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7: Bonsoir, elles couvrent sans bruit près du tiers de notre territoire. Elles sont peuplées de centaines d'espèces d'oiseaux et de végétaux. Ce soir, Eugène M6 explore le monde méconnu de nos forêts, le sommaire.
8: Partons à la découverte des mousses et des champignons qui peuplent nos forêts. Savez-vous que les mousses ont des super pouvoirs?
9: T'as vu, c'est instantané. L'aspect, comment ça change?
10: Elle est redevenue toute verte.
11: Regardez tout ce qui coule. Ça retient l'eau jusqu'à 20 fois son poids.
8: Et si vous croyez tout savoir sur les champignons, vous allez être surpris.
11: Alors, le champignon, c'est pas ce qu'on croit. Communément, on pense que c'est cette partie-là qu'on voit à l'œil nu. Mais en fait, cette partie-là n'est que l'organe reproducteur.
8: Chaque année, nos forêts s'étendent. Mais au départ, quels arbres arrivent en premier? Et de quelle manière?
12: Qui pourrait déplacer ce gland?
13: Un écureuil, comme Scrat dans l'âge de glace. Hein.
12: Oui, tout à fait.
8: Que fait la science pour les protéger face aux dangers qui les menacent?
14: Ici, le chêne qui a été choisi, c'est un chêne qu'on va trouver dans le sud de la France et qui tolère beaucoup plus la sécheresse que ses congénères qu'on trouve en forêt de Fontainebleau.
8: Nos forêts sous l'œil de la science, ça commence maintenant.

0: La forêt et son sous-bois, c'est aussi le domaine des mousses et des champignons. Des hôtes discrets de la forêt sur lesquels on sait finalement peu de choses. Font-ils ou non partie des végétaux? Comment se nourrissent-ils? Où se cachent les champignons quand ils n'apparaissent pas comme celui-ci à l'automne? Un grand spécialiste de ces espèces va tout vous dire. Regardez.
1: Eh oui, nos forêts, ce ne sont pas que des arbres. Elles regorgent aussi d'un tas d'autres espèces fascinantes. Bastien, Louise et Erin vont explorer la face cachée de la superbe forêt de Fontainebleau avec Pierre Quentin, animateur forêt.
2: Est-ce que vous savez qu'il y a un groupe de plantes très très anciens, parmi les premiers qui sont arrivés sur Terre, qu'on a ici dans la forêt partout?
1: Vous aussi, essayez de le trouver.
3: Est-ce que c'est la fougère?
2: Non, les fougères sont apparues à 360 millions d'années avant notre ère maintenant, mais c'est pas elles.
3: Est-ce que ce sont les arbres?
2: Non, ils sont apparus à peu près il y a environ 160 millions d'années.
3: Ah, c'est peut-être la mousse alors?
2: Oui, c'est trouvé. Alors les mousses font partie d'un groupe de plantes qui s'appelle les bryophytes, qui sont apparues il y a à peu près 450 millions d'années. Elles sont quasiment les premières vraies plantes sur Terre.
1: Et si les mousses sont toujours là, c'est parce qu'elles ont des pouvoirs secrets qui leur ont permis de s'adapter à tous les changements climatiques pendant des millions d'années. Au Muséum National d'Histoire Naturelle, allons les regarder de plus près avec un grand spécialiste, Marc-André Sellos.
4: C'est très proche de nos plantes à fleurs et de nos arbres, sauf que ça n'y ressemble pas vraiment, c'est d'une organisation beaucoup plus simple. D'ailleurs, la première chose, c'est qu'on voit en dessous, quand on les arrache, il n'y a pas de racines qui viennent, elles n'ont pas de racines.
1: Et ces petites tiges qui sortent de la mousse, qu'est-ce que c'est? Regardons-les au microscope.
4: On voit tous ces petits filaments qu'on appelle des rhizoïdes qui partent dans le sol. Ils ont surtout un rôle de crampon, ce qui leur permet de s'accrocher sur des trucs improbables, comme un toit, un rocher, une écorce.
1: C'est leur premier super pouvoir. Et comme, contrairement aux plantes traditionnelles, elles n'ont pas de racines pour piocher leur nourriture dans le sol, elles font autrement.
4: Elles se nourrissent surtout par leur surface. L'eau et les sels minéraux qui leur sont nécessaires rentrent directement par les parties vertes.
1: La mousse a aussi un autre super pouvoir. Devinez lequel?
3: Elle peut se déplacer.
5: Elle est immortelle.
1: Quand même pas. Mais ce qu'elle est capable de faire est tout de même impressionnant.
2: Regardez cette mousse. Elle est comment, à votre avis?
3: Sèche.
2: Oui.
1: C'est vrai qu'elle n'est pas en très bonne forme. Maintenant, regardez ce qu'il se produit quand Pierre vaporise un peu d'eau dessus. C'est sans trucage.
2: T'as vu, c'est instantané. L'aspect, comment ça change?
5: Elle est redevenue toute verte.
2: En cas de sécheresse, les mousses vont se recroqueviller sur elles-mêmes et vont pouvoir rester pendant de longs mois sans eau, sans rien, dans des milieux qui sont très inhospitaliers. Et il suffira d'un tout petit peu d'eau pour qu'elles reprennent leur cours de leur vie normale.
1: Donc, contrairement aux autres plantes, les mousses ne peuvent pas mourir de soif. Et c'est grâce à ce pouvoir qu'elles ont colonisé l'ensemble de la planète. Il y a même des mousses qui poussent dans le désert ou dans les régions polaires. Et ce n'est pas fini.
4: Les mousses ont une capacité extraordinaire à conserver l'eau de pluie. Celle-là, par exemple, a conservé l'eau de la dernière pluie. Regardez tout ce qui coule. Ça retient l'eau jusqu'à 20 fois son poids. Ça a un rôle énorme, c'est que ça va abriter des organismes qui ne pourraient pas vivre là sinon. Ça retient des animaux, des tardigrades, des petites algues, des bactéries, des champignons. C'est un vrai lieu de vie et de biodiversité, la mousse.
1: Dernier pouvoir qu'on leur attribue souvent, celui d'indiquer toujours le nord. Mythe ou réalité? Vérifions.
2: Le nord, il est là-bas. Et la mousse, elle regarde par là-bas. C'est marqué quoi, là, ici?
3: Ouest.
2: Ouest. Tu vois qu'elle n'est pas orientée au nord. Si t'es perdu en forêt, il faut pas te fier à ça du tout. On appelle ça aussi d'un autre nom, une légende urbaine.
1: Eh oui, les mousses ne poussent pas que sur le côté humide et à l'ombre, côté nord. Elles peuvent aussi pousser sur le côté le plus

0: incliné ou le plus à l'abri du vent. Dans la forêt, à côté des mousses, on trouve aussi des champignons. Et contrairement à ce que vous pensez peut-être, eux, ce ne sont pas des végétaux. Serait-ce des animaux ?
1: Alors les champignons, leur position dans la classification est un peu délicate parce qu'ils sont immobiles, comme des plantes, mais ils ressemblent aux animaux parce qu'ils mangent de la matière morte. Alors champignons, animaux ou plantes ? Ben, ni l'un ni l'autre en fait, c'est un groupe à part, les champignons.
0: Et vous allez voir que ces champignons de toutes les formes que l'on observe à l'automne, on ne les connaît pas très bien.
1: Alors, le champignon, c'est pas ce qu'on croit. Communément, on pense que c'est cette partie-là qu'on voit à l'œil nu. Mais en fait, cette partie-là n'est que l'organe reproducteur.
0: Ce que nous mangeons en fricassée, c'est ce qui lui permet de se reproduire. En réalité, ce que nous appelons champignon, c'est une autre partie. Quelque chose de plus discret.
1: Alors voilà, on voit très bien là, la surface de cette feuille morte. C'est très très fins filaments qui forment tout un réseau. Ce réseau de filaments qui s'attachent entre eux, se ramifient, c'est un vrai réseau, ça s'appelle le mycélium. Et au jour le jour, un champignon, c'est ça.
0: Si vous pensiez que les champignons ne poussaient qu'à l'automne, eh bien non. Ils sont bien présents sous cette forme de mycélium toute l'année. Mais une fois par an, son organe reproducteur se développe. C'est le champignon que l'on connaît. Pour initier les enfants à la cueillette, nous retrouvons Jacqueline Descotil, animatrice forêt.
2: Jacqueline !
3: C'est un énorme champignon, superbe !
0: Une coulemelle. Alors comment faut-il procéder ?
3: Avec le couteau, on va piquer à ras du pied et on va faire comme un levier. Alors par contre, il ne faut pas trop farfouiller dans la terre, hein, parce que sinon on abîme la partie la plus importante du champignon, qui est le mycélium, qui permet de faire d'autres champignons tous les ans.
4: Est-ce qu'on peut le manger, celui-là ?
3: Oui, celui-ci est comestible, mais il faut apprendre à reconnaître tous les champignons, parce que certains sont vraiment toxiques et même parfois mortels.
0: Voilà pourquoi il ne faut jamais cueillir de champignons sans être accompagné d'un professionnel. Et si vous n'avez pas d'expert, munissez-vous d'un guide pour essayer de les identifier. Place à la pratique, avec un deuxième champignon trouvé par Louise.
3: On va le mettre là, le chapeau vert, le pied, l'anneau et la volve. Alors, comment il s'appelle ?
5: L'amanite
3: phalloïde. Et si on lit bien le texte, on aperçoit ici...
5: Mortel.
6: Mais je l'ai touché, donc je vais mourir.
3: Mais non, tu vas pas mourir, parce qu'un champignon, ça n'est dangereux que si on l'avale.
0: Celui-là, c'est le plus mortel de France. Et il y en a plein d'autres avec lesquels vous risquez de passer un mauvais quart d'heure. Alors, si vous avez le moindre doute, surtout, ne le cueillez pas.
7: Le savez-vous, chaque année, les forêts françaises gagnent en surface. Mais comment naît une forêt ? Quels sont les arbres qui poussent en premier ? Et vous allez voir que les hôtes de la forêt, écureuils, insectes, oiseaux, jouent un rôle essentiel dans le développement de celle-ci. Direction une des plus belles forêts de France. Pour comprendre comment se développe et vit une forêt, suivez-moi.
0: La forêt, c'est le lieu idéal pour se ressourcer le temps d'une balade. En France, on a le choix. Les forêts couvrent plus d'un tiers de notre territoire. Mais comment ça pousse une forêt ? Retournons à Fontainebleau en région parisienne. Mac y retrouve Nathalie Russito, forestière et animatrice nature.
7: Qu'est-ce que c'est beau ! Alors ici, on est en plein milieu de la forêt de Fontainebleau, mais dans un espace qui est dégagé. Est-ce que, si on faisait rien du tout, une forêt finirait par apparaître ici ?
8: Ça serait tout à fait possible.
7: D'accord.
8: Mais c'est un processus qui va prendre beaucoup, beaucoup de temps. C'est toute une évolution en fait du milieu et qui procède par plusieurs étapes. Alors déjà évidemment, pour commencer, il va falloir un sol.
7: Oui.
8: Puis après, là-dessus, vous allez avoir des premiers végétaux qui vont venir, qui sont en général des herbes. Ça va faire la strate herbacée.
7: D'accord.
8: Puis après, vous allez avoir petit à petit des arbustes comme ici, là, qui vont s'installer. On passe à la strate arbustive.
7: Ça peut être des ronces, par exemple ?
8: Ça peut être des ronces.
7: Parce que moi, dans mon jardin, quand je ne fais pas gaffe, il y a les ronces qui arrivent.
8: Eh bien, tout à fait. En fait, typiquement, si vous n'entretenez pas votre jardin, vous allez avoir des ronces qui vont venir. Ou
7: des,
8: des,

0: Voilà.
1: C'est la grande conquête du territoire. Ronces, aubépines, prunelliers, tous ces arbustes vont coloniser l'espace jusqu'à l'arrivée des premiers arbres qu'on appelle les espèces pionnières. Des espèces adaptées à la croissance en milieu hostile.
0: Vous le connaissez celui-là là-bas ?
2: Attendez voir, ça c'est un bouleau.
0: Tout à fait, bien vu.
2: Avec son écorce blanche.
0: Ah, on peut pas le rater.
3: Pourquoi le bouleau a une écorce blanche ?
0: Vous avez un t-shirt noir, qu'est-ce qui se passe ?
2: J'ai très chaud.
0: Voilà.
2: Si j'ai un t-shirt blanc, je réfléchis à la lumière du soleil.
0: Tout à fait. Donc lui, en fait, la nature l'a bien doté. Elle lui a mis une écorce blanche, comme ça, son écorce risque pas de brûler, quoi.
1: Il peut donc résister aux rayons du soleil, s'implanter et préparer le terrain pour d'autres espèces. Car en poussant, ces arbres pionniers changent la luminosité, le taux d'humidité et la richesse du sol. Et quand toutes les conditions sont réunies, des espèces plus exigeantes comme le chêne puis le hêtre se mettent à pousser à leur tour.
2: Il y a quand même une grande question, c'est que pour tout ça, il faut des graines. Et elles n'arrivent pas par l'opération du Saint-Esprit, comment ça se passe ?
1: Vous allez voir que les arbres ont différentes stratégies pour disséminer leurs graines.
0: Voilà, par exemple, là, mec, là, dans la pomme de pin,
2: oui.
0: Entre chaque écaille, il y a une graine.
2: Oh, hop. Ça, c'est une graine.
0: Voilà.
2: D'accord. Alors,
0: c'est là, en l'air, et vous allez voir, vous allez vite comprendre.
2: Je lance. Hop, elle est partie par ici.
0: Vous avez remarqué, qui est-ce qui peut bien transporter toutes ces graines, là ?
2: Le vent, parce que c'est une grande prise au vent.
0: Tout à fait.
2: Mais là, je vois un gland. Voilà, il tombe du chêne. Qu'est-ce qu'il fait ? Poum, il tombe tout droit.
0: Voilà. Toi, alors, qui pourrait déplacer ce gland ?
2: Un écureuil, comme Scrat dans l'âge de glace. Hein.
0: Oui. Alors, pas que. Hein. Il y a aussi d'autres animaux, comme par exemple le jet des chênes.
2: Le jet des chênes, c'est un
0: oui,
2: oiseau ?
0: Tout à fait. Donc lui, en fait, il va se cacher des glands par-ci, par-là en forêt. Et puis, bah, parfois, il est un peu trop gourmand. Donc, il va en cacher tellement qu'il n'aura pas tout mangé l'hiver. Ou alors, il va oublier où il en a mis. Et donc, c'est un grand ami du forestier parce qu'il nous plante des arbres gratuitement.
1: Les mammifères et les oiseaux sont donc indispensables pour disséminer les graines et aider les forêts à grandir. C'est ce qu'on appelle un écosystème. Et ce n'est pas tout. Le sol est également un acteur essentiel. Démonstration.
0: Vous voyez tout le bois mort là qui est ici ?
2: Oui.
0: Bah, ce qu'on va faire, c'est qu'on va le ramasser.
2: D'accord.
0: Et on va aller regarder un peu ce qui se passe dans le bois mort, dans les feuilles mortes, dans tout ce qui traîne par terre. Comme ça, vous allez plus vous rendre compte de ce qui se passe sous nos pieds.
2: D'accord.
1: Allez, Mac, au boulot.
4: Ah, qu'est-ce que c'est que ça ?
1: Maintenant, allons étudier tout ça de plus près dans la maison forestière.
2: Alors, ici, on voit les trucs blancs.
1: Souvenez-vous, c'est le fameux mycélium des champignons qu'on cueille.
0: C'est un peu comme les racines du champignon.
2: D'accord.
0: Il y a des champignons, alors ceux qu'on a l'habitude de manger, le bolet, le cèpe, eux, ils se nourrissent dans la terre. Mais celui-là, le champignon, il mange le bois mort.
2: D'accord.
0: C'est un champignon, ça profite.
1: Ces champignons-là décomposent la matière organique, comme le bois mort, qui se retrouve ensuite au sol. C'est là qu'entrent en scène les derniers maillons de la chaîne.
2: Alors, qu'est-ce que je vois ? Ah ben ça ici, c'est le lombric classique qu'on trouve à peu près dans tous les sols de France, mm-hmm. C'est ça ? Ah, c'est quoi ces petits trucs gris là qui se promènent ?
0: Alors ça, c'est un cloporte. Il fait partie de ce qu'on appelle les détritivores. Ils vont détruire petit à petit toute la litière, la matière organique qui est au sol.
2: Petit, petit. En fait, toute cette faune dans le sol, elle décompose le bois, les feuilles, tout ce qui tombe, mm-hmm. De manière à en faire du sol fertile pour la croissance des arbres.
0: Tout à fait, c'est exactement ça. Dans la nature, rien ne se crée, rien ne se perd, tout se transforme.
1: Aujourd'hui pourtant, cet incroyable écosystème est en danger. Avec le réchauffement climatique, les canicules sont de plus en plus fréquentes et les forêts souffrent. Pour le comprendre, partons à la rencontre de Claire Novak, ingénieure et responsable de l'unité territoriale de Fontainebleau.
5: Depuis 10 ans, on a eu une accélération de l'impact du changement climatique sur cette forêt. On a eu pendant plusieurs mois, pendant l'été, aucune pluie, alors que c'est la période où les arbres ont besoin d'eau, puisque c'est leur période de pousse. Les arbres qui sont derrière nous sont des arbres soit morts, ils n'ont plus de feuilles du tout, soit dépérissants. Ce sont des arbres qui ont perdu la plus grande partie de leurs feuilles et essayent d'en faire repousser d'autres.
1: En 10 ans, le taux de mortalité des arbres a quasiment doublé. Et plus de 5% de la forêt française est en dépérissement. Autre fléau dû au réchauffement climatique, la prolifération des insectes ravageurs comme le hanneton forestier. Ces larves se nourrissent des racines.

0: des arbres. Regardez.
1: Donc là, je viens de tirer sur un petit semis de chêne. Normalement, ça résiste. Ici, sur cette racine, le hanneton a mangé les petites radicelles, qui sont les petites racines qui partent sur le côté. Cet arbre-là n'a plus la capacité de manger et de boire, et donc n'a plus la capacité de pousser.
2: Mais pour faire face à ces menaces, les forestiers ont plus d'un tour dans leur sac. Ils ont notamment développé de nouvelles techniques de plantation. Voici par exemple une nurserie. Elle est soigneusement protégée car ici, on prépare l'avenir de nos forêts.
1: Le forestier va étudier quelles espèces pourraient pousser dans le climat qu'on aura en Île-de-France demain. Ici, le chêne qui a été choisi, c'est le chêne pubescent. C'est un chêne qu'on va trouver dans le sud de la France et qui tolère beaucoup plus la sécheresse que ses congénères qu'on trouve en forêt de Fontainebleau.
2: Et les petits chênes se sentent déjà comme chez eux.
1: Là, on a des plants qui, en à peine une saison de végétation, font déjà plus d'un mètre, sachant qu'ils nous arrivent avec à peu près cette taille-là, 30 cm. Donc c'est une très bonne première tendance. Et bien sûr, maintenant, on va les bichonner et les suivre sur les années à venir.
2: Avec du temps et le travail acharné des forestiers, les générations futures pourront, on l'espère, profiter encore longtemps de la magie de nos forêts.
3: Et voilà, Egal M6, c'est fini pour aujourd'hui. On se retrouve bien sûr la semaine prochaine. D'ici là, passez une très bonne soirée. Au revoir.
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0: Je t'assure, elle est incomparable, Diablo. Elle, c'est une femme réellement très très spéciale.
1: Et peut-on savoir ce qui me rend aussi spéciale ? Alors, qu'est-ce qui fait de moi une femme aussi spéciale ?
0: Ah vraiment, ça me met mal à l'aise, Madame Carranza.
1: Non, non, je vous assure, j'aimerais vraiment savoir ce qui me différencie parce que j'ai la sensation d'être une femme comme toutes les autres.
0: Non, non, vous êtes tout sauf une femme comme toutes les autres, excusez-moi. Je dirais d'ailleurs qu'il y a une chose qui vous distingue vraiment de toutes les autres femmes que j'ai pu rencontrer.
1: Qui me distingue ? En bien ou plutôt en mal ?
0: Qui vous distingue par l'excellence. C'est un peu comme si vous flottiez au lieu de marcher.
1: Moi, je crois que la perception que vous vous faites de moi est relativement trompeuse.
0: Et moi, je pense que vous cachez beaucoup de choses derrière ce regard triste.
1: Je crois que vous recommencez à spéculer un peu trop, n'est-ce pas ? Et on ne se connaît même pas.
0: N'oubliez pas que je suis journaliste, madame, et que j'ai un très bon instinct en général. Si vous acceptez, j'aimerais vraiment vous connaître un peu plus pour m'assurer que j'ai entièrement raison.
1: Ah, j'ai reçu un message. Ça vient de Bautista,
0: ah,
1: justement.
0: Et que dit-il ?
1: Qu'il a eu un petit problème et qu'à cause d'un homme très influent en politique, ils ont dû fermer les routes.
0: Ah, ils ont fait barrage, bien sûr. La sécurité, c'est classique dans notre pays.
1: Oui, mais ne vous inquiétez pas, il viendra, d'accord ? Il va juste falloir que nous attendions un peu plus longtemps.
0: Bon, très bien. Si nous devons attendre, on pourrait peut-être aller prendre un café.
2: C'est la première fois, depuis que ce problème a vu le jour, que je vois que tu utilises finalement l'ensemble de tes neurones pour essayer de la convaincre. Eh bien, il était grand temps.
3: Dans ce cas, mon idée vous plaît, Eva.
2: Oui, beaucoup. Et tu as mon soutien absolu, évidemment. Quand comptes-tu le faire, dis-moi ?
3: Aujourd'hui même, quand on aura fini l'émission.
4: Bonjour, Julieta. Tu vas bien, c'est la forme ?
5: Pourquoi tu me demandes pas directement ce que tu veux savoir ?
4: Mais pourquoi tu es autant sur la défensive ?
5: Parce que je te connais bien, Fabienne. C'est Sergio qui t'envoie.
4: Mais non. Tu sais bien que je suis le directeur de production de la chaîne et que mon but, c'est de faire régner la paix et l'harmonie. Et donc, votre bonne entente.
5: Mais qu'est-ce que tu sous-entends ? Je suis professionnelle, moi.
4: Julieta.
5: Ce n'est pas une coïncidence si vous m'avez appelé moi pour présenter l'émission.
4: Julieta, je t'en prie. Bien sûr, je le sais parfaitement, enfin. Et j'en suis ravi. Mais des choses se sont passées.
5: Justement, chacun doit rester à sa place. Contente-toi simplement de savoir que je compte rester la professionnelle que j'ai toujours été.
4: Ça, je le sais, et je t'en remercie. Et Julieta, toi qui me connais très bien, tu sais parfaitement que je n'aime pas m'immiscer dans la vie ni l'intimité des autres. Tu me connais, ce sont des choses qui vraiment ne me plaisent
5: non,
4: pas.
5: Non, et puis moi non plus. Hein? Mais bon, puisque nous abordons ce sujet, toi, tu connais Sergio mieux que personne.
4: Qu'est-ce que tu veux dire ?
5: Dis-moi juste laquelle il va choisir.
4: Non, enfin, ce n'est pas à propos d'un achat de voiture, cette marque ou bien cette autre. Non, ce n'est pas ça.
5: Je t'en prie, ne fais pas le féministe. Ici, la femme, c'est moi. Et tu sais parfaitement ce qui est en jeu. Alors, réponds-moi.
4: Mais je ne suis pas dans la tête de Sergio. D'ailleurs, je te demande de ne pas lui mettre la pression. Laisse les choses s'apaiser, d'accord ?
5: Non, je ne lui mets pas la pression. Je lui ai laissé beaucoup de temps. Mais là, il est temps qu'il se décide. C'est mieux pour tous ?
4: Non, le mieux pour tout le monde... C'est que la tempête se calme un peu. Tu n'es pas d'accord ? Ou bien faut-il que je te l'explique ? Non, n'est-ce pas ?
6: Maman, je suis rentré.
7: Et je suis chargé.
6: Maman ?
7: Maman, qu'est-ce que tu as ? Mais qu'est-ce que tu... Qu'est-ce qui s'est passé ? T'as mal ?
6: Ah, mais qu'est-ce que tu fais par terre, maman ?
8: Je voulais juste redresser le cadre, mais il était trop haut.
6: Tu peux pas te lancer dans ce genre de choses quand t'es toute seule. Sinon, regarde ce qui arrive, maman.
8: Ah, je me sens tellement impuissante, mon grand, dans ce fauteuil. Même ça, je peux pas le faire toute seule.
6: Maman, et la voisine, hein ?
8: Eh bien, Anita a aussi une vie, Lucas. Et je n'aime pas être trop envahissante.
6: Alors, on va chercher quelqu'un qui s'occupera de toi, d'accord ?
8: Ah, mon cœur. Et comment pourrons-nous payer ?
6: Sergio Carranza affrontera ses responsabilités.
8: Non, mon chéri, ça me mettrait terriblement mal à l'aise.
6: Et ça ne l'a pas gêné, lui, n'est-ce pas ? Quand il a couché avec toi lorsque tu travaillais chez lui, n'est-ce pas, maman ?
8: Lucas, ne dis pas cela, voyons.
6: Ah, ce n'est pas Sergio qui tournait autour, alors ? Et ce, sous le même toit que sa pauvre épouse ? Il a fait ce qu'il voulait de toi, et quand t'es tombée enceinte de moi, eh bien, il t'a enfermée ici comme une simple pestiférée, maman.

0: Mais il m'a toujours aidée.
1: Non. Il t'a donné une misère pour qu'il ait simplement la conscience plus tranquille, maman. Mais le jour où tu as eu l'accident qui t'a laissé dans cette chaise roulante, qu'est-ce qu'il a fait, hein? Mais rien, n'est-ce pas? La somme d'argent qu'il te donne est la même, maman.
0: Essaye aussi de comprendre sa situation.
1: Je ne peux pas croire que tu sois encore amoureuse de Sergio Carranza. C'est un hypocrite, tu ne le vois pas? Et un jour, tout le monde se rendra compte, maman.
2: Oh, Miranda, ma grande, mais ta chambre est un vrai champ de bataille. Il y en a partout.
3: Non. Attends, Yaya, viens plutôt m'aider, ok? Oui, laisse tout ça et aide-moi avec ça, s'il te plaît.
2: Non, mais c'est pas comme ça qu'on fait. Tu dois faire comme une petite boule, un petit rebord. Laisse-moi faire, veux-tu?
3: Non. Je préfère cacher ma poitrine. Moi, je ne veux pas que ça se voie.
2: Pourquoi?
3: Pour le... C'est pour la fête costumée. Oui.
2: Donc tu vas y aller?
3: Oui, bien sûr.
2: Ça me fait plaisir.
3: Mais dis, Yaya, pourquoi tu ne vas pas dans la chambre de Gonzalo et tu me rapportes toutes ces vieilles chemises à carreaux, s'il te plaît?
2: Oui,
3: merci.
2: Oui, mais bien sûr. Et tu te déguises en quoi, en fait?
3: En Enigma.
2: Enigma?
3: Le super-héros, le super-grand, ouais.
2: Waouh, je reviens.
3: Ouais.
2: Regarde, j'ai trouvé tout ça. Et ça devrait être utile. Voilà. Bon, je te laisse, hein?
3: Merci.
2: Parce que j'ai du retard. Et si tu voyais le désordre qu'a laissé ton frère, en plus,
3: j'imagine.
2: Entre toi et lui...
3: Oui.
2: Mais j'ai l'habitude. Amuse-toi bien, ma grande.
3: Merci. Sinon, celle-là...

0: Je voulais m'excuser, Yuri, pour le commentaire que j'ai fait sur tes parents. Tu sais, je voulais faire une blague et... ça a donné le résultat contraire.
1: Bah oui. Ce qui me blesse, c'est qu'on dirait que ça t'affecte pas.
0: Pour tes parents? Non, voyons, bien sûr que si.
1: Moi... ce que traversent mes parents, ça me fait du mal et ça me rend triste. Même mon client qui ne m'a vu que 3 fois dans sa vie s'est rendu compte que je suis vraiment mal. Et toi, qui es mon fiancé, eh bien, tu fais des plaisanteries de mauvais goût.
0: Oui, oui, tu as raison.
1: Enfin, tu voudrais que je fasse quoi? Que je m'écrive en grosses lettres sur le front, je suis super triste.
0: Ah, attends, pas non plus la peine d'en faire tout un plat, ok? Moi, tout ce que je te demandais, c'était comment se passaient les préparatifs du mariage. Et toi, tout de suite, les grosses lettres sur le front.
1: Tout un plat?
0: Oui, oui, tu es barbante, oui.
1: Ah, alors tu me trouves barbante.
0: Oui.
1: Tu sais quoi, Moïsès? Pourquoi, au lieu de t'inquiéter tellement pour le futur de notre couple, tu n'essaies pas de faire en sorte que ce soit notre présent qui fonctionne?
2: Le mien avec du lait sans lactose. Et crémé, s'il vous plaît.
3: Bien sûr, monsieur, pas de problème.
2: Merci. Il faut faire attention à sa ligne, non? Ça vous convient, n'est-ce pas, que nous prenions un café ici? Si vous voulez, je peux les commander, à emporter, on peut les prendre dans la rue, je ne sais pas. Je trouvais l'endroit sympathique, mais bon...
4: Ah non, non, excusez-moi pour tout dire, bien. Ce n'est pas vous, c'est moi qui ne me sens à l'aise absolument nulle part dernièrement.
2: Et dans votre propre peau non plus, non?
4: Pourquoi vous ne me dites pas plutôt comment c'est de travailler avec Sergio?
2: Que vous dire, hein? Ça se passe bien. Même si, très honnêtement, je croyais que j'aurais plus de liberté au moment de faire mes reportages, mais enfin bon, c'est comme ça.
4: Ça ne me surprend aucunement parce que Sergio aime avoir le contrôle sur absolument tout dans la vie et en plus il est un peu tard pour qu'il change ses habitudes maintenant, que ce soit au travail ou personnellement.
2: Vous m'excuserez, mais sur ce point, je ne suis pas tout à fait d'accord avec vous. Je crois qu'il n'est jamais trop tard pour qu'une personne change les choses qui ne lui plaisent pas tant que ça dans sa vie. Vous ne croyez pas?
3: Super, alors on va faire une pile ici, avec tous les livres de papa.
5: Oui, c'est parfait. Comme ça, moi j'en profiterai pour aller chercher les livres qu'il a emportés aussi. L'autre jour, je suis allée jusque chez lui, mais il était en grande discussion avec l'une de ses voisines, donc je n'ai pas voulu le déranger.
3: Ah, mais oui, Carrie.
5: Ah bon, tu la connais?
3: Non. Si, mais un tout petit peu, hein, c'est tout. Elle est policière et de temps en temps, eh bien, elle aide papa.
5: Ah oui. Avec quoi? Raconte.
3: Je sais pas.
6: Au fait, il arrive à quelle heure ce mec?

0: Ouais,
1: on y va, on commence.
2: Ça fait longtemps qu'on l'a pas fait, non ?
1: Allez, c'est parti, les mecs.
3: T'es prêt pour le cours d'anatomie, hein?
4: Ah, Gonzalo, te voilà enfin. T'étais où hier? T'as loupé l'après-midi, labo?
3: Mec, j'étais occupé, pardon. Me lance dans un truc nouveau et je te jure, ça me rend heureux. Je t'en
5: Monsieur Carranza?
3: C'est mon père, oui.
5: Le directeur de la faculté aurait besoin de vous parler. Vous m'accompagnez, s'il vous plaît?
6: Vérifiez l'éclairage et tout ce qui est nécessaire. Le plateau, les chaises. J'ai besoin d'un énorme service.
5: Et qu'est-ce qu'il en dit de tout ça, le candidat?
6: Que veux-tu qu'il dise? Comme d'habitude. Qu'il ne sait rien du tout.
5: C'est impossible. C'est une trop grosse somme d'argent pour jouer les imbéciles. Tikis, je pourrais te demander de te concentrer sur l'émission au lieu de manger. En plus, ce que t'es en train d'avaler, c'est bourré de sel, ma chérie. J'ai besoin que tu me trouves quelqu'un dans leur camp qui puisse faire une déclaration. Ce serait totalement anonyme. Et c'est pour maintenant, Tikis. Et un, deux... Est-ce que... Ces infos sont toutes confirmées?
6: Oui, c'est ce que mon contact m'a dit, mais tu sais quoi? Laisse-moi une seconde pour vérifier quand même.
5: Ok.
7: Ah, bonjour, salut Tchikis, comment ça
8: bonjour.
7: Va?
8: Bonjour.
7: Est-ce que t'as le planning de travail de Monsieur Carranza?
8: Oui.
7: Merci beaucoup.
8: On ne s'était pas vu aujourd'hui.
7: C'est que j'ai pas arrêté à droite, à gauche.
8: J'imagine.
7: Merci beaucoup.
8: Ok.
7: À plus tard alors.
8: Au revoir.
5: Tchikis, viens. Assieds-toi. Hey, tu es très copine avec Emiliano?
8: Normal.
5: Je veux que tu deviennes sa grande copine alors.
8: Emiliano et moi?
5: Je ne te demande pas de devenir sa fiancée. Écoute, pour toi ce serait un ami de plus. Mais pour moi, ce serait un élément clé. Je t'expliquerai.
8: D'accord.
5: Tu commences aujourd'hui. Allez.

0: Alors Fabien, mon idée, tu en penses quoi ?
1: Ah, elle est assez bonne.
0: Assez bonne ? Non, mais elle est géniale,
1: elle est bonne,
0: plutôt.
1: Très bonne, excellente, je suis d'accord. Mais tu veux savoir une chose, Sergio ? Moi, vois-tu, j'entretiens une relation stable avec Rebecca. Oui, réellement stable, je dirais, et depuis de nombreuses années. Zéro dispute entre nous.
0: Mon mariage était pareil.
1: Je t'assure, non, non. Deux femmes et un climat très serein,
0: oui. Entrez.
2: Excusez-moi. Bonjour, monsieur, tout va bien ?
1: Bien, et vous ?
2: Et voilà, tenez votre planning d'enregistrement.
0: Ah, merci beaucoup. Au fait, n'oublie surtout pas ce que je t'ai demandé, hein. C'est vraiment important.
2: Ne vous inquiétez pas, monsieur, tout va être prêt.
0: Parfait.
2: Maintenant, si vous n'avez plus besoin de moi, je serai à la cafétéria.
0: Bon appétit.
2: Merci beaucoup. À plus tard, monsieur. Au
1: revoir. À plus tard.
2: Merci.
1: Sergio. Sergio, il faut que tu trouves une solution à tous ces problèmes qui se présentent.
0: Aïe, aïe, aïe, aïe.
1: Ça ne sert à rien de vivre comme ça. Trouve vite une solution. Tu ne te rends pas compte que tu mets constamment en danger ta vie professionnelle et ta vie personnelle aussi.
0: Vu comment tu me parles, on dirait que tu ne me connais pas encore assez. Je me suis sorti de situation bien pire que celle-ci. Et ce ne sera pas la dernière, hein. Est-ce que tu veux parier ?
1: Non, non, non, non, je perdrai. Ah. Laisse tomber, laisse tomber.
0: Tu perdrais ? Oui, oui, exactement. Oui.
3: Vous ne voulez pas une part de gâteau au chocolat ? À la fraise ou bien à la vanille ? Vous savez, il n'y a rien de mieux pour accompagner son petit café qu'un bon dessert.
4: Non, non, merci. Il n'y a rien qui me fasse envie, mais merci bien.
3: Mais qu'est-ce que vous dites ? Même pas un tout petit dessert ?
4: Non.
3: Très bien, je comprends. Quand les choses vont mal, et surtout dans son couple, même un dessert peut difficilement nous remonter le moral.
4: Vous êtes au courant ?
3: Pardon, c'est que... Enfin, je bosse pour votre mari.
4: Oh non, quelle horreur, quelle horreur. Cher Martin, et merci énormément pour le café,
3: non,
4: je vais
3: non,
4: y aller, d'accord ?
3: S'il vous plaît, ne partez pas. Non, madame, vous n'avez pas à avoir honte, voyons. Et puis tous les couples au monde traversent leur petite crise.
4: Peut-être, mais ça me met mal à l'aise de discuter du sujet, pardon.
3: Je vous comprends, madame Carranza. Moi aussi, j'ai été mariée. Je sais parfaitement que ces moments-là sont très très durs. Et les divorces encore plus.
4: Alors vous êtes un homme divorcé ?
3: Oui. J'appartiens moi aussi à cette catégorie, les gens divorcés, effectivement, mais je dois reconnaître que ma femme était vraiment quelqu'un de merveilleux, en fait. Et que nous avons été heureux, pendant longtemps même.
5: Maman, pourquoi vous vous êtes séparés ? Raconte-moi.
6: Ah, ma puce. Eh bien... C'est pour une combinaison de choses, en fait.
4: Et y a-t-il eu un problème de relation extra-conjugale dans votre cas ?
3: Non, non, pas du tout. J'ai toujours respecté mon ex-femme, je sais qu'elle de son côté aussi. Le problème, c'est que...
6: Ton père et moi, nous nous sommes mariés très jeunes, ma chérie.

0: Elle est tombée enceinte et c'était pas prévu, par exemple. Aucun d'entre nous n'était vraiment préparé pour le mariage. Et puis au fil des années, eh bien, la routine a eu raison de notre couple.
1: C'est un peu comme lorsque tu te rends compte que, eh bien, que tu as de moins en moins de choses en commun avec certaines de tes bonnes amies.
2: Ah, comme entre ma copine Alexandra et moi, parce que elle n'aime pas la glace à la fraise. Elle déteste lire des livres et elle écoute du reggaeton.
1: Oui, ton père et moi, on a vécu quelque chose de semblable.
2: Ah, donc papa n'est plus vraiment ton ami?
1: Non, non, non, ma puce, nous serons toujours amis.
0: Nous serons toujours bons amis, ça c'est certain. Parce que nous avons une fille qui est merveilleuse. Bien sûr, nous avons quelques blessures à guérir, mais nous allons y arriver.
3: C'est beau la façon dont vous parlez de votre ex-femme.
0: Je dis seulement la vérité.
2: Allez, sois sincère, maman. Toi, est-ce que tu aurais aimé rester avec papa?
1: Ah, ma puce, c'est que parfois, la vie est imprévisible et les choses ne se passent pas toujours comme on l'aurait souhaité, tu sais. Mais il faut aller de l'avant, hein?
4: Vos résultats n'ont cessé de baisser, vous êtes en chute libre. Et vos derniers examens laissent beaucoup à désirer.
5: Monsieur le directeur, c'est un programme vraiment difficile.
4: Et ce le sera encore plus si vous n'assistez pas au cours. Écoutez, j'ai vu le rapport de vos absences et c'est extrêmement alarmant. Vous êtes sur le point de redoubler deux matières juste à cause de ça.
5: Très bien, je vous promets de faire un effort pour essayer d'améliorer mes notes.
4: Je ne veux pas de promesses, Caranza. Je veux que vous vous mettiez sérieusement au travail. Je me demande si vous réalisez, mais à votre prochain examen, vous devez avoir un 10. Sinon, vous redoublerez votre année.
5: Ne vous inquiétez pas, je vous promets de tout faire pour que cela n'arrive pas.
4: Dites merci. Bonjour à votre père de ma part. Félicitez-le pour le prix qu'il a reçu. Ah, et n'oubliez pas que votre père n'a certainement qu'une envie, c'est d'être fier de son fils.
5: Ouais, je sais.
6: Et hop là.
7: Bien.
6: Ouais, ouais, tiens le coup.
8: Ok, fais gaffe, c'est derrière toi.
6: Non.
8: Fais gaffe.
9: Ça, c'était drôlement bien joué, hein. Mais à partir de maintenant, ça ne sera permis que contre des gens qui ne sont pas de ton équipe, hein.
7: Ok.
9: Mais il faut fêter ça.
7: Non.
9: Non.
6: Non.
9: Comment
6: quoi?
9: Ça, non.
7: Bah, mec. C'est que je prends des médicaments, j'ai mal à la gorge, c'est pour ça.
8: Mais attends, t'es bien énigma pourtant, non?
5: Et tu es si fragile que ça?
6: Oh, t'as un petit bobo à la gorge, hein.
9: Oui, aïe, aïe, aïe, aïe, aïe, aïe, aïe,
6: aïe, aïe. Ah ben voilà,
9: c'est ça la petite.
5: Ouais, ouais. Non, mais c'est que ce mec est juste incroyable. On peut pas s'en passer, je te le dis.
9: Ouais, c'est
5: que... Avec ce mec, on va devenir invincible. Ouais. Hein.
4: Dis-lui de nous apprendre à faire pareil, ok?
7: Eh oh! Hey!
0: Il me semble qu'on a suffisamment parlé de moi. Parlez-moi de vous. J'ai la gorge toute sèche tellement j'ai parlé, hein.
3: Ah non, qu'est-ce que je pourrais vous dire? Moi, je n'ai jamais vécu ailleurs qu'ici, à Mexico. Et je n'ai jamais été reporter de guerre non plus. Bref, ma vie est très très ennuyeuse.
0: Je ne vous crois pas. Je ne vous crois pas, ma chère. Vous voulez simplement jouer les femmes modestes, c'est certain.
3: Non, je suis sérieuse. Je suis sérieuse. La vie d'une femme au foyer n'a rien de bien trépidant, vous savez.
0: Mais c'est un vrai travail. Et comme tout travail, ça demande du sérieux, ça demande beaucoup de mérite.
3: Ouais.
0: Dites-moi, si vous pouviez choisir une carrière parmi tant d'autres, n'importe laquelle, qu'est-ce que vous auriez aimé être?
3: Écrivaine. Oui, écrivaine de théâtre, pour être précise.
0: Non, vraiment?
3: Ah oui. Je me souviens, quand j'étais petite, eh bien, mon père nous emmenait toujours au théâtre. Oui, toujours au théâtre après la messe. Et c'est ainsi que j'ai commencé à sentir et vivre la magie du théâtre.
0: Je ne m'attendais pas à une telle réponse, hein. Mais vous avez un regard qui s'illumine quand vous parlez de tout ça, c'est fou.
3: Et en fait, je me souviens que j'avais un cahier où j'écrivais en détail sur tous les personnages et j'inventais des multitudes, oui, des tas d'histoires. Et de là, je me suis inscrite dans un atelier de dactylographie pour apprendre à taper à la machine.
0: Et vous aimez toujours le théâtre?
3: Bien oui, mais je n'y vais pas autant que je le souhaiterais, par contre.
0: Pourquoi?
3: Mais c'est juste que Sergio ne peut jamais, et puis je n'aime pas sortir seule. Je ne trouve personne pour y aller. Mais je lis énormément d'œuvres, je lis des pièces de théâtre et j'adore ça parce que j'imagine toutes les coiffures, les habits des comédiens, je visualise la scène. Et c'est un peu comme si je vivais une autre vie.
0: Bien sûr. Et vous n'avez jamais tenté d'écrire quelque chose?
3: Ah non, vous imaginez, non, c'est Sergio qui a un don incroyable pour s'exprimer.
0: Vous m'excuserez, mais j'imagine pas 45 écrivant une pièce de théâtre, hein. Et puis le journalisme, c'est autre chose, ça n'a vraiment rien à voir.
3: Oui, je sais, mais au début, c'est ce qui m'a attirée chez lui, cette grande facilité qu'il a de parler, et puis... Je ne sais pas, j'ai toujours rêvé, oui, j'aurais adoré pouvoir me dédier au théâtre.
0: Eh bien, allez-y, il n'est jamais trop tard, vous ne vous le pardonneriez pas.
3: Et je peux vous faire un aveu?
0: Oui.
3: Je n'avais jamais parlé de ça à personne.

0: Jason.
1: Madame Carranza, monsieur, désolé, mais il y avait beaucoup de circulation. Ça m'embête vraiment, mais allons à l'atelier, je vais regarder la voiture.
2: Oui, d'accord.
3: On y va ?
2: Allons-y.
3: Oui.
2: Je demande l'addition. S'il vous plaît, l'addition.
3: Et ne vous inquiétez pas pour votre voiture, hein, car Bautista est le meilleur de toute la ville.
2: Merci beaucoup. Merci de votre compagnie, nous avons bien discuté, n'est-ce pas ?
3: Je vous dépose quelque part ?
2: Non, ne vous inquiétez pas, le métro est vraiment tout près, pas la peine que vous fassiez un détour.
3: Eh bien, merci de m'avoir écouté. Ça m'a fait du bien.
2: Bien, vous avez mon numéro de téléphone, non ? Vous savez que je suis spécialiste en discussion anti-dépression. 24 heures sur 24, d'accord ?
3: Je sais. À très bientôt.
2: À très bientôt.
4: Yori, non, cette glace était pour un de mes desserts.
5: Était. Tu utilises très bien l'imparfait, mon cher. T'en veux ?
4: T'es
5: c'est
4: pas
5: trop
4: cool,
5: bon.
4: Tu sais. Vraiment pas.
5: Au fait...
4: Quoi ?
5: À ton avis, pourquoi papa et maman sont en froid ? C'est quoi ta théorie ?
4: Eh ben, aucun d'entre eux a voulu en parler. Je sais pas, si ça se trouve, c'est à cause d'une autre femme.
5: Arrête ! T'es fou, papa aurait une maîtresse à son âge ? Oh mais non, voyons. Tu sais ce que moi je crois, en fait ?
4: Quoi ?
5: Ben, je l'adore et tout ça, évidemment. Mm-hmm. Mais il a un sacré caractère. Parfois, il est vraiment insupportable, hein ?
4: C'est peut-être pour de l'argent. Il a dû acheter quelque chose sans en parler à maman.
5: Et pourquoi ça serait lui, dis-moi ? Si ça se trouve, c'est elle.
4: Vu l'attitude de papa, on dirait que c'est lui qui n'a pas assuré.
6: Voyons. Chaque couple traverse ses crises. Et en général, depuis l'extérieur, les gens n'y comprennent rien. Un jour, ils sont toutes griffes dehors comme chien et chat. Et le lendemain, eh bien, ils s'embrassent et ils s'adorent. Alors je vous en prie, cessez un peu de vous poser toutes ces questions sur vos parents. Ok ?
7: Et vous vous souvenez du concours de l'an dernier ?
8: Non, tu vas pas.
7: T'es tombé de haut, tu te rappelles ?
8: Non, mais tu n'y croyais pas. Non, non, t'as halluciné, non, non. Mec.
7: La petite nana rusée, elle t'a bien eu, hein.
9: Ouais. Pourtant, j'avais tout prévu, moi. Et elle a enlevé son t-shirt à ce moment-là. Et bien sûr, c'était pour me distraire.
8: Ouais. Et tu rigoles, moi aussi, ça m'aurait fait perdre le cap. Hein.
7: Ouais, encore heureux qu'ils aient restreint les groupes.
9: Ça t'aurait rendu complètement fou, Enigma. Cette gonzesse avec une paire de...
6: Ouais, mais moi, j'aurais pas perdu, Coulébra, parce que tu te retournes quand c'est comme ça.
9: C'est ça, je me retourne, hein. Dis-moi, t'as une meuf, toi ?
6: Ben, on a rompu il y a quelques jours. Elle était relou, je te raconte même pas.
7: Ah ouais ? Sérieux ? Pourquoi toutes les filles sont comme ça ? Hein ? Elle faisait quoi ?
6: Ben, elle était bizarre. Elle était toujours toute seule et moi j'étais sa seule connexion avec le reste du monde.
7: Ah non, c'est pas cool.
6: Non, et ça c'est pas le pire. Elle avait toujours ses écouteurs sur les oreilles et quand on s'embrassait, eh ben c'était du genre... Ok, je comprends, mais enlève-les au moins quelques secondes, sois sympa.
7: Ouais, tu m'étonnes.
8: Insupportable !
7: Ouais, mon ex était pareil. Tu te souviens, quelle galère !
10: Je sais. Je suis en retard. Pardonne-moi.
11: Viens avec moi. Et je peux savoir pourquoi tu as raccroché au téléphone et ensuite tu l'as éteint. Je n'ai pas réussi à te joindre après coup.
10: Madame Carranza est arrivée à cet instant précis. Elle nous a entendu quand on parlait d'elle, Diablo.
11: Et donc tu as passé tout ce temps à présenter tes excuses à la patronne ?
10: Non. On a pas mal discuté jusqu'à l'arrivée du mécanicien. Et tu ne sais pas ce que j'ai découvert.
11: Que tu perds totalement la raison ?
10: Non. Que Madame 47 est une femme super, super intéressante.
11: Ben voilà, toi t'es un type perdu.
10: Non, je suis sérieux, Diablo, c'est une femme vraiment sympathique, très intéressante et amusante.
11: Et c'est aussi la femme de ton patron.
10: Oui. D'ailleurs, c'est le seul défaut que je lui ai trouvé. Elle ne mérite pas un époux pareil, je t'assure.
11: Bon, stop. Je n'ai rien entendu, ça ne m'intéresse pas, je ne veux pas savoir et mes tympans vont exploser, allons-y. Faut se mettre au boulot. Prends ça.
10: D'accord.
11: On a du pain sur la planche.
10: Ça marche.
12: Dis, je peux ? Salut ! Tu vas bien ?
13: Ah, salut, Chiquis. Bien, merci beaucoup.
12: Regarde, c'est ton jour de chance, hein ? J'en ai pour tous les deux. Mais serre-toi, c'est pas le timide. Ce sont les meilleurs biscuits de tout Mexico. Oui, tu verras.
13: Ok, merci beaucoup, mais moi j'ai déjà commandé...
12: Non, t'inquiète. Alors, donc, comme le disait Rocio Ducal, parle-moi de toi, parle-moi de ta vie. Qu'est-ce que ça fait d'être le chauffeur de Sergio Carranza ?
13: C'est normal. C'est normal, enfin...
12: Comment ça, normal ? Non, il faut que tu fasses un effort, Emiliano, parce que sinon, c'est un monologue et il n'y a que moi qui parle. Bon, alors, d'accord, je reprends. Comment se passent les choses avec le patron ? Moi, je le trouve vraiment stressé dernièrement, non ?
13: Oh, ça, oui, c'est sûr. En fait, avec toutes les histoires qu'il y a chez lui, eh bien...
12: Ah bon ? Histoires ? Quelles histoires ?
13: Des histoires, des petites embrouilles entre eux et... Tu vois, c'est...
6: Je lui ai parlé, Alicia. Et ton mari regrette tellement, tu sais. Il ne veut pas perdre son foyer. Alors tu dois vraiment lui donner une autre chance, ma chérie.
3: Et si je ne veux pas, maman?
6: Mais enfin, il ne s'agit pas de ce que tu veux ou pas. Vois-tu, il s'agit tout simplement du devoir d'une bonne épouse.
3: Maman, ça c'était ta génération, hein? Plus maintenant. À cette époque, les femmes avaient l'habitude d'être toujours complaisantes. Elles étaient soumises et elles vivaient dans l'ombre de leur mari.
6: Ah, mais oui, dans l'ombre de leur mari.
3: Oui.
6: Et c'est dans l'ombre de notre mari, eh bien, que nous pouvons reconstruire notre famille, justement.
3: Maman peut reconstruire sa famille sans nécessairement se manquer de respect à soi-même en tant que femme.
6: Oh, Alicia, mais je t'en prie, réfléchis bien à ce que tu veux vraiment, ma petite chérie.
3: C'est que ça n'a absolument aucun sens, maman. À quoi ça sert de sauver une famille en qui tu n'as plus confiance et qui n'existe plus? Et qui ne me rend plus du tout heureuse?
6: Mais tu étais une femme très heureuse! Avant d'aller chercher des réponses là où il ne fallait pas, malheureusement. Et à sans cesse chercher midi à 14h, enfin, Alicia, mon Dieu. Mais quel malheur!
3: Non, maman, un malheur, tu dis. Ce qui est grave, c'est toutes ces femmes malheureuses qui ont dédié et donné leur vie tout entière, tu m'entends? Tout entière à leurs époux et en échange de quoi? Mais de rien! Tu sais ce qui me fait le plus peur, finalement? C'est que j'ai fait exactement la même chose qu'elle.
6: Je t'en prie.

0: chérie, comment vas-tu, Alicia? Tout va bien? Voilà, je t'ai apporté ton superchargeur de téléphone. Moi, moi.
1: Merci énormément d'être venue jusqu'ici.
0: Ah, mais il n'y a pas de quoi. Je viens juste de voir un spécimen magnifique. Il courait dans la rue. Non, non, non, non. Si tu savais, un homme aussi beau n'existe pas à Hollywood. Un vrai top modèle.
1: Mon cœur. Non, non, non, non. Tu es trempé. Va vite te coucher.
2: Ok. Qu'est-ce qu'il y a, Fedora? Je t'embrasserai bien, mais là, je suis en sueur.
3: Non, non, non, non.
0: Mais mon grand, tu ne peux pas sortir ainsi dans la rue, enfin. Il faut savoir te protéger un peu, tu te rends compte? Tu pourrais bien provoquer un accident, mais atroce.
2: Ok. Bon, à tout à l'heure, je vais me doucher.
0: Ah, chérie, je n'en reviens pas, bon sang. Mais explique-moi. Mais d'où est-il sorti, ce corps de malade? Ton Gonzalo?
1: Ouais, je sais pas, il est parti étudier une année à l'étranger et à son retour, il était devenu un homme.
0: Non, mais comment j'étais à Londres? Il est juste magnifique. Il a une copine, n'est-ce pas?
1: Eh bien, pas que je sache, non, il est comme moi, c'est un vrai romantique. Il pense que l'amour, c'est vraiment beau et spécial et je doute beaucoup qu'il ait une copine juste comme ça.
0: Il est gay?
1: Non!
4: Qu'est-ce que tu dis? Je suis tombée sur son ordinateur dans le salon qu'il avait laissé ouvert sur une page et je préfère ne pas te dire toutes les choses que j'ai vues sur l'écran, mais bon, je t'assure qu'il n'est pas gay. Mais tu n'auras aucun détail.
0: Ah.
5: Tout le monde est prêt? On prend l'antenne. Allez, le direct commence. 5, 4, 3...
3: N'aie pas l'air crispé, tu veux?
5: Et on tourne.
6: Bonsoir à tous, Mexico. Une semaine qui fait beaucoup de bruit pour le pays. Un nouveau scandale de corruption a explosé et l'un des candidats à la présidence de Mexico est concerné. Ce soir, nous enquêterons sur cette affaire et sur d'autres sujets au cœur de l'actualité. Je vous présente Julieta Lugo.
7: Et Sergio Carranza.
6: Que notre émission commence.
8: Avec la vérité en face.
0: Ce soir, j'ai une soirée, donc je vais me mettre sur mon 31.
3: Chut, maman. L'émission commence juste enfin.
6: Tout d'abord, expliquons un peu les faits. Selon un rapport publié cette semaine, une grande quantité de comptes bancaires a été découverte dans plusieurs paradis fiscaux. Des comptes avec des centaines de milliers de dollars et appartenant à des personnes influentes du pays.
9: L'un d'entre eux n'est autre qu'Armando Martinez Terán, le célèbre homme d'affaires et candidat à la présidence que nous allons justement interviewer sur le plateau.
6: Merci, Julieta. Et maintenant, parlons des chiffres, mesdames, messieurs.
0: Je ne sais pas comment tu supportes encore de le regarder à l'écran.
3: Cet homme, eh bien, c'est son mari. Et ma fille, elle admire son travail. Et moi, je pense que ses amis devraient un peu respecter ce fait. Cet homme t'aime, Alicia, je n'ai aucun doute là-dessus. Et bien sûr, le temps me donnera raison.
10: Non, je vous assure que cet argent n'est pas à moi. Moi, je fais seulement partie de cette société.
6: Nous avons creusé au maximum pour pouvoir découvrir tous les détails concernant cette affaire. Et ce que nous avons appris va vraiment vous surprendre.
11: Ça doit te mettre mal à l'aise de voir ce petit couple en direct, non? Ils sont toujours ensemble, hein?
12: Tu permets, j'aimerais continuer à regarder l'émission. Je voudrais écouter. Merci.
6: Selon un rapport publié cette semaine, une grande quantité de
11: comptes
6: bancaires
11: ont été découvertes. Ils sont vraiment professionnels.
6: Ils comptent avec des centaines de milliers de dollars.
11: Mais ils ne vont pas tenir longtemps ensemble, hein. Et ensuite, ne viens pas me dire que je ne t'avais pas prévenu, hein. Parce que je t'ai prévenu.
10: Non, je vous assure que cet argent n'est pas à moi.
11: Bon appétit.
12: Merci.
6: Pourquoi cette entreprise a-t-elle été créée?
13: Et si vous dirigez vos entreprises ainsi, imaginez si vous êtes élu comme président.
6: Et d'ailleurs, une plainte a été déposée au tribunal, avec de fortes preuves à l'appui.
2: Je n'ai absolument.
12: Ça va se compliquer, je le sens.
2: Je vous assure, rien du tout.
12: J'étais sur le point de le dire. Encore plus s'il continue d'interrompre ainsi.
6: Un audit, vous avez dit?
12: Regarde Julieta, elle est sur le point d'exploser.
13: Et par définition, si vous êtes associé, cela signifie que vous êtes...
6: Passons à la question principale.
1: Fedora, merci de toujours répondre présente. Tu sais combien ta compagnie et celle de Rebecca comptent pour moi, n'est-ce pas?
0: Bien sûr, et n'oublie pas, ma petite Alicia adorée. Beaucoup de compassion et patience envers toi-même, et avant toute chose, modération et intégrité, pour savoir supporter tout ce que tu traverses en ce moment, hein?
1: Merci.
0: Je t'aime.
1: Moi aussi.

0: Miranda ?
1: Salut.
0: Mais qu'est-ce que tu as fait ?
1: Ben, ça s'appelle changement de look. C'est assez commun chez les femmes, tu sais. Tu devrais même essayer.
0: Non, attends, ça, ce n'est pas normal. Pourquoi est-ce que tu as fait ça ?
1: Ah, maman, je sais pas, j'en avais marre de mes cheveux et de tes reproches. J'avais trop chaud. Et bref, j'avais envie de changement.
0: Oui, mais pourquoi faire ça ?
1: Mais c'est à la mode. Ça ne te plaît pas, Mamounette ? Je fais enfin comme tout le monde.
0: Arrête, Miranda. Pourquoi tu ne m'as rien dit ? Je t'aurais accompagnée dans un salon pour que ce soit bien fait. Parce que là, on dirait que tu l'as fait toi-même.
1: Oh, ne me gronde pas maintenant, s'il te plaît. Ça faisait longtemps que je n'étais pas de si bonne humeur, moi.
0: Miranda ! Miranda !
2: Oh ! Je n'y crois pas ! Et cette coiffure ?
1: Quoi ?
2: C'est tes copines qui t'ont fait ça ou quoi ?
1: Non, justement, je l'ai fait toute seule.
2: Ah, ben oui, évidemment, c'est clair. Bon, t'as perdu un pari ou quoi ?
1: Oui ! J'ai parié que j'avais la frangine la plus cool, la plus belle et la plus intelligente, et tu sais quoi ? J'ai perdu. Ah.
3: Je veux trouver le meilleur fauteuil roulant que Caranza puisse acheter, maman, tu vois ? Regarde, on pourrait en acheter un électrique, c'est un peu comme conduire un scooter, non ?
4: Tu n'es pas d'accord, Julieta ?
5: Oui, Sergio, il s'agit d'une plainte contre la construction d'une usine qui présenterait quelques problèmes légaux, semble-t-il.
6: Mon chéri, je regarde...
3: J'arrive pas à y croire.
6: Mais Lucas, moi,
3: je peux pas croire que tu continues à t'accrocher à un homme qui t'a utilisé et traité comme une ordure, maman. Un peu d'amour propre, s'il te plaît.
0: Tu as vu l'atrocité que Miranda s'est faite dans les cheveux ?
2: C'est horrible, maman. Au début, eh bien, j'ai cru que c'était les filles qui l'intimident à l'école, mais non. Elle a fait toute seule, elle est folle, hein ?
0: Oui, ça m'inquiète parce que je sais pas si c'est parce que je suis sensible ou si c'est l'histoire avec ton père qui l'a vraiment affectée.
2: Maman, c'est Miranda, bien sûr que non, ne t'inquiète pas. Elle fait simplement ça pour attirer l'attention. Ce sont des gamineries, rien d'autre. Elle adore se faire remarquer. Par contre, puisque tu parles de papa... Allez, maman, pourquoi tu n'y mets pas un peu du tien pour que les choses s'arrangent entre vous ? Je sais que vous n'avez pas envie de parler de ce gros problème que vous avez, mais il va bien falloir le faire. Fais quelque chose pour la famille, hein ? Pour vous deux, pour nous, maman. S'il te plaît, maman.
7: Nous avons des informations à ce sujet. Nous allons donc suivre attentivement Martin Guerra, un journaliste de notre équipe qui s'est d'ailleurs rendu sur les lieux et va vous révéler toute la vérité. À toi de jouer, Martin.
8: Merci beaucoup, Sergio, et bonjour à vous tous au studio. Nous nous trouvons donc ici où doit se construire Médecine Mexicaine, la nouvelle entreprise pharmaceutique de l'État, dont l'appel d'offres ferait apparemment l'objet d'une fiabilité extrêmement douteuse. Est-ce exact ? La corruption viendra-t-elle faire de l'ombre sur cet appel d'offres ou pas ? Ces personnes sont-elles capables de s'enrichir sur le dos du peuple mexicain ?
9: Pourquoi fait-il cette tête ?
10: Je connais mes collègues. Quelque chose n'a pas plu à Sergio, alors prépare-toi.
8: Nous suivrons donc cette piste pour découvrir si quelque chose a été occulté et si ces malversations...
11: Non, il est vraiment trop beau.
12: Et moi, je crois que c'est vraiment l'heure d'aller se coucher, petite demoiselle.
11: Ah, non, maman, je viens de me préparer du pop-corn et en plus, je dois continuer à regarder mon petit papa.
12: Sofia Cristina, je te parle très sérieusement. Tu sais très bien qu'il y a école demain et que tu dois te lever très tôt.
11: Mm-hmm. Oui, maman.

0: Emiliano, est-ce que tout est prêt alors ?
1: Tout est prêt.
0: C'est parfait. Je te retrouve à l'entrée.
2: L'émission a été réussie, non ?
0: Comme toujours.
2: Car tous les deux, en duo, on fonctionne à merveille. Même si ce n'est que devant les caméras.
0: Ne dis pas ça, voyons.
2: Tu sais, aujourd'hui, je me suis rappelé de quand j'ai commencé à travailler avec toi. C'était la belle époque, hein ?
0: Non, c'est vrai, tu t'en souviens encore ?
2: Mais parfaitement, oui. Tu avais aucune énergie, Sergio. Et la routine te consumait entièrement.
0: J'évacuais mon stress en te parlant.
2: Et peu à peu, j'ai appris à te connaître. Je suis tombée amoureuse.
0: C'est moi qui suis tombée amoureux de toi, en fait.
2: Hum ?
0: Évidemment que j'allais tomber dans tes bras. Et puis, je ne voyais plus que toi,
2: Julita. Je t'en prie, tu n'es qu'un menteur. En plus, moi, je n'étais pas intéressée par le célèbre journaliste.
0: Ah, non ?
2: Non.
0: D'accord. Et pourtant, tu m'invitais pour dîner chez toi, hein ?
2: Mais c'était pour qu'on parle de l'émission et rien d'autre.
0: Ah. Et les dégustations de vin pendant nos voyages d'affaires, dis-moi.
2: Hum ? Je me souviens seulement de la première nuit qu'on a passée ensemble.
0: Ah, quand tu m'as fait un peu trop boire. Et que tu as profité de moi.
2: Bon, d'accord. Si tu veux, tu peux porter plainte pour harcèlement sexuel.
0: C'est pas si mal, ça. Et pour cela, il faudrait que tu fasses quelque chose de beaucoup plus grave, il me semble.
2: Ah oui ?
0: Oui.
3: Excuse-moi.
0: Pourquoi tu rentres sans frapper ?
4: Je suis désolé, la porte était ouverte et on m'a dit que tu avais besoin de me voir.
0: Oui, mais là j'étais occupé, tu vois bien. Je t'attends demain à 8h dans mon bureau.

0: Maman, qu'est-ce qu'il y a?
1: Viens. J'ai besoin que tu mettes tes chaussures et que tu viennes vite.
0: Non mais pourquoi?
1: Allez, mais dépêche-toi, je vais t'aider.
0: Mais doucement, et puis je n'ai pas envie de mettre celle-là.
1: Si maman, c'est une surprise qui va te plaire, mais il faut qu'on fasse super vite.
0: Attends, doucement, elles ne me tiennent pas au pied. Et puis vite, mais vite, pourquoi?
1: Bien, on n'a pas le temps, tu verras. Allez, viens, c'est une surprise.
0: Je sais, mais quelle surprise, j'y comprends rien du tout.
1: Mais laisse-toi faire, maman, ça va te plaire.
0: J'y comprends vraiment rien, Yuri.
1: Tu vas voir.
0: Ah, c'est vous tous.
1: Bon, attends, ok, ne bouge pas d'ici.
0: Ok.

0: merci.
1: Mais qu'est-ce que ça veut dire ?
0: Je te demande pardon. Je réalise que j'ai été un idiot car je n'ai pas su apprécier une femme comme toi.
1: Sergio, je crois que tout ça c'est
0: Alicia,
1: trop et que...
0: Tu te rappelles qu'il y a plus de 30 ans, j'ai débarqué avec un mariachi sous ta fenêtre pour te demander en mariage ?
1: Comment pourrais-je oublier ?
0: Moi non plus, je n'ai pas oublié. Et j'ai remué ciel et terre pour revenir avec le même mariachi. Mais tu vois ? Ce sont ses enfants qui sont là. Et je veux qu'ils soient témoins en présence de tous les membres de notre famille aussi. De ton deuxième oui. Alicia Montiel de Carranza. Me ferais-tu le grand honneur de renouveler nos vœux de mariage et de te marier avec moi pour la deuxième fois ?

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0: Bonjour et bienvenue à tous. Vous êtes en direct sur Antenne Réunion, en télé et en radio. On est ravis de vous retrouver pour la rentrée du 6-8 ensemble. Bonjour Victoria.
1: Bonjour Julien.
0: Bonjour Émilie.
2: Bonjour Julien et Victoria, vous allez bien?
0: Ça va et vous? Alors,
2: ça va,
0: on va poser la question à Victoria parce que nous, on n'était pas vraiment en vacances.
2: C'est
0: on
2: a vrai, tout à fait. Victoria, alors, comment ça s'est passé?
0: Vos vacances,
1: de très bonnes vacances, mais vous m'avez manqué. Je suis très heureuse d'être
2: ici. Nous aussi, franchement.
0: Ça avait l'air sympa sur mon réseau.
1: Vous avez bien suivi.
0: Oui, on scrolle toujours.
2: Oui, c'est clair.
0: Bon, alors, on va vous présenter l'invité connecté du 6-8 ensemble, Gladys Robert, la secrétaire générale du syndicat. Cyper Udas, nous évoquerons avec elle à la rentrée des enseignants qui a lieu aujourd'hui, un jour avant la grande rentrée scolaire. Plus de 17 000 professeurs retrouvent leur établissement ce matin. Voilà, on a beaucoup de questions à lui poser, notamment la suppression de 86 postes pour cette rentrée. L'interview Gladys Robert, donc à retrouver après le flash de 7h30. Victoria, le programme donc pour cette rentrée?
1: Eh bien, on va continuer à parler rentrée, effectivement. Vous êtes peut-être stressé, c'est le dernier jour de vacances. On appréhende peut-être la journée de demain. Eh bien, on va apprendre justement à déstresser. Ce sera dans notre carte blanche. Et puis, petite surprise, cette fois-ci, on vous donne la parole et on répondra à vos questions juridiques à découvrir tout à l'heure. Émilie, qu'est-ce que vous nous avez prévu?
2: Eh bien, pas de grande surprise pour cette rentrée, puisqu'on garde un instant écho très économique. On va parler, on va répondre à une question, surtout combien coûte l'école à La Réunion pour les élèves et pour les collectivités surtout. Nous avons cherché à comprendre et nous allons évoquer plusieurs données. Et puis, avec notre rendez-vous matin bonheur du jour, nous prendrons la direction des bancs de l'école. Ce n'est pas une élève que nous interrogeons ce matin, c'est une professeure qui fait sa pré-rentrée et qui va nous donner son état d'esprit du jour.
1: Nous sommes ravis de vous retrouver dans le 6-8 ensemble. Et ce programme, il est à découvrir de suite. Il est un peu plus de 6 heures sur Antenne Réunion, en télé et en radio.
0: Dans l'actualité de ce lundi 17 août, la reprise du travail ce lundi. De nombreux salariés retrouvent leur emploi après les vacances. Et quoi de mieux qu'un bon café pour démarrer la journée? Nous serons en direct d'une boulangerie de Saint-Denis avec Yannick Pitou. Parmi les travailleurs à reprendre leur mission ce matin, les enseignants font leur rentrée. Plus de 17 000 à La Réunion se rendront dans leur établissement afin de préparer la reprise des cours pour les élèves demain. Le Racing Club de Lens soulève le premier trophée des champions de son histoire. Les Sang et Or ont résisté au PSG hier soir pour s'imposer 1-0. Florian Thauvin est l'unique buteur de la rencontre. Et ce lundi 17 août, comme un air de fin de vacances, c'est la reprise dans le milieu du travail pour de nombreux salariés. Retrouvons tout de suite notre journaliste Yannick Pitou qui est justement en direct de la boulangerie Patricie Judith à Saint-Denis. Bonjour Yannick. Alors, le petit café, c'est obligatoire pour commencer la journée.
3: Alors, je ne sais pas si vous m'entendez. Voilà, je suis dans cette boulangerie à Saint-Denis, près du boulevard Sud. Et depuis 5h du matin, les portes sont ouvertes et les clients arrivent petit à petit avec la vendeuse derrière moi qui sert actuellement les clients. Petit à petit, les gens arrivent et on sent un petit frémissement par rapport à la rentrée. Et je suis aux côtés du patron de l'établissement, Emeric. Bonjour, merci de nous accueillir ce matin. Est-ce que vous sentez qu'il y a un peu plus de monde par rapport à cette rentrée scolaire qui arrive?
4: Oui, un petit peu plus. Un peu plus de bonheur, les vacances c'est fini.

0: été mieux pour nous parce que l'activité redémarre.
1: L'activité redémarre par rapport aux vacances. Quelle est la quantité de monde en plus, on va dire, que vous accueillez le matin?
0: Pour l'instant, c'est pas encore chiffré. Et dès que ce sera chiffré, on pourra trouver les chiffres exacts. Mais là, pour l'instant, on ne sait pas encore. Parce que ça va arriver en fonction des années, en fait.
1: En tout cas, il y a du monde en plus, et il y a de l'activité, le pain qui est en train de se faire derrière nous, là. Il y a là, quand même quelques-uns là, qui sont prêts, il y a les pâtisseries, il y a tout ce qu'il faut. J'ai déjà bu un café, et on verra pour le reste. Peut-être, si vous êtes sage, je vous emmènerai un petit pain au chocolat.
2: Bon, on va essayer d'être sage. Merci Yannick pour ce point. On vous retrouve donc dans le journal de 7h pour un nouveau direct. Demain, après de longues semaines de vacances, c'est l'heure donc de la rentrée pour près de 214 000 élèves à La Réunion.
3: Et oui, si certains ont hâte de reprendre, d'autres reconnaissent ce qu'on appelle le blues de la rentrée, oui, le fameux. Il va falloir quelques jours avant de prendre le rythme. Illustration dans ce reportage d'Émilie Boyer.
4: La sonnerie retentit, mais pas de panique, il reste encore une journée pour profiter des vacances. Sur le bar à choix, parents et enfants profitent des dernières balades avant de reprendre le chemin de l'école. Une reprise assez compliquée.
5: C'est passé trop vite. J'aimais bien rester avec mes parents, c'était super, alors j'ai pas envie d'aller à l'école.
6: J'ai encore envie de rester en vacances parce que je veux profiter plus.
4: Après 45 jours à la maison, c'est le retour des devoirs, la fin des grasses matinées. Mais certains écoliers ne gardent que le positif. Cette rentrée, c'est aussi le changement de classe et toute l'excitation qui va avec.
7: J'ai trop hâte parce que je vais passer en CP.
8: J'ai envie de rencontrer ma nouvelle maîtresse et ma nouvelle classe.
9: J'adore bien l'école et je suis pressée de voir ma maîtresse.
4: Pour les adultes, la réalité les rattrape. Même si eux n'étaient pas en vacances, ces sorties improvisées sont les derniers moments en famille avant un rythme plutôt agité. L'organisation doit être impeccable.
10: Les rythmes avaient entre l'enfant, le travail et la maison et tout le train-train de vie, hein, en fait, hein, au pronto. Hein.
11: L'école, le travail et les activités à côté. C'est compliqué.
12: Pour travailler sur Saint-Denis, avec la route, les bouchons, c'est voilà, tout vous prendre en compte, mais on va trouver une bonne organisation et ça sera le mieux pour tout le monde.
4: Le compte à rebours est lancé avant de retrouver les cahiers, mais pas d'inquiétude, les habitudes devraient vite revenir.
2: Et les enseignants retrouvent, eux, donc, dès ce matin, leur établissement scolaire.
3: Oui, les enseignants font leur rentrée. Et ce lundi, ils sont précisément 17 658 à reprendre les chemins de l'école. Alors, 86 postes ont été supprimés par rapport à l'an dernier, une mesure selon la baisse continue du nombre d'élèves inscrits, 1800 en moins en un an. Nous parlerons de ces suppressions, justement, et de manière générale de la rentrée pour les enseignants avec notre invitée connectée du jour, Gladys Robert, la secrétaire générale du syndicat Saïper UDAS. Sera en direct avec nous.
2: La mesure fait beaucoup réagir. Depuis vendredi, le Conseil constitutionnel a totalement censuré l'interdiction des réseaux sociaux aux moins de 15 ans.
3: Et les sages ont bloqué la mesure qui devait être appliquée dès cette rentrée, indiquant qu'il s'agissait d'une atteinte disproportionnée à la liberté d'expression. Vous avez justement la parole sur le sujet, interdiction des réseaux sociaux aux mineurs. Approuvez-vous la censure du Conseil constitutionnel? Donnez votre avis. Les résultats seront dévoilés demain matin avec Laura Château.
2: La politique, carnet de campagne, la France insoumise se lance dans la course pour la présidentielle du 18 avril et du 2 mai prochain.
3: Le parti à La Réunion a officialisé son entrée en campagne hier. Les députés Jean-Hugues Ratenon et Perceval Gaillard porteront les ambitions politiques de leur candidat Jean-Luc Mélenchon. Je vous propose de les entendre au micro d'Émilie Boyer.
13: Il y a déjà effectivement un certain nombre de programmes, de mesures qui ont déjà été financées, qui resteront dans notre programme. Je pense au soutien au chemin de fer, par exemple, pour que La Réunion puisse enfin avoir un chemin de fer. Donc avec Jean-Luc Mélenchon à l'Élysée, c'est le chemin de fer à La Réunion qui arrive. Je pense par exemple à la situation des contrats IMPEC. On a vu que c'était un gros problème, notamment pour la continuité du service scolaire, du service public scolaire. Donc avec Jean-Luc Mélenchon, c'est la titularisation de l'ensemble des contrats précaires pris en charge par l'État et les communes auront rien à payer, c'était déjà dans notre programme de 2022 et c'est financé.
14: Le temps n'est pas à la diversion, le temps n'est pas à TGVSC, le temps est à prendre une décision rapide et claire, puisque l'élection présidentielle, faut-il le rappeler, c'est l'élection la plus importante de France, c'est là où on fixe le cap pour la mandature qui arrive.
2: Le Premier ministre Sébastien Lecornu va présider une cellule ministérielle de crise aujourd'hui suite au piratage massif des impôts.
3: Oui, le vol des données fiscales concernerait 678 000 victimes. L'affaire a pris de l'ampleur avec la revendication d'une seconde fuite touchant potentiellement plus de 2 millions de propriétaires fonciers. Et ça via le serveur des données cadastrales. Une enquête pénale a immédiatement été ouverte par la section cyber du parquet de Paris et confiée à l'Office anti-cybercriminalité. On fait le point avec Victor Topeneau.
15: Cinq jours après la découverte d'une fuite de données massive du site des impôts, certaines d'entre elles sont toujours en vente sur le Darknet, comme nous le montre cet expert en cybersécurité.
16: Là, par exemple, on voit qu'il est marié, on a aussi le nom de son conjoint. Ces données-là se retrouvent et se retrouveront à jamais sur Internet. On ne pourra jamais les supprimer.
15: Pour la première fois depuis vendredi, il a pu échanger avec l'auteur de la cyberattaque.
16: Et tu n'as pas peur de te faire arrêter ? Pas le plus gros de mes soucis.
15: Le hacker ne semble pas inquiet des conséquences de ses actes.
16: J'ai appris deux, trois choses, comme quoi déjà ils étaient deux, et surtout il le fait pour l'argent.
15: Plusieurs de ces informations ont été vendues pour quelques milliers d'euros. Vos données ont-elles fuité ? Que va-t-il se passer à présent ? Si vous faites partie des 678 000 personnes concernées, vous recevrez un mail de l'administration fiscale. Selon nos informations, il contiendra le type de données qui vous a été piratée, les conseils de vigilance à adopter en cas de démarchage, enfin, et ça n'arrive pas souvent, des excuses de la part de l'administration. Les messages seront envoyés tout au long de la semaine. Impossible de prévenir tout le monde en une journée, vu l'ampleur de la fuite. Une fuite de données qui n'est pas une première. France Travail piratée en 2024, la NTS il y a 4 mois, ou encore Bloctel cette semaine. L'État est-il incapable de protéger nos données les plus sensibles ? Nous avons posé la question au ministre des Comptes publics.
17: Il y a des grandes entreprises qui sont aussi piratées, mais il faut qu'on continue à renforcer nos moyens. Quand on voit des vols de données, c'est à l'évidence qu'il y a eu des failles, et donc c'est à l'évidence qu'il faut combler ces failles. On est dans une course de vitesse avec des attaquants de plus en plus sophistiqués.
15: Il y a quelques jours, les autorités assuraient que les identifiants de connexion aux espaces personnels n'avaient pas fuité. Faux, répond le hacker. Sur Internet, ils se vantent d'avoir toujours plus de données. Ici, des échanges entre un conseiller des impôts et un contribuable. En plus des 700 000 dossiers concernés par cette fuite, 2 millions de personnes ont vu leurs données cadastrales piratées. Mais dans ce cas, peu d'informations sensibles ont été dérobées.
2: Des incendies frappent actuellement le nord de la France et la Belgique.
3: Oui, près de 3 000 hectares ont été ravagés dans l'incendie d'un parc naturel de l'est de la Belgique, à la frontière avec l'Allemagne, à Monthermé, à environ 20 km de Charleville-Mézières. Le feu s'est développé dans une zone forestière escarpée et particulièrement difficile d'accès.
2: À l'étranger, toujours, l'Ukraine intensifie ses frappes contre la Russie.
3: Ce week-end, Moscou a été visée par une attaque massive de 600 drones ukrainiens, un assaut d'une ampleur inédite sur la capitale russe. Une frappe majeure a ciblé le parc industriel de Koledino à Podolsk en détruisant le plus grand entrepôt de l'entreprise de commerce en ligne Wildberries. Kiev affirme ainsi avoir mis hors service 7 des 10 principaux centres de ce géant du e-commerce. Et parallèlement à cette offensive, la Russie a répliqué en bombardant massivement plusieurs villes ukrainiennes. On voit le reportage d'Amoury Gonsalves.
18: L'image est rarissime. À une quarantaine de kilomètres de Moscou, cet entrepôt vient d'être visé par un drone ukrainien. L'équivalent russe d'Amazon avait construit ici son plus grand site industriel. Ce n'est plus qu'un immense brasier de 200 000 mètres carrés.
19: L'évacuation a commencé, donc j'ai dû sortir. Il y a eu une attaque. Beaucoup de gens ont perdu leur emploi.
18: Toucher la Russie en plein cœur. Telle est la nouvelle stratégie déployée par l'armée ukrainienne depuis mi-juillet. 600 drones ont été lancés sur la seule capitale russe. Deux tiers d'entre eux ont pu atteindre leur cible. Ces derniers jours, d'autres régions ont été visées. Un port stratégique dans la région de Krasnodar, au sud. Une usine spatiale à Samara, à près de 1000 km de la frontière ukrainienne. Le rapport de force serait-il en train de s'inverser en faveur des Ukrainiens ?
20: Ils ont quand même pris l'ascendant en quelque sorte sur la technologie et sur la production, mais ça ne veut pas dire qu'ils sont en train de gagner en soi. Il y a quand même quelque chose qui a changé et les Ukrainiens sont en train de profiter.
18: L'Ukraine reste elle aussi sous le feu russe, qui a réalisé plus de 3000 attaques aériennes en une semaine.
2: On passe au sport, football. L'Excelsior remporte son match hier après-midi et s'empare de la tête du classement de R1.
3: Oui, les joueurs de Saint-Joseph ont dominé hier après-midi la Saint-Pauloise 2-0. La Tamponnaise et le Saint-Denis FC se neutralisent 0-0. La Saint-Pierroise écrase la Saint-Louisienne 4-1 dans le derby du Sud. FC La Ville gagne à l'extérieur 3-1 contre la Dominicaine. Victoire également de Trois-Bassins, 3-2 sur l'US Bénédictine, 0-0 entre la Jeanne d'Arc et l'ACF Piton Saint-Leu. Match nul aussi entre Bagatelle et la Sainte-Rosienne. Et au classement, donc, les Tangos profitent du match nul de la Tamponnaise pour devancer la Tamponnaise. La Saint-Pierroise est 3e et en bas du tableau, FC Bagatelle et Lanterne Rouge et la Saint-Louisienne 13e du classement.
2: Le RC Lens crée la surprise face au PSG, remporte le trophée des champions hier soir.
3: Oui, le capitaine lensois et ancien joueur de l'OM, Florian Thauvin, a inscrit l'unique but de la rencontre à la 32e minute. Victoire 1-0 des sang et or. Et malgré l'expulsion de Kylian Antonio, dès la 39e minute, les joueurs de Dino Topmöller, le nouveau coach, ont résisté aux assauts parisiens. En fin de match, le parisien Nuno Mendes a aussi écoupé d'un carton rouge. C'est le tout premier trophée des champions de l'histoire du RC Lens. Ce trophée qui se voit affronter, je vous le rappelle, le vainqueur de la dernière Coupe de France, Lens, et le vainqueur de la Ligue 1, le PSG.
2: En natation, Léon Marchand a encore éclaboussé les championnats d'Europe.
3: Et hier soir à Saint-Denis, près de Paris, le champion olympique français s'est offert un nouveau sacre sur le 400 mètres nage libre à Léon Marchand. Et face au passage, le record de Yannick Agnel. Et à noter aussi la médaille de bronze du relais masculin français du 4 x 100 mètres 4 nages qui a décroché la médaille de bronze lors de ces mêmes championnats d'Europe à Saint-Denis.
2: Voilà, donc pour la natation, un mot de MMA, Islam Makhachev entre un peu plus dans la légende de son sport. Il a battu le record du nombre de victoires consécutives établies par Anderson Silva.
3: 17 victoires d'affilée pour l'homme à l'UFC. Hier, le Daghestanais a dominé l'Irlandais Ian Gary. Victoire par décision à l'issue des 5 rounds. Islam Makhachev conserve donc sa ceinture des poids moyens et consolide sa place de numéro 1, toutes catégories confondues.
2: On passe à la météo.
3: Et c'est donc notre premier point météo de cette matinée. On va démarrer avec pas mal de grisailles sur notre département et sur la moitié est de notre île. On va même retrouver des épisodes d'averses qui vont même remonter jusqu'à notre chef-lieu Saint-Denis. Un peu de belles nouvelles tout de même pour ce dernier jour de vacances. Et je vous propose de nous rendre au Pas de Bellecombe-Jacob. Et sur place, on a un très beau lever de soleil tout de même avec un temps qui reste pour le moment assez dégagé et surtout de belles couleurs en perspective. En termes de température, eh bien, n'hésitez pas à sortir le paletot, surtout d'ailleurs si vous grimpez au volcan avec cette minimale de 5 degrés qui vous attend sur place. On est plutôt sur du 7 degrés à proximité. On est non loin de là du côté de la plaine des Cafres et on va retrouver une moyenne pouvant aller de 8 à 11 degrés pour nos cirques en cours de matinée. Cet après-midi, si vous habitez dans le Grand Est, plutôt une belle nouvelle puisque eh bien, le temps va s'assécher. Vous retrouverez toujours de la grisaille mais les averses vont s'arrêter. En revanche, cet épisode pluvieux, vous le retrouvez sur l'intérieur de nos terres et notamment sur le secteur des Colimaçons. Nous sommes cette fois-ci du côté de Saint-Leu. N'hésitez pas à sortir le parapluie. Cet après-midi, les températures pourront grimper jusque 27 degrés. C'est notre maximale du jour. Nous sommes dans l'ouest du département. On retrouve 26 degrés pour notre chef-lieu Saint-Denis et puis 24 degrés pour le secteur du Baril dans le sud-est de notre île. Aujourd'hui, nous sommes donc le lundi 17 août, dernier jour de vacances et nous fêtons les Hyacinthes. Excellente fête à vous. On vous souhaite une très très belle journée et belle semaine. On retrouvera une marée basse assez tardive aujourd'hui à 22h37 et le coucher du soleil est prévu pour 18h05.
2: Allez, c'est la grande question à chaque reprise. C'est le retour déjà des embouteillages. On va faire le point tout de suite avec le CRGT.
3: Et on va rejoindre de suite le CRGT pour prendre des nouvelles de nos routes. Bonjour Lloyd, comment ça se passe? Est-ce qu'on a déjà des embouteillages ou est-ce que les vacances se finissent plutôt tranquillement?
0: Bonjour Victoria, bonjour à toutes et à tous. Eh bien écoutez, pour le moment, la situation sur le réseau routier reste assez calme. On a tout de même un pic de trafic assez dense hein, de Sainte-Marie pour rejoindre Saint-Denis. Et puis côté ouest, pour le moment, la circulation reste assez fluide. En tout cas, restez bien sûr vigilants sur l'ensemble du réseau routier. Je vous dis à tout à l'heure, avec certainement un petit peu plus de monde sur l'ensemble des routes nationales. Donc à tout à l'heure.
3: On espère que cette once va tout de même perdurer. Merci beaucoup Lloyd pour toutes ces informations. On vous retrouve tout à l'heure aux alentours de 6h47 pour un nouveau point.
2: Alors, en général, il faut un petit peu de temps, un petit peu de jour avant de retrouver vraiment les vrais bouchons gratinés qu'on aime tant. On va se marquer une courte pause. On revient dans quelques minutes pour la suite du 6h ensemble. A tout de suite.
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0: Et on est de retour pour la rentrée hein, du 6-8 ans sans première émission de ce mois d'août hein, avec vous, Victoria et Amy. Victoria, une information qui nous vient du CRGT. Hein.
1: Et oui, une information qui vient de tomber. Il y a un accident actuellement en cours sur la NRL. Nous sommes en direction de Saint-Denis. Ça concerne la voie de droite et la voie bus. Et nous sommes sur le secteur de la Pointe du Gouffre. Attention, puisqu'il y a un embouteillage en cours.
0: Voilà, on reviendra bien sûr hein, sur cette information tout à l'heure avec Lloyd hein, qui nous fera un point en direct sur l'évolution de la situation. Amy, on passe à l'actualité nationale et internationale.
2: Oui, tout à fait, Julien. Et on commence d'abord par un zoom sur ce qui se passe avec cette polémique qui continue d'enfler et de faire parler. Fin de vie, réseaux sociaux, c'est la une du Figaro et le Conseil qui fait sa loi, ça fait réagir. Après la censure de l'interdiction des réseaux sociaux pour les moins de 15 ans, forcément, et la validation du projet de loi sur l'aide à mourir, l'étendue des pouvoirs des sages se retrouve ici fortement contestée. On en a parlé également ce matin, c'est l'objet de la question. Votre opinion du jour, approuvez-vous la question, la décision du Conseil constitutionnel? Vous pouvez là encore réagir également dans la libre antenne. On a une belle photo de Léon Marchand, on va en parler un petit peu plus tard dans cette revue de presse. Mais pour l'heure, on a la une du Monde ce matin eh bien, qui continue eh bien, là, de mettre en avance la sécheresse, le réchauffement climatique. La France est cet été à l'épicentre même de la canicule et de la sécheresse qui frappe avant tout l'ouest du continent européen. Ça fait toujours parler et le rôle du réchauffement climatique qui ne fait pas de doute, mais la fréquence des canicules n'avait pas été ici anticipée. C'est aussi le sujet de la une de Libération aujourd'hui avec un portrait, celui de Monique Barbu, ministre de l'écologie. « Je n'ai pas passé l'été sur une chaise longue », c'est le titre, là encore, et bien citation de la ministre. Et après une saison assez rythmée par ses canicules et ses incendies et ses sécheresses également, et la ministre de la transition écologique revient sur sa démission avorté et surtout sur les polémiques qui l'ont touché. Un regard sur la une du Parisien aujourd'hui en France, c'est assez sportif avec cette photo. Là, on en parlait il y a quelques instants de Léon Marchand, champion toute catégorie. Le Français qui ne s'était jamais lancé dans cette spécialité a décroché l'or européen sur 400 mètres de nage libre, hein, écrasant ainsi ses rivaux. Il s'ouvre la possibilité de conquérir une incroyable palette de titres au JO de 2028. Ce sera aussi l'objet eh bien, de la une du Parisien aujourd'hui, de l'équipe.
0: Voilà, le Marchand qui fait la une de plusieurs médias ce matin. Merci Amy, on va maintenant passer à l'emploi.
1: Et pour cette reprise, ce sont les Pins Saint-Rolland qui sont à la recherche d'un technicien de maintenance. Rattaché au responsable de maintenance, vous assurez donc les travaux préventifs et curatifs de l'ensemble de la maintenance de l'unité de production. Et en relation permanente avec les équipes de production, vous devrez être opérationnel, réactif et passionné. C'est un poste en CDI à pourvoir dès aujourd'hui. Nous sommes sur le secteur du port. Et puis bien sûr, on va découvrir d'autres offres d'emploi. C'est par exemple le Stand-Up Formation qui, de son côté, recherche un vendeur en pièces détachées automobiles, ça se passe du côté de Saint-Paul. À Saint-Denis, un employé polyvalent en coffee shop. Et puis on finit dans le sud, à Saint-Pierre, avec un poste à pourvoir en tant que vendeur conseiller en menuiserie.
0: La chronique emploi, donc on va maintenant rejoindre l'invité, Matt Abonner. On se dirige vers le sud-est.
2: Dans l'Est, précisément, puisque notre invitée, Matin Bonheur, elle est professeure, elle habite dans le sud sauvage, mais elle fait la route tous les jours pour aller travailler à Saint-Ade. Nous allons rejoindre dans quelques instants Audrey Vitry, donc classe d'une élève de seconde, classe d'une professeure d'élèves de seconde. Forcément, aujourd'hui, c'est la rentrée pour les professeurs, les enseignants. Ça doit être un moment particulièrement stressant, on va en parler avec elle. Et forcément, eh bien, c'est aussi la préparation en amont, les fiches à revoir, les copies à réviser. Pour les élèves, c'est forcément aussi la joie de retrouver les professeurs. Pour les professeurs, il y a peut-être un petit peu de stress aussi, on se doute.
0: C'est toujours une journée un peu particulière.
2: Oui, c'est clair.
0: Il y a plus de 7000 élèves là, d'enseignants qui reprennent ce matin.
2: Et oui.
0: Et on pourra en parler aussi avec notre invité, on le rappelle, hein, Gladys Robert,
2: hein,
0: la secrétaire générale du SAIPER UDAS, qui est l'invité connecté du 6-8 ensemble. Elle répondra à nos questions donc, à 7h35 hein, concernant cette rentrée des enseignants oui. qui... On le rappelle, hein, 86 postes en moins cette année.
1: On pourra lui poser la question.
0: Comparé à l'an passé. Il y a 1800 élèves aussi en moins, ce qui explique cette suppression de postes hein, par le ministère de l'Éducation nationale. On aura l'occasion donc d'en parler avec elle.
2: Audrey Vitry, qu'on va ne pas tarder à retrouver justement, qui est sur la route, qui est certainement en train de conduire. Audrey Vitry, bonjour, merci d'être avec nous ce matin. On le disait, donc vous faites partie de ces nombreux enseignants qui reprennent les chemins de l'école aujourd'hui. Dans quel état d'esprit vous abordez cette pré-rentrée, Audrey Vitry, si vous nous entendez, hein, a priori quelques difficultés à nous entendre.
3: Ah. Oui, vous m'entendez ?
2: Je vous entends. Merci beaucoup d'être avec nous. Alors, dans quel état d'esprit vous abordez cette rentrée, Audrey Vitry ?
3: Bah, motivée, heureuse de reprendre le chemin du lycée et retrouver l'équipe de notre établissement. Et demain, les élèves.
2: Oui. Vous êtes déjà sur la route, là, ce matin, pour aller à l'école ?
3: Oui. Oui, tout à fait. On démarre ce matin vers 7 heures. Et donc, on est parti pour une journée où voilà, on va se retrouver en équipe et préparer cette rentrée.
2: Et on se doute bien que la préparation, elle commence en amont, hein, pas forcément aujourd'hui. Ça se fait aussi pendant un peu les vacances, peut-être ?
3: Oui, mais effectivement, c'est vrai qu'on anticipe un petit peu. On prépare un petit peu nos enseignements, toute la programmation, voilà. On essaie d'anticiper, mais bon, ce sont quand même les vacances que l'on privilégie quand même pour le repos, parce que c'est vrai que voilà, ça permet une vraie coupure.
2: Mmh. Rappelez-nous un petit peu quel sera le programme de la première journée. C'est demain, donc vous allez à nouveau accueillir vos élèves. Qu'est-ce qui va se passer ? Qu'est-ce qui se

0: beaucoup plus simple maintenant que pendant l'éruption volcanique.
1: J'en profite, je vous fais réagir aussi sur une question, un sujet qui fait parler en ce moment, vous le disiez justement, Julien, celui des suppressions de postes dans l'enseignement. Comment vous voyez l'avenir de cette profession, vous qui êtes en interne? C'est quand même 86 postes aujourd'hui qui sont supprimés pour cette rentrée.
0: Ah ben c'est sûr que pour nos élèves, la suppression de postes n'est pas une solution. À l'heure d'aujourd'hui, on a besoin de pouvoir les accompagner dans leurs apprentissages. Et c'est vrai qu'une suppression de poste ne peut que, bah, que rendre plus difficile la tâche, quoi. Nos élèves ont besoin de plus d'accompagnement, surtout pour les élèves en difficulté. Donc voilà, on a plus besoin d'être épaulés en étant une équipe plus solide. Et c'est vrai que supprimer des postes, ça ne nous apportera rien de bénéfique.
1: Eh bien, c'est dit et entendu. Merci beaucoup, Audrey Vitry, d'avoir été avec nous ce matin dans cette matinale en direct. Donc, vous allez travailler ce matin pré-rentrée pour l'enseignante qui habite donc à Saint-Philippe et qui travaille à Sainte-Anne. On vous souhaite beaucoup de courage pour cette journée.
2: Voilà, bonne rentrée donc à Audrey Vitry et à tous les enseignants qui nous écoutent, qui nous regardent ce matin. Voilà, on leur souhaite une belle et heureuse rentrée. Il est déjà 16h30, on passe à l'info. Fini les grasses matinées, demain place au réveil qui sonne pour les marmailles.
1: Et ça a commencé pour nous déjà ce matin, voilà. Julien. Demain, près de 214 000 élèves réunionnais retrouveront les bancs de l'école. Après plusieurs longues semaines de vacances, forcément, ça va faire un petit peu mal pour certains. Rentrée attendue avec impatience pour d'autres. Le fameux blues de la rentrée peut vite s'installer. Alors beaucoup ont vite fait de trouver des astuces. Préparer par exemple ses affaires à l'avance, ne pas trop se mettre la pression. C'est tout un sujet que nous évoquerons d'ailleurs au cours de cette matinale.
2: Grosse frayeur hier au Chaudron à Saint-Denis. Les pompiers sont intervenus pour un incendie qui s'est déclaré dans la cour d'une habitation.
1: Et oui, le feu s'est ensuite propagé jusqu'au rez-de-chaussée du logement. Les occupants ont été évacués par précaution et aucun blessé n'est à déplorer. Les policiers se sont également rendus sur place. L'origine du sinistre n'est pour l'heure pas précisée, mais l'épaisse fumée noire avait quand même de quoi inquiéter. Le feu s'étant propagé et déclaré non loin d'une station de service.
2: Sur les routes réunionnaises, le week-end a encore été marqué par de nombreux contrôles.
1: Et le bilan, le voici. Les gendarmes ont mené 6 opérations et relevé au total 93 infractions. Parmi elles, 20 conducteurs étaient sous l'emprise de l'alcool, 7 sous stupéfiants, 9 permis ont été retirés et 5 véhicules ont été placés en fourrière.
2: Le débat sur l'accès des mineurs aux réseaux sociaux continue de faire réagir. Le Conseil constitutionnel a censuré l'interdiction des réseaux aux moins de 15 ans, estimant notamment que la mesure portait une atteinte disproportionnée à la liberté d'expression.
1: Oui, alors que cette interdiction devait entrer en vigueur à la rentrée, la décision des sages relance donc le débat sur la protection des plus jeunes en ligne. Et la question, votre opinion du jour, vous pouvez y réagir justement. Approuvez-vous la décision du Conseil constitutionnel? Nous vous invitons à donner votre avis. Les résultats du sondage seront dévoilés demain matin avec Laura Château.
2: À Saint-Denis, Gaël Lebon, élu de l'opposition, entend faire entendre sa voix ce matin devant l'hôtel de ville.
1: Gaël Lebon dénonce le refus de la mairie de lui remettre les clés du local destiné à l'opposition malgré les délibérations adoptées il y a plusieurs mois. Elle prévoit donc de tenir, à partir de 9h ce lundi 17 août, une permanence directement devant la mairie rue Pasteur. Objectif affiché ici, rester au contact des Dionysiens malgré l'absence de local.
2: L'Observatoire de la cybersécurité de l'océan Indien appelle parents, élèves et le personnel d'éducation à la vigilance.
1: Plusieurs services publics ont été récemment visés, victimes de cyberattaques, et notamment dans le secteur de l'éducation. Des données personnelles peuvent être exposées et utilisées pour rendre des arnaques plus crédibles, notamment autour des inscriptions de bourses, de cantines, etc. L'Observatoire conseille donc de ne jamais cliquer sur un lien reçu par SMS ou par mail sans vérifier l'origine et ne pas communiquer ni mot de passe ni coordonnées bancaires.
2: En sport football, l'Excelsior s'installe en tête du championnat de Régional 1 après sa victoire hier après-midi face à la Saint-Pauloise 2-0.
1: La Tamponnaise et le Saint-Denis FC se sont quittés sur un 0-0, tout comme la Jeanne d'Arc et la CF Piton Saint-Leu, ainsi que Bagatelle et la Sainte-Rosienne. De son côté, la Saint-Pierroise s'est largement imposée 4-1 face à la Saint-Louisienne dans le derby du Sud. Et à l'extérieur, le FC La Ville a également remporté son match 3-1 face à la Dominicaine.
2: Lens marque l'histoire après avoir remporté la dernière Coupe de France en fin de saison dernière. Les Sang et Or ont ajouté un nouveau trophée à leur palmarès hier soir.

0: Oui, les Lensois se sont imposés 1-0 face au PSG malgré l'expulsion de Kylian Antonio en première période. Une victoire qui leur permet de décrocher leur premier trophée des champions. Et les Parisiens restaient pourtant sur une victoire 2-1 face à Aston Villa en Supercoupe d'Europe mercredi dernier. De leur côté, ici, les hommes de Luis Enrique ont également terminé la rencontre à 10 après l'expulsion de Nuno Mendes en fin de match.
1: De son côté, Arsenal s'est imposé 3-0 face à Manchester City et lance parfaitement sa saison. Et
0: l'équipe a remporté le Community Shield, Julien, merci de me rattraper. Il n'a fallu que 23 secondes précisément pour marquer le premier but. Une victoire que les Gunners doivent à Miles Lewis-Kelly qui a parfaitement levé la tête avant de glisser le ballon à Ricardo Calafiori qui a parfaitement lui suivi et conclu avec son froid du plat du pied gauche pour ouvrir le score.
1: Voilà, donc victoire 3-0 des Gunners. On reparle de natation et du roi Léon Marchand hein, qui a une nouvelle fois décroché une médaille d'or hier au championnat d'Europe.
0: Eh oui, il vient de décrocher, donc vous venez de le dire, une nouvelle médaille d'or aux 400 mètres nage libre. Et pourtant, c'est une épreuve que le nageur découvrait en compétition internationale et qu'il a survolé. Toujours plus puissant, ses coulées ici vont faire toute la différence sur ses poursuivants. Et le quadruple médaillé d'or en 2024 vient donc marquer un peu plus l'histoire.
1: La belle performance du Français. On va retrouver Victoria maintenant pour la météo.
2: Et c'est une météo plutôt placée sous le signe de la grisaille qui nous attend aujourd'hui avec dans la moitié est du département un temps humide qui plus est et de la pluie. En revanche dans l'ouest, eh bien pour le moment ça se passe plutôt bien, notamment du côté de Boucan-Canotte où nous avons un petit peu de nuages. Ça peut donner une impression d'un ciel un peu encombré mais on reste sur un temps qui reste relativement calme pour le moment. En termes de température, eh bien il fait frisquer. L'hiver austral se fait bien sentir avec ses 5 degrés au minimum qu'on attend au niveau du volcan. Vous allez retrouver 11 degrés sur le secteur de Takamaka. Et puis au niveau de nos côtes, ce matin, on est plutôt sur du 20 degrés, par exemple, sur les plages de l'ouest. Cet après-midi, on va retrouver toujours un épisode pluvieux, mais cette fois-ci, il va se concentrer sur nos hauteurs. Seront concernés, par exemple, le secteur de Petite-France ou encore l'ensemble de nos cirques. Et puis on retrouvera également quelques gouttes de pluie eh bien, sur celui des Colimaçons, cette fois-ci du côté de Saint-Leu. Et puis on va terminer ce nouveau point ensemble avec les température et cette maximale de 27 degrés qui nous attend sur notre capitale du sud de Saint-Pierre. On est plutôt sur du 25 degrés dans le Grand Est pour nos habitants de Sainte-Rose ou encore de Saint-Benoît. Il faudra s'attendre au maximum à 26 degrés sur notre chef-lieu Saint-Denis.
1: On passe à la carte blanche du jour. On va apprendre à vivre la rentrée sereinement avec vous, Victoria, ce matin.
2: Alors comment mieux appréhender la rentrée? C'est notre question du jour. Et oui, c'est le dernier jour de vacances, hein, vous l'aurez sûrement senti. Et sachez que si vous êtes un petit peu stressé, si vous ne vous sentez pas dans votre assiette, eh bien vous n'êtes pas seul, puisque ce phénomène porte même un nom. Il s'agit du syndrome de septembre. Alors bien sûr, c'est basé sur le calendrier de l'Hexagone. Pour syndrome nous, ce serait un peu le... Voilà, exactement, le syndrome d'août. Mais les symptômes vont rester les mêmes dans les deux cas. Et pour la psychologue Hélène Romano et l'Observatoire également de la qualité de vie au travail. Ce syndrome, il se comprend par une anxiété anticipatoire. Anxiété qui a d'ailleurs été repérée par la Fédération française de psychiatrie et qui peut même être traitée. Cette fois-ci, elle peut être travaillée en thérapie cognitivo-comportementale. Donc, on a un vrai phénomène psychologique derrière.
1: Alors, concrètement, à quoi ça correspond ?
2: Eh bien, en réalité, quand on est en vacances, en fait, ce qui va dominer dans votre cerveau, c'est votre système nerveux parasympathique. Alors, pour parler très simplement, c'est celui qui va vous permettre de récupérer, vous débrancher, on va dire, de ce qui vous cause du souci. Et il domine très largement donc, pendant cette période de vacances. Le problème, c'est qu'avec l'anticipation de votre retour en travail ou encore des cours, ce qui va se passer, c'est que vous allez réactiver ce qu'on appelle l'amygdale cérébrale et votre corps, il passe cette fois-ci en mode alerte. Et c'est le système nerveux, cette fois-ci, sympathique qui revient. Et il porte mal son nom, on peut le dire dans ce cas-là, puisqu'il revient avec un pic de stress. Vous aurez plus de 35% de cortisol en plus. Résultat, on se sent pas très bien. Alors ça, c'est pour les explications un petit peu scientifiques. Est-ce que vous l'avez déjà vécu, ce syndrome?
1: Ah, oui. Ah bah oui, tout le monde a vécu ce syndrome. Pour
3: la... C'est ça, le retour.
1: L'appréhension du retour, oui.
2: Eh bien, sachez, je sais pas si ça peut vous rassurer ou pas, mais
1: c'est un peu plus facile cette année, comme
2: c'est vrai. Oui, c'est vrai.
1: Même
2: pour moi qui n'ai pas travaillé, ça va.
3: Ah, d'accord. Et bien, tant mieux.
1: Mais comme on a entraîné, donc c'est
3: moins
1: ressenti.
3: C'est certainement l'amygdale parasympathique, c'est ça le
2: terme. Exactement, les explications. Okay. Eh bien, sachez en tout cas que la petite bonne nouvelle, c'est que si ça vous arrive, ça n'indique rien sur la manière dont va se passer votre rentrée, puisque vous savez, on a tendance à dire qu'il y a un bon et un mauvais stress, et que si on a le mauvais stress, eh bien, on va avoir une journée catastrophique. Eh bien, en réalité, ça, c'est totalement faux. Ça n'existe pas. Votre stress, il est le même dans les deux cas. C'est simplement une réponse de votre corps à un changement dans votre environnement et un changement extérieur. En bref, par contre, vous n'avez pas à vous inquiéter. Ce n'est pas parce que vous stressez que vous allez passer une mauvaise rentrée. Ça, c'est uniquement dans votre tête, et le stress ne change pas. Il n'est ni positif ni négatif.
1: Alors, qu'est-ce qu'on doit faire pour espérer quand même passer une rentrée plus sereine?
2: Oui, ce serait mieux quand même. On va croiser les doigts pour que votre rentrée se passe bien. Eh bien, il y a plusieurs psychologues qui ont donné un petit peu leurs petits trucs et astuces, et j'ai sélectionné ceux qui me paraissent peut-être les plus pertinents. Et on va commencer avec le capping émotionnel. Alors, un nom un peu compliqué pour désigner quelque chose de simple. L'idée, c'est de désigner un worry time, ou un temps pour s'inquiéter. En fait, au lieu d'avoir toute votre journée à penser à la rentrée de demain, eh bien, vous dites par exemple, je m'en occupe à 17h, et puis pendant 15 minutes ou encore une heure, je vais gérer eh bien, tout ce qui doit se passer demain. Résultat, eh bien, vous mettez vraiment un rendez-vous en place, et puis le reste de votre journée, vous le passez plus tranquillement. Et puis ensuite, on peut avoir une autre solution, c'est garder deux habitudes de l'été. Si par exemple, tous les jeudis, vous alliez boire un verre avec des amis, ou encore tous les samedis, vous alliez à la plage, eh bien, vous continuez à garder cela dans votre routine, bien sûr en adaptant avec vos horaires de travail, histoire de garder une petite impression que les vacances continuent.
1: On peut aussi... On peut aussi conserver des souvenirs.
2: Et oui, effectivement, on peut conserver des souvenirs. Julien, d'ailleurs, je me suis permise, je suis allée chercher des petits souvenirs de vos vacances. Vous n'étiez pas en vacances tout de suite, Julien,
1: mais
2: vous êtes parti un petit peu. Donc, effectivement, j'ai scrollé et on peut voir les petites photos de vacances. Alors, on avoue, Julien, je me suis quand même mise. Voyez, moi, j'apprends à faire du scooter. Et Amy, malheureusement, vous n'êtes pas partie. Mais on a pensé à vous, vous avez vu.
3: C'est une autre façon de s'amuser. Moi, j'ai adoré mes vacances, si on peut dire.
2: Et bien, en tout cas, vous pouvez prendre cette photo et l'afficher sur votre bureau ou encore la mettre en fond d'écran, c'est ce qui est préconisé par la psychologie.
3: C'est sûr que ça va nous motiver. En effet. Ah bah vous êtes bien bronzé, Julien.
1: C'est en juin, là. Ça remonte un peu maintenant.
2: Oui. Bah, Julien, si vous voulez vous remémorer vos vacances, vous pouvez vraiment matérialiser cette photo. Et apparemment, le fait de la regarder, par exemple, en imprimant une photo que vous aimez bien de vos vacances en même temps sur votre bureau, eh bien, ça vous permet de ne pas oublier que vous êtes allé en vacances. Alors, ça peut paraître un petit peu bête comme ça, mais c'est vrai que quand on reprend, on a tendance peut-être à négliger le passé, le fait qu'on soit parti, le fait qu'on ait profité en famille ou avec des amis. Et le fait de matérialiser cette chose dans votre vie, ça vous permet eh bien, de ne pas squeezer cette partie eh bien, de ce qui s'est passé et tout simplement de pouvoir vous remémorer qu'il n'y a pas si longtemps que ça, vous étiez en vacances. Et puis la reprise n'est pas une finalité. Ce que je vous propose également, c'est de mettre en place des nouveaux projets, que ce soit professionnellement parlant, mais également personnellement parlant. Alors pourquoi pas, par exemple, s'organiser un week-end, même s'il est un petit peu plus loin dans le temps. L'idée, c'est d'avoir une petite échéance pour pouvoir mieux appréhender votre rentrée.
1: Voilà, et pour réussir aussi sa rentrée, quelque chose qui fonctionne toujours, le shopping.
2: Et oui, ça fonctionne toujours, c'est pas moi qui vais vous dire le contraire, hein, vous le savez. Mais là, c'est un shopping assez particulier, on va parler de shopping ludique cette fois-ci. Alors l'idée, ça va être de cibler sur des choses eh bien, assez particulières, par exemple des stylos, des surligneurs, classeurs en fonction hein, vraiment de votre métier. Par exemple, si vous êtes coach sportif, en achetant pourquoi pas eh bien, des nouveaux vêtements de sport. En fait, ça va être de créer un stimuli eh bien, positif pour votre cerveau. Eh bien, vous aurez envie d'aller au travail parce que vous voulez tester, par exemple, votre nouvel ordinateur que vous êtes acheté, vous avez hâte de mettre votre nouvelle tenue de rentrée, eh bien c'est la même chose, c'est ce shopping ludique qui va vous permettre d'être un petit peu plus positif à l'approche de cette rentrée. Et puis enfin, dernier petit conseil cette fois-ci, c'est de reprendre progressivement. On a tendance à mettre la barre très haut en général quand on recommence, et eh bien la réalité, c'est que vous n'avez pas à finir toutes vos tâches dès demain si vous reprenez ce mardi. Vous devez faire un petit échéancier, pourquoi pas une tâche par jour par exemple, ou voir comment vous pouvez programmer tout votre mois. Ça met beaucoup moins de stress sur le premier jour, et puis on commence petit à petit.
1: Voilà, il faut tout tranquillement monter en puissance au cours de la semaine. Ben merci Victoria pour cette carte blanche. Et le shopping conseils. Pour vous après aussi.
3: Ça n'a pas été mon cas personnellement. Il faut attendre encore un petit peu. Moi j'ai préparé ma rentrée dans le dur. C'est que j'ai mis mon réveil à 3h du matin directement après avoir dormi à 23h.
1: Ah oui, d'accord.
3: Donc ça, c'est une technique autre également. Manière c'est de commencer la semaine. Voilà.
1: Bon, on va rappeler aussi quand même, avant de se marquer la pause, cette infotrafic sur la nouvelle route du littoral. Hein.
2: Effectivement, on a un accident en cours sur la NRL. On le rappelle, nous sommes en direction donc, de Saint-Denis. Ça concerne la voie bus, mais également la voie de droite dans le secteur de la Pointe du Gouffre. Et puis attention, sur place, on vous souhaite beaucoup de courage, puis un embouteillage est donc en cours, toujours en direction du chef-lieu.
1: Voilà, on se quitte quelques minutes. On revient justement pour l'infotrafic. On fera un point complet sur la situation. À tout de suite.

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0: Il est déjà 6h47 sur Antenne Réunion. Vous êtes bien dans le 6-8 ensemble. On retourne du côté du CRGT pour le point trafic.
1: Et on nous signalait un accident en cours au niveau de la NRL. On va prendre des nouvelles de ce qui se passe sur place avec le CRGT. Lloyd, est-ce que vous avez un peu plus de renseignements à nous donner ?
2: Oui, bien sûr. Alors, c'est un accident de moto signalé donc dans le secteur de la Pointe du Gouffre, légèrement après. Donc, nous sommes sur la nouvelle route du littoral en direction de Saint-Denis. La voie de gauche, elle est neutralisée. La voie de bus a été également légèrement impactée. En tout cas, on a un bouchon bien en place d'à peu près 7 km de ralentissement, donc en piétant sur l'ancienne route du littoral. Donc, côté possession en direction de Saint-Denis, restez bien sûr prudent et surtout patient. Le trafic est dense également dans l'ouest avec ce début d'embouteillage signalé. Dès l'échangeur de Belmaine-Saint-Paul en direction de Savannah, on est sur 2,5 km d'embouteillage. À noter pour terminer ce trafic assez dense du côté de l'est, dans le sens plutôt Sainte-Marie vers Saint-Denis, plutôt côté nord. Donc on reste également prudent dans la zone. Voilà tout pour vos conditions de circulation. Bonne route, prudence et surtout de la patience. Moi, je vous dis à tout à l'heure.
1: Merci beaucoup, Lloyd, pour toutes ces informations. On rappelle donc un accident toujours en cours. C'est un accident moto, plus précisément, qui a lieu sur la NRL, secteur Pointe du Gouffre, en direction du nord. Bon courage sur les routes.
0: L'instant écho, on va évoquer le coût de la rentrée scolaire ce matin. Alors, pour l'instant, écho, aujourd'hui, Amy, vous allez nous expliquer combien les collectivités dépensent cette année pour faire fonctionner les collèges et les

0: lycée de La Réunion.
1: Oui, tout à fait. Et les chiffres donnent une idée très concrète de ce que ça représente pour les collectivités. On commence par les collèges qui relèvent ici du département. En 2026, le département prévoit plusieurs enveloppes pour les 78 collèges publics de La Réunion. 10 084 000 euros sont prévus notamment pour leur fonctionnement. À cela s'ajoute 3 379 000 euros pour les petits travaux de maintenance, par exemple, et 711 500 euros pour les actions éducatives et sportives, selon les derniers chiffres que nous avons pu relever. La restauration, ça fait aussi partie des charges du département, représente également une dépense assez importante. Regardez, si vous êtes avec nous en télé, les collèges publics comptent 52 470 élèves, dont 36 161 demi-pensionnaires, soit environ 69% des effectifs, et au total, donc, environ 5,1 millions de repas sont distribués, produits chaque année. Et pour ne pas répercuter justement la hausse des coûts pour les familles, le département prévoit environ 973 000 euros pour compenser l'augmentation des prix de l'achat de ces repas. Il ajoute aussi 270 000 euros précisément pour le renouvellement et l'acquisition d'équipements de restauration. Voilà d'abord pour les premiers chiffres.
0: Et du côté des lycées, comment ça fonctionne, Émilie ?
1: Eh bien ici, c'est la région qui prend le relais. La Réunion, on le rappelle, compte 45 lycées publics. Pour 2026, ici ce sont les chiffres récents, la région prévoit notamment 14 157 000 euros, 283 au titre de la dotation globale du fonctionnement des lycées. Et à cela s'ajoutent 2,5 millions d'euros précisément pour leur programme de maintenance. On en parlait également avec le département. Et la région poursuit ses investissements aussi dans les bâtiments et leur réhabilitation. En 2025, son programme, par exemple, de réhabilitation représentait environ 29,6 millions d'euros de dépenses réalisées avec 30 opérations qui ont été livrées sur les 38 prévues. Alors, si on vient additionner toutes ces principales enveloppes de 2026, ce sont ici les plus grosses charges prises par les collectivités. On dépasse donc environ 32 millions d'euros pour les collèges et lycées, 32,1 millions d'euros précisément, avec les montants retenus donc dans notre calcul. Et attention, ce chiffre ici, il ne compte que le fonctionnement, la maintenance, les actions éducatives et sportives prévues. Et en ce qui concerne donc les écoles élémentaires et maternelles, ce sont les communes qui prennent en charge ces frais pour les bâtiments et le fonctionnement. Mais ici, on n'a pas pu chiffrer précisément cette partie faute de données 2026 assez détaillées.
0: Eh bien, merci, Amy, pour toutes ces infos pratiques éco, surtout concernant le coût de l'école pour la région et le département. On passe à l'anniversaire du jour. Aujourd'hui, c'est la journée internationale du chat noir.
2: Oui, c'est une journée bien spécifique pour démarrer cette nouvelle saison.
0: C'est pour ça que vous êtes venu en noir, les deux.
2: Oui, oui. Je pense à
0: vous. Vous êtes habillé en noir exprès pour ça.
2: Ah, mais vous êtes censé donner le nom avec Émilie.
0: Vous, les chats noirs.
1: C'est ça, j'adore les chats noirs.
2: Émilie ne nous a pas ramené son chat, malheureusement.
1: Eh oui, il aurait été si mignon sur ce plateau.
2: Eh bien, sachez que cette journée, elle a été développée à la base pour valoriser le chat noir, puisque malheureusement, eh bien, il jouit d'une assez mauvaise réputation, à tel point qu'il met beaucoup de temps, deux fois plus de temps même, à être adopté quand il est en refuge que les autres chats. Donc, c'est donc beaucoup plus complexe pour trouver une famille. Et encore une fois, eh bien, là encore, ça va porter un nom, et c'est le Black Cat Bias, qui porte également un nom en français. C'est le préjugé sur le chat noir.
0: Ce phénomène a été observé par plusieurs études.
2: Et oui, ça ne sort pas de mon chapeau, c'est vraiment bien montré par la science. On commence avec une étude du Kentucky qui date de 2020 et qui montrait non seulement qu'ils avaient donc moins de chances d'être adoptés, ça on l'a vu, mais également plus de chances d'être donc euthanasiés, donc très complexe sur cette question. Et on observe également la même tendance, cette fois-ci sur des chercheurs de l'université de Guelph, nous sommes cette fois-ci en Ontario, qui remarquent que les chats noirs couraient plus de risques, 45% plus de risques exactement, d'être euthanasiés que les chats des autres couleurs. Des chercheurs cette fois-ci de l'université de Denton au Texas montrent que la perception des gens est également différente. Selon eux, selon les personnes donc interrogées, les chats noirs seraient donc moins amicaux et également plus agressifs. Alors Émilie, Julien, vous avez forcément entendu des préjugés sur
1: oui,
2: les chats noirs.
1: Déjà. Un chat noir qui coupe devant une voiture,
0: voilà,
1: c'est fini.
0: Je fais demi-tour
1: fini.
0: En général.
2: Ah, vous faites demi-tour en général
0: sur votre travail. Sinon j'ai un autre réflexe. Bon, après c'est pas très esthétique, mais je crache sur la route.
2: Ah là là, oui, vous le faites vraiment
0: devant, oui.
1: Ah non.
2: Ah oui, c'était un superstitieux.
0: Bah ouais, bah, je suis superstitieux. Ouais.
2: Alors, j'aime pas trop ça. Noirs, donc, non, heureusement que vous n'avez pas amené votre chat.
1: D'ailleurs, quand j'ai adopté mon chat, c'est le premier chat que j'ai vu et je me suis dit ce sera lui et pas un autre chat. Voilà, c'était tellement adorable.
2: Eh bien, sachez qu'en réalité, ça remonte à des siècles et des siècles, ces différentes croyances, Julien. Donc, vous n'êtes pas le seul à cracher, soi-disant, quand vous voyez un chat noir, hein, pour le coup. Ça remonte au Moyen-Âge, cette fois-ci. On va se replonger sur les origines, donc, de ces préjugés. Et le christianisme domine à l'époque. Et c'est ce qui se passe, c'est que le chat noir commence à être associé au diable. Nous sommes le plus précisément au XIIIe siècle lorsque ça arrive. Et l'idée se répand que le chat noir accompagne les sorcières. Et que donc, quand vous voyez une femme suivie d'un chat noir, attention, Amy, heureusement, vous n'avez pas vécu à cette période.
1: Non, mais je me sens pas
2: bien,
1: du tout.
2: Vous êtes une sorcière. Et c'est allé même plus loin, c'est-à-dire que lorsqu'on chassait les sorcières, on brûlait également les chats noirs sur leur passage, puisqu'on pensait que ceux qui pratiquaient la sorcellerie avaient la capacité de se transformer en chat noir. Résultat, eh bien, ils n'étaient pas de bon augure, là encore. Il y avait même des moments où on organisait eh bien, des moments où les chats étaient brûlés par milliers même, et ça arrivait tous les mois. C'est une pratique qui a continué en France eh bien, jusqu'au règne de Louis XIII, qui l'a finalement aboli.
0: Et la vision était totalement opposée au Royaume-Uni.
2: Et oui, cette fois-ci, au Royaume-Uni, eh bien, il porte plutôt bonheur. En tout cas, c'est synonyme de chance. Ou ça l'était à une époque. Des fois, même quand les personnes voient un chat noir sur place, ils vont faire un vœu. Alors, on est toujours sur la période du Moyen-Âge. Et ce qui se passait à l'époque, c'est qu'au XIIe siècle, cette fois-ci, le roi Charles Ier d'Angleterre vouait un culte au chat noir. Il en avait un, d'ailleurs, et il était sous protection. Il ne fallait pas que quelque chose arrive à son chat. Et d'ailleurs, petite anecdote, alors plutôt sinistre tout de même, c'est que, eh bien, il y a tellement cru que lorsque son chat est tombé malade et qu'il est mort, eh bien, le lendemain, et ça ne lui a pas porté chance, ça lui a même été fatal, il a été emprisonné à son tour et puis ensuite décapité. Une fin donc plutôt sinistre qui entoure encore une fois la présence du chat noir.
0: L'Égypte, par contre, les chats noirs sont vénérés.
2: Et oui, bah, vous n'avez qu'à aller en Égypte. Voilà.
0: Je pense que ça vous aimerez beaucoup ce pays. Merci en tout cas pour cette chronique anniversaire. Donc, c'est la journée internationale des chats noirs aujourd'hui.
2: Et oui,
0: voilà, on va essayer de les chouter plutôt.
1: Tu vas chercher un petit gâteau. Et puis dédicace à tous les chats noirs des propriétaires de la rédaction. On a Thibaut qui nous envoie un petit message pour
2: nous dire
1: un petit mot pour Timmy.
0: Timmy, c'est son chat noir.
1: Oui, allez, bah, dédicace.
0: Voilà Thibaut, on le retrouvera tout à l'heure Thibaut pour un point en direct d'Antenne Réunion Radio des studios. On va nous se quitter quelques instants, on revient juste après avec le journal de 7h.
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0: Et on entre dans la deuxième partie du 6-8 ensemble. Il est 7h, voici l'essentiel de l'info. Bonne journée, bon réveil. Dans l'actualité de ce lundi 17 août, la reprise du travail ce lundi. De nombreux salariés retrouvent leur emploi après les vacances. Nous entendrons plusieurs réactions à Saint-Denis. Le Premier ministre Sébastien Lecornu va présider une cellule interministérielle de crise aujourd'hui suite au piratage massif des impôts. Le vol de données fiscales concernerait plus de 600 000 victimes. Une enquête pénale a été ouverte. Le Racing Club de Lens soulève le premier trophée des champions de son histoire. Les Sang et Or ont résisté au PSG hier soir pour s'imposer 1-0. Florian Thauvin est l'unique buteur de la rencontre. Et ce lundi, c'est donc la reprise pour de nombreux salariés à La Réunion qui retrouvent leur travail ce matin. On va justement écouter quelques réactions recueillies ce matin par Yannick dans une boulangerie-pâtisserie de Saint-Denis.
1: C'est un jour de reprise pour moi et ma fille qui va à l'internat ce matin. On fait la route de l'Ouest jusqu'à Saint-Denis, donc c'est pas évident d'arriver toujours tôt avant l'heure. Là, ce matin, ça roulait bien parce que c'est pas encore la rentrée.
2: Normalement, il va y avoir plus de monde parce qu'il y a, ben, y a l'école qui rentre, les professeurs, les élèves, les parents d'élèves, etc. Ils vont tous venir à boulanger puisqu'on a pas mal d'écoles à proximité. Donc voilà, on s'attend à ce que l'activité reprenne.
0: Et demain, après de longues semaines de vacances, c'est aussi donc l'heure de la rentrée pour près de 214 000 élèves sur notre île.
3: Et oui, si certains ont hâte de reprendre, forcément d'autres connaissent ce qu'on appelle le fameux blues de la rentrée. Il va donc falloir quelques jours avant de reprendre le rythme. On le voit avec Émilie Boyer.
4: La sonnerie retentit, mais pas de panique, il reste encore une journée pour profiter des vacances. Sur le bar à choix, parents et enfants profitent des dernières balades avant de reprendre le chemin de l'école. Une reprise assez compliquée.
5: C'est passé trop vite. J'aimais bien rester avec mes parents. C'était super. Alors, j'ai pas envie d'aller à l'école.
6: J'ai encore envie d'être en vacances parce que je veux profiter plus.
4: Après 45 jours à la maison, c'est le retour des devoirs, la fin des grasses matinées. Mais certains écoliers ne gardent que le positif. Cette rentrée, c'est aussi le changement de classe et toute l'excitation qui va avec.
7: J'ai trop hâte parce que je vais passer en CP.
8: J'ai envie de rencontrer ma nouvelle maîtresse et ma nouvelle classe.
9: J'adore bien l'école et je suis pressée de voir ma maîtresse.
4: Pour les adultes, la réalité les rattrape. Même si eux n'étaient pas en vacances, ces sorties improvisées sont les derniers moments en famille avant un rythme plutôt agité. L'organisation doit être impeccable.
10: Les rythmes avaient entre l'enfant, le travail et la maison et tout le train-train de vie, hein, en fait, hein, au pronto. Hein.
11: L'école, le travail et les activités à côté. C'est compliqué.
12: Pour travailler sur Saint-Denis, avec la route, les bouchons, c'est voilà, tout vous prendre en compte, mais on va trouver une bonne organisation et ça sera le mieux pour tout le monde.
4: Le compte à rebours est lancé avant de retrouver les cahiers, mais pas d'inquiétude, les habitudes devraient vite revenir.
0: Voilà, et on va reparler hein, de cette reprise, de cette rentrée avec Yannick Pitou qui est toujours en direct avec nous ce matin. Yannick, rebonjour. Alors, dites-nous un petit peu quelle est l'ambiance ce matin qui règne au réveil.
13: Une ambiance de folie, Julien. Les gens, c'est difficile à contenir. Allez, plus sérieusement, alors ce matin, entre 5h et 6h, ils sont arrivés au fur et à mesure. Et là, ça s'est rempli, les terrasses en extérieur notamment. Les gens sont bel et bien là et ils ont bel et bien pris leur habitude. Vous avez pu entendre.

0: prendre une dame tout à l'heure qui venait de l'Ouest avec sa fille, qui découvre son internat au lycée Le Comte de Lille aujourd'hui même. J'ai pu croiser un ambulancier également qui vient de l'Ouest. Lui, il n'a pas pris de vacances, mais il reprend ses habitudes. Et puis plusieurs personnes, des retraités. La boulangerie, hein, ça reste quelque chose d'habituel hein, pour beaucoup d'habitants du quartier, hein, dans ce secteur de Vauban, près du boulevard Sud, je vous le rappelle. Et puis le patron aussi que vous avez pu entendre, et les salariés que vous aurez l'occasion d'entendre dans nos prochaines éditions qui se sont succédés pendant les vacances. Mais là, ça y est, hein, ça tourne à 100%. On sent qu'il y a une nouvelle émulsion, si vous voulez bien. Voilà, et surtout que l'activité reprend, notamment dans le secteur de la boulangerie, de la pâtisserie. Et c'est tant mieux parce qu'un bon petit déjeuner le matin en regardant le 6-8 et en écoutant le 6-8, ça fait du bien.
1: Il y a un petit déjeuner là ou une formule préférée là, des personnes ce matin
0: Alors, il y a eu des chemins de fer, il y a eu du pain au chocolat dans les petits sachets que j'ai pu regarder. Mais pour en manger, il faudra quand même un petit peu, Julien. Je viens de vous apporter un petit peu de l'expérience.
1: Ah bon, il faudra nous rapporter aussi un petit déjeuner là pour. Être en forme pour cette rentrée. Merci en tout cas Yannick pour ce direct. On vous retrouve encore une fois tout à l'heure. Les enseignants retrouvent dès ce matin leur établissement scolaire.
2: Et oui, les enseignants font leur rentrée ce lundi. Ils sont précisément 17 658 à reprendre le chemin de l'école. Alors 86 postes ont été supprimés par rapport à l'an dernier. Une mesure en raison de la baisse continue du nombre d'élèves inscrits. Moins 1800 marmailles en un an quand même. Et nous en parlerons de ces suppressions et de manière générale de la rentrée pour les enseignants avec notre invitée connectée, Gladys Robert, la secrétaire générale du syndicat Saïper UDAS. Elle sera en direct avec nous.
1: Le débat sur l'accès des mineurs aux réseaux sociaux continue de faire réagir. Le Conseil constitutionnel a censuré l'interdiction des réseaux aux moins de 15 ans, estimant notamment que la mesure portait une atteinte disproportionnée à la liberté d'expression.
2: Et oui, vous avez justement la parole sur le sujet. Aujourd'hui, interdiction des réseaux sociaux aux mineurs. Approuvez-vous la censure du Conseil constitutionnel? Donnez votre avis, commentez, réagissez. Les résultats vont être dévoilés demain matin. Ce sera avec Laura Château dans ce 6-8 ensemble.
1: La politique, carnet de campagne, la France insoumise se lance dans la course pour la présidentielle du 18 avril et du 2 mai prochain.
2: Et le parti à La Réunion a officialisé son entrée en campagne. Hier, les députés Jean-Hugues Ratenon et Perceval Gagnard porteront les ambitions politiques de leur candidat Jean-Luc Mélenchon. Je vous propose de les entendre et ils sont interrogés par Émilie Boyer.
3: Il y a déjà effectivement un certain nombre de programmes, de mesures qui ont déjà été financées, qui resteront dans notre programme. Je pense au soutien au chemin de fer, par exemple, pour que La Réunion puisse enfin avoir un chemin de fer. Donc avec Jean-Luc Mélenchon à l'Élysée, c'est le chemin de fer à La Réunion qui arrive. Je pense par exemple à la situation des contrats PEC. On a vu que c'était un gros problème, notamment pour la continuité du service scolaire, du service public scolaire. Donc avec Jean-Luc Mélenchon, c'est la titularisation de l'ensemble des contrats précaires pris en charge par l'État et les communes auront rien à payer, c'était déjà dans notre programme de 2022 et c'est financé.
4: Le temps n'est pas la diversion, le temps n'est pas à TAJVSC, le temps est à prendre une décision rapide et claire, puisque l'élection présidentielle, faut-il le rappeler, c'est l'élection la plus importante de France, c'est là où on fixe le cap pour la mandature qui arrive.
2: Et la France insoumise lance désormais un appel aux citoyens et aux forces vives afin de se rassembler, de consolider le programme d'ici à la fin du mois de septembre. Les deux députés n'ont pas souhaité confirmer hier s'ils comptaient renouveler leur mandature en cas de nouvelle élection législative l'an prochain. Ils veulent se concentrer sur l'élection présidentielle.
1: Et le Premier ministre Sébastien Lecornu va présider aujourd'hui une cellule interministérielle de crise suite au piratage massif des impôts.
2: Le vol des données fiscales concernerait 678 000 victimes. L'affaire a pris de l'ampleur avec la revendication d'une seconde fuite touchant potentiellement plus de 2 millions de propriétaires fonciers. Et ça via le serveur des données cadastrales. Une enquête pénale a immédiatement été ouverte par la section cyber du parquet de Paris et confiée à l'Office anti-cybercriminalité.
1: Des incendies frappent actuellement le nord de la France et la Belgique.
2: Près de 3 000 hectares ont été ravagés dans l'incendie d'un parc naturel de l'est de la Belgique à la frontière de l'Allemagne. À Monthermé, à environ 20 km de Charleville-Mézières, le feu s'est développé dans une zone forestière escarpée et particulièrement difficile d'accès.
1: Et en Grèce, les flammes ont entraîné hier la mort de deux personnes sur l'île de Salamine, près d'Athènes.
2: Deux corps sans vie ont été découverts près de la plage de Péristeria. Face à la progression rapide du feu dans cette destination, très prisée des vacanciers. Les autorités ont ordonné l'évacuation d'urgence de centaines de résidents et de touristes. Plus de 150 pompiers appuyés par des moyens maritimes et aériens mènent l'opération.
1: Les cartes Pokémon suscitent toujours les convoitises des cambrioleurs.
2: Et oui, une boutique spécialisée à Bourgoin-Jallieu dans l'Isère a été dévalisée par plusieurs individus en pleine nuit la semaine dernière. Les voleurs ont emporté quand même des centaines de cartes de collection pour un préjudice total estimé entre 80 000 et 100 000 euros. Reportage.
5: Les voleurs ont fracassé la porte à 4, ils se sont mis à 4 juste ici, pied de biche, la porte a cédé.
6: 4h13 du matin. Trois individus pénètrent dans cette boutique de cartes Pokémon. Malgré l'épaisse fumée d'un dispositif anti-cambriolage, ils dérobent en moins de 3 minutes des centaines de cartes de jeu.
5: Ils sont rentrés, ils ont foncé directement dans cette vitrine-là, ils ont mis un coup de marteau comme ça, ils ont tout volé, ils ne savaient pas ce qu'ils prenaient, on avait pour peut-être 25 000 euros juste dans cette vitrine.
6: Le gérant de la boutique assiste à la scène depuis chez lui, impuissant.
5: Je pouvais juste rebalancer de la fumée en boucle, appeler la police. Et en fait, à chaque fois, je disais, j'espère qu'ils vont pas prendre ci, j'espère qu'ils vont pas prendre ça, en tremblant.
6: La police arrive quelques minutes trop tard. Les malfaiteurs, eux, sont déjà partis. Dans leur sac, entre 70 et 120 000 euros de butin. Une somme colossale pour ces cartes de la franchise japonaise.
5: Ça, c'est cool. En gros, t'as un X-Ray Evolution à l'intérieur, donc tu peux choper la drague au feu.
6: Vous n'y comprenez peut-être pas grand-chose, mais pour les collectionneurs, certaines cartes valent de l'or.
5: Cette carte, aujourd'hui, vaut 2 000 euros. Et ça, c'est une carte qui est sortie il y a que quelques années. Imaginez les cartes qui sont sorties il y a 20 ans dans cet état-là. Vous pouvez rajouter 3, 4 zéros. Enfin, on est sur des sommes, ça devient astronomique.
6: Traumatisé par ce cambriolage, le gérant va engager un vigile de jour comme de nuit pour assurer la sécurité de son stock et de son personnel. Ces derniers mois, les vols de ce type se sont multipliés. Partout en France, boutiques spécialisées et collectionneurs sont pris pour cible. Jules en a été victime il y a un an. Il a donc transformé sa nouvelle boutique en un immense coffre-fort.
7: Sur l'extérieur, on a mis des gros blocs de roche qui permettent d'empêcher les voitures béliers. Vous avez aussi donc, du coup, des caméras. En temps réel, on sait qui peut rentrer ou sortir du magasin. Et vous avez aussi un champ laser, en fait, qui va permettre de détecter les personnes qui vont vouloir s'introduire.
6: À l'intérieur aussi, sécurité renforcée.
7: Détection d'ouverture de porte et on a nos rideaux métalliques, des caméras qui sont disposées un petit peu partout. Là-bas, vous avez une caméra à détection infrarouge, ici.
6: 70 000 euros d'investissement initial, 500 euros par mois pour payer ses 4 abonnements de télésurveillance. Pas d'autre choix s'il veut protéger les 450 000 cartes de son magasin et dormir sur ses deux oreilles.
7: Aujourd'hui, on se retrouve dans le même cadre d'une bijouterie. Beaucoup de regards, beaucoup d'intérêt pour ce qu'on commercialise. C'est compliqué, on est obligé de se protéger. Et même pour les assurances, aujourd'hui, si nos magasins souhaitent être correctement assurés, on est obligé de mettre tout ça en place.
6: Pokémon n'est plus seulement un jeu d'enfant. Rien qu'en 2024, la franchise japonaise a généré plus de 10 milliards d'euros de revenus dans le monde.
1: À l'étranger, l'Ukraine intensifie ses frappes contre la Russie.
2: Oui, ce week-end, Moscou a été visée par une attaque massive de 600 drones ukrainiens. Un assaut d'une rare ampleur, et ampleur inédite sur la capitale russe. Alors, une frappe majeure a ciblé le parc industriel de Kolédino à Podolsk, détruisant quand même le plus grand entrepôt de l'entreprise du commerce en ligne, Wildberries. Kiev affirme avoir ainsi mis hors service 7 des 10 principaux centres de ce géant du e-commerce. Parallèlement à cette offensive, la Russie a répliqué en bombardant massivement plusieurs villes ukrainiennes.
1: En sport, football, l'Excelsior s'empare de la tête du classement de R1.
2: Les joueurs de Saint-Joseph ont dominé hier après-midi la Saint-Pauloise 2-0. La Tamponaise et le Saint-Denis FC se neutralisent 0-0. La Saint-Pierroise écrase la Saint-Louisienne 4-1 dans le derby du Sud. FC Laville gagne à l'extérieur 3-1 contre la Dominicaine. Victoire de 3 bassins, 3 buts à 2 sur l'US Bénédictine. 0-0 entre la Jeanne d'Arc et la CF Piton-Saint-Leu. Et match nul aussi entre Bagatelle et la Sainte-Rosienne. Et puis au classement, donc les Tangos profitent du match nul de la Tamponaise pour devancer l'équipe sudiste. La Saint-Pierroise est troisième en bas du tableau. C'est Bagatelle et Lanterne Rouge et la Saint-Louisienne, 13e du classement.
1: La surprise hier soir pour le RC Lens qui s'impose face au PSG. Et donc les Lensois remportent le trophée le trophée des champions.
2: Et oui, le capitaine Lensois et ancien joueur de l'OM, Florian Thauvin, a inscrit l'unique but de la rencontre à la 32e minute.

0: Victoire 1 à 0 des 100 et or. Et malgré l'expulsion de Kylian Antonio dès la 39e minute, les joueurs de Dino Topmöller, le nouveau coach, ont résisté aux assauts parisiens. En fin de match, le Parisien Nuno Mendes a aussi écopé d'un carton rouge et c'est le tout premier trophée des champions de l'histoire du RC Lens. Un trophée qui se voit affronter, donc je vous le rappelle, le vainqueur de la dernière Coupe de France, Lens, et le vainqueur de la Ligue 1, le PSG.
1: Et en natation, Léo Marchand a encore éclaboussé les championnats d'Europe.
0: Et oui, hier soir à Saint-Denis, près de Paris, le champion olympique français s'est offert un nouveau sacre sur le 400 mètres nage libre. Léo Marchand est face au passage le record de Yannick Cagniel. A noter aussi la médaille de bronze du relais masculin français du 4 x 100 mètres, 4 nages lors de ces mêmes championnats d'Europe à Saint-Denis.
1: Un mot de MMA, Islam Makhachev entre un peu plus dans la légende de son sport. Il a battu le record du nombre de victoires consécutives établi par Anderson Silva.
0: 17 victoires d'affilée pour Islam Makhachev à l'UFC. Hier, le Dagestanais a dominé l'Irlandais Ian Gary. Victoire par décision à l'issue des 5 rounds. Il conserve donc sa ceinture des poids moyens et consolide sa place de numéro 1, toutes catégories confondues.
1: Et on passe à la météo.
2: Et nous avons un temps plutôt dégradé dans l'ensemble est de notre île. Pour ce lundi matin, vous retrouverez donc de la pluie sur place. En revanche, dans l'ouest du département, ça se passe encore plutôt bien. C'est le cas par exemple vers l'Ermitage. On a un ciel plutôt dégagé sur place avec une mer qui elle aussi est relativement calme. Une belle manière tout de même de terminer vos vacances. Et puis on va rester dans l'ouest du département pour prendre des nouvelles cet après-midi avec un petit peu plus de nuages, mais toujours un temps globalement sec. En tout cas pour les bas. En revanche, dans les hauteurs, ça va changer quelque peu avec des traces d'averses qui seront présentes vers Petite France ou encore dans le secteur des Colimaçons. Le temps devrait s'assécher dans le Grand Est, mais on retrouve toujours ces épisodes pluvieux sur l'ensemble de nos hauteurs. En termes de température, ce matin, on est sur une minimale à 5 degrés du côté du Pas-de-Belcombe-Jacob et puis cet après-midi, ça peut monter jusqu'à 27 degrés sur l'ensemble ouest et sud-ouest de notre île. On est sur du 25 degrés maximum pour le Grand Est, si vous nous venez de Sainte-Suzanne ou encore Saint-Benoît et Sainte-Rose. On va retrouver aujourd'hui eh bien, une marée basse à 22h37. Je vous le rappelle, nous sommes le lundi 17 août et nous fêtons l'Hyacinthe. Excellente journée. Bon lundi à vous et nous aurons aujourd'hui un coucher du soleil qui est programmé pour 18h.

0: Et nouveau point sur les routes. On va prendre des nouvelles de cet accident au niveau de la NRL en rejoignant le CRGT. Lloyd, qu'est-ce qui se passe actuellement ?
1: Allez, le motard a été pris en charge avec la suite de cet accident de moto sur la nouvelle route du littoral en direction donc de Saint-Denis. L'accident, lui, est totalement terminé. La circulation est rétablie dans le secteur de la Pointe du Gouffre, en tout cas. Mais bon, toujours un embouteillage plus que conséquent. Vous êtes ralenti presque au niveau de l'échangeur Sainte-Thérèse. On est en tout cas côté possession. Pour atteindre la nouvelle route du littoral, c'est compliqué pour le moment. On va prendre son mal en patience et rester vigilant. Du côté ouest, toujours du monde au niveau de l'échangeur Belmen-Saint-Paul en direction de Savannah. Donc si vous quittez la route des Tamarins direction le port, vous êtes dans cet embouteillage d'environ 2,5 km. Et puis côté nord, sur Sainte-Marie en direction de Saint-Denis, le trafic était plutôt dense ce matin. En tout cas, une circulation assez fluide à cette heure-ci. Restez tout de même vigilants. En tout cas, voilà tout pour vos conditions de circulation. Et puis moi, je vous dis donc à tout à l'heure. Bonne route.
0: On retiendra que le motard a été pris en charge, ça y est. En revanche, côté circulation, de nombreux embouteillages à anticiper ce matin, notamment dans l'ouest de notre île en direction du nord. Bon courage à tous nos automobilistes.
2: Allez, on marque une courte pause. On revient avec notre nouvelle rubrique. Victoria, le 6-8 vous répond. Vous pouvez nous expliquer en quoi ça consiste?
0: Eh oui, eh bien, c'est vous qui posez les questions désormais. N'hésitez pas d'ailleurs à nous les envoyer, que ce soit sur notre Instagram, notre Facebook. Contactez-nous, posez vos questions et on y répond chaque matin.
2: Voilà, donc on aura quelqu'un qui vous aura transmis une petite vidéo, c'est ça?
0: Eh oui, on aura notre première personne qui nous a posé sa question, une question juridique, donc ce matin.
2: Bon, bah, on verra ça avec vous, donc juste après la pause. À tout de suite.
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0: Bientôt 6h22, 7h22 sur Antenne Réunion, ça passe hein, quand même, on est déjà dans la deuxième partie hein, du 6-8 ensemble. On va retrouver notre nouvelle chronique avec vous Victoria, le 6-8 vous répond.
1: Oui, effectivement, une chronique qui vous attend donc chaque matin. Vous posez vos questions et on y répond. Vous décidez donc des thématiques

0: Alors pour répondre à Hervé ce matin, je me suis penchée un petit peu plus sur son profil. Il semblerait que notre chef soit quand même plutôt connu, ce qui va être bénéfique dans cette situation particulière. On s'est donc renseigné également auprès donc, du service de l'immigration des États-Unis. Et c'est donc le visa O-1 ou O-1, souvent appelé le visa des personnes à capacité extraordinaire, qui concerne Hervé. Et la cuisine va ici bien faire partie des arts au sens de la réglementation américaine. D'ailleurs, l'USCIS, le service de citoyenneté et d'immigration des États-Unis, a déjà traité des dossiers O-1 concernant des chefs, y compris des chefs spécialisés en cuisine française. On va donc se pencher plus précisément sur ce visa et sur le visa, une sous-catégorie de celui-ci, qui est le visa O-1B, dans lequel sont notamment cités ce qu'on appelle les culinary arts. Ce sont donc les arts culinaires. Donc Hervé est directement concerné.
1: Alors Hervé, qu'est-ce qu'il devra faire exactement?
0: Eh bien ce visa, il est assez spécifique. Alors c'est là toute la particularité et c'est le côté un petit peu plus complexe pour avoir cette autorisation d'entrer et de travailler sur le territoire américain, puisque le standard ici, c'est celui de la distinction. Donc il faut que Hervé arrive à démontrer un niveau de compétence et de reconnaissance qui soit nettement supérieur à ce qui est rencontré habituellement, au point d'être considéré comme une personne renommée dans son domaine. Alors pour ce faire, il va pouvoir utiliser plusieurs éléments. Pour vous donner quelques exemples concrets, des concours culinaires par exemple qu'il a remporté, ou encore des récompenses ou des distinctions qu'on lui aurait accordées. Également, si par exemple il a écrit un livre de cuisine, eh bien ça peut l'aider dans sa démarche. Une rémunération qui serait particulièrement élevée au regard des rémunérations classiques d'autres chefs, des lettres d'experts reconnus. Et puis on va peut-être pouvoir aider même Hervé ce matin, puisque l'un des critères qui est pris en compte par l'immigration américaine, c'est l'exposition médiatique, et notamment s'il y a eu des articles de presse ou si la personne est passée à la télé. Donc on espère que ce petit passage lui facilitera peut-être la vie. Et puis on allait donc scruter un petit peu plus près son Instagram. Hervé a quand même 68,1 000 abonnés, donc du coup c'est quand même particulièrement important. Ça aussi, ça peut l'aider dans sa démarche. En tout cas, il a donc de très bonnes chances avec un dossier qui est aussi solide. On lui souhaite bonne chance pour pouvoir accéder à ce nouveau rêve.
1: Voilà, et on pourra lui envoyer la petite vidéo de votre chronique. Peut-être que ça l'aidera.
0: Et oui, ça l'aidera sûrement. On espère.
1: Son visa, le 6-8 vous répond. N'hésitez pas à nous envoyer voilà, votre vidéo, votre petite question sur l'info.re. Pour,
0: oui, voilà, ou même sur l'Instagram, le Facebook d'Antenne Réunion de l'info.re. Vous n'hésitez pas, vous nous contactez et puis chaque matin, on vous répond.
1: Eh bien, merci Victoria pour cette chronique. On va maintenant retrouver Amy pour la traditionnelle revue de presse régionale.
2: Eh oui, ça y est, le retour. Et on commence par ce qui se passe à Maurice. Et cette actualité pour commencer que nous avons suivie pour vous ces précédentes semaines. La saisie de 156 kilos de cannabis sur l'axe Maurice Réunion, nous vous en avons parlé, le mari et l'époux d'une ministre déléguée avaient d'abord été interpellés. Un troisième suspect a lui aussi été interpellé cette fois. Il y en avait un deuxième qui était également connu de la justice réunionnaise. Et ce troisième suspect, Daniel Auguste, a été arrêté pour avoir caché un 4x4 fort de Raptor. C'est le frère du présumé trafiquant Patrick Auguste qui a été entendu donc dans cette affaire notamment. On aura l'occasion d'y revenir puisque ça va aussi faire écho chez nous, forcément, avec eh bien, la récupération de ces sacs de cannabis qui ont fait parler. Et puis, il y a aussi cette polémique autour du ministre du Logement et des Terres à Maurice, un appartement sur les pas géométriques au cœur de la controverse. Ça fait réagir. Il y a eu un incendie également à Petite Rivière. Un maçon a été contraint de dormir dans son 4x4 pendant plusieurs jours afin de contrer cette situation. Et puis, on y revient. Arsenal donne la leçon à City et débute donc sa saison avec un trophée. On en a parlé dans notre 6-8 ensemble ce matin. Toujours à Maurice, il y a une enquête à la une de l'Express, le vol au-dessus d'un nid de coucou à la santé. C'est le titre du jour de cette enquête avec deux éminents ophtalmologues mauriciens de Cambridge et de Londres qui viennent donc offrir leur expertise, le temps, le matériel aussi à Maurice. Et donc ils se heurtent en fait à un parcours administratif quand même assez particulier derrière lequel il y a une enquête donc de l'Express qui révèle ici des rouages d'un ministère où les décisions quand même se perdent. Ça semble assez compliqué. Si vous voulez en savoir plus ici, vous pouvez découvrir donc la une de l'Express Maurice. On parle également de négligence médicale alléguée, de coopération régionale. Et puis, il n'y a pas que chez nous que c'est la rentrée scolaire. Forcément, à Maurice aussi, c'est le cas. Les élèves vont reprendre pour certains, après 4 semaines de vacances, les chemins de l'école pour le dernier et le troisième trimestre, ce lundi 7 août et ça jusqu'au 30 octobre 2026. C'est une actualité que nous pouvons continuer de...

0: on peut continuer à réagir à cette information également dans la libre antenne. Et puis un mot sur ce qu'il se passe à Madagascar ce matin. Chronogramme de la refondation, le chef de l'État annonce une élection pour juillet 2027 et fixe un premier rendez-vous électoral. Donc, selon un communiqué de la présidence, il en a fait part à son homologue sud-africain durant leur rencontre hier à Durban. Et une manière aussi, donc ici, de rassurer ce dernier ainsi que toute la communauté de développement de l'Afrique australe sur l'exécution donc de ce chronogramme de la refondation. Voilà pour l'essentiel de ce qu'il se passe du côté de la zone.
1: Voilà, donc la revue de presse régionale du jour. Merci, Amy, Victoria. Un point sur le trafic. Le CRJD nous indiquait que le motard, ça y est, il a été pris en charge.
2: Et oui, effectivement, le motard est pris en charge. On rappelle toujours qu'il y a un embouteillage tout de même sur cette zone. Nous sommes donc en direction du nord de notre île pour rejoindre le chef-lieu, on le rappelle, dans le secteur de la Pointe du Gouffre, au niveau de la nouvelle route du littoral. Et puis également, des embouteillages quand même assez conséquents à vous signaler dans l'ouest du département, pour passer le secteur de Savannah, toujours dans le même sens. Ça reste encore une fois assez complexe ce matin. Et puis en provenance de l'est, on va parler d'une circulation qui se densifie petit à petit, notamment à partir du secteur de Sainte-Marie, toujours en direction du même chef-lieu, qui est donc difficile tout de même à atteindre ce matin, malgré cette dernière journée de vacances scolaires. En revanche, dans le sud du département, malgré quelques ralentissements, ça roule encore plutôt bien. On profite de ces dernières accalmies sur les routes avant la reprise de demain et les embouteillages qui vont avec.
1: Voilà, et Audrey Doric, notre collègue, qui nous envoie des photos actuellement. Les embouteillages remontent jusqu'à la Possession, donc bouchons quand même bien gratinés. Pour cette reprise ce matin.

0: semaines de vacances, et oui, ça fait un peu mal. Rentrée attendue avec impatience pour certains, très redoutée pour d'autres, et il n'en a pas fallu moins pour essayer de chercher des astuces pour pallier à cette problématique, ce fameux blues de la rentrée. Préparer par exemple ses affaires à l'avance, ne pas trop mettre la pression, c'est tout un sujet et qu'on a évoqué là encore avec Victoria en début de cette matinale.
1: Et le débat sur l'accès des mineurs aux réseaux sociaux continue de faire réagir hein, avant cette rentrée. Le Conseil constitutionnel, vous le savez, a censuré l'interdiction des réseaux aux moins de 15 ans. 15 ans, c'est l'objet de la question. Votre opinion de l'info.re.
0: Et oui, la question, votre opinion du jour. Alors que cette interdiction devait entrer en vigueur dès la rentrée, approuvez-vous la décision du Conseil constitutionnel? Nous vous invitons à réagir, à donner votre avis. Les résultats de ce sondage seront dévoilés demain matin avec Laura Château.
1: Effrayeur, hier au Chaudron, les pompiers sont intervenus pour un incendie qui s'est déclaré dans la cour d'une habitation.
0: Le feu s'est ensuite propagé jusqu'au rez-de-chaussée du logement. Les occupants ont été évacués par précaution et aucune victime n'est à déplorer, heureusement, mais les secours ont dû se rendre sur place, les policiers également. L'origine reste pour l'heure inconnue, encore à préciser. L'épaisse fumée noire avait quand même de quoi inquiéter, elle était visible à plusieurs mètres. Le feu s'étant déclaré non loin d'une station-service.
1: Et une évacuation également du côté de Saint-Benoît, hier soir, odeur suspecte qui a nécessité l'évacuation des habitants incommodés par cette odeur. Ils ont été évacués vers le GHUR en urgence relative. Quatre autres personnes ont été laissées sur place par les secours après intervention. Il pourrait s'agir d'une fuite de gaz, nous indique notre collègue Mathieu Patou-Parvédi de l'info.re. Les habitants ont finalement pu regagner leur logement dans la soirée. Sur les routes réunionnaises, le week-end a encore été marqué par de nombreux contrôles.
0: Et le bilan, le voici. Les gendarmes ont mené au total 6 opérations et relevé 93 infractions précisément. 20 personnes ont été contrôlées sous l'emprise de l'alcool et 7 d'entre elles sous stupéfiants. 9 permis ont été retirés et 5 voitures ont été placées en fourrière.
1: Voilà donc pour ces chiffres hein, concernant les contrôles du week-end. Un mot de football, l'Excelsior s'installe en tête du classement de R1 après sa victoire hier après-midi face à la Saint-Pauloise de 2-0.
0: La Tamponnaise et le Saint-Denis FC se sont quittés sur un 0-0. Tout comme la Jeanne d'Arc et la CF Piton-Saint-Leu, ainsi que Bagatelle et la Sainte-Rosienne. De son côté, la Saint-Pierroise s'est largement imposée 4-1 face à la Saint-Louisienne dans le derby du Sud. À l'extérieur, le FC La Ville a également remporté son match 3-1 face à la Dominicaine.
1: Et Lens crée la surprise hier soir après avoir remporté la première Coupe de France de son histoire en fin de saison dernière. Les Sang et Or ont ajouté un nouveau trophée à leur palmarès.
0: Les Lensois se sont imposés 1-0 face au PSG malgré l'expulsion de Kylian Antonio en première période, victoire qui leur permet donc de décrocher leur premier trophée des champions. Les Parisiens restaient pourtant sur une victoire 2-1 face à Aston Villa en Supercoupe d'Europe, c'était mercredi dernier. Et de leur côté, les hommes de Luis Enrique ont également terminé la rencontre à 10 après l'expulsion donc de Nuno Mendes en fin de match.
1: Et en état de natation, Léo Marchand continue de faire rêver, il a une nouvelle fois gagné une médaille d'or hier soir.
0: Et oui, il vient de décrocher une nouvelle médaille d'or aux 400 mètres nage libre. Et pourtant, c'est une épreuve que le nageur découvrait en compétition internationale et qu'il a survolée. Alors, toujours plus puissant, ses coulées vont faire tout doucement la différence sur ses poursuivants. Et le quadruple médaillé d'or en 2024 vient donc marquer un petit peu plus l'histoire aujourd'hui.
1: Voilà, on était très heureux de le revoir dans les bassins. Il est 7h33 sur Antenne Réunion. On va tout de suite rejoindre l'invité connecté du 6-8 ensemble. Aujourd'hui, nous recevons Gladys Robert, secrétaire générale du syndicat Saïd Perudas. Bonjour et bienvenue. Alors, près de 23 000 agents de l'éducation nationale, dont 17 658 enseignants, font leur rentrée aujourd'hui. Dans quel état d'esprit sont-ils ?
2: Dans quel état d'esprit ? Bah, écoutez, nous n'avons pas beaucoup changé d'état d'esprit. Le système scolaire reste ce qu'il a été et ce qu'il est, c'est-à-dire avec des contraintes au niveau du personnel, au niveau des exigences ministérielles, de nouveaux programmes pour la maternelle, un nouveau référentiel pour les directeurs pour le premier degré et surtout l'inquiétude de savoir quel encadrement nous allons avoir au niveau des PEC puisque l'école ne peut pas fonctionner, l'école primaire en tout cas, sans aide des personnels donc affrétés par les maires et nous savons qu'une grosse contrainte surgit sur ce point. Alors, on est dans l'attentisme, on attend de voir cette rentrée et d'avoir du personnel dans nos classes, à nos côtés, notamment des AESH également, en nombre suffisant pour accompagner donc, les élèves à besoin. Donc, une rentrée...

0: un peu en attente.
1: Sur les contrats PEC, est-ce que vous avez des inquiétudes particulières en fonction des communes? Quelles sont les remontées que vous avez pour
0: Alors,
1: l'instant?
0: non, nous n'avons pas de communication directe avec les collectivités, les mairies, mais nous sommes effectivement en attente. Nous faisons le point dès la rentrée, c'est-à-dire dès là aujourd'hui, dès demain, pour voir qui seront les personnels affectés à la restauration. Mais les parents vont vite ressentir aussi ce manque, hein, c'est évident, puisqu'une école sans personnel communal ne fonctionne pas.
1: Bon, on a vu qu'il y avait des communes qui avaient prévu des CDD, notamment pour remplacer les contrats PEC, mais bon, il y aura quand même une baisse notable à enregistrer dans les différentes villes. Madame Robert, j'aimerais vous poser, vous faire réagir maintenant suite à ce chiffre, hein, 86 postes d'enseignants en moins pour cette rentrée. Dans le détail, hein, le ministère de l'Éducation nationale a décidé de se passer de 22 professeurs des écoles et 54 professeurs dans le second degré en raison de la baisse continue du nombre d'élèves en classe. Ils seront environ 1800 en moins cette année comparé à l'an passé. Êtes-vous en accord avec cette décision?
0: Bah, écoutez, vu les besoins de notre île, en sachant que nous sommes sous beaucoup de communes à être en études prioritaires, il y a effectivement une baisse qui ne correspond pas aux besoins. Nos élèves ont besoin d'être encadrés au plus près et nous sommes toujours en relation avec le rectorat du ministère pour qu'ils soient à l'écoute et qu'ils nous redonnent des moyens. Et de toute façon, vu les professeurs, l'absentéisme, au fait qu'il va sans doute manquer, je ne sais pas, des professeurs, vu qu'ils vont partir en retraite, il faudra absolument trouver des solutions pour que nos élèves ne reste pas sans enseignants. C'est aussi une demande gouvernementale. Donc, j'espère qu'on sera toujours à l'écoute cette année pour répondre aux besoins et trouver des moyens au cours de l'année.
1: Et face à la baisse continue du nombre d'élèves en classe, voilà, qui va
0: Alors,
1: encore continuer les autres années, est-ce qu'on doit s'attendre à une suppression de postes à chaque rentrée?
0: à chaque rentrée, nous pensons qu'effectivement, le gouvernement ne lésinera pas sur des baisses d'effectifs. Cependant, cela ne correspond pas aux besoins sur le terrain, puisque si les élèves, effectivement, sont en baisse d'effectifs, les besoins par rapport aux spécificités des élèves augmentent. Pour un élève, il nous faudrait deux adultes. C'est vraiment, enfin, on parle de personnel accompagnant et il faudrait surtout baisser l'effectif en classe pour que la qualité se ressente. Et c'est là le sujet, je pense, qu'il faudrait mettre en avant, c'est-à-dire faire de la qualité plutôt que de la quantité. Baisser des classes, ça veut dire accueillir beaucoup d'élèves dans une classe, tandis que nous souhaitons plutôt donner de meilleurs enseignements vu des enjeux qui nous attendent. Hein. Il faut que nous ayons des élèves qui soient au mieux, on va dire, éduqués.
1: Alors, le rectorat a communiqué ces derniers jours sur le nombre d'élèves en moyenne par classe à La Réunion. Donc, pour la maternelle, il y a environ 19,9 élèves contre 20,2 l'an dernier. En métropole, c'est 21,7 donc, élèves en maternelle. Pour l'élémentaire, 19,6 élèves. C'est surtout au lycée, en fait, hein, où il y a plus d'élèves ici que dans l'Hexagone, 30,4 élèves pour 30,2 élèves en moyenne au lycée. Combien d'élèves il faudrait, selon vous, par classe pour avoir un cours qui se déroule dans de bonnes conditions?
0: Alors, c'est vraiment en fonction des niveaux. Hein. En maternelle, il nous faudrait 20, 22 élèves maximum. Pareil pour le CP, on va jusqu'à 24, 20, 24 maximum, vraiment maximum, en fonction aussi des besoins. Selon je dirais, le niveau social, il y a quand même des zones qui nécessitent une baisse d'effectifs parce que il faudra prendre en charge différemment les élèves. Et puis, il faut prendre en considération, et ça, le gouvernement ne le fait pas, les spécificités. C'est-à-dire que dans les classes, nous avons beaucoup de TDA, d'autistes, de troubles de comportement. Et donc, dans une classe de 24 élèves, un élève compte pour 3, pour 4. Donc, il faut considérer aussi les spécificités de ces élèves qu'il faut inclure, mais avec les moyens, avec des conditions et de l'espace et du personnel autour.
1: Alors, c'est un sujet qui a fait beaucoup parler fin d'année dernière, le départ des enseignants réunionnais vers l'Hexagone. Est-ce que vous savez combien d'enseignants natifs de La Réunion cette année vont devoir travailler sur le territoire national?
0: Alors, tous les ans, ce ne sera jamais les mêmes chiffres. En réalité, c'est le second degré et je sais que pour certains, il y a encore la possibilité de faire des stages à La Réunion. Il y a ceux qui veulent aussi partir. C'est aussi, ça fait partie aussi de leur contrat. Il y a ceux qui veulent rester. Et le rectorat ainsi que la région fait du mieux pour qu'on garde au moins sur le terrain les postes qui sont offerts, c'est-à-dire qu'il y a des postes qui sont accessibles, qui attendent donc des candidats. Et pour ça, on espère quand même que nos candidats réunionnais soient affectés sur ces postes puisqu'ils existent à La Réunion.
1: Alors, il y a un outil qui entre de plus en plus dans le quotidien des élèves et même de la population de manière générale, l'intelligence artificielle. Comment est-ce que les enseignants s'adaptent à l'expansion de cette nouvelle technologie ?
0: Alors, au premier degré, cela ne se voit pas beaucoup. Nous sommes en direct, 8 heures par jour avec nos élèves, 8 heures par jour. Il y a quand même un nouveau programme. Le nouveau programme inclut l'enseignement de l'intelligence artificielle dans le second degré. Des formations sont en cours pour les enseignants. On n'est pas du tout en avance, on peut dire, au niveau des formations. Il y a beaucoup d'adaptations personnelles. C'est une des compétences que nous devons avoir, c'est-à-dire nous adapter aux besoins et à l'évolution de la société. Et une vigilance, de toute façon, sur la qualité et l'intérêt de l'utilisation de l'intelligence. L'intelligence artificielle ne peut pas être exclue. Il faut juste qu'il soit utilisé à bon escient, avec intelligence, évidemment. Et c'est nous qui devons commander ce travail-là. Et le second degré est sur le pied de guerre pour améliorer l'application, l'utilisation de l'intelligence auprès des élèves.
1: C'est surtout pour les devoirs à la maison, difficile de contrôler, notamment les élèves. Un dernier mot peut-être sur la venue ou pas, ministre de l'Éducation nationale. C'est vrai que c'est d'habitude une tradition, on va dire, qu'il vienne à La Réunion pour la rentrée. Édouard Geffray, vous savez si, a priori, il ne viendra pas cette année.
0: Je n'ai pas entendu parler pour l'instant. Ce serait une nouveauté.
1: très bien, merci beaucoup Gladys Robert d'avoir été en direct avec nous ce matin donc pour la rentrée des enseignants. On vous souhaite aussi une bonne rentrée. On passe à la météo.
2: Et il fait gris aujourd'hui. Ce matin, vous allez retrouver même de la pluie sur l'ensemble est de notre île. En revanche, dans l'ouest du département, ça se passe plutôt bien, notamment du côté de Trudeau. On a eu une personne qui fait son jogging ce matin. Belle condition météo, donc en perspective pour ce dernier jour de vacances. En revanche, cet après-midi, ça risque d'être un petit peu plus gris sur nos littoraux dans leur ensemble. Et puis, au niveau de nos hauteurs, elles seront toutes concernées par un temps pluvieux et toujours de la grisaille. En termes de température, on commence assez bas avec 5 degrés au minimum du côté du volcan. Et puis notre maximale du jour, elle est de 27 degrés. Nous sommes sur l'ensemble ouest et sud-ouest de notre île.
1: Et c'est l'heure de la pause dans le 6-8 ensemble. On revient avec vous, Victoria, et l'autre info.
2: Et oui, on va parler d'un phénomène qu'on décrypte ensemble ce matin. Alors, je vais y aller de manière un peu plus facile. Je vais vous donner le phénomène. Comme ça, vous pourrez me dire tout à l'heure ce que vous pensez que c'est. C'est le social search qu'on décrypte ce matin.
1: Social search.
2: pas facile à dire. Compliqué, celui-là.
1: Bon, très bien. On va essayer d'y réfléchir. Et vous nous décrypterez tout ça tout à l'heure. On revient tout de suite pour la suite du 6-8 ensemble.
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0: Et on est bien de retour dans le 6-8 ensemble. On va tout de suite retrouver le CRGT pour le dernier point trafic de cette matinale.
1: Un nouveau point sur les routes avec une circulation qui semble assez complexe tout de même ce matin. Lloyd, comment ça se passe sur nos routes ?
2: Dans l'ouest, ça reste compliqué. Alors déjà, l'accident, lui, sur la nouvelle route du littoral est totalement terminé. En revanche, on a donc cet embouteillage bien en place depuis le pont de la rivière des Galets en direction de la Possession. Le bouchon lui remonte jusqu'au niveau de la mairie de la Possession. Restez donc prudents. Et puis un petit peu plus en amont, on a également donc l'embouteillage, on va dire habituel, hein, du côté du viaduc du Bernica jusqu'à Savannah-Saint-Paul. Mais pas à l'abri que ces deux embouteillages se rejoignent. Du côté sud cette fois-ci, nouvel accident donc lui signalé. On est à Saint-Pierre, juste avant l'échangeur banque. On est donc dans le sens montant hein, pour rejoindre le tampon si vous quittez par exemple les Pans Salées. La voie de gauche est impliquée, deux véhicules mis en cause sur ce secteur avec un léger ralentissement en cours pour le moment. Restez prudents aussi dans la zone. Puis côté justement nord sur l'entrée ouest de Saint-Denis. Forcément, on a un embouteillage qui est en train de se former pour atteindre le boulevard Lancastel. On reste également vigilant. Et puis pour terminer, fin de 4 voies de Saint-Benoît, beaucoup de monde. On a plus d'un kilomètre d'embouteillage pour atteindre le giratoire des Plaines. Restez vigilant dans la zone. Voilà tout pour vos conditions de circulation. N'oubliez pas ce soir le basculement côté montagne sur la route du littoral. Le basculement, lui, débutera à partir de 20h jusqu'à 5h du matin. Les bus, eux, pourront desservir leurs arrêts. Je vous souhaite une belle journée, bonne route, prudence. Et puis moi, je vous dis à demain.
1: Merci beaucoup Lloyd pour toutes ces informations. On rappelle premièrement que cet accident est terminé, ça y est, au niveau de la nouvelle route du littoral. Embouteillage en revanche assez conséquent. Et puis on rappelle ce nouvel accident cette fois-ci. Nous sommes dans le sud au niveau de Saint-Pierre, secteur échangeur banque dans le sens montant avec la voie de gauche qui est concernée. Nous avons donc deux véhicules sur place. Et puis on rappelle encore une fois ce basculement de la route du littoral côté montagne ce soir à prévoir entre 20h et 5h du matin.
0: Ben voilà, on y est, c'est la rentrée, les bouchons, là, on a ce qu'il faut.
3: Vous n'attendez que ça,
0: près de 10 km, c'est ça,
3: oui.
0: Entre la Possession et Saint-Denis. Bon courage à tous si vous êtes sur la route, mais
3: oui,
0: on pensait que ça devait attendre encore quelques jours, mais non, là, ce matin, ça arrivait plutôt que prévu. Bon, après, il y a eu un accident. Donc,
1: vous avez porté la poisson.
0: Ouais, c'est la journée à la traverse du chat noir en même temps.
3: Il appelle ça la langue cabrine.
0: Oui, c'est ça. Bon, la prochaine fois, je vais me taire plutôt. Ça sera mieux. On va passer maintenant à l'autre info. Victoria, bon, on a eu le temps de réfléchir.

0: avec Amy pour le mot, ce phénomène de société.
1: Tout à fait, oui.
0: On va essayer de voir ça avec vous.
1: Et oui, vous l'aurez compris avec la prononciation tout à l'heure. Ce matin, on décrypte un anglicisme. Alors, le terme est peu connu et pourtant, je suis sûre que vous l'avez déjà fait ou alors que quelqu'un dans votre entourage l'a fait. On décrypte donc le terme « social search ». Alors, Amy, Julien, vous avez réfléchi. Quelle est votre réponse ce matin? À quoi ça correspond?
0: La suite du film « Social Network », non?
1: Non, non, ça aurait pu, mais...
2: Est-ce que ça veut dire espionner quelqu'un?
1: Ah, ça aurait pu, ça aurait pu.
2: Ouais, non, mais bon, ça n'est pas. Ah, ouais,
3: c'est la seule idée que j'ai. « Social search ».
1: La roche. Avec l'espionnage également, Julien.
3: Ouais. Je sais pas.
1: À l'angocha. Alors, Amy, ça aurait pu être ça, mais non. Alors, c'est encore plus simple que ça, en réalité. Alors, vous le savez, quand on ne sait pas trop où aller, par exemple, vous devez aller manger avec un ami au restaurant, mais vous ne savez pas trop dans quel restaurant aller, en général, on va taper sur un moteur de recherche pour pouvoir eh bien, avoir les restaurants dans la zone. En tout cas, c'est ce qu'on faisait avant, puisque maintenant, il y a une nouvelle tendance qui se développe, le social search, et c'est le fait d'utiliser les réseaux sociaux eux-mêmes comme moteur de recherche. Alors, par exemple, vous devez aller manger avec un ami, vous ne savez pas où vous allez manger. Au lieu d'aller sur un moteur de recherche quelconque, vous allez aller sur une application comme TikTok, par exemple, et vous allez taper « restaurant Saint-Pierre » ou « restaurant Saint-Denis », et ça vous permet de voir non seulement le restaurant, mais également sa décoration, les plats, la tête qu'ils ont un petit peu, et ça vous permet de tout évaluer visuellement. Alors, est-ce que ça vous est déjà arrivé de le faire?
2: Oui, tout le temps, pour le coup. Je ne savais pas que ça porter un nom, mais je le fais, moi, personnellement.
0: Ça permet d'avoir des visuels nombreux.
1: Oui, mais ça peut être sur TikTok, comme sur Instagram, Facebook, en fait, peu importe. Là, en réalité, c'est vous n'utilisez plus le moteur de recherche classique. Dès que vous avez une question, vous allez la poser aux réseaux sociaux.
2: Ou si vous arrivez, Victoria.
1: Et oui, malheureusement, je suis une victime de
0: la génération. Ça marche mieux ou pas, alors? Parce qu'en général, on est moins déçus.
1: Eh bien, ça, c'est très subjectif, en réalité. Parce que, bon, c'est vrai que sur Internet, vous allez avoir différents résultats qui, peut-être, pour certains, sont plus fiables. Sur les réseaux sociaux, c'est vraiment chaque utilisateur. Donc après, il faut utiliser avec précaution, puisque ça dépend du crédit de ce que vous accordez. Parce que pour un restaurant, c'est vrai que c'est plutôt simple de voir et de choisir en fonction de ses propres goûts. Mais là où ça devient plus complexe, c'est que ça touche en fait tous les domaines, mais sans exception. Par exemple, pour choisir un produit de beauté, maintenant, on ne va pas forcément aller chez un dermatologue ou encore regarder sur Internet à proprement parler, mais on va se fier aux réseaux sociaux en tapant, par exemple, routine pour peau sèche. Là, ça devient un petit peu plus complexe, effectivement, parce que c'est peut-être un peu moins fiable que ce qu'on peut trouver sur des sites spécialisés où des médecins, par exemple, prennent la parole, puisque là, ce sont des créateurs de contenu, hein, comme vous et moi, qui postent sur les réseaux sociaux leur propre routine.
0: Et comment le classement est effectué? C'est en fonction des nombres d'étoiles?
1: Oui, c'est en fonction des nombres de likes en général. Plus une personne a de vues, plus elle a de likes, plus elle remonte. Alors, ce n'est pas forcément la véracité de l'information qui va primer. C'est là tout le problème de cette méthode de recherche. C'est que vraiment, on fait du cas par cas. Et des fois, ce qui va être mis en avant, c'est le contenu qui buzz le plus au dépend de ce qui est peut-être le plus fonctionnel pour vous ou de ce qui est le plus en accord avec ce que vous faites. Alors, comme on peut le voir, en fait, on a des spécialités en fonction de chaque application. Alors, c'est des spécialités. En tout cas, c'est des gros angles pour lesquels elles sont utilisées. Alors, TikTok, on vient d'en parler à l'instant, on l'utilise comme moteur de découverte en général. Donc vous y voyez par exemple des idées, des tendances ou encore des recommandations. C'est plutôt « Ah, je cherche un nouveau restaurant, je cherche une nouvelle tendance ». C'est très visuel, donc là ça va vous permettre de scroller et c'est assez chronophage d'ailleurs si vous vous perdez sur ce type de contenu. On a ensuite Instagram, alors là ça va être plus pour des recherches directes. Par exemple, vous avez entendu parler d'une marque ou vous avez entendu parler eh bien, d'un établissement en particulier. On a tendance à aller vérifier sur Instagram le compte de cette institution en elle-même. Et là, on est vraiment sur du cas par cas très précis et très ciblé. Il peut être également utilisé pour les hashtags. On a Facebook, cette fois-ci, c'est encore plus niche, on va dire, puisque vous l'utilisez pour avoir des groupes qui sont sur des sujets très précis. En général, ils sont localisés et vous pouvez échanger avec de vraies personnes. Là, ça s'apparente plus à un forum de discussion. Et puis, on va terminer avec un dernier exemple, c'est YouTube. Et YouTube, en général, c'est pour des choix beaucoup plus poussés. Par exemple, vous ne savez pas où vous allez en vacances. Eh bien, vous allez regarder, par exemple, des vlogs de personnes qui ont filmé leurs vacances dans un endroit où vous souhaitez aller. Ici, le principe, c'est qu'on a des contenus qui sont beaucoup, beaucoup plus longs, en général une trentaine ou une quarantaine de minutes, et ça vous permet d'avoir un retour d'expérience beaucoup plus approfondi.
0: Eh bien, merci, Victoria, pour cette chronique. On vient d'apprendre donc le social church. Et quand on utilise l'intelligence artificielle aussi, c'est...
1: Non, c'est pas considéré non. comme, c'est vraiment là sur les plateformes donc, le réseau, en elles-mêmes, ouais.
0: Eh bien, merci pour cette chronique. On a appris donc un terme anglais.
1: Je viens d'apprendre,
0: donc,
1: ben, voilà.
0: Oui. On va maintenant retrouver Fabien Jean-Jean et les équipes d'Antenne Réunion Radio qui nous attendent en studio pour cette reprise aussi ce matin. Bonjour Fabien.
4: Bonjour Julien, bonjour à tous.
0: Alors, quel est le programme?

0: pour l'émission d'aujourd'hui.
1: Eh bien, à la une ce matin, c'est bien le débat sur l'accès des mineurs aux réseaux sociaux qui revient devant l'actualité. Et pour cause, hein, le Conseil constitutionnel a censuré l'interdiction des réseaux sociaux aux moins de 15 ans, une mesure pourtant voulue à tout prix par Emmanuel Macron pour cette rentrée 2026. Les sages estiment notamment que la mesure portait une atteinte disproportionnée à la liberté d'expression. Que pensez de ce choix ? Est-il raisonné selon vous ? On attend vos réactions sur l'antenne. C'est également la question, votre opinion du jour, donc sur l'info.re. Approuvez-vous la décision du Conseil constitutionnel ? Vous votez, vous commentez et vous réagissez en direct. Jour J-1 pour la rentrée des marmailles. Est-ce que vous êtes prêt ? Craignez-vous ce moment clé de l'année où vous allez confier à vos enfants à l'institution républicaine qu'est l'école ? Lui faites-vous confiance pour encadrer vos marmailles ? La sécurité est-elle selon vous au rendez-vous ? Comment envisagez-vous cette rentrée aux moyens resserrés avec la drastique baisse du nombre de contrats PEC dans les écoles ? Et puis, vous êtes prof, hein, la rentrée c'est aujourd'hui. Venez nous donner votre état d'esprit, la manière dont vous envisagez cette nouvelle année au 02 62 23 4 5 6 7. Enfin, la rentrée elle est également politique, avec également donc l'année présidentielle qui souffre. Hier, c'est la France Insoumise qui a officialisé son entrée en campagne. Sans surprise, c'est Jean-Hugues Gratton et Perceval Gaillard qui s'y collent à la Réunion pour assurer le service après-vente. En autre temps fort politique cette semaine à la Réunion, c'est la visite d'Edouard Philippe dans l'océan Indien à partir de vendredi. Le candidat qui passera notamment par Mayotte pour y présenter ses objectifs en termes de lutte contre l'immigration clandestine, sujet sur lequel il s'engouffre depuis quelques semaines dans le sillage du Rassemblement National et des événements de Ceuta. Que pensez-vous de ce début de campagne ? Qu'en attendez-vous ? Là aussi, on vous attend à l'antenne pour en débattre. Nous causons ensemble, c'est jusqu'à 10h.
0: Eh bien, merci Fabien pour ce programme. Donc, nous causons ensemble à retrouver juste après la matinale, le 6-8. Donc, on vous retrouve avec Thibaut dans quelques minutes sur Antenne Réunion Radio. Allez, nous, on se quitte une dernière fois. On revient juste après pour le journal de 8h.
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0: Et on entre dans la dernière partie du 6-8 ensemble. Bonjour à tous si vous nous rejoignez. Il est 8h, voici l'essentiel de l'info. Votre journal. Dans l'actualité de ce lundi 17 août, la reprise du travail ce lundi. De nombreux salariés retrouvent emploi après les vacances, marquées aussi par le retour des embouteillages. Cette reprise, réaction de Dionysien ce matin. Parmi les travailleurs à reprendre leur mission, les enseignants font leur rentrée. Plus de 17 000 à La Réunion se rendront dans leur établissement afin de préparer la reprise des cours pour les élèves demain. Enfin, en natation, Léo Marchand décroche une nouvelle médaille d'or européenne. Il a remporté hier la course du 400 mètres nage libre. Et c'est donc la reprise ce matin pour de nombreux travailleurs, rentrée quand même difficile, notamment à cause des embouteillages. Un accident de moto sur la NRL a provoqué près de 10 km de bouchons entre La Possession et Saint-Denis. Image signée Audrey Doric. Voilà, donc bon courage si vous êtes actuellement dans ces embouteillages. La reprise donc pour de nombreux travailleurs qui se rendent au travail aujourd'hui après de vacances, et vacances bien méritées. On va écouter ces quelques réactions recueillies ce matin par Yannick Pitou dans une boulangerie-pâtisserie de Saint-Denis.
1: Là, il y a un petit pain au chocolat, il y a du chemin de fer.
2: Du coup, j'ai travaillé du coup, pendant les vacances scolaires. Du coup, après les congés, généralement, c'est sur demande. Il n'y a pas forcément de fermeture de la boulangerie, en fait. Il y a des gens qui viennent de Saint-Leu, de Petite-Île, même de Saint-Pierre par moment. Du coup, on a quand même une clientèle assez variée et qui apprécie quand même beaucoup la boulangerie aussi.
0: Voilà, et donc les enseignants, Amy, font leur rentrée ce matin.
3: Et oui, les enseignants font leur rentrée ce lundi. Et ils sont précisément 17 658 à reprendre le chemin de l'école. 86 postes tout de même ont été supprimés par rapport à l'an passé. Une mesure en raison de la baisse continue du nombre d'élèves inscrits. Moins 1800 marmailles en un an.
0: Voilà donc pour ce chiffre, à moins 1800 élèves comparés à l'an passé. Un mot de politique, carnet de campagne, la France Insoumise se lance dans la course pour la présidentielle du 18 avril donc et du 2 mai prochain.
3: Et oui, le parti à La Réunion a officialisé son entrée en campagne hier. Les députés Jean-Hugues Ratenon et Perceval Gaillard porteront les ambitions politiques de leur candidat Jean-Luc Mélenchon. Je vous propose de les entendre au micro d'Émilie Boyer.
4: Il y a déjà effectivement un certain nombre de programmes, de mesures qui ont déjà été financées, qui resteront dans notre programme. Je pense au soutien au chemin de fer, par exemple, pour que La Réunion puisse enfin avoir un chemin de fer. Donc avec Jean-Luc Mélenchon à l'Élysée, c'est le chemin de fer à La Réunion qui arrive. Je pense par exemple à la situation des contrats PEC. On a vu que c'était un gros problème, notamment pour la continuité du service scolaire, du service public scolaire. Donc avec Jean-Luc Mélenchon, c'est la titularisation de l'ensemble des contrats précaires pris en charge par l'État et les communes auront rien à payer.
5: Nous lançons l'appel aux forces vives de La Réunion, à la population, aux citoyens, bien faites remonter vos propositions et nous allons inscrire dans le programme. Déjà, nous avons toute la politique autour des déplacements du chemin de fer, nous avons toute la politique sociale autour de la santé, c'est quelle place pour les Réunionnais et les Réunionnaises diplômées aussi dans la société réunionnaise et nous allons aborder toutes les questions.
3: Et la France Insoumise lance désormais un appel aux citoyens et aux forces vives afin de se rassembler et de consolider le programme d'ici à la fin du mois de septembre. Les deux députés n'ont pas souhaité confirmer hier s'ils comptaient renouveler leur mandature en cas de nouvelle élection législative l'an prochain. Ils veulent se concentrer sur l'élection présidentielle.
0: Le coup de gueule maintenant d'une mère de famille suite à la décision du Conseil constitutionnel de censurer l'interdiction des réseaux sociaux aux moins de 15 ans.
3: Emmanuel Pouedras est la mère de Clément, un adolescent de 15 ans qui a mis fin à ses jours 2 ans plus tôt à la suite d'un cyberharcèlement intense sur les plateformes. Les sages ont retoqué le texte législatif provoquant l'indignation des associations de protection de l'enfance et des familles de victimes. Voyez le reportage de Laszlo Gelabert.
6: Clément avait 15 ans et en 2024, il a mis fin à ses jours en sautant d'un pont de 14 mètres.

0: mètres.
1: Clément était victime de cyberharcèlement. Il recevait ce type de message de ses camarades.
0: C'est une grosse merde, tu pues encore plus la merde.
1: Emmanuel en est persuadé. Son fils serait toujours en vie si les réseaux sociaux étaient interdits aux mineurs par la loi.
0: Et bon, il serait avec nous. Et il grandirait. Il ne se serait pas fait insulter sur les messageries. Il ne se serait pas fait enfermer dans l'algorithme. Il n'aurait pas vu des contenus qui ont altéré sa santé mentale.
1: Des contenus comme celui-ci poussant au suicide.
2: Maintenant, après que tu te sois ôté la vie, sera comme n'importe quel autre jour.
1: Pour protéger les mineurs, une loi a été votée pour interdire l'accès des réseaux sociaux aux moins de 15 ans. Elle devait entrer en vigueur dès septembre, mais le Conseil constitutionnel vient de la censurer.
3: Les dispositions de la loi portent une atteinte disproportionnée à la liberté d'expression et de communication et n'ont pas prévu les garanties légales propres à assurer le droit au respect de la vie privée.
1: Un choc pour Emmanuel.
0: Quand c'est tombé, j'étais sans voix. C'est plus qu'un retour en arrière. Je suis en colère, moi. Comment un gouvernement et législateurs peuvent proposer une loi qui, derrière, ne passe pas au Conseil constitutionnel.
1: Même si elle respecte la décision des sages, la mère de famille estime que sur les réseaux sociaux, la protection des enfants doit être au-dessus de la liberté d'expression des mineurs.
0: On les protège d'eux-mêmes. C'est-à-dire qu'un jeune à moins de 15 ans, il ne sait pas. Il n'a pas encore mesuré les dangers. Il trouve que c'est cool, mais il ne voit pas les dangers. Nous, on les a vus, les dangers.
1: Le président de la République a chargé son premier ministre de retravailler la loi en tenant compte de la décision du Conseil constitutionnel.
4: Et vous pouvez vous aussi réagir suite à la décision du Conseil constitutionnel.
5: Les sages ont bloqué la mesure qui devait être appliquée dès la rentrée scolaire, indiquant qu'il s'agissait d'une atteinte disproportionnée à la liberté d'expression. Vous avez justement la parole à ce sujet, interdiction des réseaux sociaux. Aux mineurs, approuvez-vous la censure du Conseil constitutionnel? Donnez votre avis, réagissez. Les résultats seront dévoilés demain matin par Laura Chatou.
4: Et suite à ce blocage juridique du Conseil constitutionnel, le président de la République, Emmanuel Macron, a officiellement demandé à son Premier ministre de retravailler la copie de la loi afin de contourner les objections des sages. En sport football, l'Excelsior s'empare de la tête du classement en R1.
5: Les joueurs de Saint-Joseph ont dominé hier après-midi la Saint-Pauloise 2-0. La Tamponaise et le Saint-Denis FC se neutralisent 0-0. La Saint-Pierroise écrase la Saint-Louisienne 4-1 dans le derby du Sud. FC Laville gagne à l'extérieur 3-1 contre la Dominicaine. Victoire de 3-2 sur l'US Bénédictine. 0-0 entre la Jeanne d'Arc et la CF Piton Saint-Leu. Match nul aussi entre Bagatelle et la Sainte-Rosienne. Et puis au classement, donc, les Tangos profitent du match nul de la Tamponaise pour devancer l'équipe sudiste. La Saint-Pierroise est troisième. En bas du tableau, le FC Bagatelle est lanterne rouge et la Saint-Louisienne 13e du classement.
4: Le RC Lens crée la surprise face au PSG. Hier soir, les Sang et Or ont soulevé le trophée des champions.
5: Le capitaine lensois et ancien joueur de l'OM, Florian Thauvin, a inscrit l'unique but de la rencontre à la 32e minute. Victoire 1-0 des Sang et Or. Et malgré l'expulsion de Kylian Antonio dès la 39e minute, les joueurs de Dino Topmöller, le nouveau coach, ont résisté aux assauts parisiens. Et puis en fin de match, le parisien Nuno Mendes a lui aussi écopé d'un carton rouge. C'est le tout premier trophée des champions de l'histoire du RC Lens. Un trophée qui se voit affronter, je vous le rappelle, le vainqueur de la dernière Coupe de France, Lens, et le vainqueur de la Ligue 1, le PSG.
4: En natation, Léo Marchand a encore éclaboussé les championnats d'Europe.
5: Et oui, hier soir à Saint-Denis, près de Paris, le champion olympique français s'est offert un nouveau score. Sacre sur le 400 mètres nage libre. Léon Marchand efface donc au passage le record de Yannick Agnel. Retour en images sur cette course sensationnelle avec Julien Roux.
6: Il s'impose une nouvelle fois en roi des bassins, sacré champion d'Europe du 400 mètres nage libre. Une épreuve que pourtant Léon Marchand découvrait en compétition internationale et qu'il a survolé. En ligne d'eau numéro 6, le Français part loin devant et imprime le rythme dès la première longueur. Toujours plus puissant, ses coulées font la différence sur ses poursuivants et il s'impose en 3 minutes 43 secondes et 14 centièmes. Il s'offre même le record de France, détenu depuis 2011 par Yannick Agnel. Il souffle comme un air de JO au Centre Aquatique Olympique. Le quadruple médaillé d'or en 2024 marque un peu plus l'histoire. Les superlatifs manquent, pour le nageur le plus titré de la natation française. C'est sa deuxième médaille d'or après le 200 mètres papillon hier. En relais 4 fois 200 mètres cette semaine, il a aussi permis à la France de remporter une médaille d'argent. Et il y a quelques minutes, en relais 4 fois 100 mètres, une dernière médaille de bronze pour la France.
4: Voilà pour la moisson de médailles de Léon Marchand. On arrive au terme déjà du premier 6-8 ensemble de la rentrée. Merci Victoria et Émilie pour cette matinale.
5: Merci.
4: À suivre donc Nous Causes Ensemble, votre émission de Libre Antenne hein, sur Antenne Réunion Radio. Juste après avec Fabien, Jean-Jean, puis Thibault. On vous répond de 10h à 11h, ce sera avec Gino. En télé et en radio, le 12h30, Laura Château qui reviendra également côté de Antoine Asselin ce soir à 19h. Tout de suite, les 12 coups de midi, puis Boutique Antenne. On vous souhaite de passer une excellente journée. Bonne reprise à tous. Et on vous retrouve demain pour une page spéciale rentrée des classes cette fois. À demain.
7: Bonne rentrée pour lundi.

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0: aucun sens, il ne correspond pas du tout au montant que j'ai approuvé. Et ce ne sont pas des petites différences, mais des chiffres importants.
1: Ça ne pourrait pas être une erreur de compatibilité? On peut revérifier les registres?
0: Non, ce n'est pas une erreur. D'après le rapport, ça s'est produit plusieurs fois déjà.
2: Les écarts s'élèvent à des milliers de dollars, ingénieur. C'est vraiment louche.
1: Et tout ça, c'était sous la supervision de Pacho? Mon amour, est-ce que tu crois qu'il a...
0: Merci beaucoup, Illyrio. Tu peux y aller maintenant. Si t'as besoin d'autre chose, fais-moi signe.
2: Oui, monsieur. Lucio, tu n'aurais pas dû lire ce carnet.
3: Et qui t'a demandé ton avis? Toi, tu adores te mêler de ce qui ne te regarde pas.
2: Regarde dans quel état tu es. Tu es rouge comme une tomate. À ta place, j'irai prendre ma tension.
3: Bon, tu vas appeler ton fils ou je vais devoir trouver quelqu'un d'autre pour faire ce que je te demande?
2: Comme tu veux. Mais tu fais une grave erreur.
1: Et cette tête de tragédie?
4: Théo s'est présenté à la réception.
1: Oui, j'ai entendu. Les ragots vont vite ici.
4: Il s'est excusé.
1: Et tu lui as pardonné, hein, idiote?
4: Il a dit qu'il allait changer. Il s'est même mis à genoux.
1: Oh, Rosita, les voyous ne changent jamais. Et si tu ne le savais pas, je te le dis maintenant.
4: Mais je suis toujours amoureuse.
1: Une femme amoureuse ne réfléchit pas.
4: Eh bien, je ne lui ai pas pardonné. Comme condition, il m'a dit que je devais chasser Valentina de la maison. Et ça me brise le cœur.
1: Oh, Rosita, ton cœur est déjà brisé depuis que tu as donné une chance à ce type. En suivant?
5: Salut, je suis ravie de t'avoir trouvée.
4: Valentina, comment te sens-tu dans ton nouveau bureau?
5: Bien, je l'aime beaucoup, c'est calme et tranquille. Au fait, j'ai une question. Faut-il payer pour manger ici?
4: Ah, pas tout, seulement une partie, et tu reçois ton code après. Et c'est tout.
5: C'est d'accord, merci.
4: Valentina, attends. Je dois te parler d'une chose très importante.
5: Oui, je vais chercher à manger et je reviens pour qu'on en discute.
0: J'arrive toujours pas à le croire qu'il nous vole. Il profite des dons que nous faisons pour nous escroquer, Patricia. Et tout ça avec ma signature.
1: Et avec Pacho.
0: Arrête de faire des insinuations, s'il te plaît.
1: Oh, mais excuse-moi, mon amour, je ne fais que souligner l'évidence.
0: Pacho n'a pas besoin de nous voler. Il voulait même m'en parler. S'il était vraiment impliqué, il n'aurait pas essayé de m'en parler.
1: Oh, excuse-moi. Ne te fâche pas contre moi.
0: C'est que la personne qui a fait ça, ce n'est pas juste un voleur. C'est aussi un meurtrier.
1: Oui, je suis sûre que tout ça est lié. Toi et moi, nous ne sommes pas des détectives. Nous devons laisser ça entre les mains des autorités.
0: Bien sûr que non. Je superviserai ça moi-même.
1: Santiago, ce n'est pas du tout prudent. Pourquoi ne pas en parler à Julio? Qu'il s'en occupe, c'est son département. En plus, tu ne peux pas tout gérer.
0: Bien sûr. J'ai besoin de personne en qui j'ai une confiance absolue. S'il te plaît, laisse-le faire et sois extrêmement discrète.
1: Ne t'inquiète pas pour ça, mon cœur.
6: Merci beaucoup pour la nourriture, ma fille. Mais bon, Yolanda aurait pu me l'apporter. Comme ça, tu n'aurais pas eu besoin de courir partout.
7: Tu es toujours là-dessus, parrain. Je t'ai dit que je n'aimais pas Eric, mais pas du tout.
6: Je ne te crois pas. Tu regardes toujours autour de toi pour voir s'il est dans le coin.
7: Non, ce qui se passe, c'est que je regarde autour de moi pour voir si la salle a besoin d'un truc.
6: Eh bien, je te dirai qu'il n'est pas là.
7: Non ? Je pensais qu'il s'entraînait 8 heures par jour.
6: Ah, tu vois. On voit bien que tu t'intéresses à ce petit garçon, Susanna.
7: C'est étrange de ne pas le voir, je ne sais pas, je pensais...
6: Il est en voyage d'affaires.
7: Eric ? Il est dans le monde des affaires ?
6: Eh bien, pas exactement. Mais il a un ami fortuné qui souhaite investir dans notre gymnase. Ce sera notre sauvetage.
7: Intéressant, non ? Ce petit bonhomme est plein de surprises, alors.
2: Non, oui. Non, oui, oui, oui, oui. Non, oui. Oui, parce que tu dois... Oui, et voici Mauricio.
8: Monsieur Lucio, si c'est à propos du pâturage des chevaux, j'ai envoyé quelqu'un le chercher ce matin.
3: Non, il s'agit pas de ça. Je veux que tu me rendes un service. C'est à propos de la fille qui est venue à la ferme.
8: Votre petite fille?
3: Elle n'est pas ma petite fille.
8: Ah non, non. C'est juste une arnaqueuse.
3: Dis donc, tu peux m'écouter ? En silence et sans m'interrompre ?
8: Je vous écoute. Bon, je vous écoute.
3: Écoute, je sais qu'elle s'est rendue à la banque près de la place Armas et... Si je me souviens bien, tu as une petite amie là-bas.
2: Mais ce n'est pas sa petite amie.
8: Non, Violetta ? Non, monsieur Violetta n'est pas ma petite amie. Nous sommes sortis ensemble une fois. Nous nous sommes tenus la main. Mais ça ne vous intéresse pas, n'est-ce pas ?
3: Bon, alors tu vas demander à ta copine si cette fille a laissé des informations, un numéro ou une adresse où on peut la joindre.
8: Et quand ça ?
3: Bah aujourd'hui.
8: Ah.
3: Tu peux y aller ? Est-ce que tu es folle ?
5: Non, je ne suis pas folle. Je suis votre petite fille.
2: Lucio. Elle a ton regard. Et elle s'appelle Valentina. Peut-être que ce qu'elle dit est la vérité.
5: Je dis toujours la vérité.
3: Ma fille Valentina, elle est morte le jour où elle est partie d'ici. J'ai pas de petite fille ni de fille. Cette fille n'est rien pour moi. Je ne veux plus rien entendre.
5: Je n'ai appris votre existence que récemment. Ma mère Aruna m'a donné un journal appartenant à ma mère Valentina.
3: Finissons-en avec cette histoire. Tu as de la chance que Tonnerre ne t'a pas jeté par terre. Et ça me fait plaisir de te dire au revoir. Alors adieu.
2: Mais attends, Lucio. Tu ne vois pas qu'elle est complètement perdue ? Écoute, laisse-la au moins se nettoyer et boire un peu d'eau. Elle doit être déboussolée.
3: Emmène-la à la cuisine et qu'elle parte juste après. Je veux pas d'une folle qui traîne par ici.

0: D'accord. Apportez ces documents au service des ressources humaines pour qu'ils rédigent votre contrat. Eh bien, je vous souhaite le bienvenu au service juridique d'Eureka.
1: Merci beaucoup, vous.
2: Julio, j'ai besoin de te parler, c'est urgent.
1: Eh bien, il semble que je vous dérange, alors je vais partir. Excusez-moi, mademoiselle.
0: Et qu'y a-t-il de si urgent? Ça a encore un rapport avec le plouc? Qu'est-ce que tu veux que je fasse cette fois-ci? Te torturer dans la salle de réunion ou quoi?
2: Tu as quelque chose à voir avec ça? Et s'il te plaît, ne me mentionne pas.
3: Bonjour, je viens déjeuner.
4: Un problème? Je pensais que vous veniez pour les cours de Mambo.
3: Les cours?
4: Que voulez-vous?
3: Des œufs, du riz. Oui, vous pouvez mettre l'œuf sur le côté droit de l'assiette, le riz au milieu et la salade de l'autre côté de l'assiette, sans le mélanger avec l'œuf, s'il vous plaît.
4: Au suivant? Quoi? Vous n'aimez pas?
3: C'est que tout est mélangé.
4: Et alors? Est-ce que la dame préfère ça?
3: Non. Vous l'avez mélangé et vous l'avez fait exprès. Ce n'est pas ce que
4: prenez
3: j'ai demandé.
4: Prenez votre assiette et sortez de la
3: non,
4: fille.
3: Non, je veux que vous me serviez mon assiette comme je vous l'ai demandé.
4: Au suivant. Écoutez, nous ne sommes pas là pour faire plaisir aux gens. Si ça ne vous convient pas, tant pis.
5: Allez, dépêchez-vous.
4: Vous bloquez la file d'attente. Sortez d'ici.
6: Non, écoutez, tenez. Arrêtez de crier, vous ne voyez pas que vous lui faites peur.
7: Allez-vous-en.
4: Oh, j'ignorais que c'est une invitée. Qu'elle prenne son assiette et sorte de la file.
6: Valentina, allons-y, je vais t'aider.
4: Si elle ne l'aime pas, elle peut le jeter.
6: D'accord, arrêtez.
3: On peut porter la nourriture.
7: Dépêchez-vous.
3: Rosa, cette dame était très impolie.
6: Elle est un peu grincheuse.
3: Eh bien, je n'aime pas qu'on me gronde dessus. Je lui ai demandé quelque chose de très simple, mais elle a fait le contraire.
6: Écoute, Aretha n'est pas une mauvaise personne. Au contraire, c'est quelqu'un de sympa, mais elle n'est pas encore habituée à ce qu'on lui dise quoi faire.
3: Mais je lui ai demandé quelque chose de simple. C'était une instruction très facile.
6: Qu'est-ce que tu as dit? Que voulais-tu manger?
3: Eh bien, je lui ai demandé de mettre l'œuf d'un côté, le riz au milieu et la salade de l'autre côté, sans les mélanger.
6: Je m'en occupe.
3: Non, Rosa, là, je ne veux plus rien manger. Maman Aruna disait que l'humour se transmet à travers la nourriture, c'est pourquoi il faut cuisiner dans le calme.
6: Et tu n'as pas faim?
3: Si, beaucoup même. Je n'ai rien pris ce matin.
6: Oh, mon génie. Comme le monde est difficile pour toi. Si intelligente et pourtant si fragile, on dirait que je ne peux pas te laisser une seule minute.
3: Ah oui, et de quoi voulais-tu me parler?
6: Je ne sais pas. C'était probablement juste une bêtise.
0: Non, je n'ai jamais vu ces documents avant. Pourquoi tu crois que j'ai à voir avec ça?
8: Parce que le jour de l'incident, je t'ai vu déchiqueter des papiers et des factures.
0: Je ne faisais qu'un peu de rangement. Parce que j'ai tout de suite compris que je devais m'occuper de tout le travail de Pacho.
8: Tu ne vas pas me convaincre, petit frère. Ces derniers temps, tu étais très étrange, très inquiet. Tu as l'air anxieux et tendu.
0: Je pense que nous sommes tous bouleversés. En plus, j'ai beaucoup de travail. Maintenant, j'ai deux charges à assumer.
8: Écoute-moi bien, fais attention à ce que tu fais. Parce que si tu compromets mon mariage avec Santiago, tu vas le regretter. D'accord ?

0: Bon après-midi. Comment va la plus belle femme en cette magnifique journée?
1: Combien ce que tu veux?
0: Non, maman, rien.
1: Oh, tu ne me trompes pas, tu veux quelque chose. Tu rentres tôt à la maison, tu me jettes des fleurs, je ne suis pas idiote.
0: Écoute, bon, je suis venue me préparer à aller à la galerie.
1: Oh, quelle est la bonne nouvelle que tu m'apportes?
0: Et pourquoi tu ne m'aides pas à me préparer?
1: Bien sûr.
0: Je me suis dit qu'on pourrait s'habiller pareil.
1: C'est une blague, TikTok, il y a des caméras ou quoi?
0: Non, maman. C'est juste que ça fait longtemps que je n'étais pas allée à un événement. Et je ne sais pas quoi porter.
1: Eh bien, pourquoi ne pas mettre le sac qu'on t'a acheté? Parce qu'il te va, ravir.
0: Le verre?
1: Oh, quel verre! Tu veux me tuer? Non, non, non. Viens avec moi. Et je te préviens, si tu es en train de jouer avec mes sentiments, tu verras, hein?
0: Oh, que non! Je veux vraiment aller avec toi ce soir.
1: Bon, mais pas le verre, non.
0: Pourquoi
1: je
0: pas?
1: Je t'ai déjà dit 20 fois de le donner. Tu as l'air horrible quand tu le portes.
0: D'accord, mais dis-moi quoi porter.
2: Ce que tu vois ici a été l'un de mes premiers trophées. À l'époque, personne ne pouvait m'égaler.
3: Et celle-là?
2: C'était mon premier trophée en tant que champion de la Ligue professionnelle. À cette époque, seuls ceux qui avaient de l'argent gagnaient. Ceux qui pouvaient s'entraîner, bien manger et avec l'uniforme. Et moi, j'ai gagné sans rien de tout ça.
3: Rien?
2: Rien. Enfin, rien. Sauf mon désir d'être champion du Mexique. C'était une époque glorieuse.
3: Et ça l'est toujours, parrain. Tu continues à donner le meilleur de toi, à former les nouvelles générations.
2: Non, ma fille. C'est fini maintenant. Je ne vois aucun moyen de sauver le gymnase.
3: Comment ça, c'est fini, parrain? Et l'investisseur qu'apportera Eric?
2: À vrai dire, je ne pense pas que ça va marcher, ma fille. Regarde tout ça. Lorsqu'un investisseur viendra ici et verra tout ça, il n'en voudra pas.
3: Mais pas du tout, parrain. Et en plus, nous sommes tous là pour aider. Hmm? J'ai déjà trouvé un travail et tout ce que je gagne, que ce soit beaucoup ou peu, servira à la restauration de notre gymnase, hein?
2: Tu es jolie, je t'aime beaucoup.
3: Et moi aussi, parrain. Ne sois plus amère. Je dois admettre que ce code-là coule comme de l'eau.
4: Ouais, embrasse qui? C'est la seule chose qui te manque.
3: Ne pleurniche pas, Willy. Tu dois admettre que cette petite aurait été utile.
4: Et même si c'était Bill Gates ou Steve Jobs, peu importe. C'est le travail de notre vie et je ne laisserai personne venir ici. Hein? Et nous rabaisser.
3: Regarde. Et celui-ci a son numéro ou un A? Je ne comprends pas.
4: Oh, je ne sais pas, on dirait un A. Saturne, un symbole, je ne sais pas ce que c'est.
3: Peut-être que nous devrions demander à Valentina.
4: Sérieusement, tu continues avec ça? Tu as entendu, Patricia. On ne peut pas laisser cette fille briller, ne serait-ce qu'un peu. Tu comprends? Pas même un petit peu.
5: Bonjour. Comment ça va?
4: Ça avance, ingénieur. C'est difficile, mais nous avons trouvé un moyen d'accélérer l'apprentissage de l'écho, ingénieur.
5: C'est une bonne nouvelle.
4: Oui.
5: Et Valentina? Comment ça, elle ne travaille pas avec vous?
4: Non, à vrai dire, pas vraiment, ingénieur.
3: Oui, bien sûr qu'elle nous aide. Elle préfère juste travailler sur la récupération des données perdues, mais oui, elle nous aide.
4: Comme elle s'enferme dans le sous-sol, je ne savais pas quoi.
5: Bon, très bien.
6: C'est bon, nous avons réussi à récupérer et à développer les informations.
7: Si tu vois un musée des codes, ça aurait sa place ici.
6: Nous devrions publier ce travail dans un forum, ce serait très utile.
8: Non. Si je suis dans ce sous-sol, c'est parce qu'ils pensent que je vole des données. Imaginez que je publie le code source.
6: J'ai dit que c'était une bonne idée, pas que tu allais le faire.
8: J'y suis presque. Dans une heure, je veux l'indexer à la sauvegarde.
7: Ça marchera, j'en suis sûr.
8: On verra bien. Mais je dois obtenir l'autorisation de mon patron.
6: Tu as un patron?
8: Oui, j'ai un patron. Il s'appelle Willy et c'est un type plutôt sympa.
7: Impossible. Personne ne peut en savoir plus que toi dans ce domaine.
6: C'est un peu comme la vie. Celui qui sait, c'est, et l'autre, non.
7: Et c'est le patron.
1: Avec votre permission, j'ai été envoyé pour apporter ceci de la salle de conférence.
9: Il y a du pudding?
1: Bien sûr, et c'est spécialement pour toi, pour enlever ton amertume.
9: Merci. Et pardon pour la nourriture.
1: Oh, Rosita,

0: de manière différente.
1: Je veux dire, comment ? Elle n'a pas de neurones ?
0: Non, oui, elle en a comme nous tous. Mais bon, je pense que les connexions sont différentes. Elle voit le monde d'une manière différente. Je ne sais pas grand-chose, en fait.
1: Oh, écoute, peu importe, hein. Tu ne peux pas t'attendre à ce que tout le monde tourne autour de toi. Et tu continues à adopter des enfants gâtés qui te rendent encore plus seule.
0: Mais elle est seule aussi.
1: Oh, tu dois avoir assez d'amis pour faire la fête, ma fille.
0: Elle n'a nulle part où aller et pas d'argent.
2: Bonjour, Willy et Fabiola sont-ils dans leur bureau?
1: Bon, je vais y aller. On se voit plus tard, Rosita.
0: Eh bien, je t'ai pris des barres énergétiques que tu aimes. Tu en veux?
2: Non, merci, je n'ai pas faim et je n'ai pas le temps. Je dois parler à mes collègues de bureau.

0: Tu as trouvé quelque chose ?
1: J'ai essayé, patron. Mais la banque ne donne pas les informations de ses clients.
0: Je le savais. C'est pour ça que je t'ai dit de parler à ta petite amie.
1: Oui, monsieur, mais elle ne peut pas contourner les règles. Tout ce qu'elle a pu voir, c'est qu'ils ont un envoi de carte en attente à Chiquilislan, la ville qu'ils ont mentionnée dans le carnet.
0: Qu'est-ce que tu sais de ce carnet ? Est-ce que tout le monde l'a lu avant moi ou quoi ? Personne ne me respecte ici.
2: J'ai réussi à récupérer les données et à les ajouter plus d'informations.
3: Mais comment tu l'as fait aussi rapidement ?
2: Bon, ce n'était pas facile avec l'équipement qu'ils m'ont donné, mais une fois que j'ai introduit le code de débogage, les machines ont commencé à fonctionner d'elles-mêmes.
4: Alors, qu'est-ce que tu veux pour ça ? Une médaille ou une fête à ton honneur ?
2: Non. J'ai besoin d'avoir accès au serveur pour effectuer la transaction.
4: Non, c'est impossible après ce qui s'est passé. Je ne te laisserai plus jamais toucher à ces serveurs.
2: Mais sans connexion et transfert direct, comment je vais passer cette quantité de données ?
4: Je ne sais pas. Mais nous trouverons une solution. Tu n'accéderas pas au réseau, Valentina. Non.
5: Arrêtons la production de l'équipement pendant un moment. Une enquête est en cours, tant à la police qu'au sein de l'entreprise. Même ma sœur est en train de soupçonner.
6: Waouh. C'est devenu très difficile. Et arrête d'avoir l'air d'une poule mouillée. Je n'aime pas être exclu de l'entreprise.
5: Le plus grand danger est que Pacho parle.
6: Eh bien, c'est peut-être le temps de finir le travail.
5: Ne pense même pas à t'arrêter à l'hôpital. Pour l'instant, il est dans le coma, et si la chance nous sourit, il restera ainsi.
6: C'est bien. Parce qu'il y a énormément d'argent en jeu. Et pour l'enquête ?
5: Je suis chargé d'y mettre un frein. Il y a un avocat nouvellement arrivé et à qui je peux confier toute ta responsabilité.
6: Ça me paraît bien.
7: Valentina, salut.
2: Federico, que fais-tu ici ? J'ai cru que tu retournais à Chiquilislan.
7: Je suis là. Je travaille ici maintenant. Regarde. On est employés de la même société. J'ai été embauché dans le juridique. Qu'en dis-tu ? Quelle coïncidence, n'est-ce pas ?
2: Les coïncidences n'existent pas. Et si tu le permets, je dois continuer à travailler.
7: Et on dîne ensemble ce soir ? Je t'invite. C'est pour célébrer, non ?
2: Non, je ne peux pas. Je descends trop tard. Enfin, si je descends. Merci.

0: Lucio, tu arrives comme une âme en peine.
1: Qui d'autre a lu ce carnet?
0: Hein?
1: Qui d'autre a lu ce carnet?
0: Qui d'autre? Non, c'est juste moi et personne.
1: Tes deux abrutis de gosses, là, ils savent tout ce qu'ils racontent.
0: Est-ce que vous l'avez lu sans ma permission? Non, peut-être que j'étais un peu négligente et j'ai raté quelque chose.
1: Vous n'êtes pas de ma famille. Je veux que vous sortiez de ma maison. Ne vous approchez plus d'ici. Et toi? Si je découvre que tu me mens, je te vire.
0: Oh, Lucio. Avec ces manières, ce ne sera pas facile pour toi de trouver un cuisinier.
1: Eh bien, je crèverai de faim. C'est pas grave.
0: Eh bien, où est-ce que tu vas?
1: Je vais à la gare routière pour parler à Mario.

0: Bon, fiston, alors même si les œuvres sont moches, s'il te plaît. Soutiens Ariana et soutiens-la. L'important, c'est qu'elle soit heureuse. Oui?
1: T'inquiète pas.
0: On y va. On est en retard, mon amour.
1: Je t'en prie.
0: Merci. Oh, quel gentleman, merci beaucoup. Tu insistes pour avoir ce sac, n'est-ce pas? Tu insistes.
1: Qu'est-ce que tu as, maman?
0: Oui, ça, c'est spectaculaire.
2: Isabella,
0: oh, Victor,
2: ma chère.
0: Comment tu vas? Oh, mon cher. Merci pour l'invitation.
2: C'est un plaisir, tu sais.
0: Mon fils Eric.
2: Enchanté.
0: Victor Haro, propriétaire de la galerie. Amuse-toi avec tes amis, mon amour.
1: Aïe.
3: J'y crois pas. Je ne t'ai pas vu depuis longtemps. Qu'est-ce que tu deviens?
4: Et tu t'es perdu? Ou ta maman t'a laissé?
5: Waouh. Je suis venu me promener dans le monde de l'hypocrisie et de la vanité. Et je suis tombé sur vous.
6: Eric, je peux savoir ce que tu fais avec ces démons suceurs d'âme?
4: Sans aucun doute, Dieu les crée et vous, vous
6: réunissez. Au nom du Seigneur, je vous réprimande. Retournez à la pile d'où vous venez. Allez, allez, allez, allez.
5: Aïe. Enfin, quelqu'un qui a parlé.
6: Je suis content de te voir ici. Je sais que ma sœur sera contente.
5: Et où est-elle maintenant?
6: Par ici, par là. C'est la star de la soirée. Mm. Et tout va bien?
5: Oui, oui, oui. Et pourquoi tu demandes?
6: Parce que ta mère m'a appelé plusieurs fois en s'inquiétant pour toi.
5: Tu sais comment est ma mère? Toujours à me questionner et à me chercher.
6: Ouais, les vieilles dames sont comme ça. Quand tu as besoin que je te couvre, tu m'appelles.
5: Merci.
6: Pour l'instant, nous allons faire comme si tout ce que ma sœur peint était joli.
5: Ah, c'est tout ce qui compte.
7: 8 mégapixels, même un téléphone a plus de capacité.
8: Je sais, mais c'est ce qu'ils m'ont donné.
9: Compte pirate, et on met les autorisations sur la tablette.
8: Non, il faut que je le fasse selon les règles.
7: Mais ça fera beaucoup de voyages.
8: 14, si je peux compresser les données. Ce n'est pas beaucoup, il n'y a que 8 étages. Et il y a les deux mezzanines.
9: Oui, mais ça te prendra toute la nuit.
7: Ça te prendra toute la nuit.
8: Je n'aime pas les ascenseurs.
9: D'accord, comme tu veux.
7: Chacun libre de ses choix, je n'aime pas le kiwi.
9: Quel est le rapport? Bon, Valentina, au travail. Il se fait déjà tard.
8: Merci, les gars. J'apprécie vraiment.
7: Faisons tout ce qu'il faut pour te sortir de là le plus vite possible. Tu veux que je mette de la musique de cardio?
8: Ce ne serait pas une mauvaise idée.

0: Comment va la plus belle fille ronde du monde entier? J'aime que tu arrives seule, mon amour, parce que ça signifie que tu as pris la bonne décision.
1: Non, Théo. Valentina a dû rester tard au travail, mais je ne lui ai pas encore dit de partir.
0: Et pourquoi pas? C'est ce que nous avions convenu, non?
1: Parce que c'est mon ami, je ne peux pas juste lui tourner le dos.
0: Mais voyons, tu n'as pas de compte à rendre à cette fille-là.
1: Je sais, mais je ne la laisserai pas dans la rue. Le simple fait d'y penser me brise le cœur.
2: J'ai eu des nouvelles de la clinique. Il semble que l'état de Pacho reste stationnaire.
3: Calme-toi un peu, mon amour. Qu'est-ce que tu veux manger?
2: Ce que tu veux, peu importe.
3: Oh, mais détends-toi. Mon frère se charge déjà de l'enquête.
2: Écoute, je voulais juste m'excuser pour ce qui s'est passé plus tôt. Je sais que parfois, j'ai pas la tête à parler de ce sujet.
4: Non, ne t'inquiète pas. Je comprends, il y a vraiment beaucoup de choses en jeu dans cette entreprise. Ne t'inquiète pas, c'est oublié.
2: Sincèrement, je suis désolé. C'est toujours bien d'avoir quelqu'un de confiance comme toi.
4: Merci beaucoup, Santiago. Tu sais, je dois aller au registre et à la maison. Mais courage, mon petit. Demain sera un bon jour.
2: Je sais, mais là, je suis en réunion. Par contre, si tu veux, demain, on pourrait aller prendre un café, s'asseoir et discuter de ça.
4: Bien sûr, bien sûr.

0: Bien sûr.
1: S'il vous plaît, prenez soin de lui. Je veux qu'il reste en vie. Anne Bois a vu ce qui s'est passé? Comment est-ce possible que ce soit passé dans le parking de l'Oreca?
2: C'était un accident, Santiago.
1: Oui, mais le chauffeur, Julio, il s'est enfui ou quoi?
3: Vous devez rester calme, ingénieur.
1: Et sur les caméras de surveillance, retrouve-moi la plaque d'immatriculation.
3: Oui, monsieur.
1: Lirio, trouve-moi ce type. Je n'arrive pas à me l'enlever de la tête, Patricia. Et qui peut bien vouloir nous voler?
4: Eh bien, c'est ce que nous allons découvrir. Mais pour l'instant, il n'y a que nous deux ici, chérie. Avec la convention qui approche et les catastrophes de ta nouvelle employée, nous n'aurons quasiment pas de temps, juste pour nous deux. Du calme, d'accord? Bon. T'es sûr de ne pas vouloir celui-là?
5: Écoute, qui pourrait même penser à appeler ça de l'art?
6: Ma sœur, et c'est moi qui suis perdu.
5: Regarde ça. Ça s'appelle solitude dans un rêve. Moi, je l'appellerai...
7: Celle-ci représente la complexité de la solitude dans les temps modernes. C'est un cri au milieu du silence. Salut, Eric. Contente que tu aies pu venir.
5: Salut, Ariana. Eh bien, félicitations pour la galerie. C'est un succès. Je reviens tout de suite.
8: Dicen que la vida da señales, que debes aprender a protegerte de los males. ¿Por qué pierden el tiempo evitando consecuencias? 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
9: L'horloge est en train de tourner beaucoup trop vite. Tu devrais te reposer, Valentina.
10: Tu calmes, je vais bien.
9: Tu sais que ce n'est pas juste, n'est-ce pas? Qu'il t'ait donné cet équipement et cette clé pour les envoyer.
10: Non, je ne pense pas. Il protège juste les intérêts de l'entreprise.
9: D'accord, tu ne peux pas être aussi naïve.
10: L'important, c'est que j'arrive à le faire. Encore 9 voyages et j'aurai réussi à télécharger toutes les informations.
3: Tout est en ordre dans ta section, Carlos? Terminé.
11: Tout est calme ici. Terminé.
3: J'ai un 2-13 ici, à l'étage 7. Je m'en charge. Terminé.
11: Un pajarito à la fenêtre? Terminé.
3: Non, ça c'est un 13-14. Un 2-13 est une personne non autorisée. Lis le manuel, Carlos. Terminé.

0: Puis-je savoir avec quel permis vous êtes sur ces lieux de travail, citoyenne? C'est une infraction au règlement. Vous pouvez être sanctionné. Vous pouvez être sanctionné.
1: Que demander de plus? Une soirée parfaite, une bouteille de vin sur la table et la meilleure compagnie. Regarde. Tiens. Pour d'autres soirées comme celle-ci et pour toutes celles à venir, le soir aussi.
2: Santé.
1: Santé.
2: C'est l'entreprise.
1: Mon amour, est-ce que tu es obligé de répondre?
2: Allô?
0: Ingénieur, désolé de vous déranger à cette heure, mais vous m'avez demandé de vous prévenir de toute nouvelle.
2: Oui, bonsoir, Lerio. Dis-moi, qu'est-ce qu'il y a?
0: Que la nouvelle employée se promenait dans les bureaux avec des activités suspectes. Comment devons-nous procéder? Contacter la police?
2: Non, ne fais rien tant que je te donne pas d'instructions. Je te rappelle. T'étais au courant que Valentina travaillait à cette heure-ci?
3: Je n'aime pas les ascenseurs.
0: Et je n'apprécie pas de ne pas être informée de la présence du personnel dans le bâtiment, en dehors des heures de travail.
3: Mais je ne veux causer aucun problème. Je veux juste aider et je pensais que Willy les avait informés.
0: Je n'ai reçu aucune notification de votre admission.
3: Et maintenant, qu'est-ce que je fais? Je n'ai plus que quelques voyages à faire pour finir d'installer les données.
0: Le seul voyage que vous ferez sera avec moi à la sécurité. Et vous attendrez que l'ingénieur détermine ce qu'il fera de vous.
4: Waouh, tu es vraiment talentueuse.
5: Eric, je n'ai pas besoin que tu comprennes mon art.
4: Eh bien oui, je ne comprends rien du tout.
5: Au début, on ne voit que des taches.

0: Et avec le temps, on commence à voir des formes, des sentiments.
1: Eh bien, ce que je vois, c'est combien tu es belle.
0: Waouh ! L'Eric que je connaissais et que je voulais t'en voir est apparu.
2: Bonjour, voulez-vous manger quelque chose ?
3: Non, merci, c'est gentil.
1: Ah, pardon, je vais aux toilettes.
0: Tu vas bien ?
1: Oui, oui, oui.
4: Tu préfères une amie cinglée et abusive à un petit ami aimant comme moi ?
5: Tu es plus beau que Valentina. Et s'il te plaît, ne me fais pas choisir entre toi et elle parce que ce n'est pas juste.
4: Alors c'est elle que tu préfères ?
5: Pourquoi tu as du mal à t'adapter ? Valentina n'est pas si compliquée.
4: Non ? Elle bouge les meubles, les bruits l'agacent, elle parle sans qu'on le lui demande et veut que nous mangions des plantes, j'en ai vraiment assez. Je veux pouvoir écouter de la musique à n'importe quel volume, manger de la vraie nourriture et je veux que personne ne déplace les meubles, tu comprends ça ? Personne !
5: Je crois que tu exagères.
4: Je veux que la maison soit comme avant. Et je veux que ma copine aussi. Je veux avoir la vie qu'on avait avant.
5: C'est juste pour quelques jours, d'accord ?
4: Pas un de plus. Demain, tu vas lui en parler. Ou si tu ne peux pas, je le ferai. Et maintenant, prépare le dîner. Je suis tellement affamé. Hein ?
5: Oui. Oui.
4: Et s'il te plaît, que ce soit de la vraie nourriture, frites, avec beaucoup de sauce. Hein ?

0: Eric, mais... Qu'est-ce qui se passe avec ce garçon?
1: Salut. Alors, c'est sûr que ce n'est pas à les toilettes, hein? Ah, pardon.
2: Eric, que fais-tu ici?
1: Susanna, je peux t'expliquer. Oui.
2: C'est justement ce que je viens de demander, une explication.
1: Ah oui, c'est vrai.
3: C'est une erreur, je ne devrais pas être ici. Et c'est très important de finir le travail qui m'a été confié.
4: Vous êtes en état d'arrestation en attendant les instructions. J'ai transmis un rapport détaillé à mon patron. J'ai parlé à l'ingénieur.
3: À l'ingénieur Altamirano? Et pourquoi avez-vous fait ça? Il va me licencier. Et Madame Patricia m'a donné une autre chance, mais si elle me voit ici, elle me renverra.
4: Vous auriez dû y réfléchir avant de commettre des violations du code de sécurité.
3: Mais je ne savais rien.
4: L'ignorance du code ne justifie pas qu'on ait le droit de l'enfreindre. Je vous ai dit que je garderai un œil sur vous.
5: Bonsoir.
4: Bonsoir, ingénieur.
5: Valentina?
3: S'il vous plaît, ingénieur, ne me renvoyez pas. Ne me renvoyez pas, s'il vous plaît, ce travail est mon rêve et... Et je n'ai rien d'autre que ça au monde.

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On a un petit peu de bruit, c'est un petit peu l'agitation ici, à la veille de la rentrée, forcément. 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

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Et là, on va parler du collagène. Parce que dans Protocole, nous entend col pour collagène. Le collagène, qu'est-ce que c'est? C'est une protéine qui est présente naturellement dans notre organisme. Et ce qu'elle permet, entre autres choses, c'est de pouvoir garder l'élasticité et la fermeté de la peau. 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

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pareil, hein, la peau, il paraît beaucoup plus vieille si on manque de l'eau. On est comme ça, on est comme des fleurs, mais des belles plantes. 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Qu'est-ce que c'est les agressions extérieures? Par exemple, ça va dans le chemin, la pollution. Tout ce qu'il peut avoir dans l'air et qui peut rentrer par les pores du visage, ben, tout ça va faire comme une barrière. 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
6: 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Elles vont pouvoir découvrir un appareil créé pour soulager leurs tensions. Rencontrons maintenant l'homme dont les inventions ont soulagé tant de personnes dans le monde. Accueillons le Dr. Michael O.
7: Pendant des années, j'ai vu comme ma grand-mère souffrait de tensions dans le dos de façon presque chronique. 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
6: Comment ça fonctionne? Ces zones sont reliées?
7: Heather, suivez-moi, je vous prie, je vais me servir du squelette pour vous montrer. Vous voyez nettement ici que le nerf transperce les muscles. Normalement, ça ne pose aucun souci. Mais que se passe-t-il lorsque le muscle de votre nuque est tendu à cause du stress, du travail ou de toute activité quotidienne? Et quand ça nous arrive, le muscle se raidit. Il finit par irriter le nerf et vous risquez de ressentir des tensions dans la nuque qui vont jusqu'à la tête. Quand les muscles de la nuque sont tendus, vous risquez même de ressentir des tensions dans les bras.
6: Ah, je comprends mieux, Dr. O. Je vous remercie de vos explications. Ça me donne vraiment envie d'essayer. Voici donc...

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0: 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Vous aurez droit au meilleur des massages de nuque pendant que vous vous endormez.
1: Michael, je pense que ça ne fait même pas 2 minutes. Je l'ai d'abord senti à la base de ma nuque et puis j'ai remarqué que mes épaules se détendaient. Je n'en reviens vraiment pas. Je pourrais presque aller dormir. J'avais de terribles tensions dans la nuque. Elles descendaient jusqu'au bras. Peu importe ce que j'essayais, ça ne faisait qu'empirer la situation. 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

0: C'est un petit instant privilégié entre vous et moi. Aujourd'hui, on parle sport et pour parler sport, il y emmène toujours Sébastien avec moi. 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

0: Wow, là, les planètes, tu peux rester.
1: Coucou, les bénévoles.
2: Là, on est bien alignés. Ah, chérie, Rudoudou, viens, viens, viens voir, je te présente quelqu'un. Un vieil ami.
3: Oui.
2: Jean-Pierre et Jean-Pierre. Oh. C'est cocasse, hein, Jean-Pierre,
3: oui.
2: Jean-Pierre.
3: Oui, c'est rigolo, oui. Bon, bah, ravi. Jean-Pierre 2.
0: Non, plutôt Jean-Pierre 1er, si tu vois ce que je veux dire.
2: Non, mais fais pas la tête, chérie, c'était bien avant toi.
3: Non, mais bien sûr.
2: Mais oui, c'était après ma rupture avec Yvan. Tu sais, j'ai eu plein de... plein d'aventures, mais c'est vrai que Jean-Pierre, c'était plus...
0: Enfin... C'est sûr, c'est moi. J'ai été un vrai con. Enfin, si j'étais pas parti creuser des puits en Somalie...
3: Mais alors, comment vous avez fait pour vous retrouver?
0: Un truc de dingue. Je suis en plein marathon, crise d'appendicite aiguë, transport d'urgence au bloc le plus proche, la clinique de Margeau.
2: Non, mais c'est fou, c'est fou. Non, mais le monde est petit. Ah, c'est dingue.
4: Quartier de merde, alors. Ça s'arrange pas, le truc. Ça fait une heure qu'on tourne.
2: Maman? Jean-Pierre Graziani.
0: Bri-bri.
2: Mais quoi, vous vous connaissez?
4: Oui, oui, enfin, pas qu'un peu.
2: Oula, mais c'est resté ferme tout ça.
0: Non, mais dis donc, j'allais te dire la même chose. Mais qu'est-ce que tu fais là?
4: Je suis venue voir ma fille.
0: Non. Non, Marjo est ta fille.
2: Non. Non. Non, mais dis.

0: pas que... Oh, c'est dingue ce que le monde peut être petit.
1: C'est tout ce que tu trouves à dire? Non. Mais c'est horrible, c'était bien avant toi, enfin.
2: Oui, je crois que je vais faire un malaise.
0: Katmandou, été 69. La découverte des chakras, le tantrisme.
1: Oh non.
2: Les travaux pratiques de Gros.
3: Je suis carré ici, mais c'est l'enfer. Merde. Oh. Pardon.
4: T'as pas changé de...
5: Un petit peu moins souple, peut-être.
4: Ah oui, non, ça ne peut plus te faire le lotus accueillant. Hein.
5: Bon, alors, qu'est-ce que tu fais là?
0: Eh ben, ils vont venir voir Marjorie.
5: Ah bon?
0: Eux aussi, ils ont eu leur période de méditation.
5: Oh.
0: Allez, apéro, hein? Tu restes avec nous, bien évidemment.
2: Attends, je ne voudrais pas m'immiscer dans un truc de famille non plus, hein.
0: C'est peut-être un peu tard. C'est dingue. Ce que le monde est...
6: Ouais, petit.
7: Pendant les réunions de famille avec Bonnie, parfois on éprouve le besoin de s'éclipser pendant 5 minutes.
8: T'as vu comment Jacques il a réagi?
6: Mais incroyable. Tu vois, parce que même Marjo, on voyait qu'elle avait vu et elle disait rien.
8: Rien. C'était hyper en...
6: Bah tu dis, c'est une vraie...
9: Vous parlez de quoi? Pour raconter des ragots?
7: Non, on parle d'un truc...
8: Ouais, perso.
9: Ok.
6: Même Diego.
8: Ah ouais.
6: Quand il a pété le vase. Attends, moi je me disais, mais c'est dingue, t'as vu?
8: Ouais, c'est fou. Personne l'a accablé. Personne. Il sentait déjà super mal et tout le monde l'a soutenu.
6: Mais je me suis dit, c'est ça. Tu sais, l'esprit de famille, c'est sublime, ça te... Oh,
9: mais en fait, quand vous parlez par derrière, vous dites du bien des gens?
8: Mais tu le répètes pas, hein?
9: Mais pourquoi vous vous cachez?
7: Attends, je rigole ou quoi? On n'a pas envie que les gens sachent?
8: Bah non, on veut pas vexer les gens, nous.
9: Mais attendez, moi, quand je dis du bien de quelqu'un, la personne se vexe pas, hein?
7: Oui, mais nous, c'est pas pareil. Il y a quand même toujours un soupçon de foutage de gueule.
8: Ouais, et puis sinon, ça donne un petit côté prof. Tu vois, on donne les bons points, Dieu de notre supériorité.
7: Non, je t'assure, vaut mieux qu'on fasse ça.
8: Ouais, non, vraiment, ne dis rien.
9: J'ai surtout l'impression que vous prenez bien la tête. Parce qu'un compliment, quand ça vient du cœur, la personne le prend bien, hein? Bon.
6: Tu vois, même Annabelle, une grandeur d'âme.
8: Ah ouais, grosse qualité humaine.
6: Hyper émouvante.
8: Ouais, je l'adore.
6: Heureusement, on pourra jamais lui dire.
8: Jamais.
0: Plus que quelques jours avant l'élection du président de notre association de quartier, c'est là que tout se joue. On est d'accord, d'après les derniers sondages, on donne Jacques vainqueur. J'ai pas dit mon dernier mot. Antoine, est-ce que j'ai dit mon dernier mot?
2: Non.
0: Exact. Bon, les Pouchards, je sais qu'ils voteront pour moi. T'as vérifié?
1: J'ai vérifié, c'est sûr, ils votent pour toi. Ils sont même d'accord de mettre une affiche de toi devant chez eux.
0: Et le Feuf, par contre, non, ils voteront pas pour moi. Non, j'ai insulté le mari parce qu'il s'était garé devant chez nous. Non, faut les retourner.
1: Eh ben justement, j'y ai pensé. Pour faire pencher la balance, peut-être qu'on pourrait genre leur offrir des petits cadeaux, tu vois, des trucs qui font plaisir. Et moi, je me renseigne sur leur goût, leur hobby.
10: Moi, je pourrais leur faire des paniers garnis parce que tout le monde adore les paniers garnis.
0: Non, faut les briser.
10: Hein?
0: Chantage. J'ai une vidéo de leur fils bourré en train de chier sur la voiture des Bringeons.
1: Eh ben, parfait. Surtout qu'avec le fils, ça fait 3. Du coup, ça fait 6% des votants. Et là, on repasse devant Jacques.
0: Non, j'ai d'autres vidéos bien dégueu sur d'autres voisins. Je veux tous les retourner. Je les aurai tous.
1: Bon, j'ai un principe, pas de téléphone avant 15 ans. Mais je me fais quand même du souci, donc... J'innove.
11: C'est moi.
1: Coucou.
11: Tu fais de la couture, toi, maintenant?
1: Ouais. Je couds des petits traceurs GPS dans les vêtements des jumeaux.
11: Mais non.
1: Hmm?
11: Mais c'est pas un peu intrusif, ça?
1: Un peu intrusif, ça, non? C'est pas intrusif, non?
11: Hmm.
1: Enfin, je suis leur mère, c'est normal, je vais sur eux, je les protège. Et puis, il y a intrusif. Il y a intrusif, je te flique, là, je t'espionne, dis-moi tous tes secrets. Et puis, il y a intrusif, je suis là, je veille, je te protège, tu vois? Et ça n'a rien à voir, mais rien à voir.
11: Bah, sinon, tu peux aussi leur mettre des petits micros, comme ça, t'entendrais ce qu'ils disent, tu vois?
1: Ça existe, ça?
11: Bien sûr. Même eux, ils peuvent t'appeler. On appelle ça un téléphone.
1: Oh, c'est drôle, ça, vraiment. Non, c'est contre mes principes, pas de téléphone.
11: Par contre, foutre des puces GPS dans les fringues des mômes, oui.
1: Oui.
11: T'as pas pensé? Il existe aussi des trucs, genre, ça envoie des petites tu dépasses un certain périmètre. Ton voisin, il avait ça pour son chien, ça cartonne.
1: Mais tu peux régler la distance ou c'est prédéfini?
11: Non, mais on va pas faire ça, Roxane.
1: Non, on va pas faire ça, non.
11: Non.
1: Bah non. On va carrément faire ça.

0: En ce moment, Jean-Pierre doute beaucoup de lui et j'aimerais qu'il reprenne confiance.
1: Bon alors, mon chéri, qu'est-ce que t'as envie de faire, mon doudou, cet après-midi?
2: Ce que tu veux.
1: Oh non, j'aimerais bien pour une fois que ce soit toi qui décides.
2: Moi, pourquoi?
1: Bah parce que c'est souvent moi qui prends les décisions, mon doudou. J'aimerais bien que t'arrêtes de me suivre un peu, que ce soit plus équilibré, tu vois, que tu sois un peu moteur dans notre couple, quoi.
2: Mais c'est toi mon moteur.
1: Mais justement, ce serait peut-être temps que tu sois à l'écoute de tes envies, toi, hein?
2: Oui.
1: Alors?
2: Je voudrais aller au musée du Tire-Bouchon. J'en ai toujours rêvé.
1: Ah ouais, ça...
2: Oui,
1: ça existe, ça?
2: Hein?
1: Ouais. Ah. Bon, après, je sais pas, mais c'est pas un peu dommage de s'enfermer par une belle journée comme ouais, ça de soleil?
2: Ou alors sinon, il y a un nouveau parc à trampoline qui vient d'ouvrir, ça a l'air génial.
1: Ah oui, carrément. Deux idées en même temps, là, ça, ouais, ça turbine.
2: Alors en plus, je me suis renseigné parce que c'est à l'extérieur, tu vois, ça tombe bien. Et puis, c'est à peine 10 minutes de voiture. Hein.
1: Ah, et ben écoute, et ben bravo. Non, c'est génial, je suis contente parce que t'es bien moteur hein, sur ce coup-là. C'est bien, continue
2: bah oui.
1: Là-dedans, c'est bien. Mais par contre, bon, ben on va pas y aller hein, parce que c'est vraiment pas du tout intéressant comme proposition, mais c'est bien.
2: Bon, on n'y va pas?
1: Non, on va plutôt aller à l'expo sur les plantes dans l'histoire de la médecine, au jardin botanique. Allez, tu viens?
2: Ouais.
0: Apprendre à être moteur, c'est bon. Deuxième étape, apprendre à être moteur sur des choses intéressantes. Allez, on y croit.
3: Bonnie et moi, on n'a jamais vraiment été victimes de tapage nocturne. Parce qu'on s'est toujours couché beaucoup plus tard que nos voisins.
4: Ah, oh, salut Bonnie! Non mais ça va pas là, vous faites quoi?
5: Mais on fait de la teuf d'anniversaire là.
4: Ah ouais? Et vous avez vu l'heure?
5: Ah ouais, il est 14h.
4: Ouais, il est 14h, exactement, il est 14h. Parce qu'il y a des gens qui essayent de dormir. Parce qu'ils ont fait la fête hier, des heures normales. Et pourquoi est-ce qu'il y a la musique qui a donf comme ça dans les goûters d'anniversaire? Je comprends pas.
5: C'est pas un goûti, on n'est pas des enfants, attends.
4: Ah bon, vous êtes plus des enfants? Eh ben dans ces cas-là, faut faire la teuf à des heures normales, hein. C'est-à-dire 22h, 3h du matin, quand je dors pas.
5: Ah mais ça, on est trop jeune.
4: Ah bah vous êtes trop jeune, bah faut choisir. Jeune ou vieux, faut choisir. Voilà, faut choisir. Et c'est quoi vos chapeaux de merde là?
5: Et toi, ton peignoir de merde là?
3: Musique, DJ, la voisine relou qui débarque, franchement c'était une vraie teuf.
2: Qu'est-ce que vous faites, Jacques?
6: Je révise mon code de la route.
2: Ah, bah c'est bien ça. Mmh. Je suis d'accord avec vous. Je suis pour que des vieilles personnes repassent leur permis, moi. Oui, parce que c'est vrai qu'avec les années... Évidemment, on voit moins bien, on perd un peu en mobilité. Des fois même, on s'endort au volant plus facilement.
6: Bon, alors, moi, je le repasse parce qu'on me l'a retiré. Voilà. J'ai perdu mes deux derniers points.
2: Ah d'accord. Effectivement, c'est une raison pour le perdre. C'est marrant que vous dites ça parce que j'étais en train de me dire, mais en fait, tout ce que je lui raconte, c'est un petit peu hors de propos. Parce qu'en fait, je me disais, bon, Jacques, bon, non seulement il n'est pas vieux, mais en plus, c'est un as du volant. Hein. C'est vrai qu'il pilote sa voiture comme il pilote sa famille. Bon, bien sûr, des fois, il y a de la casse, il y a des sorties de route comme ça, mais c'est toujours dans la maîtrise. C'est... Ça suffit, vous avez raison. Chut.
6: Bon.
2: Maintenant, si vous avez des questions... Un autre café.
3: Je me casse.
2: Merci. J'ai frôlé l'accident, là. Il faudrait qu'il y ait un freinage automatique de la parole. Ça mènerait bien, ça.
7: Oh, putain. Chloé, j'aurais vraiment besoin que tu parles à Charlotte, là. Ça va pas du tout en ce moment.
8: Ah bon?
7: Mais non. Je me dis, comme t'es sa pote, peut-être qu'elle pourra se livrer à toi, tu vois, pour dire pourquoi on se parle quasi plus.
8: Ah ouais, ok, d'accord, c'est sérieux.
7: Ouais.
8: Mais qu'est-ce qui se passe? Vous cherchez pas un appart ensemble?
7: Justement, c'est ça le problème. On se parle même plus, en fait. Elle ne m'envoie que des annonces. J'ai l'impression de sortir avec un agent immobilier.
8: Ah ok, non, mais je t'arrête tout de suite. Moi, c'est pareil, hein.
7: Ah bon?
8: La meuf, c'est devenu seloger.com. Ces messages, c'est plus que des notifs, genre oh, regarde cet appart comme il est lumineux. Oh, et puis celui-là, la pièce commune est vraiment très grande, j'en peux plus.
7: Oh non, elle est grave, elle est grave.
8: Eh, vas-y, viens, on se venge. On lui envoie genre plein d'annonces, comme ça elle va comprendre qu'elle saoule, tu vois.
7: J'avoue.
8: Ouais, hein.
7: Genre plein d'appart.
8: Non, non, genre plein de trucs, mais n'importe quoi.
7: Ah, n'importe quoi?
8: Ouais.
7: Ok, vas-y, n'importe quoi. Vas-y.
8: Vas-y.
7: Oh, oh. Vent, 3 pneus, presque 9.
8: Énorme.
7: J'envoie direct.
8: On voit. Moi, j'ai un truc pas mal. Vent, manche de doudoune. Ah, ouais, si t'as une doudoune sans manche, ça.
7: J'avoue, elle adore les doudounes sans manche.
8: Ouais, voilà.
7: Vent, chili con carne, presque entamé.
8: Mais non.
7: Oh.
8: Ah, moi, j'ai un truc cool. Vent, chaussette solo.
7: Ah, fais voir le modèle.
8: Deux balles.
7: Ah, elle est stylée quand même, en vrai.
8: Eh ben,
9: c'est bon, ça va les couillons? On se fout bien de ma gueule, là? Ça vous fait marrer?
7: Non, mais c'était pour
8: plaisanter. C'était pour rigoler,
7: c'était pas méchant.
9: C'est super drôle, hein, vraiment. Très, très drôle.
7: Ça n'a pas l'air de l'avoir fait.
8: Non, je crois pas. Pas très drôle, finalement, peut-être. Je sais pas.
7: Attends, me renvoie une âne. Célibataire.com.
8: Oh putain, elle est très drôle. Elle est très, très drôle. Elle est très drôle.
2: Qu'est-ce que tu fais là?
10: J'ai un petit indice dans la main, je pense. Je suis venue arroser les plantes pendant que mes parents sont en vacances, et toi?
2: Bah, j'ai un petit indice également. Enfin, ils m'ont demandé d'arroser leurs plantes avant de partir, donc là, c'est bizarre.
10: Mais c'est bizarre, pourquoi ils nous auraient demandé ça à tous les deux?
2: Tu crois qu'ils pensent qu'on n'est pas capable de le faire individuellement, je sais pas?
10: Non, mais sinon, ils nous auraient pas demandé de le faire.
2: Oui, mais peut-être qu'ils se sont dit, tant qu'à avoir un nul, autant en avoir deux.
10: C'est pour ça qu'ils m'ont demandé à moi en plus. Mais parce qu'ils savaient très bien que t'allais pas aller jusqu'au bout, vu que tu finis jamais rien.
2: Oui, enfin, ça tient pas à ton truc. Ils auraient pas demandé à la fille à moi organiser la famille.
10: Eh ben, en attendant, ils ont pas demandé à Roxane, donc.
2: Oui, c'est sûr qu'elle, lèche-cul comme elle est, serait venue au courant.
10: Ouais, c'est pas faux, c'est pas faux. Bon, qu'est-ce qu'on fait alors? C'est.
2: Ça y est. En fait, je pense qu'ils se sont dit. Ils arrosent de façon différente, bien sûr, mais de façon complémentaire. Alors on va leur demander à tous les deux de venir ensemble.
10: Oui, mais qu'est-ce qu'elle a de différent, ta façon d'arroser, toi?
2: Bah, je sais pas, moi je m'en rends pas compte, mais enfin, j'arrose, tu vois, toujours sur le centre, mais en hauteur. Dans la famille, il y a des gens à qui on accorde plus facilement sa confiance qu'à d'autres.
11: J'avais demandé à Marjo de venir arroser mes plantes vertes, mais je m'étais pas concertée avec Jacques, qui, lui, avait demandé à Seb de venir. Alors, évidemment, ces deux couillons, ils ont tué les plantes vertes.
12: Roxane,
8: coucou.
12: Tu veux demander un truc?
8: Ouais.
12: Tu pars en week-end?
8: Non, c'est Milo qui part, moi je reste.
11: C'est Milo qui part et toi tu restes?
8: Oui, il part avec des potes.
11: Part avec des potes?
8: Bon, tu vas tout répéter là? T'as un truc à me dire?
12: Ah non, je crois que t'as assez de problèmes à gérer là.
11: Fais courage.
12: Hey, coucou Roxane, tu sais que j'ai réussi à choper les places là pour le concert de... Ah oui, non, je t'arrête tout de suite. Il a été retenu au boulot, moi j'avais la dalle, donc je mange.
8: Ah non, mais tu sais, je t'y fais pas. Hein. Moi j'ai rien dit, hein. Je t'ai rien demandé, alors là. Non.

0: Faudrait qu'on fasse vie à part avec Bonnie.
1: Donc Gaspard a eu son bac avec 21,5 de moyenne sur 20. Pas 20 sur 21,5, hein. 21,5 sur 20. Alors attends. 21,5 de moyenne sur 20. Comment c'est possible d'avoir une moyenne supérieure au maximum ?
2: Non, ça c'est grâce aux options.
1: Ok, mais les options c'est facultatif.
2: Évidemment, les options c'est optionnel. Mais c'est absorbé par le... T'as pas ?
1: Non mais c'est inclus dedans, et c'est une moyenne, donc en fait ça change rien. Ok, une moyenne sur 20 c'est quoi ? Une moyenne sur 20... Non, une moyenne sur 21,5.
2: Oui, mais sur 20.
1: Oui, c'est sûr. Oui.
2: Donc ça marche. Mais oui, en comptant les options, comprises dans le résultat, ben voilà, tu vois, c'est... Non, attends.
1: Bon, reprenons de manière claire, ok ?
0: Oui.
1: Une moyenne de 21,5, certes.
2: Ça marche. Mm-hmm.
1: Mais sur 20.
3: Oui, non, mais c'est compté avec les options.
2: C'est ce que je disais, les options, c'est optionnel, tu vois. Et si t'additionnes les notes, ben ça... Bon, on n'avait pas ce problème en même temps.
3: Ben non, nous, on n'avait pas les options.
1: Bon, mathématiquement, c'est une moyenne, ok ? Donc on devrait...
2: On est d'accord.
1: Par exemple, si on divise le dividende...
2: Ouais.
1: Ben oui !
2: Non.
3: Allez, donc en tout cas, chapeau Gaspard.
1: Oui, bravo.
3: 21,5 sur 20. Oh bah là, franchement, c'est pas donné à tout le monde. Hein.
2: Ouais, mais ça, c'est grâce aux options. Ça.
1: Les options sont comptées dans le total.
3: Voilà.
1: Alors ça change quoi ?
3: Mais ça dépend.
2: Oui.
3: Qu'est-ce que c'est comme option, ouais,
2: et
3: déjà ?
2: Et puis combien il y en a ?
3: Et puis combien il y en a ? Et sur combien c'est noté ?
2: Voilà, alors reprends ton truc de dividende, là, c'est une bonne piste.
1: Je sais pas ce que ça veut dire, dividende.
2: Moi non plus.
4: Dans la résidence d'à côté, il y a un gardien qui est là depuis 25 ans. 25 ans. Et franchement, ça se voit.
5: Hein ?
2: Ouais.
5: C'est toi qui as fait ça ?
2: Ouais.
5: T'es avec moi. Tu sais que je viens de te sauver la vie, là.
2: Ah bon ?
5: Ah ben, un bon gardien ne fait jamais de sapin Noël un mois avant les fêtes. Jamais.
2: Ah, je savais pas.
5: Ah ben, si tu fais le sapin Noël trop tôt, tu envoies au résident un signal que t'as eu le temps de le faire. Et là...
2: Ah oui.
5: Ah ben là, c'est la porte ouverte à toutes les demandes, enfin. Seb, allez, vas-y, que j'ai ma cave à vider, tiens, viens me filer un coup de main, et vas-y, j'ai mon siphon de lavabo qui est bouché. Bah, attends-tu.
2: Mais bien sûr, mais j'avais pas pensé, bien sûr, mais c'est évident.
5: Ah, écoute, 25 ans d'expérience, en même temps, ça fait la différence.
2: Eh, bien sûr, mais là, du coup, j'en fais quoi,
5: là ? Bah, là, tu le ranges et t'attends qu'on te le réclame. Et à ce moment-là, bah, là, tu diras, bah, c'est compliqué. En même temps, si ça peut faire plaisir, je vais voir si j'ai le temps, tout ça.
2: Okay.
5: Voilà, après, tu passes plusieurs jours à faire croire que t'es dessus, hein. Et ensuite, tu t'enroules. Bah, ça, c'est une petite astuce. Tu t'enroules les doigts de pansement, histoire de faire croire que t'en chies bien comme il faut. Et là, tu le sors. Et là, tu passes pour un héros, mon pote. Et il sent redevable après.
2: Ah là, je suis...
5: T'as pigé ?
2: Ah non, mais là, je suis au spectacle, là c'est exceptionnel. Là, Walid, là, tu m'ouvres les yeux, c'est...
5: Écoute, c'est cadeau, t'en fais ce que tu veux, là.
2: Ouais. Tu t'es fait mal, hein ?
5: Ah, ça, je me suis cassé le poignet en tombant d'un escabeau.
2: Ah, merde.
5: Ah ouais, les risques du métier.
2: Coup dur.
5: Mais pas du tout, enfin. Ça, c'est mon assurance tranquillité, mon Dieu. Ça m'évite de faire des petites bricoles à droite à gauche. Tous les 6 mois, je me casse un truc, enfin, soi-disant. En tout cas, il ne faut pas en abuser. Hein. Fais attention, hein, parce que ici, ça va vite. Hein.
2: Merci Walid. Hein,
5: De rien, mon vieux.
2: Ouais.
5: Je te laisse avec ça.
2: Il est fort. Il est très fort.
5: Allez, salut, je te laisse.
2: Salut Walid. J'ai pas pu m'en empêcher.
6: De savoir qui danse le mieux des deux, quoi. Quoi? Non, rien.
7: Dans la vie, on ne doit jamais couper les ailes aux enfants. Ils sont là pour quitter le nid, et nous, on doit les y aider.
2: Ben voilà, ça c'est Brigitte.
6: C'est Brigitte.
2: Ben voilà. Bon, et toi, alors, t'en es où, toi ?
6: Écoute, moi, ça va, tranquille, rien de spécial. Enfin, la routine, quoi.
2: Ben, tu t'emmerdes, quoi.
6: Ouais, j'avoue, un peu. Et puis, je sais pas, parfois, je pense à toi et Brigitte, et je me dis que vous avez eu beaucoup de chance. voyager dans le monde entier, vivre plein de trucs différents. Enfin, vous avez vécu, quoi. Mmh. Et quand je me regarde, je me dis, je suis plan-plan, je suis tout le temps la même.
7: Ben, un voyage.
6: Ouais, ouais.
7: Qu'est-ce qui t'en empêche?
6: C'est quoi, en vrai, j'y pense, parce que j'ai mon pote Martin qui part en Nouvelle-Zélande, là. Et je me dis, bah, pourquoi pas moi aussi? Un ou deux ans, tu vois, pour essayer.
7: Ah oui, oui. Là, c'est beau, là-bas.
6: C'est beau, non? Ouais, j'ai jamais ouais.
7: Non, le problème, c'est que si tu pars trop loin, je vais mourir.
6: J'avoue. En même temps, tu sais, j'ai une copine qui elle, va vivre à Romorantin.
7: Ah, bah oui, c'est bien ça, c'est Romorantin. Bien.
6: Ouais.
7: Juste un week-end.
6: Bien sûr.
7: Je lui coupe pas les ailes. Je veux juste qu'elle vole dans le coin.
1: Ils vont toujours là, les deux sous-pans?
8: Ah, non, excuse-moi, mais il y a eu du changement. Ah. C'est plus comme avant, voilà. C'est sur le four, là, c'est plus pratique.
3: Mm-hmm. Et alors, donc, tu communiquais avec les tortues?
1: Eh oui, mais entre autres. Mais non, attends, oh, on va pas parler de moi toute la soirée, moi. Moi, ce que je voudrais, c'est en connaître un peu plus sur Jean-Pierre.
8: Ah. Oui, bah, je suis président du club du rugby, voilà.
1: Waouh, super, hein. Mm-hmm. Moi, j'ai passé 2 ans à chercher de beurre dans les rivières du Suriname. Ça m'a bousillé le dos, hein.
3: Ah ouais, ah. Comme Jean-Pierre, hein, il s'est fait une hernie en faisant l'Auvergne en sac à dos.
1: Ah ouais? Ah, alors attends, je connais pas du tout l'Auvergne, il paraît que c'est magnifique.
8: Ah, disons que quand t'es à Vulcania, là, tu vois toute la chaîne des volcans, c'est...
1: Ah non, mais j'imagine, moi le seul volcan que j'ai vu, c'est le Krakatoa, en Indonésie. Après l'éruption de 2018, je suis parti faire de l'humanitaire.
3: Oh, je te reconnais bien là. Ça te ressemble bien, ouais, bon. Ça c'est...
8: Ouais, et moi aussi, hein, j'ai fait de l'humanitaire en Auvergne. Ouais. Je me souviens, c'était au moment de la grande coupure à Clermont-Ferrand, là. J'ai donné mon sandwich à une dame, ouais, parce qu'elle avait une crise d'hypoglycémie.
1: Et alors, comme ça, t'es dans le rugby.
8: Voilà.
1: Et voilà.
9: Mais carrément, ça a même été mon coach pendant 10 ans.
8: Ah ouais.
9: Ouais, c'est vrai. Mais tu sais que c'est grâce à toi si j'ai flashé sur ce sport. Je m'en souviendrai toute ma vie, le 28 novembre 2009, tu m'as mis sur ta moto, direction Marseille, pour François Le Black.
1: Oh, mais quel match!
9: C'était fou.
1: Tu te souviens?

0: sûr.
1: Kamate, kamate, kaora, kaora, kururu, pururu.
2: Je le hais.
3: Coucou papa.
4: Coucou.
3: Elle est où maman?
4: Elle est en garde à vue.
3: Quoi?
4: Oui, elle s'est foulée la cheville là, en jardinant.
3: Non mais papa, oh, explique-moi.
4: Ah bah, je l'ai emmené aux urgences et puis le docteur lui a demandé son âge, elle a dit 41 ans.
3: Ah oui, d'accord.
4: Hein? Alors, en voyant son visage, bah, il a évoqué une progéria, une maladie du vieillissement prématuré. Ah oui, bah, bien sûr, elle l'a giflé. Hein?
3: Oui, bien sûr.
4: Voilà, bon bah alors, dépôt de plainte, police, garde à vue. Hein? Sinon, chez toi, ça va?
3: Ah oui, super, écoute, les enfants vont bien, la routine, quoi.
4: Ah oui, bah, comme ici, hein, la routine, voilà, tout pareil.
3: C'est des radis?
4: Des petits radis.
3: Non.
5: Avec Thibaut, en ce moment, c'est compliqué. Alors, on a mis en place une solution. Comme ça, c'est plus pratique pour tout le monde. Mmh. Et voilà la dernière fournée.
6: Ok, je pense qu'il y en a assez, là.
5: Ouais.
7: Ah, trop cool. Vous faites des crêpes.
6: Ouais, entre potes.
7: Ah, parce que vous êtes plus...
6: Ah non, non, non, on est juste potes.
7: Ah, merde.
5: Eh ouais. Enfin, c'est ce qu'on a décidé de dire à tout le monde. Vu qu'en ce moment, entre nous, ça change pas mal. Ensemble, pas ensemble. Partez du principe qu'on n'est pas ensemble et quand nous on sera fixés, bah on vous dira.
7: Ok, donc là vous n'êtes pas ensemble, compris?
6: Non, on est juste potes.
7: Ouais.
5: Bah là, en l'occurrence, on est ensemble.
6: Non. Et non.
5: Bah si.
6: Bah non.
5: Bah Thibaut, depuis hier soir, on est heureux ensemble.
6: Bah, attends, mais ça sert à quoi de se mettre d'accord pour dire aux gens qu'on n'est pas ensemble si derrière tu dis qu'on est ensemble?
5: Mais c'est toi, tu m'as saoulé là à répéter on est juste potes, on est juste potes. Je me suis dit, si ça se trouve, ce débile, il a oublié qu'on était re-ensemble.
6: Ce débile, c'est pas de ma faute si tu tiens rien de ce que tu dis, hein.
5: Ah ouais? Bah on va tenir ce que j'ai dit, on n'est plus ensemble.
6: Ouais.
5: Et d'ailleurs, on n'est même plus potes.
6: Eh bah parfait! De toute façon, t'es aussi éclaté en pote qu'en copine, toi. Oh.
5: Tu veux une crêpe?
7: Ouais, grave. Je peux mettre du chocolat?
5: Mais bien sûr.
8: Au final, ils sont pas en couple. Ils sont pas potes. Ils sont en pause. C'est pas clair leur méthode.
5: J'hallucine.
9: Quoi?
5: Kader se marie.
9: Fais voir.
5: Alors là, j'espère que t'as rien de prévu le 18 mai parce qu'on va devoir y aller et faire des repérages. Hein.
9: Des repérages?
5: Bah oui, il faut qu'on check la déco, le cadre, la bouffe et qu'on fasse exactement la même chose, en 10 fois mieux.
9: Attends, t'es en train de me demander en mariage?
5: Mais non, pas du tout. Enfin, tu vois bien que j'ai pas le temps de te demander ton avis, là.
9: Pardon, excuse-moi. Attends, je pensais que le mariage, ça nous intéressait pas. On est au-dessus de ça, nous.
5: On l'était, Milo. Mais là, on est obligé de se marier, sinon on passe pour des losers, déjà qu'il nous a tués sur le timing, là.
9: Roxane, c'est pas une compète.
5: Oh, la vie entière est une compète, Milo. Enfin, c'est ça que t'as pas compris, hein.
9: À ce moment-là, j'ai gagné.
5: Pourquoi?
9: Bah, parce qu'il a été assez bête pour laisser filer le gros lot.
5: Oh, c'est moi le gros lot?
9: Oui, c'est toi le gros lot.
5: Oh, c'est trop mignon. C'est vrai, c'est bête. T'as raison, c'est pas une compète.
9: Mm.
5: Tu pourras lui dire, hein?
9: De quoi?
5: Quand il viendra chercher des jumeaux, tu pourras lui dire.
9: Dire quoi?
5: Bah, qu'il a laissé filer le gros lot. Et que le thème de notre mariage, ce sera amour et.
9: Attends, tu me redemandes en mariage?
5: Oh, mais non, enfin, soyons sérieux. Mais ça nous empêche pas de bosser sur le faire-part. Parce que franchement, il est cucu, non? Hein? Mm. On va les fumer.
10: Où est-ce que je vais la foutre, celle-là, encore?
11: Tu veux que je t'aime?
10: Oh, c'est René qui m'a envoyé la photo du coucher de soleil qu'on a vu ensemble à Étretat.
11: Hmm?
10: Sur l'échelle de Richter du chien, je suis au max. C'est pas du romantisme, c'est de la torture.
11: C'est vrai que sur le dégradé d'orange, tu vas galérer, là.
10: Il croit vraiment que j'ai que ça à foutre de mes journées.
11: Non, mais tata, t'es pas obligé de terminer.
10: Bah si, justement, puisque j'ai rien à foutre de mes journées. Alors, je le fais, c'est logique, puisque j'ai que ça à faire de mes journées. Comment veux-tu?
11: Pas tout compris.
10: Bah toi, sur l'échelle de Richter des cons, t'es le champion.
12: Pour certains, le carburant, c'est l'amour, le rire, le sexe, la bouffe. Mais pour Lucienne, c'est la colère. Ça fait 87 ans qu'elle a la rage de vivre.
13: Ok, je sens quand même un petit malaise. Hein. Jaco, il est bien évident que si j'avais su que Marjorie était votre fille, mais jamais
14: j'aurais... Personne ne pouvait savoir.

0: Alors bon, de deux choses l'une, soit on se braque sur une malheureuse coïncidence, soit on se réjouit de se retrouver.
1: Tu as raison, hein, surtout que c'est grâce à Jean-Pierre, enfin pas vous, hein, que j'ai réalisé que tu étais la femme de ma vie.
0: C'est marrant, parce que c'est grâce à Jean-Pierre, pas vous, que je me suis dit que je voulais fonder une famille avec toi, mon Jacques. Oh.
2: C'est dingue, parce que moi aussi, c'est grâce à Jean-Pierre, enfin pas...
3: Oui, pas moi.
2: Que j'ai réussi à me reconstruire après mon divorce.
4: C'est trop d'émotions, là. Bon, écoutez, à nos retrouvailles, alors. Hein.
1: Allez.
5: Hello.
6: JP ?
4: Antoine !
2: Oh non !
5: Mais c'est le père de mon premier amour, Louise !
4: Qu'est-ce que tu fais là ?
5: J'habite ici, je suis chez ma mère.
4: Mais non !
5: Mais si, mais toi, qu'est-ce que tu fais là ?
4: Oh là là, ah non, bah, tu vas jamais me croire, là. C'est... Alors figure-toi qu'à l'origine...
1: Ah non, on lui racontera. Non, c'est une longue, très très longue histoire.
5: Maman, tu sais que c'est grâce à Jean-Pierre... Enfin, pas toi, hein, mais c'est grâce à Jean-Pierre que je suis devenu cuistot.
4: Waouh, super.
5: Mais évidemment, j'ai mis un de tes plats à la carte. Les fettuccine à la Juan Pietro.
4: Non.
7: Je croyais que c'était en référence à moi.
2: Oui, bah en même temps, t'as jamais fait de fettuccine.
5: Tu sais quoi, tu restes ce soir et je te les fais, ok?
4: Allez, et je te file un coup de main.
5: C'est parti. Oh, un petit tablier. Tac, oh là là.
8: Le meilleur beau-père de tous les temps.
7: Oui, alors là, évidemment, beau-père, c'est pas comme moi, hein. Parce que moi, je suis le mari de sa mère. Donc, beau-père gendre, hein, ok?
9: D'abord ma femme, mes beaux-parents, mon beau-fils. Il me prend tout.

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6: Précédemment.
7: Vous avez bien tous décidé de tenter le master.
8: On rêve juste d'un truc, la rose, c'est le sable chaud.
9: Je vais leur faire passer le goût des vacances, moi.
10: Vous avez jusqu'à demain midi pour présenter un plat digne d'un étoilé. À la clé, le poste de chef du AA.
11: Je t'aime.
12: Il doit y avoir une erreur, je suis pas censé être à l'hôtel cette semaine ni la semaine prochaine.
13: Attendez, on est là.
14: Allez, en voiture, c'est parti. Bienvenue dans notre camp de base de la masterclass Retour aux sources.
15: Wouh! Il est censé être coincé à l'hôtel Jourdain pendant au moins 2 semaines.
16: C'est toi qui m'as collé au planning de l'hôtel Jourdain? T'as voulu me dégager de la masterclass, là?

0: Bon matin. J'étais faire un peu de repérage. J'ai vu deux écureuils et un blaireau.
1: Tu parles de moi?
0: Et je sais que ça s'était mal passé l'année dernière quand on a fait du camping sauvage, mais je me permettrai pas. Café? C'est parce que tu t'es engueulé avec Bianca que t'es tout tristoune?
1: Un peu, oui.
0: C'est parce qu'elle a essayé de te faire virer de la masterclass?
2: Pauline! Pauline Morel!
1: Je comprends pas pourquoi elle a fait ça. Moi qui pensais qu'on était potes, enfin.
0: Qu'est-ce qu'il veut, le boy scout, quoi?
3: Eh! Très bon, le coup des sardines.
4: Oh, le fais pas comme si tu voyais pas de quoi je parle. Je vais te dire, c'est presque touchant. Ça veut dire qu'en 2 ans de fréquentation, toi et moi, ma perfidie commence à infuser ton grand cœur.
0: On voit pas de quoi tu parles.
4: C'est pas toi qui as retiré les sardines de ma tante pour qu'elle se casse la gueule en pleine nuit?
0: Ah, ça. Non, tu les as juste mal enfoncées hier et j'ai trouvé ça très drôle de pas te le dire.
3: Ah oui, vicieux. Se faire des coups de pute à son meilleur pote. J'aime bien. J'aime bien.
4: En parlant de coups de pute, votre promo, c'est pas mal, hein?
3: Ah quoi? Excuse-moi, inscrire Lou au planning de l'hôtel pour pas quitter participer à la masterclass et qu'il y ait moins de concurrence, si c'est pas un coup de pute, je vois pas ce que c'est, hein?
1: Comment ça, moins de concurrence?
4: J'ai demandé à ta pote pourquoi elle avait fait ça hier soir, et elle m'a dit que tu cuisinais très bien, apparemment, et que donc il y aurait beaucoup plus de chances pour elle d'avoir le stage en Patagonie si tu participais pas à la masterclass.
1: Elle t'a dit ça?
4: Elle allait me faire voir.
0: Je pense que c'est ta réponse, hein? T'es trop proche là, on a dit 3 mètres de distance minimum.
5: Oui, mais là faut que je te parle.
0: Éloigne-toi, je veux pas qu'on nous voit ensemble. Plus.
5: De toute façon, ça sert à rien parce que Carla nous a grillé.
0: J'entends rien.
5: De toute façon, ça sert à rien parce que Carla nous a grillé tout le monde.
0: Ouais, bah c'est pas une raison pour venir me coller en fait.
5: On est sûr qu'elle en a forcément parlé.
0: Bien sûr qu'elle en a parlé, c'est Carla, le grosse commère de tout l'institut.
5: Parce que là, je vois aucun regard en coin, pas de commérage, rien de bizarre autour de nous.
0: Ouais, parce que les gens ne peuvent pas s'imaginer qu'une meuf aussi badass que moi se tape un toit.
5: Ça doit être ça, ouais. Attends, Thelma, dis-moi, t'aurais pas entendu un potin ou une rumeur me concernant ces derniers jours?
6: Apparemment, tu couches avec Julia. Et? Bah, rien.
5: Ça t'émeut pas plus que ça?
6: Non, tout le monde s'en fout, en vrai.
5: Pardon?
6: Bah, désolé, mais après le choc du couple Jasmine, ça fait un peu petit bot bail. Bon, je dois bosser.
5: Petit.
0: Ouais, en même temps, c'est chaud de passer après Jasmine et Louis. Hein.
5: Mais ils sont en couple, ça n'a rien à voir.
0: Ouais, mais au moins, ça veut dire qu'on est tranquille, c'est bien.
5: Non, ça veut dire qu'on est invisible. C'est hyper humiliant.
0: Attends, t'aurais voulu que les gens parlent sur nous?
5: Bah non. Oui, si, un peu, que ça fasse un petit buzz, quoi, je sais pas.
0: Ouais, j'avoue que c'est un peu la muse, là.
5: Ah, tu vois?
0: Ouais, mais écoute, c'est très bien comme ça.
7: Bien, tout le monde est là? Alors, donc, comme on en a parlé hier, pour ce premier module, on va partir sur des cuissons par le feu. Pour cela, chaque équipe va bosser sur des méthodes particulières. 3 formes de cuisson. Sous la cendre, sur pierre chaude, et sur braise. Donc vous allez pouvoir bosser sur un légume, une viande, pourquoi pas les deux d'ailleurs. Ouais, Ninon, qu'est-ce qu'il y
8: a? La viande, on la trouve où? Tu l'auras pas dit?
7: De quoi? Pour la chasse? Non, c'est toi qui devais en parler.
8: Je vais dire.
7: Non.
8: Alors, ok. Vous allez devoir vous fabriquer un arc, une flèche.
7: Peut-être même des javelots?
8: Oui, pour partir chasser votre propre viande. Non, je déconne. C'est juste derrière dans la glacière, là. Elle est là.
9: À vous, Colline, t'aurais kiffé faire la meuf de Néandertal.
0: Grave, pour ton brochet.
7: Ok, bon, alors, vu que vous avez l'air de bien vous entendre, Maxence, Gaspard, Colline, vous allez bosser sur la cuisson sous la cendre.
10: Chef?
9: Oui?
10: On n'aime pas Maxence. On peut l'échanger contre n'importe qui, ou alors on bosse à deux et lui seul.
7: Gary Ninon, vous allez bosser sur la cuisson sur pierre chaude. Mais vous bossez, vous restez concentré, d'accord?
8: Bien sûr, chef.
7: Bianca Lou, sur la braise, pour la cuisson. D'accord? Allez, c'est parti, go, y va!
0: Non, ne parle pas.
9: Avance. Ok.
0: À propos de ce qu'on s'est dit hier.
1: C'est oublié.
0: Ah.
1: Écoute, faut bien que l'un de nous deux soit mature, non?
0: Ok. Bah cool.
1: J'aurais pas dû me vénère comme ça hier. Je pensais pas à ce que j'ai dit.
0: Si je peux un peu me justifier, c'est que j'ai vraiment passé une année de merde et que là, le stage en Patagonie, c'est
1: C'est hyper important pour toi, ce stage. J'ai vu comment je suis un tueur en cuisine. Tu t'es dit qu'il ne fallait pas avoir comme concurrent sur ce coup-là. Je comprends.
0: C'est ça. Pas rien de caché, quoi.
1: Bon, maintenant, étant donné qu'on est en équipe, va falloir qu'on se serre les coudes. Donc si on peut arrêter de se faire des crasses pendant 24 heures, au moins, c'est possible pour toi.
0: Ça va être compliqué pour la putain d'égoïste qui manipule tout le monde que je suis, mais je vais essayer de faire un effort.

0: Les gars, je pense que vous pouvez commencer à ranger, c'est bon. Le poste de chef du AA pour moi.
1: C'est quoi cet assaut, ça? Ouais. Mon plat sera beaucoup plus percutant. Tu vas voir, Tessie et Jourdain, ils vont se rouler par terre.
0: Juste pour information, la pastèque fermentée, c'est faussement original.
1: Parce que le homard, c'est audacieux, je suppose?
0: C'est frais, c'est précis, c'est luxueux. En plein majeur de promo, quoi.
2: Les filles, vous parlez créativité, mais qui a gagné le championnat, s'il vous plaît?
1: On sait, frère, t'as bouleversé le jury avec tes escargots, tu as dit 400 fois.
0: 432, j'ai compté.
2: Vas-y, foutez-vous de moi. N'empêche que là, mon filet d'agneau au beurre d'abricot, ça va faire chialer Jourdain, surtout qu'en plus...
1: C'est son fruit préféré, on est au courant, Jim, merci.
0: Ah non, faillot jusqu'au bout, toi. Hein. Tu pourrais aussi nous renseigner la couleur de ses slips?
2: Orange.
3: En fait, ce qu'il aurait fallu organiser, c'est un concours du plus bruyant.
0: Vous auriez gagné tous les trois. Je rêve, par contre. C'est à cause de toi si on est là à bosser comme des acharnés, au lieu de continuer à bronzer sur la plage.
1: Grave.
0: Parce que personne n'y a cru à ton j'ai un rendez-vous pédicure.
3: Je le veux, ce poste. Et je l'aurai.
0: J'aime beaucoup quand tu montres les dents, mon cœur. Mais je vais quand même te pulvériser.
3: Dans tes rêves, mon cœur.
0: J'en ai besoin.
1: Mais je m'en fous, je l'ai attrapé la première, lâche.
0: Non, toi, lâche.
1: Mais va prendre celui qui a la plonge, qu'est-ce que c'est, Carla, lâche.
0: Mais pour m'abîmer les ongles avec l'eau de Javel, jamais.
1: Mais Carla, je m'en fous, tu lâches.
0: C'est quoi cette agressivité, là? Tu sens que le poste du W t'échappe, c'est ça?
1: Tu me trouves agressive, là?
0: Tu crois vraiment me faire peur avec ça?
2: T'es un peu à la traîne, toi, non? T'as pas envie de gagner ou quoi?
3: Pardon.
2: Tu te fous de ma gueule, Bérénice, là?
3: Non, mais je suis maladroite, excuse-moi. C'était pas important, j'espère. Bon, après tout, le chef du AA devra savoir gérer les imprévus.
4: T'as un tablier?
5: Qu'est-ce que tu fous là, toi?
4: Lionel avait besoin d'un fort.
5: Oui, ou alors tu cherches...

0: arrête.
1: Je sais pas, t'en penses quoi?
0: Je pense que c'est mieux qu'on arrête.
1: Ok. Mais c'est pas parce que je m'ennuyais ou je sais pas quoi.
0: C'est dommage.
1: Attends, t'as tout écouté là?
0: Non, j'ai entendu, c'est pas pareil.
1: C'est comme ça. Pourquoi dommage?
0: Ça se voit que vous vous kiffez.
1: Oui.
0: Oui, vous avez pas envie d'être en couple, j'ai compris.
1: Ouais.
0: Mais même, enfin, je comprends pas. Pourquoi vous voulez arrêter si ça vous plaît à tous les deux de coucher ensemble?

0: Franchement, elles sont hyper stylées, nos papillotes.
1: C'est toi, la papillote.
0: On en est là, sérieusement?
1: On en est là.
0: Ah là là. On se fait des vannes complètement pétées.
1: Ah, parce qu'on peut plus faire des vannes complètement pétées entre potes, c'est ça?
0: De mes potes, j'attends des vannes qualitatives, déjà.
1: Madame est exigeante.
0: Bon, bref, hop, bon, tu te tais et tu ficelles, s'il te plaît.
1: Alors non, toi tu ficelles, moi je vais souffler sur les braises. Quoi?
0: Tu fais ça si bien, waouh.
2: Oula! Attention là, tes braises sont trop proches du bœuf, hein.
0: Bah, ça va pas le cuire sinon.
2: Non, parce que là, tu risques de durcir les fibres de ta viande qui est déjà pas mal ferme. Donc là, tu relèves ta grille, t'attends que les braises soient moins vives et tu rebaisses ta grille.
1: Ok, chef, grille remontée et j'arrête de souffler sur les braises.
2: Exactement.
0: Oh là là, putain, non, mais quelle plaie, les trois oeufs, tu peux t'en occuper après, s'il te plaît, j'en peux plus.
2: Qu'est-ce qu'il y a, ils ont du mal avec la cuisson là?
0: Bon, ça va, ils gèrent, mais c'est juste là, les pics à longueur de journée. Et je suis désolée, je n'ai pas la force, je ne pourrais pas le faire.
2: Alors écoute.
0: Bon, ça sent bon par ici en tout cas. Hein. Mm. Ah, des feuilles de châtaignier.
3: Ouais. Mmh. On a voulu parfumer notre jus réduit pour donner un écho boisé à nos courgettes.
1: Pour rappeler la puissance du paleron.
0: Regarde-moi ce duo de petits génies, là.
2: Ah non, ouais. c'est bien. Vous en sortez très, très bien. Allez, commencez à réviser l'espagnol, hein. C'est jamais.
3: T'as bien entendu ce qu'il vient de dire, là, quand même. Pensez à bien réviser votre espagnol.
1: Bien, qu'est-ce que tu veux, hein? On est tous les deux, on gère. Je pense que c'est plus fort que nous.
3: Ça aurait été tellement dommage que mon plan diabolique fonctionne et que tu puisses pas participer à cette masterclass. Toi, t's... Je vais chercher du romarin.

0: Eh bien, écoutez, bravo. Vous pouvez être fier des plats que vous avez sortis. Alors évidemment, on peut toujours améliorer certaines choses. En tout cas, ça va être assez difficile de vous départager.
1: Bon, je suis pas du tout d'accord. Il y en a pas un pour attraper l'autre.
2: C'est nul.
1: Vous visez le double A. Pas un poste de commis dans un fast-food miteux, hein.
0: Ben, vous êtes dur, là.
1: Non, je suis lucide.
0: Non, il y a des choses à redire. Je suis d'accord. Ceci étant, je trouve qu'il n'y a aucune assiette qui n'est à rejeter définitivement, là.
1: Très bien. Détaillons. Là, nous avons fraise au porto, par exemple. Bon, c'est vu et revu. Mais alors, le pire, sans âme. Nous avons le homard à la pêche, Furiani, c'est pour impressionner le client, très bien, mais c'est juste prétentieux.
3: Chef, j'ai quand même été chercher des associations.
1: Et la pastèque fermentée, pas vraiment fermentée, bravo, Dubois.
0: Mais pourquoi vous pointez uniquement ce qui va pas? Vous mettez pas en avant ce qu'ils ont essayé de construire?
1: Parce que je juge une assiette, pas une intention. Aucun de vous n'a vraiment le niveau. Ton assiette, Leroy, c'est la quintessence de la flemme. Et vous deux, là-bas, je ne gaspille pas mon énergie, ça n'en vaut vraiment pas la peine.
0: Monsieur Tessier, vous appelez ça des retours, moi j'appelle ça de l'acharnement.
1: Arrêtez de les protéger. Dites-moi, c'est pas avec ces plats que vous comptez passer les sélections pour le master, j'espère?

0: sommes redevenus la meilleure école de cuisine de France, c'est pas en vous pavanant à la plage que vous vous retrouverez à la tête du double A.
1: Chef, vous allez prendre aucun d'entre nous, là.
0: Aucun. Par contre, je pense avoir trouvé la personne idéale.
2: Ah bah écoutez, moi, je suis curieux de connaître l'être humain à qui vous allez confier une telle mission, si toutefois c'est un être humain.
0: Parce vous. Que...
3: Donc on a bossé pour rien?
0: T'appelles ça à travailler, toi, retourne à la plage.
2: Bien, vous pouvez nous laisser, s'il vous plaît, parce que je vais avoir besoin de parler avec votre directeur, merci.

0: Tu vois, tu utilises mon couteau, quoi.
1: Et on a le même couteau au gaz, là.
2: De toute façon, ta cuisson, elle est foirée, là. T'as laissé beaucoup trop longtemps. Ah. Bah, non.
3: Ah, ouais.
4: Eh ouais, voilà. Ça, c'est la magie de la nature, hein. Sous la cendre, le blanc devient plus doux et le jaune plus onctueux.
5: Je pensais pas que vous arriveriez si vite. Chapeau, hein.
1: Merci, chef.
5: Ouais, c'est bien.
6: Colline, je m'incline. Une vraie femme des bois.
1: Mmh.
2: Ah, t'es comme ça, toi? Donc ce matin, tu balances ton secret et cet après-midi, ça y est, c'est ta meilleure pote.
6: Colline et moi, on sait faire la part des choses,
2: oui.
6: Notre amitié est inébranlable.
1: Quel secret?
2: Bah, que tu planques un téléphone.
1: Gaspard, tu l'as dit pour tel?
2: Alors, il l'a dit à
1: tu t'appelles Gaspard?
6: C'est bon, pas la peine de monter sur tes grands chevaux, hein. Je pense que ça va t'inculquer une valeur cardinale dans l'amitié, la générosité.
1: Moi, je suis pas généreuse. Moi, je suis pas généreuse.
6: Le café ce matin, j'en ai pas vu la couleur. Hein. Excuse-moi.
1: Tu sais où tu peux te la foutre, notre amitié inébranlable?
6: Ouh, tu deviens vulgaire.
2: Du coup, tu crois que tu pourrais me prêter ton téléphone ce soir? Parce que j'ai une petite urgence sentimentale.
1: Ton urgence, elle dure 15 minutes. Si je retrouve une seule photo chelou, je te fais boire la rivière.
6: Ah. Vous pouvez m'expliquer, je comprends rien à vos méthodes.
7: Ils pensent qu'en étant élèves ici, ils ont fait plus dur. Ils se trompent.
6: Au contraire, je partage pas du tout. Je pense qu'ils se sont battus pour sortir ces assiettes. L'idée de Maya était peut-être un peu brouillonne, mais sa proposition était intéressante.
7: Mais je dis pas le contraire.
6: Mais pourquoi vous l'encouragez pas, alors? Travailler une pastèque fermentée au gingembre, c'était audacieux, ça. Et le homard de Carla, c'était pas non plus du niveau du double A.
7: Pas tout à fait.
6: Mais il manquait pas grand-chose. Fumer un homard à la feuille de vigne et utiliser de la pêche lacto-fermentée pour une acidité plus intéressante. Vous voulez quoi de mieux, là?
7: Mais elle ne l'a pas fait, justement.
6: Mais elle aurait pu le faire si elle avait eu le temps de retravailler sa proposition.
7: Je leur ai donné une leçon, à ma manière.
6: Vous appelez ça une leçon? Vous les avez humiliés?
7: Tant mieux. Au moins, on est sûr qu'ils se bougent le cul. Je ne comprends pas pourquoi vous êtes tout le temps gentil avec eux comme ça. Enfin, c'est quoi, vous? Vous avez peur de vous retrouver à la tête du double A, c'est ça?
6: Non, il me semble que j'ai traversé des épreuves un peu plus compliquées.
7: Bon, alors quoi?
6: Je comprends pas, pourquoi moi?
7: Parce que vous m'avez bluffé toute l'année. Et particulièrement pendant les épreuves du championnat. Si on a gagné, c'est grâce à vous.
6: Mais les élèves ont fait leur part aussi.
7: Non, mais vous savez les tirer vers le haut, et ça, c'est rare. Regardez les propositions que vous me faites sur le plat de Furiani. Ça, c'est du talent.
6: Et vous savez me flatter, vous?
7: Pas mon style. Alors, c'est oui ou merde?
6: Il va falloir que je réfléchisse à votre proposition.

0: Franchement, c'est sympa le retour aux sources, hein.
1: Ah ouais, vraiment, on est bien là, toutes les deux.
0: Ah ouais. Ton mec, il te manque pas trop?
1: On est un peu décensu, lui et moi.
0: Non, vous êtes insupportablement mignon.
1: Mm-hmm.
0: Mignon.
1: Et toi?
0: Quoi, moi?
1: Avec Lou, ça se passe comment?
0: Bah... On déchire tout en cuisine, comme d'hab.
1: D'accord. Et t'étais pas censé le tenir à distance?
0: Non mais là, Ninon, c'est pas ma faute. Non mais c'est vrai, c'est le roi qui nous a mis dans la même équipe, sinon j'aurais
1: pas... Mais d'accord, mais t'aurais pu demander à échanger, peut-être.
0: Bah non. Non, mais je voulais l'évincer de la masterclass hier, il m'a pardonné, j'allais pas en plus de ça en mettre une couche.
1: D'accord.
0: Tu désapprouves?
1: Je veux juste que tu te protèges.
0: Non mais je te jure, ça va. Non mais vraiment, on bosse bien, on s'entend bien, c'est fluide.
1: Mmh.
0: Je souris depuis tout à l'heure, il s'est cramé.
1: Un peu.
0: Ouais.

0: En vrai, quand t'es avec lui, t'as l'air différente. T'as l'air heureuse, quoi.
1: Ça veut dire quoi, la plupart du temps, je ressemble à un croque-mort ?
0: Non, alors j'ai pas dit ça.
1: Ah.
0: Mais juste oublie pas qu'il est en couple. Parce que sinon, j'ai peur que tu finisses par morfler.
1: Ah, mais je morfle déjà en vrai, meuf. T'inquiète.
2: Salut, fille ! Alors, on teste une nouvelle marinade ?
0: Je rêve ou tu nous compares à des morceaux de viande, là ?
2: Ah bah non, mon cœur, on aurait pas osé.
3: Ils sont où, les autres ?
0: Colin leur donne une leçon de survivalisme.
3: Waouh, les pauvres.
2: Ouais.
3: Ça vous dérange, on vous rejoint ?
2: Ah oui, parce que c'est pas parce qu'on est blanc comme des culs qu'on a pas besoin d'une petite marinade, nous, hein ? Allez, hop. Oula, petite place.
3: Quoi ?
1: Non, rien.
2: Oubliez-vous qu'elle est fraîche.
4: Midi ? J'ai bien réfléchi à ce que tu m'as dit ce midi et c'est bon. Tout est limpide.
5: Qu'est-ce qui...
4: Oyez ! Oyez ! J'ai une annonce à faire. Ou plutôt... une demande.
5: Attends, il est sérieux là ?
1: Il a l'air ?
4: Julia Vasquez. Accepterais-tu de ne jamais avoir ma brosse à dents dans ta salle de bain ? De ne jamais rencontrer mes parents ? D'arriver chez moi à 2h, en pleine nuit, pour coucher avec moi et de repartir sans même un message ? Julia Vasquez, accepterais-tu de devenir officiellement mon plan cul ?
5: T'es con, mais oui, j'accepte.
1: Plan cul, Tom.
5: Vas-y. Je suis trop contente pour...
4: Bah alors, je pensais qu'on n'intéressait personne.
5: Ah bah ça, c'était avant.
0: Tu vois, il suffisait juste que tu mettes un genou à terre.
6: Ça va ? T'as trop froid ?
0: Ça va.
6: Pardon, je peux ?
0: Bah, t'as commencé. Ouais ? Je vais aller me rhabiller, ouais.
7: Hola, juste, on attend tout le monde dans 5 minutes pour faire un petit débrief de la journée, ok ?
0: Ok.
6: Ok, allez.
7: Alors, attention, parce que je sais que c'est pas du tout mes oignons et qu'on est prof-élève, mais il se passe quelque chose avec Bianca ?
6: Hein ? Non, non, pas du tout, pourquoi vous dites ça ?
7: Juste comme ça, j'ai cru.
6: Non, bah non, je suis avec Joséphine. Je suis très bien avec elle. Hein.
7: Ok, my bad.
6: On est juste potes.
7: Eh ben, tant mieux. C'est juste que si t'es avec Joséphine et qu'en plus de ça, tu joues avec Bianca, ce serait pas très très smart, tu vois ce que
6: non,
7: je veux dire ?
6: C'est pas le cas, je joue avec personne.
7: Eh ben tant mieux alors. De toute façon, ça me regarde pas, Lou. Donc c'est bien.
6: Bon. On s'est embrassé une fois, il y a longtemps, mais ça voulait rien dire. Elle m'a dit que ça comptait pas pour elle. Hein.
7: Eh ben si elle te l'a dit, c'est que c'était vrai alors.
8: Honnêtement, là, j'ai qu'une envie, c'est de creuser un trou et d'y rester jusqu'en 2037.
9: C'est clair. Tessie nous a exterminés alors que nos assiettes étaient vraiment bien.
10: Le pire, c'est Jordan. Hein. Vous êtes incroyable, blablabla, tout ça pour reprendre le poste, je trouve ça dégueulasse.
8: Mais grave. Le coup du faux gars bienveillant et super pédagogue, mais il vaut pas mieux que Tessie en fait. Hein.
11: Ou peut-être tout simplement que Jourdain n'était pas au courant et que Tessie a fait un sale coup, comme d'hab.
9: Ça fait quand même beaucoup plus de sens. Et puis, enfin, désolé, mais moi aussi j'aurais aimé être chef du double A. Enfin, le gars est trop fort quand même, c'est grâce à lui qu'on a gagné le championnat.
8: Toi, ne t'apprête surtout pas à dire que c'est aussi grâce à toi, sinon je te griffe et jusqu'au sang.
11: Bon, vous n'allez pas ressasser pendant 100 ans. Donc, je vous propose plage, soleil, apéro, pas de Tessie, détente.
9: Ah oui, la définition du paradis.
11: Mm-hmm. Je suis pour.
9: Ok, je suis pour aussi. Jim ?
10: Et je me dis que si Jourdain devient le chef du double A, j'aimerais bien bosser avec lui. Après, il faudra que je prouve que j'ai le niveau. Mais non, je pense que je vais aller au studio. Hein.
11: Mais tu sais même pas s'il a accepté le poste ?
10: Bah ouais, mais comme ça, je suis prêt.
11: J'avoue que, enfin, vu la matinée horrible qu'on a passée, je stresse un peu pour la sélection des masters. Je vais peut-être...
8: On va totalement aller réviser et surtout pas se permettre de glander.
11: C'est pas glander, les gars, c'est récupérer émotionnellement. Maya ?
7: Bah, meuf, j'ai très envie, mais je vais pas les laisser prendre de l'avance et rien foutre.
11: Vous êtes sérieux ? Et moi ? Toi, t'es en deuxième année. Profites-en pour prendre un petit bouquin et passer du temps de qualité avec toi-même. Mais j'ai tout lu. J'ai lu les 3 livres que j'ai empruntés hier à la bibliothèque quand vous m'avez déjà lâché. Vous vous rappelez de ça ou pas ?
10: Mon cœur, va à la plage. Tu vas enverras des photos.
11: Et des bonnes ondes. Mmh. Promis, je t'en prie.
12: Toi aussi, Colline, elle t'a missionné pour choper des groseilles ?
0: Non, moi, c'est de la verveine.
12: Hein ?
0: C'est un vrai tyran, cette meuf, hein ?
12: Ouais.
0: Tu veux quoi ?
12: Rien. Rien. J'ai bien aimé de cuisiner aujourd'hui avec toi.
0: Ouais, c'était cool.
12: Mmh.
0: Je suis désolée encore pour... Enfin...
12: Non, mais t'inquiète, c'est... On n'en parle plus.
0: Ok.
12: C'est derrière.
0: Ça marche.
12: Bianca, est-ce qu'on peut se parler pour de vrai 2 minutes ?
0: Ouais.
12: J'aimerais savoir si... qu'est-ce qui se passe entre nous, là ?
0: C'est-à-dire, je...
12: Parce que Gaspard m'a expliqué que t'as essayé de m'évincer de la masterclass pour pas m'avoir comme concurrent.
0: On peut pas s'empêcher de l'ouvrir, hein, c'est...
12: C'est la vraie raison. Parce que je commence un peu à te connaître, et bah, t'as peur de rien. Ni de personne, en général. Même de moi et de ma super mémoire.
0: Je pense que je t'en veux. Je t'en veux d'avoir oublié ce que je t'ai dit pendant la fête.
12: Mais j'étais bourré, je te l'ai dit. C'était pas le but,
0: je sais. Je sais. Mais justement, tu le dis toi-même, t'as une super mémoire. Et le seul truc que t'oublies, c'est ce moment précis.
12: Et tu peux pas me leur dire. Bianca, je veux comprendre ce qui se passe là.
0: Mais tu comprends vraiment pas ce qui se passe, là ?
12: Bah, j'ai très envie de t'embrasser, mais...
0: Mais quoi ?

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11: Précédemment.
12: Qu'est-ce que t'as oublié ou quoi?
13: On devait aller bosser sur le bateau, c'est ça?
14: Ah merde!
15: C'est quand même un peu bizarre son rendez-vous là, pile le jour où on a prévu de bosser.
16: Tu sens pas? Une petite odeur de malhonnêteté quoi, d'un petit peu de merde là? Je suis ton partenaire de crime là, j'ai les mains sales.
13: Oh putain, ça va!
17: Elle est où l'arme avec laquelle vous avez tiré sur Vanessa Lehmann?
12: Je vous dirai rien.
18: Mon client n'a jamais avoué être l'auteur des faits.
17: Peut-être qu'il a vu le tireur, qu'il le connaît et qu'il veut le protéger.
18: Je l'ai. Bus pour Turin, 19h35.
19: Mathilde! Mathilde Lannon, vous êtes placée en garde à vue pour la tentative de meurtre sur Vanessa Lehmann.

0: Barty est pour rien. Il savait même pas que j'étais à 7.
1: T'as décidé de passer à l'acte quand, exactement?
0: Il y a à peu près 3 mois. Le jour où j'ai appris la date du procès. Mais je vous l'ai déjà dit, personne ne savait ce que je voulais faire.
1: Et ensuite?
0: J'ai pris un bateau pour l'Italie et après un train. Je savais que je passerais pas la sécurité des aéroports.
1: Mais tu m'étonnes avec une arme. D'ailleurs, tu te l'es procurée comment, cette arme?
0: Un type. Dans le village où j'habite, il tient un bar. Il connaît des gens et j'avais un peu d'argent de côté avec mes petits boulots. Mais je comprends pas à quoi ça sert que je répète tout ça.
1: Tu réalises quand même qu'il s'agit de tentative d'homicide avec préméditation. Et vous, vous voyez votre belle-fille tirer, vous ne dites rien. Vous vouliez la protéger, c'est ça?
2: Je l'ai pas vue tirer. Je l'ai vue s'enfuir dans la foule au moment du coup de feu. J'ai essayé de la rattraper, j'ai pas réussi. Pourquoi t'as fait ça, Mathilde?
0: Je suis désolée. C'est juste que... elle me manque tellement. Je pense à elle tout le temps, tous les jours. J'arrive pas à accepter qu'elle soit morte. Alors que l'autre folle, elle, elle est encore en vie. C'est injuste. Mais je t'aurais jamais laissé payer à ma place, jamais. J'aurais tout fait pour qu'on te relâche.
2: Soyez indulgent avec elle, s'il vous plaît. Elle en a déjà suffisamment bavé.

0: Alors, Van, c'est quoi cette histoire?
1: Hein?
0: Lève.
1: Quoi?
0: Vanessa Lehmann sort aujourd'hui?
1: Bah, ouais, sa plaie est saine, ses constantes sont nickel, il n'y a aucune raison de la garder.
0: Ça veut dire que son procès va reprendre bientôt, alors?
1: Écoute, d'un point de vue médical, hein, il n'y a aucune contre-indication.
0: T'es sûr? Mais enfin, je veux dire, je sais pas, elle a pas besoin d'un suivi post-opératoire un peu plus long, genre quelques jours?
1: Attends, c'est quoi l'idée, là? Mon frère, je comprends, il veut qu'on la garde le plus longtemps possible pour faire pleurer dans les chaumières, mais toi, là... Moi, perso, franchement, c'est la patiente la plus flippante que j'ai jamais soignée, alors plutôt elle quitte l'hôpital, mieux je me sens. Hein.
0: Non, bien sûr, c'est vrai qu'elle m'est pas très très à l'aise, mais je sais pas, je pensais que sa blessure était plus grave, quoi.
1: Bah non. Alors, autant qu'elle dégage, libère un lit et réponde de ses crimes devant la justice.
0: Oui, bien sûr.
1: Tu crois pas?
0: Oui.
1: À plus tard.

0: Allô ?
1: J'ai une mauvaise nouvelle.
2: Quoi ?
1: Vanessa Lehmann sera aujourd'hui.
2: Et merde.
0: Tu veux toujours pas prévenir les flics ?
1: Non, François, on en a déjà parlé.
0: On fait quoi, alors, là ?
1: Il faut qu'on trouve un moyen de mettre Adam à l'abri. Quelques jours, enfin, je veux dire... Je sais pas, au moins le temps du procès, tu vois.
2: Écoute, j'ai peut-être une idée.
1: Attends. Je préfère qu'on en parle de vive voix.
0: Ça marche.
2: Sozik, on va protéger notre fils.
0: Je te le promets.

0: Ja, j'arrive.
1: Bah quoi, t'es pas encore changé?
0: Ah bah cette fois-ci, c'est toi qui écoutes pas ton portable, mon pote.
1: Putain, qu'est-ce qui se passe encore, là?
0: Bah je t'ai dit, je suis malade, j'étais malade toute la nuit. Je sais pas si c'est le poisson qu'on a mangé hier, je sais pas, mais en tout cas, c'est pas passé.
1: Tu déconnes?
0: Moi, je te jure, je me sens pas du tout d'aller sur le bateau ce matin.
1: Sylvain, merde, non, quoi.
0: Et je sais, je suis désolé. J'aime pas du tout te planter comme ça, en plus ça fait la deuxième fois là. Mais là franchement, si je mets un pied sur le bateau là, alors là je sens que c'est... Ça va être reparti comme en 40.
1: Écoute, moi j'ai rien, Étienne il a rien non plus, et puis franchement on peut pas faire plus frais comme poisson.
0: Ben je sais, mais il y en avait plusieurs, peut-être moi je suis tombé sur le mauvais, tu vois, je sais pas. Non, tu vois.
1: Et Tristan il est malade lui aussi?
0: Ah bah Tristan, je l'ai vu ce matin, il arrivait pas du tout à mettre un pied devant l'autre là, il était tout barbouillé et tout, il arrivait pas à se lever.
1: Y'a pas autre chose?
0: Quoi? Que le poisson? Non, mais y'a rien du tout.
1: Non, mais s'il y avait un loup, là, tu me dirais?
0: Oh putain, je suis désolé. Je suis désolé, Alex, mais je te jure, ça me reprend, là. Pardon, Alex, je suis désolé.
2: C'est trop beau. Vraiment, je suis grave content, ça fait du bien de voir la mer.
3: Ouais, on adore venir ici.
4: Mais t'en parles pas, hein? C'est notre spot à nous ici. C'est souvent tranquille et on n'a pas envie que des gens débarquent, foutent des papiers dégueulasses et des mégots partout.
2: Non, bien sûr. En tout cas, c'est hyper cool de traîner avec moi, merci.
3: Arrête de dire ça comme si t'étais un boulet. C'est pas un effort, hein, ça nous fait plaisir.
4: Alors moi, je suis d'accord avec Diego le boulet, très sympa de faire ça.
3: Très drôle.
4: Oh putain. C'est pas ton gourou, là, encore?
3: C'est un coach de développement personnel. Il dirige pas une secte. Hein.
4: Regarde, il fait des vidéos. Il y a plein de gens bizarres qui vont venir faire brûler de l'encens.
3: Arrête, tu vas t'entendre.
5: Très heureux de vous retrouver tout à l'heure pour le cours de méditation.
4: Qu'est-ce qu'il fout?
5: Hey!
4: Tiens, regarde comment il marche.
3: Il marche normal.
4: Non, pas du tout.
5: Salut!
3: Salut!
5: Enchanté, Vince.
2: Diego. On se connaît?
5: Non. Je me serais souvenu de toi, je suis assez physionomiste. Je te regarde parce que j'ai l'impression que tu cherches quelque chose, mais tu sais pas quoi.
2: Ouais.
5: Continue, tu vas trouver. Lâche rien.
2: Ok.
5: Bonne balade.
3: Merci.
2: Il est marrant, ce type.
4: Ouais, tu trouves?
3: Avoue qu'il a pas tapé complètement à côté. Il est pas au courant pour l'amnésie de Diego.
4: Si tu cherches quelque chose, mais tu sais pas quoi. Tout le monde cherche quelque chose, ça veut tout et rien dire. Hein. Il a qu'à écrire des horoscopes.
3: T'es déjà allé?
4: Alors, non, pas du tout.
3: C'est un peu quand même.
4: Non, vraiment pas. N'importe quoi.

0: c'est tellement le plaisir de te voir.
1: C'était super long. J'étais hyper inquiète.
0: Je te demande pardon.
1: Pourquoi tu t'es même pas défendue? T'aurais pu dire que c'était pas toi.
0: Je voulais protéger Mathilde.
1: C'est elle qui a tiré?
0: Oui. Elle a du mal à se remettre de la bande de sa maman.
1: La pauvre.
0: J'aurais dû la protéger. Je devais au moins ça à Louise, mais j'ai pas réussi.
1: Tu pouvais pas savoir?
0: J'ai peur pour elle. J'ai pas envie qu'elle aille en prison, elle mérite pas ça. Même en prison, Vanessa continue à nous faire chier.
1: Elle sera jugée pour ce qu'elle a fait. La blessure était légère, apparemment. Le procès va bientôt reprendre.
0: Mais tant mieux. Qu'il la juge et qu'on en finisse.
1: De quoi t'as envie? Là, maintenant, tout de suite.
0: J'ai envie de voir Enora.

0: Voilà, regarde la sardine. Oh, la sardine, allez, ouais.
1: Mais non, mais en fait, c'est pas ridicule.
0: Pa, pa, pa, pa, pa, pa, pa.
2: Alex ?
3: Quoi ?
2: Tu vas jamais me croire. Deux grands malades imaginaires, là. Ils sont ici, là. Ils sont les pieds dans l'eau en train de pêcher. À la cool.
3: Mais arrête !
2: Ah oui, je t'assure, là, ils sont là, ils m'ont pas vu. Là. Je voulais t'appeler d'abord.
3: Putain, les petits enfoirés, sans déconner, t'aurais vu le numéro qu'il m'a fait ce matin avec son intoxication alimentaire à la con, là ?
2: Bah écoute, faut croire que ça va beaucoup mieux, hein.
3: À l'article de la mort, il était, hein. Et moi, je l'ai cru.
2: Mais moi, je suis pas surpris, hein. Le gars change de passion toutes les semaines.
3: Putain, mais le mec m'a menti les yeux dans les yeux, quoi, hein. Il m'a pris pour un con, quoi, ouvertement.
2: Ouais, c'est franchement pas classe.
3: Putain, je le crois pas, quoi, sans déconner. Il nous fait bosser sur son bateau, et lui va prendre du bon temps avec son pote, quoi.
2: Tu sais quoi, à mon avis, il est mort de honte, là. Il a changé de lubie, il sait pas comment nous en parler, il a peur qu'on prenne pour un con.
3: Bon, tu sais quoi, il a fait de la merde. Je vais lui mettre le nez dedans, moi.
2: Ok, ouais. Bah, je te l'ai géré, alors, hein.
3: Ouais, tu me l'as géré, ouais.
2: Ah, les crétins.
0: Dans l'autre sens !
4: Je l'ai acheté ce matin !
5: T'as pris quoi ?
6: Choco fraise.
5: C'est mignon.
6: Pourquoi ?
5: Bah c'est un truc d'enfant ça.
6: Bah super, ça fait plaisir. Bon, qu'est-ce qu'il y a ?
5: T'es pas allergique au moins ? Parce qu'il aurait pu oublier.
6: Putain, j'avoue.
5: Diego, tu te sens bien ?
6: Ouais, j'ai plein de souvenirs qui me sont revenus, là.
5: Ah bon ? Genre quoi ?
6: Bah, j'étais avec mes parents, ici, en train de manger une glace. Choco-fraise.
5: C'est énorme.
6: C'est trop cool. Ouais. Ouais, mais c'est marrant que ça m'arrive maintenant.
7: Bah, c'est la glace. Mmh. Avec le goût, c'est hyper puissant. Pour la mémoire, les souvenirs, c'est lié.
6: Non, en fait, je veux dire, par rapport à ce que votre pote m'a dit tout à l'heure.
5: Vince ?
6: Je cherche quelque chose, mais je sais pas quoi. En fait, c'est ça. Je cherche des souvenirs, mais je sais pas lesquels.
5: Il a vraiment visé juste. Je pense que ça a déclenché quelque chose dans ton inconscient. T'as dû ouvrir une porte.
6: Ouvrir une porte.
5: Mais quoi ?
6: Et tu t'entends parler, on dirait lui.
5: Oh là là, t'es lourd.
6: Mais non, mais sans déconner, tu vas gober tout ce qu'il raconte, là, c'est ça le délire ?
5: Jordan, t'es chiant, là. Mais en tout cas, je suis vraiment contente pour toi.
6: Moi aussi, je suis content. Même si ça n'a aucun rapport avec ce que l'autre gourou raconte, là. Ouvrir une porte.
8: Oh là là là là là là là là là là, c'est mou ! Fait combien de temps qu'on est là ?
9: Un peu plus de 3 heures, je crois.
8: Mais c'était pas censé être le spot à Dorade, hein ? Normalement, on devrait déjà avoir allumé le barbecue.
9: Ouais, bah c'est pas sûr à 100%, hein, spot à poisson. Enfin, c'est pas une science exacte, quoi. On a eu de la chance hier, voilà. Hein.
8: Ouais, voilà, c'est ça.
9: Bah ouais.
8: C'est mon karma.
9: Pourquoi tu dis ça ?
8: Bah, c'est le cosmos qui est en train de me faire payer ma trahison, voilà.
9: Sérieux, t'as menti à Alex encore, Sylvain ?
8: Non.
9: Non ?
8: Non, oui. Enfin, oui, c'est un petit mensonge sur rien du tout !
9: Putain, sérieux, Sylvain ! Putain !
8: Ah, tu vas pas me faire la morale, là ! Déjà que je pense qu'il va m'arriver des trucs horribles.
9: Non, mais c'est chiant ! C'est chiant, tu penses jamais à moi, toi ! Ça me met super mal vis-à-vis d'Alex et d'Étienne, c'est chiant, j'ai pas envie d'être pris dans tes machinations, là.
8: Oh, machinations ?
9: Ouais, machinations, wow, ouais.
8: Vas-y, tout de suite les grands mots, attends. Ouais. Au moins, là, ils sont pas en train de bosser à ma place, bon.
9: Bah, tu sais quoi, si tu leur parles pas, moi, je vais le faire, voilà, c'est tout.
8: Mais non, mais... Attends ! Tristan, mais attends, je vais leur parler, ça va ?
9: Appelle-les, allez,
8: ah
9: allez.
8: C'est sûr, je suis en train de réfléchir à ce que je vais leur dire.
9: Non, non, non, non, non, non, t'es en train d'inventer un mytho, ok. Donc, tu sais quoi ? C'est pas la peine, allez, ciao.
8: Non, enlève ça tout de suite. Le verre, ça porte malheur aux pêcheurs. Là, tu peux être sûr que Alex et Étienne, ils vont m'en vouloir à mort.
9: Oh, ok, c'est à cause de ma casquette et pas du fait que tu te conduises comme un gros gamin par hasard. Allez, tu les appelles.
8: Oui.
9: Sinon, je balance ton portable à la flotte, c'est simple.
8: Ça
9: hein.
8: Va. On n'est pas aux pièces non plus, là.
9: Tu me fais pas porter le chapeau. Hein.
8: Oui, c'est quoi son numéro? J'appelle.
10: Salut!
6: Qu'est-ce qui se passe? Qu'est-ce que tu fais là?
10: J'ai fini plus tôt, puis j'étais dans le coin, alors je me suis dit qu'on pouvait faire un petit bout de chemin ensemble, non?
6: Ok, mais c'est que je suis pas débile, hein.
5: Quoi?
6: Je vois que t'es flippé, là.
5: Non, pas du tout. Mmh. Non, pas du tout. J'avais pas envie de te laisser tout seul, quoi.
6: Comment tu vas pas t'y mettre, toi aussi, hein? C'est papa qui t'a monté la tête avec ces histoires d'agression. Hé, arrêtez la parano.
5: Non, mais c'est pas de la parano. C'est juste de faire attention, d'être un peu vigilant. J'ai qu'un seul fils, je te rappelle. J'y tiens.
6: Tu sais que t'es chiante aussi.
5: Ouais, mais c'est pas grave, parce que ça, c'est un euphémisme. Vu que je suis ta mère, ça marche pas.
6: Qu'est-ce qu'il y a?
5: Quoi?
6: Qu'est-ce qu'il y a?
5: Rien, j'ai entendu un bruit, mais c'est rien. Viens, viens, on traverse.
6: D'abord, qu'est-ce qui se passe?
5: Rien, je le sentais pas, ce mec-là.
6: Mais maman, tu le sentais pas?
5: Non.
6: Tu me racontes que c'est grave, là. Oh, c'est n'importe quoi.
5: Attends, décroche pas.
6: Maman, stop, non. Stop, stop. Allô? Non, merci. Je suis pas intéressé. Désolé. Au revoir. Ouais. C'est un opérateur téléphonique qui me proposait de changer de forfait. Ou alors c'est un psychopathe. Flippant.
5: Ça va, pardon. Excuse-moi.
6: Sans déconner, c'est quoi qui te stresse autant, là? C'est d'être juré dans le procès de la tueuse en série, c'est ça?
5: Je sais pas, peut-être. C'est peut-être ça, oui.
1: Je suis désolée, j'ai pas pu assister au cours de yoga, j'ai dû...
10: Non, mais te justifie pas, c'est open. Chacun son rythme.
1: Ok. Je voulais te parler du garçon que t'as vu avec nous ce matin.
10: Diego?
1: Oui, il est amnésique.
10: Ah, ok. C'était ça.
1: Ce que tu lui as dit, ça lui a beaucoup parlé. T'as vraiment visé juste.
10: Comment il va?
1: Bah justement, après qu'on se soit croisés, il a eu un flash. Il y a un souvenir d'enfance qui lui est revenu.
10: C'est vrai? C'est génial.
1: Mais t'as vraiment ressenti quelque chose ou... Oh.
10: J'ai pas de don particulier, si c'est ça ta question.
1: Non, c'est pas ce que je voulais dire.
10: Je suis juste très intuitif. Je sens les trucs qu'empêchent les gens d'avancer.
1: Ça a l'air intéressant.
10: Bah, on a tout ça en nous. On l'écoute plus trop aujourd'hui parce qu'on est devenu trop cartésien. Mais on peut tous s'y reconnecter.
1: Comment on fait?
10: Bah, y a plein de façons différentes. En passant du temps tout seul, en méditant ou même en pratiquant l'écriture intuitive.
1: Je suis pas sûre que ça me branche, ces trucs-là. Ouais.
10: Sinon, tu peux juste être à l'écoute de ta petite voix intérieure. Même de ton corps.
1: Ouais, mais ça non plus, je crois pas que j'y arriverai.
10: Si. Ta voix intérieure, c'est facile. Quand tu dois prendre une décision, par exemple, faut juste écouter la première réponse qui te vient à l'esprit, même si c'est pas logique.
1: Ok.
10: Et pour ton corps, c'est très simple aussi. Ta respiration, ton rythme cardiaque, les tensions que tu ressens. C'est comme des indices.
1: Ça a l'air super d'être autant connecté.
10: J'avoue, ça marche surtout pour les autres. Pour moi, c'est un peu plus compliqué.
1: Je dirais pas.
10: Là, par exemple, je sais pas si j'ai une chance avec une fille que je viens de rencontrer et qui me plaît énormément.
1: Je vais te laisser. Merci en tout cas pour Diego et tout ça. Salut.
10: Salut.
11: C'est bon, maintenant que t'as remis tes pompes, tu peux appeler, ça va?
12: Oh.
11: Ok.
12: Oh putain, c'est Alex.
11: Oui, non. Et bah hop, c'est décroché.

0: Ça va, Alex?
1: Ouais, ma poule, ça va? T'as toujours mal au bide ou pas?
0: Non, franchement, là, ça va. C'est gentil de prendre des nouvelles.
1: Non, je dis ça parce que je suis près de chez toi, donc si t'as besoin de quelque chose, je passe, moi.
0: Ouais, mais non, t'embête pas, là. Je te jure, ça va super bien, là.
1: Bah, parce que tu sais combien je m'inquiète pour toi. Hein?
0: Putain, Alex, je suis désolé, je suis une merde. J'aurais pas dû te mentir.
2: Ouais, je confirme.
0: Je sais pas comment t'expliquer, enfin voilà, depuis que j'ai 19 ans, je travaille. Et là, pour une fois, j'ai eu envie de profiter de la vie. Je suis désolé, j'assume pas.
2: Tu sais que ça, je peux le comprendre. En revanche, ce que je comprends moins, c'est que tu prennes tes deux potes pour des cons, les faisant bosser à ta place.
0: C'est parce que j'ai pas voulu te vexer. Après, je me suis empêtré dans mon mensonge, je voulais pas te décevoir, enfin...
2: Et dis-moi, si on n'avait pas découvert la vérité, tu nous aurais baladés comme ça pendant longtemps?
0: Oh non, bah non, pas du tout. Là, franchement, j'allais taper. Hein, c'est vrai, non?
3: Ouais, c'est vrai.
2: Toi, Judas, je t'ai pas causé.
0: Bah non, mais tu vois, bah voilà, ça y est, je trouve la merde entre tout le monde. Franchement, c'est... Tu sais quoi? Je l'ai mérité, vas-y. Fous-moi ton poing dans la tronche. Je suis prêt.
2: Je vais me gêner. Oh putain, ma gueule, sans déconner.
0: Ouais.
2: Tu verrais ta tronche de con, là.
0: Quoi, tu vas pas le mettre?
1: Bah évidemment que je vais pas te le mettre, enfin, je peux pas me disputer avec toi, c'est impossible.
0: Oh putain, c'est gentil.
1: Non, c'est de bonne guerre, mais du coup, je m'incruste avec vous.
0: Ah ouais, bah évidemment, bah attends, viens.
3: Ah, qu'est-ce qu'il y a? Bien sûr.
0: Attends, sale-toi.
1: Allez, sale-toi, là.
0: Non,
1: quand même.
0: Voilà.
1: Fauteuil, quoi.
0: Vas-y.
3: Très bien.
1: Allez, ah.
3: Ça, voilà, c'est pour toi, ça.
1: On est bien élevé là.
3: Chips.
1: Merci beaucoup.
3: Tenez, t'as ton coute là. Pêche.
1: Ah ouais. Tadam.
3: Parfait.
0: On est bon.
1: Quand je pense qu'à l'époque, il venait bosser chez moi gratos parce qu'il supportait pas l'inactivité, bah crois-moi, elle a bien changé depuis.
0: Hein. Ah, c'est vrai, carrément. Non, mais surtout, je veux pas que t'en veuilles à Tristan parce qu'il est pour rien du tout, quoi.
1: Je pardonne. Ok. À condition que vous me retrouviez sur le bateau pour finir de penser.
0: Ah bah bien sûr, attends, en plus c'est bien. Oh putain, ça mord. Hé, vous savez ce que c'est ça? Ça, c'est le retour du karma.

0: Docteur, je voulais vous remercier pour ça, mais aussi pour votre écoute, votre délicatesse. Je sais que j'en méritais pas tant. Victoire, pardon pour tout. Ça ira mieux quand cette tarée sera derrière les barreaux.
1: Ouais, je comprends, mais ce sera bientôt terminé, alors. Je te laisse pas bouffer par ça.
0: Si c'était aussi facile, ça se saurait.
2: Et là, Vince me dit qu'il sait pas s'il plaît à une fille qu'il vient de rencontrer. Et il me regarde avec insistance.
3: Ouais, en effet, c'est plutôt clair. Et t'as fait quoi?
2: Ah bah, je me suis cassée. Non, je pense que t'as raison. Je crois que je lui plais vraiment.
3: Bah ouais, je pense. Hein. Qu'est-ce que tu vas faire?
4: Rien.
3: Comment ça, rien?
2: C'est vrai que j'ai été un peu flattée, parce que le mec est quand même super beau, brillant, et il a vraiment un truc.
3: Bah ouais. Bah attends, tous ses élèves le kiffent. Et moi, la première.
2: Mais je suis amoureuse de Jordan, et ça s'arrête là.
3: T'es sûre?
2: Ah bah encore si ça allait pas physiquement avec lui, ok, mais là, non.
3: Non, j'avoue.
2: J'écoute ma petite voix intérieure.
3: Ah oui, tu fais ça, toi?
2: Ouais, c'est Vince qui me l'a conseillé.
3: Bah oui, ça m'aurait étonné. Bah tu vois, moi, si j'écoutais ma petite voix intérieure, je pense qu'elle me dirait que de coucher avec ce mec, ça doit être... cosmique.
2: Ouais. Et bah moi, j'aime Jordan et ça, c'est cosmique.

0: Ouais, ouais, nickel.
1: Et toi, ça roule bien?
2: Ouais, ça roule pas trop mal.
0: Tu penses qu'on y est dans combien de temps?
2: Pourquoi?
0: Mon fils a un match ce soir, je lui ai promis d'y être.
2: À quelle heure?
0: 19h.
2: Tu verras ton match, t'inquiète pas. On y est dans une demi-heure, Max. Fred, ça va? Qu'est-ce qui se passe? Fred!
3: Mathilde Lannon devrait bénéficier d'une certaine clémence de la part du parquet, malgré sa préméditation.
4: Ah, c'est une bonne nouvelle, ça. Pauvre gamine. Excusez-moi. Ouais. Ah non, mais c'est pas une requête qui vient de chez nous. Bah, je serai au courant. Ouais. Bien sûr, je vérifie.
3: Problème?
4: La pénitentiaire, le fourgon qui assure le transfert de Vanessa Lehmann, a changé d'itinéraire. Il est toujours pas arrivé.
3: Je vous laisse vérifier ça.
4: J'y vais. Excusez-moi.

0: Allô?
1: Hey, ça te dit un ciné ce soir là? Et puis après, peut-être un dîner? Y a un resto qui vient d'ouvrir derrière le port avec une grande terrasse et tout?
0: Je sais pas, je suis un peu fatiguée là.
1: Oh, allez, un petit film coréen bien flippant, derrière un petit dîner de daron, juste toi et moi, me dis pas que je te fais pas rêver là.
0: Bon, ok.
1: Bon, à 19h devant le ciné? Allez, je t'embrasse. Et partout.
0: Moi aussi. À toutes.

0: Respire. Préviens le commissariat. Vanessa Lehmann s'est échappée et elle est armée.
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17: Tu sais quoi? Pour voir Miss Michi en vrai, je ferais bien n'importe quoi. Je suis sa plus grande fan, tu sais. Oh, la déesse a entendu mes prières et enfin, oui, je pourrais la rencontrer.
18: Est-ce que tu ne peux pas respirer quand tu parles ou quoi?
17: Quoi? Est-ce que tu as au moins jeté un coup d'œil? Ses beaux grands yeux, elle a de grands yeux de biche vraiment magnifiques. Et ses cheveux, je les adore, je les aime tellement. Ils sont juste... Hey!
18: Quoi? Mais qu'est-ce que tu fais? C'est ma voiture, je mets la musique quand je le veux.
17: Tu peux t'arrêter ici, s'il te plaît?
18: Non.
17: Il faut qu'on règle des trucs, arrête-toi là.
18: Non, je ne m'arrêterai pas.
17: Vraiment? Alors j'ouvrirai la portière et je sauterai de la voiture.
18: Bon, d'accord. D'accord. Quoi donc? Dis-le vite.
17: Tu dis toujours que tu n'as pas le temps. Ce matin, tu es parti en disant que tu étais aussi pressé. Tu es parti sans rien manger parce que t'étais trop occupé. Alors dis-moi, si tu es aussi débordé que tu le dis, alors comment est-ce que tu as eu le temps de voir le tournage? Tu es arrivé comme un vrai héros et tu m'as sauvé la vie. Et dis-moi comment t'as fait pour savoir que j'étais en danger juste à ce moment-là, hein?
18: Tu peux arrêter de jacasser. Moi, je t'ai juste sauvé la vie. Maintenant, sois reconnaissante et ferme-la.
17: Et excuse-moi, je m'appelle Manjari, tu vois. Je viens de Vadodara. Je danse super bien le garba. Arrête d'être aussi sûre de toi, d'accord? Tu crois que ton style va m'impressionner, c'est ça? Hein?
6: Est-ce que la fille Gujarati va-t-elle bien? Je sais que même si vous faites semblant de la haïr, au fond de vous, vous tenez à elle. Vous ne laisserez rien lui arriver. Je suis sûr que vous l'avez sauvée maintenant. Eh bien, dès que j'ai su que Manjari vient voir Manushi et le tournage, et qu'elle avait été en danger, je vous ai tout de suite prévenu. Je savais que vous devez vous inquiéter. Et puis, le garçon que j'ai engagé a été chargé de suivre Manjari, comme vous me l'avez demandé. J'espère bien qu'il a bien fait son travail et qu'il ne vous a pas trop déçu. Monsieur, il a fait du bon travail? Oh, je dois le dire. De toute façon, ce sont toutes les infos que j'ai pu vous fournir pour l'instant. Je vous rappellerai demain. Hein? Je raccroche.
17: Mais je suis venue ici juste pour t'aider, mais toi, tu passes tout ton temps à m'espionner. Pourquoi? Je comprends maintenant. Tu continues encore à croire que je suis cette fille dont tu n'arrives jamais à prononcer le nom.
18: Allez, écoute-moi.
17: Pourquoi t'écouter? Toi, écoute. Je vais vraiment devoir retourner chez moi maintenant. Je ne peux pas travailler pour quelqu'un qui ne me fait pas du tout confiance. Je ne resterai pas ici. Alors au revoir.
18: Arrête, tu n'iras nulle part.
17: Regarde. Tu vois bien que je ne suis pas une fille douce, gentille et tellement innocente. Et quand il s'agit de mon propre respect, je deviens têtue et je n'écoute plus personne. Je ne resterai plus ici, je pars, je m'en vais, d'accord?
18: Écoute-moi, écoute-moi. C'est vrai, j'ai engagé quelqu'un pour te suivre. Mais c'était pour te protéger. Je n'ai pas voulu t'espionner.
17: Vraiment? Je savais que tu n'étais pas digne de confiance, mais tu sembles être un menteur pathologique. Je suis désolée, mais je ne te fais pas du tout confiance. Et même pas un tout petit peu. Moi, tu sais, je n'ai jamais eu d'ennemis. Tout le monde m'aime vraiment beaucoup. Donc pourquoi je serais en danger, hein?
18: Je ne voulais prendre aucun risque avec toi. C'est pour cette raison que je suis venue te secourir.
17: Tu es sûre? C'est vrai, ça? Tu en es bien sûr?
18: Oui!
17: Tu sais très bien que moi, je ne te fais pas du tout confiance. Parce que tu es si gentil et souciant pour la première fois, je vais bien réfléchir sérieusement. Mais laisse-moi te dire une chose. Ton attitude a enfin changé parce que tu as bien dévoré toutes mes friandises.
18: Je n'ai rien à faire de toi. Ce qui m'importe, c'est mon père. Et parce que tu aides pour la convalescence de mon père que ta sécurité est ma priorité. Tu es ici par ma demande. Par conséquent, jusqu'à ce que ton travail soit complètement terminé, ta sécurité est ma responsabilité. À part cela, ça m'est égal.
17: Même une teinture ne disparaît pas aussi vite que ton air gentil s'est empressé de s'envoler pour pouvoir te quitter. Tu sais quoi? Allez, on y va. Vas-y, conduis.

0: À quoi est-ce que tu penses, ma chérie? Ah, je sais. Tu te demandes si cette fille est vraiment Mithuda, hein? Ou bien Manjari?
1: Non, j'essaie simplement de comprendre quelque chose. Ça, c'est Mithuda. Elle ne s'est jamais habillée comme une fille. Et ça, c'est Manjari. Elle ne rate jamais un conseil beauté. Que ce soit pour les cheveux ou pour le maquillage. Eh bien, à la regarder, on dirait bien qu'elle passe sa journée à se pomponner.
0: T'as raison. Oui, ça se tient, ouais. Mais si jamais elle faisait semblant, si Mithuda joue Manjari juste pour qu'on y croit.
1: Oui. Tu as bien raison. On sait bien que Mithuda en est capable. Mais elle joue si bien que personne ne peut la reconnaître. Ça paraît assez invraisemblable.
0: Oui, tu as raison, ma chérie. Si c'est Manjari, nous sommes en sécurité, alors. On est tranquille, ouais.
1: Non, Kunal. À moins d'être vraiment sûr à 100%, on ne doit pas se relâcher. On sait très bien que Mith est le seul. Oui, il est vraiment la seule et l'unique personne qui connaissait Mithuda. Alors si même lui ne reconnaît pas sa personnalité, que cette fille est bien la femme qu'il a laissée, Mithuda. Ou c'est Manjari. Alors comment peut-on en être sûr? Alors garde bien l'œil, les deux oreilles, grand ouvert. Parce que l'épée plane encore sur nous.

0: Babita, mais qu'est-ce qu'il t'arrive? Il y a une fête?
1: Pas besoin d'une fête pour être avec toi. Parce qu'à chaque fois que je suis avec toi, on dirait que c'est la fête. Tu te souviens qu'aujourd'hui, c'était le jour où tu m'as demandé en mariage? Et c'est bien pour ça que j'ai pensé à te rendre l'appareil. Ça me paraît juste. Alors, Raj, je t'aime. Et sache que je suis vraiment, vraiment, vraiment, vraiment amoureuse de toi. Est-ce que tu peux me promettre que tu m'aimeras toujours comme avant?
0: Babita... Oui, je te le promets. Jusqu'à mon dernier souffle. Je continuerai à t'aimer comme je l'ai toujours fait. Mon cœur a raté un battement la première fois que je t'ai vu. Je t'aimerai. Joyeux anniversaire de demande en mariage à nous deux.
1: Oh, je t'aime, Raj.

0: reviendra un peu plus tard.
1: Viens, non, c'est bon. Entre.
2: Maman, dis donc comme vous êtes splendide. Vous savez, même une jeune fille qui n'a que la moitié de votre âge auprès de vous paraîtrait bien terne et perdrait tout son éclat. Vous êtes tellement belle que personne ne pourra vous surpasser.

0: Ah, je me sens encore mieux que jamais.
1: La mère de Deep accepte son mariage avec Isha. Elle va venir à Chandigarh pour pouvoir nous rencontrer.
2: Eh bien, c'est une super nouvelle. Je suis vraiment content pour Isha et Deep.
3: Moi aussi.

Oh là là, pourquoi cette fille sort-elle enfin du personnage et fait sa danse devant mon père ?

0: Laisse-moi aller retrouver Isha.
1: Papa, je reviens tout de suite, d'accord?
2: Ça t'ira super bien. Regarde-moi ça. Voilà, regarde. Écoute, laissez-la, Isha.
3: Non, je ne le veux pas.
2: Isha, tu ne m'écoutes jamais.
4: Dragini. Isha est une fille aussi charmante qu'elle sera toujours belle, peu importe ce qu'elle porte. Alors, Isha, tu devrais essayer ça. C'est très joli.
3: Non. Je n'aime pas du tout ces robes.
5: Je te parie qu'elle ne portera ni ce que tu as choisi, ni ce qu'elle a choisi. Tu veux parier?
6: Mon fils, quand les femmes se disputent à propos des habits, les hommes doivent rester tranquilles et les regarder. On ne doit surtout pas dire un mot.
7: Absolument, mon oncle. Et surtout quand d'un côté vous avez votre femme et de l'autre votre famille. La famille ne vous fera aucun cadeau. Et la femme ne vous laissera pas vivre.
6: Oui.
7: À votre santé.
6: Santé.
0: Manjari !
6: Quelle-là ?
0: Isha ! Ma jolie petite sœur ! Félicitations, félicitations ! Toutes mes félicitations ! À ton mariage, je ferai en sorte qu'il y ait un stand de cuisine Gujarati, en plus de celui de la cuisine Punjabi.
3: Oui, des friandises préparées par tes propres mains.
0: Bien sûr.
3: Meet.
1: Mes félicitations.
0: Ma très chère tante, vous avez vraiment bien fait d'appeler la mère de Deep ici pour pouvoir nous rencontrer. Fixez vite la date du mariage pour que je profite de cette fête avant de partir d'ici et de retourner enfin chez moi. Je n'ai jamais vu de toute ma vie un mariage aussi grandiose. On va tellement s'amuser, oui, on va tous profiter de chaque instant ensemble.
1: Cette joie concerne seulement les membres de ma famille. Pourquoi t'es si contente? Tu es Manjari ou non, celle de Vadora?
0: Eh bien, peu importe qui se marie. La nourriture du mariage, les préparatifs, chanter ou bien danser, c'est tellement festif. Mais je parie que toi aussi, tu devais avoir une longue mine le jour de ton propre mariage.
5: Hé, laisse cette robe ici, s'il te plaît.
3: Oui.
5: Hé, vous savez qu'Isha a sélectionné ces trois robes avec beaucoup de peine. À votre avis, laquelle de ces robes ira le mieux pour elle? J'ai parié sur l'une d'entre elles sans hésiter. Alors maintenant, allons voir si j'ai su parier sur la bonne cette fois-ci. Eh bien, dites-moi, vous deux, quelle robe devrait-elle porter?
1: Celle-ci. Isha, tu peux choisir n'importe quelle robe sauf celle-là.
0: Ah, Isha, je pense que tu devrais porter celle-ci. Tu seras tellement magnifique avec, c'est sûr. On dirait presque que cette robe a été faite pour toi. Et moi, je ne suis pas de mauvaise foi. Je ne te donnerai pas un mauvais conseil par orgueil.
3: Je suis désolée, Manjari. Je suis désolée, Sunaina. Désolée, maman. Navrée, mais je ne porterai aucune de ces si belles robes. Cette fois, j'ai décidé plutôt de porter un sari.
2: Sari?
3: Oui.
2: Bon choix, ma chérie, mais tu la rencontreras pour la première fois, donc.
3: Exactement, maman. Je vais la rencontrer pour la première fois, donc. Si elle me voit en sari dès la première rencontre, elle sera impressionnée. Elle pensera que j'ai de très bonnes valeurs, oui. Maman, je veux que la mère de Deep m'aime, mais surtout qu'elle m'approuve.
2: D'accord, ma chérie, si tu veux porter un sari.

0: Alors porte un sari. Hein?
1: Isha, je ne suis pas d'accord avec tout ça.
2: Mais, Manjari, je pensais que tu étais contente que je me marie.
1: Allez. Ah, mais oui, bien sûr, Isha. Tu es bien comme ma petite sœur et mon bonheur passe d'abord avant le tien. Mais je ne suis pas du tout d'accord avec toi. Ce n'est pas parce que les filles vertueuses portent des saris que celles qui portent des vêtements courts et sans manches ne le sont pas.
2: Attends, mais...
1: Juger les filles selon les vêtements qu'elles portent, c'est une insulte à la condition féminine. Évidemment que tu peux porter ce que tu veux. Tu as vraiment le choix. Et c'est aussi ton droit. Mais cet état d'esprit est faux. Les filles qui portent des saris sont considérées comme vertueuses. Et les autres, hélas, sont de vrais fléaux. Écoute, ma chère Isha, tu es bien comme ma propre petite sœur. Je peux supporter tous tes caprices. Mais pas qu'on dise ou fasse des choses qui sont mauvaises.
3: Elle a dit ce que cette traître avait l'habitude de dire. Que les gens y croient ou pas, c'est cette traîtresse.
1: Ma tante ? Ma très chère tante ! Mais où est-ce que vous êtes, dites-moi ? Montrez-vous, s'il vous plaît, et mettez de l'huile dans mes cheveux.
4: Viens, laisse-moi faire.
1: Maman ! Maman, c'est vous ! Mais pourquoi vous donner la peine ? Je ne sais pas où est partie ma tante,
4: voyons,
1: mais elle le fera.
4: Tu m'as bien appelée maman, hein, n'est-ce pas ? Donc je suis comme ta mère, non ? Et pour une mère, faire quelque chose pour son enfant n'est pas une obligation. C'est tout à fait naturel. Ça lui ferait plaisir. Donc ça me fait plaisir.
1: Je vous assure que je n'aimerais pas du tout si jamais vous tirez mes cheveux.
4: Pourquoi est-ce que je te tirerais les cheveux ?
1: Et si vous vous mettez à douter comme votre fils l'a fait, donc vous allez tirer mes cheveux pour voir si je suis bien votre belle-fille avec les cheveux courts, c'est ça ? Votre fils a rendu ma vie vraiment difficile. Il meurt d'envie de prouver que je suis bien et bien celle dont il n'ose même pas prononcer le nom.
4: Ne t'inquiète pas. Je te promets que je ne ferai rien de tel. D'accord ? Allez, viens t'asseoir. Laisse-moi m'occuper de toi. Mais tu sais quoi ? À vrai dire, je n'aimais pas trop les cheveux courts de Mita. Je voulais caler des cheveux aussi longs et dorés comme les tiens. Moi, je voulais qu'elle soit aussi très élégante, tout comme les autres filles. Mais tu sais quoi ? Elle n'était pas comme les filles normales. Et en plus, tout ce que les gens pensaient d'elle n'avait aucune importance pour elle. Et c'est bien ce qui la rendait si spéciale. Libre d'esprit. Elle avait toujours de très jolis sourires. Elle faisait tout ce qu'elle voulait. Mais elle savait comment rendre tout le monde heureux. Elle prenait soin des aînés comme les plus jeunes. Elle pensait tout d'abord au bonheur des autres avant de penser à son propre bonheur à elle. Sans rien attendre en retour. Mais j'ai vu sa vraie bonté, tu sais. Et cela bien trop en retard. Et maintenant, je n'ai rien d'autre que des regrets. J'ai pris une seule mauvaise décision. Et ma famille s'est effondrée.
5: Ça ne veut pas du tout dire que tu peux te confier à une personne complètement inconnue.
4: Massou, ma chérie, je ne faisais que plaisanter.
5: Non, maman, ce n'était pas le cas. Tu parlais exprès de quelqu'un que Mitt n'aime pas du tout évoquer. Tu savais très bien que ce sujet la blesse énormément. Et de qui étais-tu en train de lui parler, dis-moi, hein ? C'est bien elle. Elle, cette fille, on la tolère uniquement à cause de son petit visage, qui a une vraie ressemblance avec Mitt, à celle qui a trahi mon frère.
4: Massoum.
5: Mais enfin, qui est-elle ? Dis-moi pourquoi discuter de nos affaires familiales avec elle. Mitt nous a interdit formellement de s'attacher émotionnellement à cette fille. Il a bien dit, elle est uniquement ici à cause de papa. Mais dès que papa ira mieux, elle n'aura plus de place ici dans cette maison.
1: Écoute. Baisse le doigt.

0: Et pourquoi tu inventes toujours des bêtises à raconter à mon propos, hein? Il y a quelque temps, tu m'as forcée à venir pour ce tournage sans vraiment me demander mon avis. Et maintenant, tu deviens impolie. Est-ce que toi aussi, tu es devenue folle comme ton frère, c'est ça? Au bout d'une heure ou deux, tu oublies subitement tout ce qui s'est passé.
1: Comment oses-tu ?

0: C'est moi qui l'ai amenée dans cette maison. Si tu as un problème avec elle, alors dis-le-moi. Je ne tolérerai aucune violence.
1: Je te remercie. C'est gentil que tu me soutiennes. C'est bien. Dis-moi pourquoi Masoum me fait ce genre d'insultes tous les jours et pourquoi elle me manque autant de respect. Parce que tu te comportes de la même façon avec moi. Laisse-moi te dire une chose. Tu sais, chaque pièce a deux faces. Il y a deux faces. Et toi et ta sœur, vous êtes les deux faces d'une même pièce. Mais il existe un petit souci. La pièce a un défaut. Hé, héros, ne fais pas autant le prétentieux. Juste parce que moi, je t'ai appelé comme ça. Je ne suis pas ici à cause de ton mauvais caractère ou de ta colère. Je suis ici seulement à cause de ton père. Tandis que toi, tu as des problèmes avec tout le monde dans le monde. Tu es la seule personne au monde que je déteste. Il n'y a pas d'autre personne qui m'inspire autant de haine. Je te déteste, monsieur Alawat. Désolée, maman, mais... j'ai changé d'avis. Vous ne m'avez pas tiré les cheveux. Mais mon humeur est gâchée.
2: Comment cette fille étrange a-t-elle osé te dire des choses vraiment si méchantes? Je n'ai pas du tout aimé ça, mon frère. Mais je pense que tu l'as cherché. Vas-y, continue à défendre des inconnus. Va.
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0: Je me souviens que tu m'as bien dit que tu me détestais il y a un an à travers cette fameuse vidéo. Et maintenant, moi aussi, je vais pouvoir te montrer à quel point je te déteste vraiment. Et surtout, je vais pouvoir prouver à tout le monde qui tu es en réalité. Aujourd'hui, je vais enfin révéler qui est vraiment cette fille. Manjari n'est pas celle qu'elle prétend être. Peut-elle faire semblant dans sa propre chambre? Je vais la prendre sur le fait aujourd'hui même.
1: Manjari? Hé, Manjari!
2: Ma tante, ça suffit. Eh bien, tu fais ce que tu veux dans cette maison, ma tante. La moindre des choses, c'était de me dire que tu pars au salon aujourd'hui.
1: Je suis allée au salon, pas à une fête foraine où je pourrais me perdre. Mais désolée, tu t'es inquiétée à cause de moi. Hé, mais regarde un peu mon visage, si charmant, comment peux-tu l'ignorer? Regarde toutes les taches et les cicatrices ont disparu. Avec ce masque et tous ces trucs, c'est comme si j'ai rajeuni de plus de 10 ans.
2: Ma tante, écoute, si ton spectacle est fini, il faut vraiment que tu jettes un coup d'œil à ma nouvelle tenue. Regarde! Comment tu me trouves, dis-moi? Tu sais que demain, Isha va enfin pouvoir rencontrer Deep et sa mère après tout ce temps, pas vrai?
1: Ma chérie, tu peux porter ce que tu veux. Tu es toujours belle, peu importe. Hein? Pourvu que personne ne te jette le mauvais œil.

0: Hé, arrête un peu de faire ce petit bruit. Je suis fatiguée. Aïe. Oh, je suis fatiguée.
1: Ma tante, je pense à tout ce qu'on vit en ce moment, à notre situation.
0: N'y pense pas. Continue à me masser, ça me fait du bien.
1: Ma tante, écoute-moi, s'il te plaît.
0: Ne m'embête pas. J'ai pris 2 verres. Tu veux que je devienne sobre ou quoi?
1: Ma tante, ne fais pas ça, écoute-moi.
2: Tante naïve, allez écouter ce qu'elle a à vous dire. C'est pour ça que je suis là, bon sang.
1: Gare à toi, si tu ne m'écoutes pas, je vais devoir te chatouiller les pieds. Tante, tu es la seule à qui je dis toute la vérité. Je dois vraiment te confier quelque chose, alors s'il te plaît, écoute-moi.
0: Le cœur, les fenêtres, ainsi que la porte, ouvre les 2 mains et laisse-moi dormir.
1: En fait, l'esthéticienne t'a bien roulé. Allez, regarde un peu ton visage. Tu n'as même pas rajeuni de 10 ans comme elle te l'a dit. Il faut que tu acceptes que les jeunes ne dorment pas aussitôt.
0: Quoi? D'accord, alors dis-moi, de quoi tu veux me parler? Je ne dors pas, d'accord? Je suis encore beaucoup trop jeune. Je t'écoute.
1: Ma tante, j'ai vraiment peur, tu sais.
2: Je crois que je vais enregistrer leur conversation.
1: Qu'est-ce qui va se passer quand la vérité éclatera? Ce que je veux dire, c'est que ce drame ne peut pas durer éternellement. Et tu sais bien que moi, je n'aime pas du tout faire semblant. Et tu sais à quel point cette famille est vraiment géniale. J'ai l'impression de me tromper moi-même en les trompant de cette façon. Mais tu sais quoi? Quand je vois le père de Monsieur Détonateur, j'ai juste envie de le serrer aussi fort contre moi. Je ne pourrai jamais quitter cette merveilleuse famille. Et quand Monsieur Détonateur s'approche de moi, qu'il me regarde avec colère ou me parle d'un ton si sec, j'ai comme une envie soudaine de lui dire en face « Ah ! Désolé !»
3: Un rat ! Un rat ! Un rat !
1: Il y a un rat !
3: Un rat ! Un rat !
1: Il y a un gros rat ! Oh non !
4: En fait, tu sais quoi ? Je suis totalement d'accord avec Manjari, maman. On ne devrait jamais juger quelqu'un seulement par ses habits. Car l'habit ne fait pas le vrai caractère. Mais maman, je veux bien que la mère de Deep accepte enfin notre mariage. Je ne peux pas me permettre de perdre Deep encore une fois.
5: C'est aussi ce qu'on veut, ma fille. On voudrait que la mère de Deep reparte en joie après t'avoir vu, que tout se passe bien. La décision de te marier avec Shanti, c'était une terrible erreur de notre part, ma chérie. Tu as dû beaucoup souffrir. Mais ça suffit. Tu sais très bien que ton père et moi, on veut que Deep et toi ayez une vie de couple vraiment très heureuse. Vis ta vie pleinement. Ma fille, ne t'inquiète pas. Tout ira bien, tu verras.

0: Où est-il?
1: Où est-il passé? Je crois qu'il s'est échappé.
0: Mais comment Sera a pu entrer dans cette pièce?
1: Allez! Tu dis toujours que c'est ta maison et ta famille, et que moi je ne suis personne. Tu me demandes la provenance du rat, mais enfin c'est à toi de répondre.
0: Mais qu'est-ce que tu crois? Mes yeux, c'est pas des caméras pour savoir quelle pièce a un rat et laquelle n'en a pas. Qu'est-ce que tu veux que je te dise? Comment je pourrais savoir, moi?
1: Une minute. Pourquoi tu es dans ma chambre, hein? Qu'est-ce que tu fais dans ma chambre, hein?
2: Oui. Dis-nous. Que fait un si beau garçon ici présent, dans la chambre privée de deux demoiselles aussi charmantes? Et quelles sont donc tes intentions?
0: Attendez un peu. Ne vous méprenez pas. Ce n'est pas du tout ce que vous croyez.
2: Tu penses que je suis bête?
0: Non.
2: D'accord, c'est bien. Hé! Pourquoi tu te moques de moi? Hein? Vas-y, pourquoi? Dis-le-moi.
1: Oh, attends une minute. Toi, tu... Donc tu te cachais bien sous mon lit? Moi, j'étais assise tranquillement sur le lit. Je me demande ce qu'il a pu voir. Oh, ma tante, je suis vraiment fichue. Oh.
0: Hé, attends, tu dis quoi? Je suis pas du tout un type bas de gamme. Je suis un homme bien.
1: Oh.
0: Oui. Oui. En fait, j'ai déjà complètement détourné mon regard lorsque tu as posé tes pieds.
1: Oh. Oh, donc tu as vu? Donc tu as vu mes pieds? Oh.
0: Et?
1: Ma très chère tante. Oh, je suis vraiment fichue, mais quelle honte! J'ai perdu ma dignité. Oh. Ma tante, il a vu mes pieds. Je suis complètement fichue, je suis détruite, voilà. Non, je pars, je ne reste plus ici. Pourquoi je resterai ici? Allez, on y va, ma tante, allez, quittons cet endroit.
0: Hé, arrêtez-vous!
1: Allez! Non, ma tante, on y va!
0: Attendez, s'il vous plaît!
2: Hé, laissez-vous! Lâchez-moi! D'abord, tu as vu ses pieds, maintenant tu tiens ma main.
1: Oh!
0: S'il vous plaît, ne vous méprenez pas. Si ce n'est pas pour moi, reste... Au moins pour mon cher père.
2: Hé! Hey, pourquoi je devrais rester pour ton père?
0: Bougez-vous! Écoute. Essaie de me comprendre, même si ce n'est pas pour moi. Allez, reste pour mon père. Papa commence juste à se rétablir. Il recommence enfin à retrouver son sourire après si longtemps. Il parle. Et je n'ai même aucune mauvaise intention. Allez, dites-lui, je lui ai sauvé la vie, je l'ai aidé, dites quelque chose.
2: D'accord. Le garçon dit la vérité, hein? Allez, pardonne-lui. Il a fait une erreur, pardonne-lui.
1: Oh, non, pas de problème, ma tante. Mais la question, c'est... Qu'est-ce qu'il faisait dans ma chambre, hein? Qu'est-ce qu'il a fait?

0: Ce drame ne peut pas durer éternellement. Et tu sais bien que je n'aime pas du tout faire semblant.
1: Faire semblant? Alors, de quoi vous parliez tous les deux?
0: Je vais devoir être impolie avec lui maintenant. Et toi, pourquoi tu ne t'occupes pas de tes affaires, hein? C'est peut-être ta maison, mais là maintenant, cette chambre m'appartient. Si jamais je te revois encore entrer ici sans ma permission, ou que tu fais aussi le malin, je quitte cette maison pour de bon et je ne reviendrai jamais, je te...

0: Sunaina, ma chérie, pas le service en porcelaine. Prépare plutôt le service en cuivre.
1: D'accord. Le service en cuivre? Tu es bien sûre de vouloir utiliser le service en cuivre?
0: Babita, Isha a dit que la mère de Deep est un peu à l'ancienne. Elle aime les choses traditionnelles. Voilà pourquoi Isha nous a suggéré le service en cuivre.
1: Eh bien, dans ce cas, il n'y a pas de souci. Je m'occupe de tout. Je vais préparer de bons petits plats pour qu'ils se régalent. Ils viennent le matin, alors ils prendront le petit-déj.
0: Oui, avec du lait et des fruits secs.
2: D'accord. Je me porte volontaire à préparer du riz pour le petit-déjeuner.
1: Quoi? Qu'est-ce que t'as dit, là?
2: Je dis, je fais du riz pour le petit-déjeuner. Oh, vous voyez bien, le temps est parfait pour manger du riz. On devrait préparer du riz pour nos invités. Qu'en dites-vous?
3: Mais attends, mais qu'est-ce que tu dis, là? Regarde un peu l'heure. C'est une très bonne idée, mais là, maintenant, Tej.
4: Mon oncle, ça ne me dérange pas. Mais Manjari, tu veux faire du riz aussitôt?
2: Allez! Mais je ne savais pas qu'à Chandigarh, il y avait une heure précise pour manger du riz.
5: Bonjour tout le monde.
3: Bonjour.
4: Bonjour.
5: On mange quoi ce matin?
4: Le petit-déj. Vous allez être surpris. Aujourd'hui, Manjari, elle va nous préparer du riz pour le petit-déj. Est-ce que ça vous tente?
5: Quoi?
4: Pas de quoi qui veille. Viens, je vous raconte.
0: Manjari, ma chérie, tu penses que leur servir du riz serait une bonne idée? Ils viennent nous rencontrer pour la première fois.
2: Oui!
4: Mon ami, j'ai une question. Au fait, le riz dans tout ça, ce n'est pas interdit dans votre ville?
2: Qu'est-ce que tu racontes, hein?
4: Oui.
2: Je crois que tu as regardé une vidéo bidon inventée pour tromper des clients. Ce n'est pas interdit. On vend le riz partout dans notre ville, pas même avec une seule restriction. Oui, les gens ne peuvent pas s'en passer. C'est comme ça que vont les choses, on n'y peut rien.
3: Waouh, le pays avance bien, hein? L'image qu'on voit du Gujarat trompe réellement. Mais la réalité nous surprend. C'est bien plus qu'on ne croit.
1: Mais le plus souvent, c'est... Ce genre de plat se mange le soir, hein?
2: Allez, maman, s'il vous plaît, écoutez-moi bien. Essayez-le juste un matin, rien qu'une fois. Ça va réellement illuminer votre journée. Et à partir de ce moment précis, vous n'allez plus attendre le soir pour manger du bon riz.
5: Allez, Manjari, Deep et sa mère doivent déjà être en route pour venir ici.
2: Tu ne trouves pas cela trop merveilleux? Petite folle, ne pense pas trop à ça. À Vadodara, les invités sont toujours chaleureusement accueillis avec un plat de riz traditionnel. Ils se vexent si on ne leur en propose pas. Ils pensent qu'on ne prend pas bien soin d'eux, qu'on les néglige et qu'on les oublie, qu'on ne s'occupe pas bien d'eux. Voilà. Je te le dis bien, je suis honnête, j'ai vu ça moi-même. Et surtout pour les anciens, ils adorent vraiment ce plat-là. Je te le dis, je vais cuisiner du riz tellement délicieux, si bon et si tendre que la mère de Deep dira oui tout de suite, après avoir goûté juste un peu de ce plat. Je vais partir maintenant pour commencer à préparer du riz vraiment délicieux. Ça ne prendra pas beaucoup de temps. Je le ferai très vite et en un rien de temps.
5: Oui, attends un peu.
1: Oh, c'est pas vrai.
5: Mais du riz?
6: Quoi? Il y a un problème?
5: Non, Meet. Pas de problème, Meet. C'est tout juste que Manjari fait du très très bon riz ce matin pour être servi à tout le monde.
6: Quoi?
5: Oui, elle va aussi servir de la colle à tout le monde aujourd'hui. Elle en est vraiment certaine et pense sans la moindre hésitation que si elle sert du riz à la mère de Deep, celle-ci dira oui tout de suite et le mariage aura bien lieu très bientôt.
6: Quoi?
3: Oui, ça me semble étrange parfois, mais Manjari me rappelle souvent Meet. C'est surprenant, c'est vraiment étrange. Eh bien, elle le fait vraiment, hein? Elle fait des choses tellement bizarres que je comprends pas comment elle pense. Elle a préparé du bon riz pour tout le monde ce matin. Elle est tout juste allée à la cuisine. Va lui dire ce que tu veux boire. Vas-y toi, dis ton choix.
0: Ram.
3: J'ai rien fait de mal, non, Tej?
4: Oui, mon oncle, c'est vrai. À faire alors.

0: Pourquoi elle le fait à la cuisine?
1: Car c'est à cet endroit qu'on trouve de l'eau.
2: Je dois le dire, cette fille est une pro. Elle sait même préparer des gâteaux. Elle va servir beaucoup de snacks avec l'alcool. Tu as demandé à elle de préparer des beignets avec l'alcool?
1: Oh non, je ne veux pas de beignets. Mais des noix, ça ira.
3: C'est trop, ça suffit. Tu as perdu la tête depuis ce matin? C'est comme ça alors que tu veux te venger de ce qui s'est passé hier soir? Dis, tu veux servir du riz à la mère de Deep pour qu'elle refuse de continuer les choses ainsi que de l'empêcher d'avancer plus loin encore?
4: Est-ce que t'es fou ou quoi? Dis-moi, c'est quoi ton problème, hein? Pourquoi tu me tiens la main? Lâche-moi! Et pourquoi elle refuserait de continuer? Mon riz n'est pas si mauvais que tu ne l'imagines. Quiconque en mange ne peut pas s'empêcher de se lécher les doigts.
3: On mange. T'es sûr qu'on en mange? On n'en boit pas?
4: Il y a vraiment un truc qui cloche dans ta tête.
5: Du riz? Elle a dit toujours du riz. Et moi qui pensais du...
0: Pareil. Oh.
5: Bonne, Jerry.
4: Quand je suis en train de cuisiner dans la cuisine, tu ne rentres pas ici avec moi, tu sors.
6: Allez, bougez.
1: D'accord.
4: Pourquoi vous rigolez tous si fort dès le début de la matinée?
0: Continue, ma chérie. Fais le riz.
6: Tu peux cuisiner le riz.
0: Ram.
7: Babita, pourquoi ils ne sont pas encore là? Ils auraient dû être là maintenant.
5: Nous allons les appeler dans un petit moment.
7: Isha s'en occupe. Qu'est-ce qu'il y a, Isha?
8: Deep, il ne répond pas.

0: Hey, entre. Ah, vas-y, entre.
1: Cher papa, tu dois finir toute cette nourriture. J'étais venue avant, mais je suis repartie parce que tu dormais encore. Mais il faut bien que tu manges et que tu finisses tout ça.
0: Mais ça fait beaucoup trop.
1: Et alors? Tu ne peux pas tricher à ça. Faut vraiment que tu finisses tout maintenant.
0: Mais... Waouh! C'est trop bon et tout moelleux. C'est vraiment délicieux. Qui a fait ça?
1: Je mérite assurément tes compliments. C'est moi qui l'ai fait.
0: Oh, vraiment? Je vais manger l'assiette avec la nourriture. La prochaine fois que tu fais encore ça, prends deux assiettes pour moi. Pas seulement une. Je vais tout finir.
1: Je vais prendre trois assiettes pleines, pas deux.
0: Mmh. Mais tu peux me dire, Sidip et sa mère sont-ils arrivés?
1: Non, pas encore. Mais ils vont venir.
2: Arrêtez-vous là. Combien ça fait?
3: 200 roupies.

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6: Bon, oui. Premier point à l'ordre du jour, le débit internet.
7: Ah, même vu ça vite.
8: Pourquoi?
7: Mais parce que même quand ça va vite.
8: Mais, ou pas sous Johnny, regarde documentaire sur tortue, beaucoup vu ça vite.
7: Et alors, mais même vu le bon tortue, ça va plus vite, c'est tout.
6: Bon, allez, deuxième point, oui. La télé.
7: Alors, même il veut qu'on a toutes les chaînes TV, bien important.
8: Non, à moi, il veut rien de football. Donc.
7: Alors, il veut film, documentaire et série. Et documentaire, il faut en avoir des tortues dedans. Ça l'oblige, parce que c'est important.
6: Ça, tu vois, en fait, c'est pour ça que SFR a créé l'offre film Powerbox. Comme ça, chacun il peut choisir les options que ça tu veux.
7: Ah ouais? Donc, t'as pas besoin de batailler pendant deux heures de temps.
6: Voilà.
8: C'est top ça.
7: Et moi, je vote quoi?
8: Eh bien, à moins, il y a Doptali à l'humanité.
6: L'unanimité.
8: Non, l'humanité, elle est pareille, c'est fait, les gars.
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0: Bon, Minou, je vais bosser. À toutes.
1: Ah, attends. Si tu passes devant Maurice, tu peux lui donner le reste de quelques olives?
0: Mais chérie, on va pas filer notre bouffe à un SDF.
1: Bah si.
0: Mais Minou, tout ce qu'on cuisine, c'est dégueu. Le mec, il dort dans la rue, il prend une douche tous les mois, il a froid. Tu crois vraiment qu'il a besoin d'avoir la chiasse, en plus? Peu de respect, tu vas le tuer, le gars, là.
1: Bah pardon, je voulais juste être gentil, hein.
0: Ouais, bah si tu veux vraiment être gentil, tu lui donnes de la farine, des œufs, des lardons et des olives, et il le fait lui-même, son cake.
1: Mais il a pas de four.
0: Ah oui. Bah sinon, on lui propose de venir le faire ici.
1: Genre, il vient faire son cake et il repart.
0: Ouais. Un plan cake.
1: Oh.
0: Mais si, c'est super. Ça va nous faire de la compagnie. Allez, à toutes.

0: Point de côté ?
1: Ouais.
0: Mais quand je te dis que tu tartines trop vite. Et là-dessus, ils sont venus me féliciter pour ma présentation. On a bu une coupette et voilà quoi.
2: Oh. Regarde-toi. Tu viens d'animer une réunion avec tous les directeurs de la région. Tu te rends compte du chemin que t'as parcouru ? Je sais pas d'où tu tires toute cette confiance.
0: Ça va te surprendre, mais de l'école.
2: Oh.
0: J'ai eu un prof, mais le prof, Robin Williams, quoi. Oh. Extraordinaire.
2: Ah bon, mais je savais pas.
0: J'étais assise au fond de la classe, et puis il me regardait. Et il me balançait ses bouts de craie. Et moi, je les esquivais. Gauche, droite, gauche, droite.
2: Ouais, d'accord. Ouais.
0: Pas une fois il m'a touché, hein. Et pourtant il m'a pas lâché. Hein. Toute l'année il était derrière moi. Hein. Bah ça se construit.
2: Ouais. Mais t'es prof de quoi ?
0: Oh, je sais plus. Mais je dois tout. Merci l'éducation nationale.
1: J'ai un problème là.
3: Hein ?
1: Est-ce qu'il vaut mieux tuer un gros animal ? Ou 1000 tout petits.
0: Pourquoi ?
1: Parce que j'ai des potes qui viennent dîner ce soir et j'hésite. Côte de bœuf ou moules frites ?
3: Moi, comme ça, je dirais les moules.
1: Ouais.
3: Parce qu'a priori, elles n'ont pas de conscience.
1: T'es sûre de ça ou pas ?
3: Non.
1: Ouais.
3: Non, mais c'est vrai, je ne suis pas sûre. Et puis c'est vrai que même si elles ont une toute petite, franchement, fois 1000, c'est chaud, quoi.
1: Bon, je vais au golf, je fais des courses en entrant et il me faut une réponse avant 17h. Hein.
3: En même temps, le bœuf, c'est un mammifère, donc... Mais les moules, c'est pas parce qu'elles nous ressemblent.

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0: On le cultive un peu partout sur l'île, mais c'est à la plaine des Grègues que le curcuma a forgé ses lettres de noblesse. Comme chaque année, l'hiver austral sonne le début de la récolte des précieux rhizomes. Une récolte moins pénible cependant que celle de la rouroute.
1: Il y a une petite différence à la récolte du curcuma par rapport à la rouroute.
2: La curcuma est un peu plus facile. Parce que la route descend plus en profondeur, c'est plus chiant pour enlever.

0: Et tandis que là, le Clos-Clémant est un peu plus haut. Ouais.
1: Mais après, une autre étape, c'est laisser sécher un peu la
0: motte. Laisser sécher, avant, ben, comme ça la terre sèche un peu, c'est plus facile à secouer après.
1: Et là, pareil, cette année, les conditions étaient bonnes là, pour le curcuma.
0: Impeccable, impeccable, par rapport.
1: Suffisamment de pluie.
0: Oui, là, le problème, c'est que pour faire sécher, c'est un peu compliqué. Bon, on est en hiver, c'est normal, hein, mais si on fait dehors avec la pluie, c'est chiant. Enfin, il pleut pas trop souvent, mais
1: il faut pas de pluie,
0: ben, on est obligé de faire sous serre hein, pour être plus tranquille.
2: Guibert Waro cultive ainsi sur ses parcelles deux variétés de curcuma.
0: Il y a les deux là-dedans. Il y a le longa, mais l'autre, je sais pas le nom. Mais le longa, en qualité, c'est beaucoup mieux. Mais en termes de... Comment ?
1: Rentabilité.
0: Rentabilité, le gros est beaucoup plus rentable.
1: D'accord.
0: Mais on est obligé d'avoir les deux.
1: Pour mixer, quoi.
0: Voilà, voilà. Donc, après, il y a une variété qui n'est pas bonne du tout. Hein, ça ressemble au gingembre. Mais ça, on élimine, hein, c'est pas bon. Du tout.
1: C'est clair.
0: Ouais, ça, c'est blanc comme le gingembre quand c'est sèche.
1: Donc là, tu peux nous présenter la...
0: Celui-là, le curcuma, là, il est beaucoup plus orangé, c'est le longa. Et cette variété, pas, je ne sais pas le nom, il est beaucoup plus clair au niveau couleur aussi, ouais, je ne sais pas si vous le voyez. Mais en termes de qualité, celui-là est beaucoup plus meilleur.
1: Longa, hein.
0: Voilà.
2: Après l'arrachage, les mottes de curcuma devront sécher encore pendant quelques jours au champ.
0: Bah, on peut laisser un mois aussi, c'est pas grave. Hein. Du moment que la terre est bien sèche, pour secouer, il y a plus d'avance.
1: Ouais.
0: Si c'est humide, il faut beaucoup plus de temps. Comme là, par exemple,

0: pour défaire la motte, après c'est plus facile.
1: Ah oui. Ben voilà, le plus gros rhizome c'est la mer. Il y a beaucoup plus de cheveux dessus. Et celui-là c'est les doigts. Ça, les mers c'est plus riche en curcumine en fait, on s'en sert plus en médicinal. On peut cuisiner aussi. Hein. Mais pour la médecine, il ne faut pas le cuire. Il faut consommer comme ça, dans de l'eau, dans un jus. Voilà.
0: Dans une infusion peut-être.
1: Voilà, une infusion. Mais si c'est cuit, il perd ses vertus.
2: Il faut attendre 2 ans pour que le curcuma atteigne sa maturité. La récolte effectuée, Guibert prépare ensuite sa parcelle pour un nouveau cycle.
0: Après la récolte, tu reprépares le sol, tu replantes.
1: Il faut repréparer le sol et on prend, en fin de compte, on prend les plus petits, hein, soit les petites bois ou les petites, plus petites mères, on met de côté et on replante. Et dans 2 ans, c'est reparti.
0: Dans 2 ans.
1: Voilà. On peut planter la mère, on peut planter aussi bien que la mère que les doigts. Hein. On met comme ça dans un trou, et c'est bon. Pour 2 ans, c'est parti.
0: Et la préparation du sol avant, c'est quoi? C'est un petit.
1: Un coup d'air, après on passe la charrue, on rigole et on met dedans. On met du fumier, soit avec fumier, soit sans fumier. Bah avec du fumier, c'est mieux, hein, et ça pousse mieux. Voilà.
0: Finalement, c'est un travail de patience, ça, Guibert.
1: Oui, ben, c'est
0: pas
1: sûr.
0: Pas trop.
1: Je dirais pas dur, mais il faut faire.
0: Donc vous, quand vous vous transformez, vous vous séparez la mer?
1: On sait pas, bah oui, on prend les plus gros rhizomes en fait, les plus grosses mers, on met de côté. Après, pour la cuisine, on met quand même des rhizomes, des mers aussi, hein, les un peu plus petits.

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0: 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Bonjour à toutes, ravie de vous retrouver en ce lundi 17 août. Voici les titres de ce 12h30. À la une, le prochain démantèlement de 10 navires sri-lankais abandonnés au grand port maritime. L'État prend en charge la totalité des opérations de démolition. Un chantier à hauteur d'1 million d'euros. Réaction ou explication dès le début de ce journal. Dans ce 12h30, ambiance de rentrée, légère reprise d'activité dans les commerces. J-1 pour plus de 213 000 élèves de La Réunion. Une présentation de la rentrée scolaire 2026-2027 et ses nouveautés ce matin par le recteur de l'Académie. Renforcement des programmes, dispositifs portables en pause, expérimentation de l'IA. Tous les détails à suivre. Quelle protection des mineurs face au cyberharcèlement? La nouvelle loi visant à interdire les réseaux sociaux aux moins de 15 ans censurée par le Conseil constitutionnel. Nous entendrons les réactions de parents, d'ados et d'une psychologue. Et puis en sport, de l'or pour Léon Marchand au championnat d'Europe de natation. Inarrêtable, le nageur français décroche un nouveau titre aux 400 mètres nage libre ce dimanche. Retour en images sur cette course à la fin de cette édition. Voilà des années qui sont parquées au grand port maritime. 10 navires sri-lankais abandonnés vont être démantelés prochainement. Un chantier d'envergure à 1 million d'euros. C'est une première à La Réunion. L'État prendra la totalité des opérations en charge, dont la première partie qui devrait débuter d'ici quelques mois. Les détails avec Julie Lerman.
1: Un cimetière de navires à l'écart des quais du grand port maritime. 10 coques sri-lankaises immobilisées ici après avoir notamment servi au transport de demandeurs d'asile jusqu'aux côtes réunionnaises. Certaines attendent ici depuis 2018. Des navires à l'arrêt qui vont enfin connaître une nouvelle destination, le démantèlement.
2: Je trouve que c'est cher dans la mesure où nous-mêmes, on nous fait payer l'emplacement portuaire relativement cher. Et là, on met de l'argent comme ça dans le vide pour aller démonter des bateaux.
3: C'est du pognon qu'ils mettent à l'eau comme ça et qu'ils pourraient faire autre chose avec.
1: Après de vaines recherches, l'État a engagé une procédure de déchéance de propriété qui libère les navires pour leur démolition. Le grand port maritime est mandaté pour démanteler les bateaux et les dépolluer. Un chantier financé via le fonds vert à hauteur d'1 million d'euros.
4: Il s'agit dans un premier temps de réaliser la plateforme de déconstruction, puisque tout doit être tout doit être aux normes. Ensuite, donc, nous allons faire appel au travers d'un appel d'offres à une société pour déconstruire, démanteler tous ces bateaux. C'est

0: traitement particulier. Il y a des matériaux qu'on va pouvoir recycler facilement, tout ce qui est métaux, verre. Il y a des matériaux qui vont se recycler beaucoup plus difficilement. L'amiante, par exemple, elle ne va pas être recyclée. Et certains matériaux polluants vont être traités ou incinérés ou brûlés, soit à La Réunion, soit ailleurs, dans des zones qui sont en capacité de le faire.
1: Le dernier navire Sri Lankais arrivé sur les côtes réunionnaises date de 2023. À terme, le démantèlement de navires abandonnés pourrait devenir une véritable filière locale.
2: Les vacances scolaires touchent à leur fin et c'est déjà un parfum de rentrée qui plane en ce lundi. Légère reprise d'activité au sein des bureaux et dans les commerces, on se prépare au retour d'affluence. Ambiance de rentrée, un reportage d'Ambre Calza et Yannick Pitou.
3: Au petit matin, dans cette boulangerie du quartier Vauban à Saint-Denis, les premiers clients arrivent au compte-gouttes. Alors retour aux petites habitudes, café, pain et viennoiserie avant l'euphorie de la rentrée.
4: Les vacances, c'est fini, mais je pense que déjà dans les foyers, ils préparent ça pour la rentrée, comme les années précédentes. Quoi.
5: C'est un jour de reprise pour moi et ma fille qui va à l'internat ce matin.
3: De son côté, le responsable s'attend, lui, à voir la fréquentation s'accélérer dans les prochains jours.
6: Moi, il va y avoir plus de monde parce qu'il y a l'école qui rentre, il y a les professeurs, les élèves, les parents d'élèves, etc. Ils vont tous venir à boulangerie parce qu'on a pas mal d'écoles à proximité. Donc voilà, on s'attend à ce que l'activité reprenne.
3: Et même ambiance de reprise à la gare routière. Une matinée grise et pluvieuse qui n'empêche pas les habitués de reprendre le chemin du travail.
7: Il y a plein de monde, il n'y a plus les bouchons, les gens commencent à préparer. On sait qu'il y a la rentrée des professeurs et demain c'est la rentrée des élèves et tous qui travaillent. Et on voit vraiment le mouvement, c'est plus les vacances.
8: Ben, c'est comme ça, hein. il faut que les gens fassent leurs courses, il faut que tout revienne à la normale.
9: Les activités reprennent et tout, même si le temps est un peu maussade aujourd'hui.
3: Et dans les rues commerçantes du centre-ville, les clients se font discrets. La pluie n'aide évidemment pas à remplir les trottoirs. Alors dans les commerces, on attend encore le retour d'une fréquentation plus soutenue.
10: Là pour l'instant, on n'a pas reçu beaucoup de clients et en même temps il y a la pluie. Du coup peut-être d'ici midi, il y aura un peu plus de chambres, mais pour l'instant c'est calme.
3: Une rentrée qui se fait donc progressivement, accompagnée du retour des embouteillages sur nos routes, comme constaté ce lundi matin.
2: Dans l'éducation nationale, une rentrée scolaire qui s'effectue avec 86 postes d'enseignants de moins, selon les chiffres communiqués par le rectorat de La Réunion. Le ministère de l'Éducation nationale supprime 22 postes de professeurs des écoles et 54 postes de professeurs dans le second degré en raison d'une baisse continue du nombre d'élèves en classe. Pour un apprentissage serein, quel serait le nombre idéal d'élèves par classe et par niveau? Écoutez ces propos de Gladys Robert, la secrétaire générale du syndicat Seyper-UDAS, était l'invitée connectée du 6-8 Ensemble ce matin.
11: En maternelle, il nous faudrait 20-22 élèves maximum. Pareil pour le CP, on va jusqu'à 24 maximum, vraiment maximum, en fonction aussi des besoins. Selon le niveau social, il y a quand même des zones qui nécessitent une baisse d'effectifs parce qu'il faudra prendre en charge différemment les élèves. Et puis, il faut prendre en considération, et ça, le gouvernement ne le fait pas, les spécificités. C'est-à-dire que dans des classes, nous avons beaucoup de TDA, d'autistes, de troubles de comportement. Et donc, dans une classe de 24 élèves, un élève compte pour 3, pour 4. Donc, il faut considérer aussi les spécificités de ces élèves qu'il faut inclure, mais avec les moyens, avec des conditions et de l'espace et du personnel autour.
2: Et du côté des enfants, plus que quelques heures pour apprécier ce dernier jour de vacances. Retour sur le chemin de l'école demain, mardi 18 août, jour de rentrée pour 213 950 élèves de La Réunion. Une rentrée scolaire 2026-2027 et ses enjeux présentés ce matin par Rostan Mehdi, recteur de l'Académie de La Réunion au collège Jules Redley à Saint-Denis. Nouveau programme en français et en mathématiques, mise en œuvre de la spécialité créole réunionnais au baccalauréat notamment. La rentrée scolaire détaillé dans ce reportage d'Émilie Boyer.
12: AESH, depuis plusieurs années, Edwige et Laïla font aujourd'hui leur rentrée. Et comme chaque année, le personnel de l'établissement reprend le chemin de l'école la veille pour se préparer à accueillir les élèves.
13: C'est bien de faire cette rentrée avant les élèves pour que tout soit mis au point.
14: C'est notre rentrée aussi, mais pas vraiment de préparation vu qu'on dirait qu'on est habitué à faire ce métier maintenant. On connaît bien, on est bien formé.
12: Cette année se fait avec 1800 élèves en moins, un phénomène démographique qui perdurera jusqu'en 2035. Pourtant, les établissements scolaires s'adaptent, notamment aux nouvelles mesures prévues pour cette rentrée. En quelques points cette année, 4 nouvelles classes de très petites sections verront le jour,

0: Les programmes de mathématiques et de français seront renforcés sur différents niveaux. Au lycée Jean-Claude Fruteau, le cursus de la spécialité du créole réunionnais pour le baccalauréat débutera. Et enfin, le dispositif portable en poste sera testé dans les lycées, avec des zones définies pour les utiliser. Sur demande du ministère de l'Éducation, deux priorités, instruire et protéger. Le rectorat s'engage à accompagner les élèves dans leur adaptation avec les nouvelles technologies, notamment l'intelligence artificielle, avec la création d'un comité de pilotage de l'outil.
1: Comment former nos étudiants, et comment former ceux qui doivent les former, c'est-à-dire les enseignants. Faire en sorte effectivement qu'on ne bascule pas dans une fascination un peu morbide pour l'intelligence artificielle ou une peur qui paralyse. Donc trouver le bon point d'équilibre. Et puis, bien sûr que l'intelligence artificielle aura aussi un impact sur le fonctionnement de l'administration elle-même.
0: 213 950 élèves feront leur entrée dès demain, accompagnés de près de 23 000 membres du personnel qui veilleront au bon déroulement de l'année scolaire.
2: Une question de taille, comment protéger les mineurs face au cyberharcèlement? La nouvelle loi visant à interdire les réseaux sociaux aux moins de 15 ans, censurée par le Conseil constitutionnel, les sages jugeant qu'il s'agit d'une atteinte disproportionnée à la liberté d'expression. La mesure, elle, devait être appliquée dès cette rentrée. À La Réunion, réaction de parents d'élèves et analyse d'une psychologue dans ce reportage signé Mourane Sacleux et Mérisse Voula.
3: Pour les adultes, interdire les réseaux sociaux aux moins de 15 ans est une bonne mesure pour protéger les plus jeunes.
4: Il y a de tout et de n'importe quoi sur les réseaux sociaux maintenant et du coup, il vaut mieux protéger nos jeunes. Des harcèlements, de la violence, de tout ce qu'il y a sur les réseaux en fait.
5: Moi je suis majeur, du coup je pense que c'est une bonne chose pour eux. On a beaucoup de ventes de drogue, ça peut les inciter à revendre aussi. Je pense qu'ils ont raison de les interdire.
3: Mais du côté des principaux concernés, les avis sont plus mitigés.
6: C'est un peu une liberté quand on est jeune, tu peux regarder les réseaux sociaux, tu découvres un peu le monde, tu peux découvrir les choses qui se passent dehors un peu. C'est comme le journal. Pour moi, c'est pas à l'état de faire ça, c'est plus aux parents. Parce que c'est les parents qui font l'éducation des enfants.
7: Peut-être pas interdire, mais en fait mettre des limites sur ce que les jeunes pourraient voir. Et les parents, ben, ils sont là directement pour les enfants. Du coup, c'est à eux de prendre la première responsabilité là-dessus.
3: Censé entrer en vigueur le 1er septembre, le texte prévoyait d'écarter les moins de 15 ans des réseaux sociaux comme TikTok ou Instagram, mais aussi des sites comme YouTube et des messageries comme WhatsApp ou Messenger. Les sages du Conseil constitutionnel l'ont censuré, jugeant l'interdiction disproportionnée et insuffisamment protectrice de la vie privée.
0: Le Conseil juge que les dispositions contestées, d'une part, portent une atteinte disproportionnée à la liberté d'expression et de communication, et d'autre part, n'ont pas prévu les garanties légales propres à assurer le droit au respect de la vie privée.
3: Plutôt qu'une interdiction, certains professionnels de santé mise sur la prévention de tous.
8: Ça va peut-être déplacer le problème, puisqu'on ne va pas chercher à éduquer les jeunes, ni les parents, on va chercher à restreindre. Et si on veut restreindre, il peut y avoir l'effet complètement inverse, c'est-à-dire le marmaille, il va aller quand même le faire en cachette, notamment si les parents n'ont pas un œil dessus. On finira par régler des problèmes d'addiction plutôt que de régler des problèmes de prévention.
3: Le gouvernement, lui, ne renonce pas. Emmanuel Macron demande à Sébastien Lecornu de retravailler le texte au plus vite pour le rendre compatible avec la Constitution et le droit européen.
2: Et vous pouvez réagir sur cette actualité en répondant à la question « Votre opinion du jour, interdiction des réseaux sociaux aux mineurs, approuvez-vous la censure du Conseil constitutionnel ?» Votez oui, non ou sans opinion et partagez votre commentaire dans la rubrique « Votre opinion » sur l'info.re. Les résultats seront dévoilés demain matin dans le 6-8 ensemble. Dans le reportage qui suit, le témoignage d'une mère dont le fils âgé de 15 ans a mis fin à ses jours en 2024. L'adolescent, victime de cyber harcèlement durant plusieurs semaines. Sa mère appelle l'État à agir. Elle se confie dans ce reportage de Médéric Perker et Mathéo Stéphan.
9: Clément avait 15 ans et en 2024, il a mis fin à ses jours en sautant d'un pont de 14 mètres.
10: Clément était victime de cyberharcèlement. Il recevait ce type de message de ses camarades.
9: C'est une grosse merde, tu pues encore plus la merde.
10: Emmanuel en est persuadé. Son fils serait toujours en vie si les réseaux sociaux étaient interdits aux mineurs par la loi.
9: Et bon, il serait avec nous. Et il grandirait. Il ne serait pas fait insulter sur les messageries. Il ne serait pas fait enfermer dans l'algorithme. il n'aurait pas vu des contenus qui ont altéré sa santé mentale.
10: Des contenus comme celui-ci poussant au suicide.
11: Le matin après que tu te sois ôté la vie sera comme n'importe quel autre jour.
10: Pour protéger les mineurs, une loi a été votée pour interdire l'accès des réseaux sociaux aux moins de 15 ans. Elle devait entrer en vigueur dès septembre, mais le Conseil constitutionnel vient de la censurer.
12: Les dispositions de la loi portent une atteinte disproportionnée à la liberté d'expression et de communication et n'ont pas prévu les garanties légales propres à assurer le droit au respect de la vie privée.
10: Un choc pour Emmanuel.
9: Quand c'est tombé, j'étais sans voix. C'est plus qu'un retour en arrière. Je suis en colère, moi. Comment un gouvernement et législateur peuvent proposer une loi qui, derrière, ne passe pas au Conseil constitutionnel.
10: Même si elle respecte la décision des sages, la mère de famille estime que sur les réseaux sociaux, la protection des enfants doit être au-dessus de la liberté d'expression des mineurs.
9: On les protège d'eux-mêmes. C'est-à-dire qu'un jeune à moins de 15 ans, il ne sait pas. Il n'a pas encore mesuré les dangers. Il trouve que c'est cool, mais il ne voit pas les dangers. Nous, on les a vus, les dangers.
10: Le président de la République a chargé son premier ministre de retravailler la loi en tenant compte de la décision du Conseil constitutionnel.
2: La rentrée scolaire et une vague de piratage. L'Éducation nationale, Santé publique France et même le site des impôts. Un piratage d'une ampleur inédite dont est victime l'administration fiscale. 678 000 contribuables seraient concernés par des fuites de données en France. À ce propos, le Premier ministre Sébastien Lecornu présidera aujourd'hui une cellule interministérielle de crise. L'Observatoire de cybersécurité de l'océan Indien appelle à la vigilance. Méfiance de la population réunionnaise qui se sent malgré tout démunis face à la recrudescence des piratages informatiques. Reportage Romain Guest.
13: Les faits remontent aux 12 et 13 août derniers. Un cybercriminel aurait récupéré les données de plusieurs contribuables en se faisant passer pour un agent des finances publiques. La méfiance se renforce.
14: En ce moment, on a tous des problèmes au niveau des piratages, au niveau Internet et tout, hein. Et ça se pourrait qu'on est piraté.
15: S'ils peuvent faire là, ils peuvent faire sur notre téléphone. Okay. Tout à fait, non ?
13: Au total, 678 000 particuliers et professionnels sont concernés. Les investigations ont permis d'identifier les données récupérées, c'est-à-dire
3: le revenu fiscal de référence, le quotient familial ou le taux de prélèvement à la source et, en ce qui concerne les entreprises, des données telles que leur raison sociale ou leur sirène.
13: Et les finances publiques ne sont pas les seuls services concernés. Plusieurs logiciels du ministère de l'Éducation ont également été touchés, tout comme le CNUS, la branche nationale des CROUS et Santé publique France. Résultat, les pirates disposent de profils plus complets, avec des noms, des adresses ou encore des dates de naissance, des informations qui peuvent faciliter les tentatives d'arnaque par téléphone ou par mail. Mais alors, comment s'en protéger ?
16: Lorsqu'on reçoit des SMS, lorsqu'on reçoit des mails, ne pas cliquer systématiquement, même si on a en tête des impôts, même si on a en tête d'un organisme public, un logo, etc., qui paraît être légitime, de se connecter soi-même sur son portail pour vérifier si effectivement il y a un mail, il y a un document qui est envoyé par les impôts.
13: Ce lundi, le Premier ministre Sébastien Lecornu réunit un conseil de crise interministériel. La Direction générale des finances publiques a annoncé avoir déposé plainte.
2: C'est donc aujourd'hui que vous devriez savoir si vous êtes concerné par cette cyberattaque et comment éviter les piratages informatiques. Écoutez David Amiel, ministre de l'Action des Comptes Publics.
17: Il faut qu'on continue à renforcer nos moyens. Quand on voit des vols de données, c'est à l'évidence qu'il y a eu des failles et donc c'est à l'évidence qu'il faut combler ces failles. On est dans une course de vitesse avec des attaquants de plus en plus sophistiqués.
2: 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Prenez la parole, vous pouvez réagir sur l'actualité du jour en appelant le 02 62 234 567. 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L'actualité est également marquée par ce drame dans l'Hexagone, à Mandelieu, dans les Alpes-Maritimes. Violente collision entre deux bateaux de plaisance hier soir aux alentours de 23h. Bilan, au moins 10 blessés, dont plusieurs en état d'urgence absolue. une personne portée disparue, selon les premiers éléments. Il s'agirait d'un Français. D'importants moyens de secours mobilisés et les recherches se reprennent aujourd'hui pour tenter de le retrouver. Un mot sur l'incendie qui ravage les Landes depuis jeudi. 1700 hectares de pinèdes sont partis en fumée. Le feu est moins intense, désormais fixé au cours de la matinée. 650 habitants évacués dans les villages de Luglon et Garay.

0: Chine, une cinquantaine d'entre eux autorisés à rentrer chez eux. La France, l'Espagne et maintenant la Belgique en proie aux flammes. La Belgique qui affronte l'un des pires feux de son histoire. Près de 3000 hectares brûlés dans une réserve boisée, difficile d'accès dans l'est du pays. Les pompiers travaillent d'arrache-pied depuis vendredi. Le feu désormais à 2 km de la frontière allemande. Le point avec Stéphanie Gassibé.
1: Vu du ciel, l'impressionnant incendie qui ravage la Belgique. 3000 hectares d'une réserve naturelle ont brûlé par un feu hors de contrôle. Des centaines de pompiers mobilisés tentent de maîtriser le feu.
2: Les fagnes, là, on doit rester beaucoup plus sur les chemins. Et, vous avez vu quand les tracteurs sont passés, c'est quand même chaud et on est dans de la tourbe. Donc voilà, on fait ce qu'on peut avec le terrain qu'on a.
1: La bataille contre ce brasier se joue surtout depuis les airs. Deux Chinooks comme celui-ci, prêtés par les Pays-Bas, viennent larguer des milliers de litres d'eau à chaque passage. Un renfort précieux aux quatre hélicoptères bombardiers d'eau qui se relaient pour combattre le feu, déjà visible depuis l'Allemagne. La priorité absolue, empêcher les flammes de progresser vers l'est où un autre foyer est actif, à seulement 35 km.
3: Il est possible qu'on atteigne l'Allemagne si on n'arrive pas à circonscrire le feu, puisqu'on n'est plus qu'à 2500 mètres de la frontière allemande.
1: Les conditions météorologiques devraient s'améliorer dans la journée. Une légère pluie est attendue aujourd'hui dans la région.
0: À l'étranger, le rapport de force serait-il en train de s'inverser entre la Russie et l'Ukraine? Moscou visé par une attaque massive de 600 drones ukrainiens dans l'ouest du pays. Le dernier bilan provisoire fait état de 25 morts. Les précisions d'Amory Gonzalez.
4: L'image est rarissime. À une quarantaine de kilomètres de Moscou, cet entrepôt vient d'être visé par un drone ukrainien. L'équivalent russe d'Amazon avait construit ici son plus grand site industriel. Ce n'est plus qu'un immense brasier de 200 000 mètres carrés.
5: L'évacuation a commencé, donc j'ai dû sortir. Il y a eu une attaque. Beaucoup de gens ont perdu leur emploi.
4: Toucher la Russie en plein cœur, telle est la nouvelle stratégie déployée par l'armée ukrainienne depuis mi-juillet. Ces derniers jours, d'autres régions ont été visées. Un port stratégique dans la région de Krasnodar, au sud. Une usine spatiale à Samara, à près de 1000 km de la frontière ukrainienne. Le rapport de force serait-il en train de s'inverser en faveur des Ukrainiens?
6: Ils ont quand même pris l'ascendant en quelque sorte sur la technologie et sur la production, mais ça ne veut pas dire qu'ils sont en train de gagner en soi. Il y a quand même quelque chose qui a changé et les Ukrainiens sont en train de profiter.
4: L'Ukraine reste elle aussi sous le feu russe, qui a réalisé plus de 3000 attaques aériennes en une semaine.
0: Intéressons-nous à présent à un cambriolage record. Il y a quelques jours, impuissant, le gérant d'un magasin assistait en direct au vol de cartes de Pokémon, dont le montant est estimé à 100 000 euros. Il faut dire que l'engouement pour ces cartes de jeu prend de l'ampleur ces dernières années, chez les jeunes et chez les adultes. Certaines ultra recherchées attirent les collectionneurs. Reportage Amory Gonsalves et Théo Collet.
7: Les voleurs ont fracassé la porte à 4, ils sont mis à 4 juste ici, pied de biche, la porte a cédé.
4: 4h13 du matin, trois individus pénètrent dans cette boutique de cartes Pokémon. Malgré l'épaisse fumée d'un dispositif anti-cambriolage, ils dérobent en moins de 3 minutes des centaines de cartes de jeu.
7: Ils sont rentrés, ils ont foncé directement dans cette vitrine-là, ils ont mis un coup de marteau comme ça, ils ont tout volé, ils ne savaient pas ce qu'ils prenaient, on avait pour peut-être 25 000 euros juste dans cette vitrine.
4: Le gérant de la boutique assiste à la scène depuis chez lui, impuissant.
7: Je pouvais juste rebalancer de la fumée en boucle, appeler la police, et en fait à chaque fois je disais j'espère qu'ils vont pas prendre ci, j'espère qu'ils vont pas prendre ça, en tremblant.
4: La police arrive quelques minutes trop tard, les malfaiteurs, eux, sont déjà partis. Dans leur sac, entre 70 et 120 000 euros de butin, une somme colossale pour ces cartes de la franchise japonaise.
7: Ça c'est cool, en gros t'as un XY Evolution à l'intérieur, donc tu peux choper la baraque au feu.
4: Vous n'y comprenez peut-être pas grand-chose, mais pour les collectionneurs, certaines cartes valent de l'or.
7: Cette carte aujourd'hui vaut 2000 euros. Et ça c'est une carte qui est sortie il y a que quelques années. Imaginez les cartes qui sont sorties il y a 20 ans dans cet état-là. Vous pouvez rajouter 3-4 zéros, enfin, on est sur des sommes, ça devient astronomique.
4: Traumatisé par ce cambriolage, le gérant va engager un vigile de jour comme de nuit pour assurer la sécurité de son stock et de son personnel. Ces derniers mois, les vols de ce type se sont multipliés.

0: partout en France, boutiques spécialisées et collectionneurs sont pris pour cible. Jules en a été victime il y a un an. Il a donc transformé sa nouvelle boutique en un immense coffre-fort.
1: Sur l'extérieur, on a mis des gros blocs de roche qui permettent d'empêcher les voitures béliers. Vous avez aussi donc du coup des caméras. En temps réel, on sait qui peut rentrer ou sortir du magasin. Et vous avez aussi un champ laser en fait qui va permettre de détecter les personnes qui vont vouloir s'introduire.
0: À l'intérieur aussi, sécurité renforcée.
1: Détection d'ouverture de porte et on a nos rideaux métalliques, des caméras qui sont disposées un petit peu partout. Là-bas, vous avez une caméra à détection infrarouge, ici.
0: 70 000 euros d'investissement initial, 500 euros par mois pour payer ses 4 abonnements de télésurveillance. Pas d'autre choix s'il veut protéger les 450 000 cartes de son magasin et dormir sur ses deux oreilles.
1: Aujourd'hui, on se retrouve dans le même cadre d'une bijouterie. Beaucoup de regards, beaucoup d'intérêt pour ce qu'on commercialise. C'est compliqué, on est obligé de se protéger. Et même pour les assurances, aujourd'hui, si nos magasins souhaitent être correctement assurés, on est obligé de mettre tout ça en place.
0: Pokémon n'est plus seulement un jeu d'enfant. Rien qu'en 2024, la franchise japonaise a généré plus de 10 milliards d'euros de revenus dans le monde.
2: Et le monde de la télé en deuil. On apprend aujourd'hui le décès de l'actrice américaine Hayden Panettiere à l'âge de 36 ans. Annonce de sa famille dans un communiqué adressé aux médias sans préciser les causes de sa mort. Elle s'est fait connaître notamment dans les séries de science-fiction Nashville et Heroes. Elle avait également joué dans Le plus beau des combats lorsqu'elle était enfant. À la page des sports en natation, Léon Marchand sur le toit de l'Europe avec un nouveau titre, inarrêtable. Le nageur français remporte l'or aux 400 mètres nage libre. Le champion d'Europe survole la course. Retour en images avec Julien Roux.
3: Il s'impose une nouvelle fois en roi des bassins. Sacré champion d'Europe du 400 mètres nage libre. Une épreuve que pourtant Léon Marchand découvrait en compétition internationale et qu'il a survolé. En ligne d'eau numéro 6, le Français part loin devant et imprime le rythme dès la première longueur. Toujours plus puissant, ses coulées font la différence sur ses poursuivants. Et il s'impose en 3 minutes 43 secondes et 14 centièmes. Il s'offre même le record de France, détenu depuis 2011 par Yannick Agnel. Il souffle comme un air de JO au Centre Aquatique Olympique. Le quadruple médaillé d'or en 2024 marque un peu plus l'histoire. Les superlatifs manquent pour le nageur le plus titré de la natation française. C'est sa deuxième médaille d'or après le 200 mètres papillon. En relais 4 fois 200 mètres cette semaine, il a aussi permis à la France de remporter une médaille d'argent. En relais 4 fois 100 mètres, une dernière médaille de bronze pour la France.
2: En Suède, en tennis de table hier, Félix Lebrun entre dans l'histoire et devient le premier Français vainqueur d'un grand match, l'équivalent d'un tournoi du Grand Chelem en tennis. À seulement 19 ans, le médaillé de bronze des Jeux Olympiques 2024 s'impose en finale face au Japonais Tamokazu Harimoto, 4-7 à 1. Une victoire qui le fera passer nouveau numéro 2 mondial. Et puis en football, le RC Lens s'offre le trophée des champions face au PSG hier soir. Victoire des sang et or sur en score final 1-0, malgré une infériorité numérique suite à l'expulsion de Kylian Antonio. Retour sur la surprise de la soirée et vos réactions recueillies ce matin, Saint-Pierre, par Farouk Moulin.
4: Le champion d'Europe a buté face à une équipe lensoise solide et réaliste. À la demi-heure de jeu, c'est l'ancien Marseillais Florian Thauvin qui ouvre le score.
5: Attention, il prend sa chance, c'est complètement raté. Et ça se transforme en passe incroyable et pas de hors-jeu.
6: Le ballon est rond comme la terre est rond. Bon, donc après, je vais dire, de temps en temps, un outsider qui gagne, ça fait plaisir.
7: À Paris, malade, elle n'avait plus de place pour mettre le trophée, c'est pour ça qu'elle a appris.
4: Peu après le but, Lens prend un carton rouge, mais déjoue les pronostics et résiste aux assauts parisiens.
8: T'es choquant moi, parce que t'es sur Djamabana, joue à 10. Les shows quand même que t'es belle score, c'est une dinguerie en vrai.
4: Un début de saison timide pour le PSG. Malgré cette défaite, l'entraîneur parisien reste confiant.
9: Les rythmes et les situations d'hier étaient très positives. Je suis très content de ce que j'ai vu pendant tous les matchs. Spécialement le premier mi-temps, je pense qu'on a contrôlé les matchs, mais je pense qu'on a mérité des plus.
4: Pour Lens, la saison commence donc avec un premier trophée et une victoire de prestige face aux champions d'Europe.
2: Avant de nous quitter, un coup d'œil sur la tendance météo de cet après-midi. Au baril, quelques éclaircies attendues avec 24 degrés au thermomètre et des rafales de vent entre 50 et 60 km/h. Bulletin complet dans un instant avec Virgilia S. Et c'est la fin de ce 12h30 en ce jour de rentrée sur Antenne Réunion. Merci de l'avoir suivi. L'information continue en radio et sur l'info.re. Ce soir, vous retrouverez Antoine Asper au 19h. Quant à moi, je vous donne rendez-vous demain, même heure, même chaîne. Excellent après-midi à tous sur Antenne Réunion.

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0: Mesdames et messieurs, bonjour. J'espère que vous allez bien ce lundi et que vous avez passé un excellent week-end, week-end ensoleillé. Et vous l'avez peut-être remarqué si vous êtes déjà sorti de chez vous, mais c'est un changement de temps, changement de programme pour aujourd'hui, puisque nous sommes désormais sous l'influence d'un alizé un petit peu plus humide, c'est vrai, qui apporte son lot de paquets nuageux et également sous ces nuages, quelques précipitations. C'était le cas hein, déjà ce matin, puisqu'on a relevé plus de 20 mm du côté de Sainte-Rose. Ça continue quand même dans l'après-midi. Alors ça pourrait se calmer sous les nuages vers l'extrême est justement, mais les nuages vont rester bien présents vers le littoral nord également, avec peut-être quelques éclaircies un petit peu plus généreuses, c'est vrai, du côté de l'étang salé ou encore des plages de Saint-Gilles, également dans les rues de Saint-Pierre, c'est là qu'on pourrait retrouver un petit peu plus de bleu, mais sinon vous l'avez compris, c'est pas terrible, hein, c'est surtout le gris qui va dominer cet après-midi. Le vent aussi domine par endroits, des rafales entre 50 et 60 km/h, notamment entre le chef-lieu et le port. Ça peut déborder en fin de journée jusqu'à la baie de Saint-Paul. Et puis à l'opposé, même scénario, hein, des rafales jusqu'à 60 km/h du côté du sud sauvage. Et sur l'ensemble de l'île, on retrouve une mer agitée avec une houle de sud voisine des 2 mètres cet après-midi. Donc ça se calme un petit peu quand même de ce côté-là. Pour les températures, ça a du mal à grimper avec toute cette couverture nuageuse. On partira de 12 degrés au volcan, ce sera le minimum, en passant par 16 degrés en direction de la plaine des Cafres, 20 à 21 degrés au cœur des Cires, qui on ira quand même encore jusqu'à 27 degrés de la chaleur pour les plages de l'Ouest, à se partager avec le port ou encore du côté des rues de Saint-Pierre. Et puis demain, c'est la rentrée, vous le savez, il ne faudra pas oublier son parapluie. C'est Charline Conti qui fera le point avec vous dès ce soir. Nous sommes le lundi 17 août, n'oubliez pas d'embrasser les hyacinthes aujourd'hui. Bonne fête à vous, la marée sera basse à 22h37 et le soleil nous quittera à 18h05. La suite du programme sur Antenne Réunion, c'est bien sûr avec votre feuilleton Les Feux de l'amour. Et moi, je vous retrouve dès demain pour la météo. Très bel après-midi à tous.
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7: Bonjour la Réunion, elle est contente de retrouver Azote pour une nouvelle saison de Mazine Réunion. Et pour bien redémarrer, on aborde un sujet qui concerne toutes les familles réunionnaises, l'éducation. Pour en discuter, nous retrouvons Madame la Présidente de Région, Huguette Bello, et y attend à nous un peu plus loin.

0: Bonjour Madame la Présidente de Région.
1: Bonjour.
0: Alors pour vous, le plus important, c'est la réussite des jeunes réunionnaises et réunionnais.
1: Bien sûr, parce que moi-même, je viens d'une famille modeste et c'est pour ça que je considère que l'éducation est le premier investissement que l'on puisse faire pour l'avenir d'un territoire, de notre territoire à La Réunion, où l'on sait de nombreuses familles sont confrontées, vous le savez, à des difficultés immenses, à des difficultés économiques. Nous avons une responsabilité particulière, faire en sorte que les conditions sociales ne soient jamais un obstacle à la réussite scolaire, à la réussite de nos enfants. C'est pourquoi la région Réunion agit à la fois sur les infrastructures, bien sûr, sur le pouvoir d'achat des familles, sur la qualité de vie dans les lycées, sur la préparation des métiers de demain. Tout ceci, tout cela est important.
0: On aborde le sujet du pouvoir d'achat. Alors, il est vrai que le coût de la vie pèse de plus en plus sur les familles réunionnaises. Pour ça, vous avez mis en place des dispositifs en parmi Nena, la cantine à 1 euro.
1: La cantine à 1 euro répond à un principe qui est tout à fait simple. Aucun lycéen ne doit être privé d'un repas équilibré pour des raisons financières. Depuis le lancement du dispositif cantine à 1 euro en 2023, le nombre de demi-pensionnaires est passé de 14 058 élèves exactement en 2022 à plus de 23 250, avec 56% de produits de La Réunion, de produits locaux. Et la restauration scolaire, ça n'est qu'un volet de notre politique. Nous avons pris également beaucoup d'autres mesures et cela passe par la modernisation de nos établissements scolaires, le développement des équipements pédagogiques également, notamment avec le dispositif Equipaou, le renforcement du numérique, l'amélioration des internats ou encore le soutien à la mobilité avec la gratuité du car jaune pour les étudiants. Nous accompagnons également les jeunes à travers des dispositifs concrets comme le numérisac. Un trimestre, un livre. Une bonne marmaille, il n'y veut que zoti lire, zoti rouvre un livre, zoti reste pas seulement sur TikTok, zoti TikTok pas toute la journée. Des protections hygiéniques gratuites dans les lycées ou encore les aides au voyage. Et toutes ces actions représentent un investissement important. Chaque année, ce sont plusieurs dizaines de millions d'euros qui sont consacrés, qui sont investis pour le fonctionnement des lycées. Et la région porte actuellement deux projets particulièrement attendus, je dirais trois projets, le lycée des métiers de la mer, le lycée des métiers du tourisme et également à Saint-Joseph, ce qu'on appelle le lycée adapté, qui va accueillir des enfants porteurs de handicap. Tous nos enfants doivent être considérés dans les investissements que nous faisons.
0: Et en cette période de rentrée, est-ce qu'on a un message à adresser à tous les jeunes réunionnaises et réunionnais qui regardent la notion Antenne Réunion aujourd'hui?
1: La région Réunion continuera d'être à vos côtés, aux côtés de vos enfants, pour leur offrir les meilleures conditions de réussite à tous les élèves, aux enseignants et aux familles. Je vous souhaite une excellente rentrée, une belle rentrée scolaire, une rentrée vraiment bien apprenante.
0: Merci beaucoup, Madame la Présidente de Région, Huguette Bello, pour cet échange. Et mes chers téléspectateurs, m'y donne à notre rendez-vous la semaine prochaine pour un nouvel épisode de Mazine Réunion, parce que c'est sans autre que nous Mazine la Réunion de demain.
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0: Ma préférée des déesses grecques? Pour moi, c'est Athéna. Son nom veut dire reine des cieux. C'était la fille préférée de Zeus. Elle était super puissante et très appréciée.
1: C'était la déesse de quoi?
0: De la sagesse et du courage, en particulier à la guerre. Mais elle chérissait la gentillesse et la paix. On peut dire que ça ne manque pas d'ironie, hein?
1: Oui.
0: Tiens. Il y a une illustration d'elle avec son bouclier, son heaume et sa lance. Tu savais que parfois, elle utilisait aussi les éclairs de son père comme arme quand sa cité était menacée? Athènes en Grèce. Athéna. Athènes.
1: Oh, c'est vrai, c'est logique.
0: Oui. Elle avait peur de rien et ne craignait personne. Ce qui est très impressionnant, non? D'être aussi
1: oui.
0: brave. Les hommes la priaient avant de partir et de livrer bataille ou avant de devoir affronter de gros défis. Parce que parfois c'est dur d'être seul, ça fait peur, hein?
1: Oui.
0: On a le droit de demander de l'aide. Et parfois c'est l'inverse. C'est toi qui dois être courageuse et apporter ton aide.

0: Salut.
1: Salut.
0: Papa n'est pas là?
1: Je me demandais justement où il était.
0: Tu as aussi été convoqué?
1: Oui. Ça avait l'air très urgent.
0: Ça m'étonne qu'il ne soit pas là avant nous.
1: Mais tu sais de quoi il veut parler?
0: Jordan. Victoria. Nikki. De l'avenir. Notre famille est attaquée de toutes parts ces derniers temps.
1: Ça peut aussi être pour parler affaires. Quand on parle du loup, je suis malheureusement retenu, je fais au plus vite et j'arrive.
0: Ça n'annonce rien de bon.
2: Oui, je vous remercie pour votre pugnacité. Grâce à vos efforts, on est fixé sur cette affaire. Tenez-moi informé. Ça va, ma chérie? Bien dormi?
3: Très peu et mal. De plus, j'apprécierais que tu évites de me préserver comme si j'étais faible.
2: Tu peux me dire de quoi tu parles?
3: Tu as raccroché au moment où je suis entrée dans la pièce, donc c'était à propos de moi. Or, on a accepté de ne plus avoir de secret.
2: Pour ton information, ce n'est pas de toi que je parlais. Je t'assure. Non, je parlais de Jordan.
3: Pourquoi? Qui est-il?
2: Mes enquêteurs ont pris contact avec le personnel carcéral et, a priori, le feu qui s'est déclaré était volontaire.
3: Bon, ça, on s'en doutait.
2: Tous les corps ont pu être identifiés. Et sur tous les prisonniers survivants, 6 restent introuvables.
3: Elle en fait partie, n'est-ce pas?
2: C'est ce qu'il semblerait. Mais je ne veux pas que tu t'inquiètes, on va la retrouver. Elle va forcément commettre une erreur. Et elle se fera arrêter, je te le promets.
3: Rester passif n'est pas la solution. Il faut qu'on arrive à inverser la tendance, quitte à lui tendre un piège à notre tour.
2: Écoute-moi, chérie. Je l'avais envisagé, et je savais que c'était ce à quoi tu pensais. Mais je refuse que tu serves d'appât.
3: Mais
2: je... Non, fin de la discussion. Je ne te ferai pas courir un tel risque. Tu vas rester chez nous, dans notre ranch, et travailler d'ici.
3: Je ne veux pas laisser cette femme faire de moi une prisonnière en restant enfermée ici. Je ne le supporterai pas, tu entends?
2: Chérie, tu peux le faire et tu vas le faire. Non seulement afin de te protéger d'elle, mais aussi dans le but d'éviter de sombrer à nouveau dans l'alcool.
3: Ça ne marche pas comme ça. Si un alcoolique a envie de boire, il trouvera à coup sûr un moyen.
2: Chérie, tu sais, je me suis débarrassé de tous les alcools que l'on avait.
3: Oui.
2: Donc... Ici, tu ne pourras pas boire. Tu pourrais au moins le reconnaître.
3: Très bien. On fera ça.

0: ta façon.
1: C'est pour ton bien, ma chérie. Allez, je dois me rendre au bureau, régler quelques détails.
0: Entendu.
1: Je reviens vite. Viens là. Ce cauchemar touchera bientôt à sa fin, je te le promets. Crois-moi. Je te tiens informé.
0: Je te remercie.
2: Cet ouvrage m'a énormément appris sur Athéna. Une fois, elle et Poséidon, le dieu des océans, se sont livrés à un concours. Oh, je t'avais pas vu.
3: Salut. Pardon, je ne voulais pas vous interrompre.
2: Non, c'est rien, je tenais à te la présenter. Victoria, voici Nadia. C'est bientôt son anniversaire, elle va fêter
3: ses 7 ans. Oh. Wow. Joyeux presque anniversaire, Nadia. Ravie de te connaître.
4: Et je suis ravie de vous connaître aussi.
2: Victoria, c'est ma maman. Elle vient me voir ici tous les jours, comme ta maman à toi.
3: Vous vous êtes connue comment ?
2: Elle a contracté une pneumonie, mais elle va mieux maintenant. Et je faisais mes balades à côté de la pédiatrie, donc quand Nadia a su que j'avais un livre qui parlait de la mythologie grecque, celui que tu as apporté, elle était curieuse parce qu'elle adore les histoires. Alors l'équipe a décidé de la laisser venir me voir afin que je lui montre.
5: Et je dois avouer que c'était très intéressant. Mais il faut que je la ramène dans sa chambre.
2: Bien sûr.
4: Oui.
2: Tu sais quoi ? Si t'es encore là demain, on se lira un chapitre. Ça te va ?
4: Oui.
2: Génial.
4: Au revoir.
2: Au revoir.
3: Au revoir. Flair, je ne savais pas que tu étais aussi douée avec les enfants.
2: Je l'ignorais aussi. Oui, j'avoue que c'est un mystère, étant donné que j'ai pas eu d'enfance.
3: Oui, oui. C'est vrai, on t'a volé ton enfance et c'est une vraie tragédie.
2: Mais avec les enfants, on a de nombreux points en commun. Être ici, ça nous fait peur et on n'a pas le contrôle total de nos vies. Mais les voir m'aide à me sentir forte. Ils cherchent du réconfort et moi, je peux leur en donner.
3: Oui, c'est une très belle manière de voir les choses. Et ça me rend réellement heureuse pour eux. Je suis très fière de toi.
2: Être avec des enfants donne beaucoup d'énergie. Leur esprit va dans des milliers de directions à la fois.
3: Oui, je sais.
2: Ah, si je veux tenir le rythme, je dois arrêter de penser à moi et à mes soucis. Ils sont la distraction parfaite si on y réfléchit.
3: Oui, les enfants sont réellement doués pour ça.
2: Oui, ils veulent me montrer leur peluche ou encore me parler du bénévole qui leur a parlé des rochers ou de celui qui donne des aimants.
3: Oh, des gens font ça ?
2: Oui, des tas de personnes viennent ici dans le but de leur changer les idées.
3: Oui, je crois que c'est dans nos gènes de vouloir faire sourire les enfants.
2: Certains ont un instinct différent, mais je commence à croire que je suis le genre de personne qui a envie de tout faire pour qu'ils sourient. C'est la meilleure thérapie possible.
3: Meilleure que celle que tu suis actuellement ?
2: Mes séances quotidiennes sont assez éprouvantes. On ne fait qu'aborder les mêmes sujets encore et encore. On ressasse toutes ces années de souffrance et de lavage de cerveau. Les choses horribles que j'ai faites et ces sentiments destructeurs.
3: Je suis désolée.
2: Moi, non. Je sais que ça paraît horrible, mais je comprends pourquoi je dois le faire. Et plus je suis assidue, plus longtemps je travaille dur, mieux j'irai par la suite.
3: C'est ce qu'on souhaite tous pour toi. Toute la famille est prête à tout pour toi, Claire.
2: Ça m'aide beaucoup de le savoir. J'ignorais ce qu'était le soutien jusqu'à notre rencontre. Est-ce qu'on a des nouvelles de Jordan ?
3: Je n'ai pas envie que tu perdes ton temps avec elle. Je veux que tu la rayes totalement de ton esprit et que tu laisses les forces de police gérer le reste.
2: Je pense que ça va aller. Je crois que je dois...
3: Tu mérites qu'elle ne soit plus qu'un mauvais souvenir très lointain. Et avec un peu de chance, un jour, elle ne sera plus rien du tout.
6: Alors ? Tu as voulu me voir, ça signifie que tu as de bonnes nouvelles pour moi, hein ?

0: Non, aucune de ce côté-là. Mais je suis presque sûre qu'on en aura d'ici peu de temps. Notre dernier projet est quasiment fini et après avoir fait les retouches, je pense que ça rendra vraiment très bien.
1: Oui, j'apprécie que tu te montres aussi sereine et confiante à ce sujet. Mais je te rappelle que c'était notre dernier projet. On n'a rien d'autre à l'horizon, donc à moins que... J'en sais rien, qu'on arrive à trouver un peu de travail tel que celui d'hier.
0: Oui, on est dans une situation tendue. Et tout ce pourquoi on a travaillé... pourrait s'écrouler.
2: T'es sûr, tu ne veux pas un autre café?
3: Non, merci, ça ira.
2: D'accord. C'est toi qui vois. Étant donné qu'on est coincé ici à poireauter, il y a un sujet que je voulais aborder avec toi.
3: Tu penses que c'est judicieux?
2: On va vite le savoir.
3: Je t'écoute, vas-y, Adam.
4: Désolé pour le retard.
3: Il y a un souci?
4: Ouais. De vous à moi, j'ai eu des nouvelles au sujet de l'incendie de la prison. Apparemment, c'était un incendie criminel. Et Jordan n'a pas été retrouvée. Elle est toujours en vie.
2: Donc, en gros, elle s'est échappée.
4: Ouais.
3: Jordan l'a planifié, c'est elle qui a déclenché l'incendie?
4: Jusqu'ici, aucun indice ne le laisse croire, mais ce n'est pas écarté.
3: Dans ce cas, on doit supposer qu'elle va revenir. Et le fait que cette femme puisse commettre des meurtres pour servir ses intérêts malsains est inquiétant.
2: Je savais qu'elle était dangereuse, mais là, c'est d'un autre niveau.
3: Comment va maman?
4: Je lui ai demandé de rester au ranch et de travailler sur place.
3: Je pense que c'est le mieux, encore faut-il qu'elle s'y tienne. On sait tous que maman n'aime pas trop se sentir piégée.
4: Je sais.
5: Ah, bonjour Nikki. Oh, votre gouvernante a dit que je pouvais entrer.
6: Lorraine, heureuse de vous voir. Il y a du café ou si vous préférez un verre d'eau?
5: Ça ira, je ne veux rien, c'est gentil.
6: Je suis vraiment reconnaissante que vous veniez m'aider un peu pour Newman Media. Vous êtes déjà plus qu'occupée avec Fenmore.
5: Oh, ce n'est pas grand-chose. Je sais que je ne suis pas à votre marraine, vous avez déjà Jack. Mais je suis ravie de pouvoir vous soutenir. Et... un nouveau défi, c'est toujours intéressant. On est peu à pouvoir se vanter de travailler pour Newman et Jabot en même temps.
6: Oui, c'est vrai.
5: Parfait. Pour commencer, vous devriez m'en dire plus sur les projets sur lesquels Audra travaillait avant de quitter l'entreprise.
6: Eh bien, Audra se concentrait en priorité sur un moyen de diversifier... dans l'approche et la forme, les solutions visant à approfondir les relations entre les clients et l'entreprise.
5: Soyons clairs, il s'agit d'entités extérieures ou de divisions de Newman?
6: Je ne suis pas très au courant de ce dossier, je vous transmettrai les infos.
5: On dirait que la matinée n'a pas été facile.
6: C'est le moins qu'on puisse dire.
5: Vous souhaitez en parler? Vous voulez contacter Jack? Oui, je me trouvais avec lui quand vous lui avez envoyé le texto. Je sais que vous luttez, alors surtout n'hésitez pas.
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0: J'ai bien peur que ce ne soit pas aussi facile.
1: À la façon dont vous le dites?
0: Oui, Jordan m'a déjà appelée. Elle cherche à m'effrayer. Et je reconnais qu'elle est plutôt douée pour ça.
1: Évitez de lui donner un tel pouvoir. Vous êtes plus forte que ça.
0: Oh, si vous saviez à quel point je commence à détester ce mot.
1: Je compatis, je sais à quel point on se sent vulnérable. Je l'ai déjà vécu plusieurs fois avec Sheila. Ces personnes tirent leur force de nos peurs. Elles veulent contrôler nos actes, contrôler nos émotions en représentant un danger constant, une menace. Ça, c'est ce qui leur permet de vous briser. Ça, c'est ce qui les fait gagner.
0: Vous avez raison. Il est hors de question que je la laisse m'intimider. Je refuse de lui donner satisfaction.
1: Que faites-vous?
0: Je veux retrouver son dernier coup de téléphone. Les hommes qui travaillent pour Victor ont essayé en vain de remonter à l'origine de ce numéro, mais je sais que c'était bien Jordan. Elle me faisait écouter cette musique qui date de quand j'étais stripteaseuse.
1: Wow.
0: Elle croyait que l'entendre me perturberait. Si elle me connaissait, elle saurait que je n'ai pas du tout honte de ma jeunesse. Il est temps de lui rendre l'appareil.

0: Oui, bonjour, Jordan. Je sais que c'est vous. Je vous appelle afin de vous faire savoir que vous n'arriverez pas à battre ma famille. Alors continuez votre manège, continuez votre jeu. Passez encore cette chanson, qui d'ailleurs ne me provoque aucune honte, bien au contraire. Je dirais que je la vois comme une chanson guerrière, une sorte d'hymne, si vous préférez. Un hymne que l'on pourrait passer afin de célébrer votre chute définitive. Oui, parce que ça arrivera bientôt. Vous n'avez aucun allié. Claire a enfin ouvert les yeux à propos de sa tante, démente et aigrie. Oh, vous ne répondez rien? Ça ne me surprend pas, à vrai dire. Parce qu'au-delà d'être réellement dérangée, vous êtes vous êtes lâche et mesquine. Aussi, j'espère que vous essaierez de vous en prendre à moi, de venir ici, dans notre ranch. J'espère que vous passerez la sécurité et que vous vous introduirez chez nous. Vous avez entendu? Allez, venez. Venez, je vous attends. Donnez-moi une occasion de franchir la ligne rouge.
1: Tu es bien songeur, Nicolas.
2: Je pense que c'est une erreur. Il faut qu'on passe à l'offensive avant de la mettre définitivement hors d'état de nuire. Je ne supporte pas de la savoir encore dans la nature. Il faut passer à l'acte.
1: Je suis d'accord.
3: Y a-t-il moyen de lui tendre un piège, à ton avis?
1: C'est drôle, c'est aussi ce que Nicky a suggéré. Mais je refuse qu'elle court le risque de servir d'appât.
2: Quelles sont nos options? Tu vas mettre des gardes 24 heures sur 24 devant sa porte, la laisser enfermée, elle ne tiendra pas, tu le sais.
3: Bon, si j'en crois ce que tu m'as dit, Jordan te déteste au moins autant qu'elle hait Nicky.
1: C'est une certitude. Je vais utiliser ça à mon avantage.
2: Qu'est-ce qu'on doit comprendre alors?
1: Je vous en reparlerai quand le plan sera prêt.
2: Ce que tu dis n'a rien de très rassurant.
1: Mon garçon, je t'assure que je ferai tout ce que je peux pour nous débarrasser de cette femme.
3: Papa, si je peux être utile d'une quelconque façon, compte sur moi.
1: J'apprécie ton offre.
2: Tu as clairement prévu de courir le risque de jouer les appâts, et c'est loin de m'enchanter. Mais je saisis les raisons pour lesquelles tu dois le faire, alors, à l'instar d'Adam, je suis là si jamais tu as besoin d'aide.
1: Et j'apprécie votre démarche. Mais c'est une bataille que je vais devoir mener seul.

0: quelqu'un à Los Angeles qui serait intéressé, on pourrait s'y rendre.
1: Non, ça c'est mort.
0: Trop de ressentiments.
1: Et pourquoi pas New York? Ça fait un sacré bail. Mais...
0: des années.
1: Tout ça est si... frustrant. On a assuré grave, on a fait du bon travail et les retours de nos clients sont super positifs.
0: Mais ça n'a généré aucun nouveau contrat. On avait un beau projet, sauf que on n'a plus rien eu ensuite.
1: D'accord, mais une fois qu'on aura les photos, on pourra inonder tous les réseaux et on obtiendra peut-être des collaborations avec diverses influenceuses mode. Ça doit ramener des clients, non?
0: Oui, parfois.
1: Oui, peut-être qu'il est trop tard. J'en sais rien.
0: Non, je crois que... qu'on réfléchit trop. On se fait toute une montagne pour trois fois rien. Ça arrive souvent dans les startups. Il est temps pour nous de solliciter une nouvelle fois notre investisseur.
1: Tu veux dire demander à Nick de nous aider en débloquant d'autres fonds?
0: Eh bien...
1: il n'en est absolument pas question, non.
2: Vas-y, t'attends quoi pour le dire?
3: Dire quoi?
2: T'aurais préféré que je me taise, non? Que je reste en dehors de ça, vu que je n'ai jamais été sur la liste de Jordan?
3: Ce que j'aurais préféré, Adam, c'est surtout que tu évites de soutenir le plan secret de notre père sans qu'on en sache davantage sur ses intentions et à quel point c'est dangereux.
2: Nick, écoute-moi. Rien de ce qu'on lui aurait dit ne l'aurait fait changer d'avis. Il est déterminé. Il arrêtera Jordan, même si c'est la dernière chose qu'il fait. Nick, c'est une façon de parler. En l'aidant, on peut s'assurer qu'il en sorte sain et sauf.
3: Oui, c'est pour ça que j'ai accepté. Prions juste pour qu'il évite de prendre des risques insensés.
2: Tout ce qu'on peut faire à présent, c'est attendre pendant qu'il finalise son plan et espérer qu'il nous laisse y prendre part.
3: Oui. Au fait, avant qu'il arrive, tu voulais me parler. Alors dis-moi, c'était à propos de quoi ?
2: Je dois aborder un sujet avec toi avant d'en parler avec papa tout à l'heure. C'est à propos de Sally.
3: Adam, si tu es sur le point de m'annoncer que tu veux l'épouser, c'est inutile. Ça ne me regarde pas.
4: Nicky, c'était fantastique. Vous l'avez affronté, vous l'avez menacé, quel courage!
5: Ça m'a fait du bien. Mais quoi que je lui ai dit, je doute que ça la dissuadera.
4: Oh, n'en soyez pas aussi sûre. Vous avez été forte, Nicky. Et avec ce que je viens d'entendre, je peux vous dire que je plains ceux qui s'en prendront à vous ou à votre famille.
6: Je dois dire que j'étais ravie tout à l'heure quand tu me parlais de mythologie. Ça veut dire que tu as lu le livre, et surtout ça veut dire que tu l'as apprécié.
7: Ton analogie avec les Newman est bonne. Victor est Zeus, celui qui règne sur sa famille, et il y a aussi ses très nombreuses intrigues et ses querelles.
6: Les parallèles sont assez clairs, je trouve.
7: Est-ce que ça fait de toi, Athéna?
6: Certains de mes adversaires en affaires ont déjà reçu un éclair ou deux.
7: J'adore tes visites. Je les attends avec impatience.
6: Moi aussi. Tu sais, je pense que toutes les deux, on traverse en fait un processus identique. On s'interroge pour découvrir qui on est et quel genre de personne on veut être. Pour trouver ce qu'on doit chérir et ce qui, avec le recul, importe peu. Et tant que je n'aurai pas trouvé les réponses, il n'y aura rien d'autre de plus important que d'être là avec toi.
8: Bonjour. Je vous ai interrompu.
7: Monsieur Newman, non, bonjour.
6: Salut, je ne m'attendais pas à te voir ici.
8: Je voulais passer quelques instants seul à seul avec Claire.
6: Pour quelle raison?
8: J'aimerais lui poser quelques questions au sujet de Jordan.
6: Oh. Je ne suis pas sûre qu'à l'heure actuelle, ce soit une excellente idée.
8: Pourquoi?
6: On devrait éviter. On évoquait le fait que l'on voulait sortir définitivement Jordan de nos têtes et l'oublier.
7: Ça va aller. Je crois savoir ce que vous faites là. Jordan s'est échappé, c'est ça?
8: Claire, J'espérais simplement que vous seriez en mesure de pouvoir nous aiguiller sur son comportement afin que qu'on l'arrête à nouveau.
7: Je n'ai aucune idée de ce qu'elle veut ou de là où elle pourrait aller.
8: Vous savez, ce matin, mon équipe a eu des infos de la prison et a priori, l'incendie était volontaire.
7: Alors elle l'a déclenché, j'en suis certaine. Elle a dû parier sur le fait qu'elle serait présumée morte.
8: Si c'est le cas, elle a commis une erreur. Parce que les corps ont été identifiés grâce au test ADN. Elle ne fait pas partie des victimes. Elle a survécu. C'est à nouveau une femme traquée.
6: Claire, écoute-moi. Il y a des agents de sécurité en place pour que Jordan ne t'approche pas. Alors tu n'as pas à t'inquiéter, tu ne risques rien.
7: Je trouve ça vraiment touchant que tu t'inquiètes pour moi. Mais je tiens le coup, ne crains rien. J'ai pas peur de Jordan, comme je te l'ai déjà dit. Et je ne veux pas la protéger.
8: C'est bon à savoir.
7: Elle le sait en plus. Elle m'a appelé il y a quelques jours. Et je l'ai interrompue tout de suite.
6: Elle a réussi à te contacter ? Ici ?
8: Comment cet appel a réussi à venir jusqu'à vous ?
7: Je suppose qu'elle a volé un téléphone afin d'appeler de façon anonyme, sans que le numéro ne s'affiche à l'écran. Ensuite, elle a dû mentir à l'infirmière qui a amené le téléphone en disant que c'était toi.
6: Bien sûr, c'est évident.
8: C'est la première fois que j'entends parler de ça.
7: C'est vrai, j'aurais dû vous en parler. J'essayais pas de vous cacher d'informations. C'est juste que ça m'est sorti de la tête.
6: Comment ça s'est passé ?
7: Eh bien, j'ai dit à Jordan que j'avais changé, qu'elle ne me manipulerait plus à compter de ce jour, que je ne voulais plus qu'elle essaye de me contacter et que j'aurais préféré qu'elle meure. J'étais furieuse. Elle n'a fait que mentir et... D'ailleurs, dans l'Oregon, je lui ai dit que je ne voulais plus jamais avoir affaire à elle. Mais encore une fois, elle n'en a pas tenu compte, donc... J'y ai mis un terme, j'ai raccroché et ensuite, après en avoir parlé à ma thérapeute... Je crois que je l'ai simplement occulté. Je comprends que ça puisse vous sembler étrange, mais... C'est pour ça que je vous ai rien dit.
6: Ce n'est pas grave. On comprend tout à fait. Je n'ai pas raison.
8: Oui.
7: Et, monsieur Newman, je vous promets que si quelque chose d'autre me revient, je vous en informerai. Je vous assure que je veux protéger la famille. En particulier, Nikki. Je pense à elle constamment et je m'inquiète pour elle et pour sa santé.
8: Claire. Vous savez, vous faites partie de cette famille. Alors tutoyons-nous et appelle-moi Victor.
6: C'est vraiment gentil de ta part. Merci.
7: J'aimerais pouvoir vous aider encore plus.
8: À vrai dire, il y a bien une façon de nous aider.
7: Dis-moi.
8: Je suis persuadé qu'elle cherchera encore à te joindre.
7: Même si je ne l'ai pas trop épargnée.
8: Je parie qu'elle ne tiendra pas longtemps. C'est pourquoi je souhaiterais que tu lui fasses passer un message.
6: Non, non, non. Désolée, c'est une très mauvaise idée.
8: Si, si, si, si.
7: Qu'est-ce que tu veux que je lui dise ?
8: Je souhaite lui dire que je suis prêt à lui demander pardon. Pour toutes les souffrances que j'ai causées à sa sœur Eve.
2: On s'efforce de rester professionnel, pas vrai? Enfin, sauf quand je sais plus quoi faire avec Connor et que je sollicite tes conseils.
9: Donc ça concerne la société de Sally?
2: Tu as financé son aventure et... Et elle a trop de fierté pour admettre que c'est très compliqué.
9: Mais dans quel sens?
2: Eh bien, au début, elles ont eu du travail par-dessus la tête, c'est vrai. Mais depuis qu'elles ont terminé leur dernier projet, l'activité est au ralenti.
9: C'est le lot de toute nouvelle société, Adam. Ça commence très fort avant de ralentir et se stabiliser.
2: Nick, j'ai vu les prévisions et il va lui falloir de très gros fonds afin de rester à flot.
9: Si Sally a réellement besoin de capitaux, tout ce qu'elle a à faire, c'est venir me demander en face.
2: Elle ne le fera pas. Mais mon idée n'est pas d'infuser plus d'argent. Non, c'est bien au-delà.
9: Très bien, j'écoute.
2: À un moment, notre père voulait créer une division mode sous Giron Newman et dirigée par Sally. Mais un jour, il a abandonné l'idée sans prévenir.
9: Oui, c'était... vraiment regrettable.
2: Non, Non, c'était

0: Elle a refusé un bon contrat avec Chancellor Winters afin de travailler ici, à Newman, avant qu'il se retire. Son attitude a été injuste. Je vais lui demander de reconsidérer sa décision et je compte bien suivre le dossier afin qu'elle et Chloé se retrouvent sous égide Newman.
1: Oublie ça, Chloé. Je ne vais pas demander plus d'argent à Nick.
2: D'accord, d'accord.
1: Ça me surprend que tu demandes ça. Ce serait tellement pas bien à des tas de points de vue.
2: Je vois, alors que toi... Et ta décision idiote de te remettre avec Adam, ça, c'était bien, c'est ça? Tu sais quoi? Je n'ai pas envie de me redisputer avec toi là-dessus, alors je vais éviter le sujet.
1: Parfait. Parce que ça se passe relativement bien avec Adam, alors tu pourrais t'en réjouir en tant qu'ami, tu crois pas?
2: Bien sûr. Mais il reste au moins une option envisageable dont on n'a pas encore discuté.
1: Laquelle?
2: Accueillir un nouveau partenaire.
1: Un nouveau partenaire?
2: Oui, une personne établie avec une plus grande aura et de plus gros investissements qui nous aideraient à remonter la pente.
1: Mais on perdra alors le contrôle.
2: C'est un risque. Et perdre un peu de notre contrôle contre perdre la société entièrement, le choix est vite fait, non?
1: Disons que je l'avais pas envisagé. Pas du tout.
2: Écoute, j'ignore quelle est la bonne solution ici. Mais je sais que je n'ai aucune envie d'abandonner.
1: Non, moi non plus. Alors peut-être qu'on devrait essayer autre chose.
2: Genre quoi?
1: J'en sais rien, genre contacter une revue spécialisée et discuter d'un partenariat. On pourrait organiser une fête. Ou bien encore décorer une salle pour un gala. Offrir des bons d'achat.
2: Pardon?
1: Ouais, non, oublie celle-là. Chloé, je suis prête à tout afin d'intéresser les gens à notre travail, car jamais je n'en parlerai à Nick. Et je refuse d'admettre la défaite.
3: Est-ce que Sally est au courant que tu vas proposer ça?
0: Je veux être sûre d'avoir le soutien de notre père et que ça te convenait pour lui éviter tout faux espoir.
3: C'est malin. Parce que j'ai de sérieux doutes sur le fait qu'il ressuscite ce projet.
0: C'est là que tu interviens. J'ai besoin de ton aide pour réussir à convaincre notre père.
4: Pourquoi tu voudrais demander pardon à Jordan? Dis-toi que rien de ce que tu pourras dire ou faire ne pourra atténuer sa haine envers vous tous.
5: Oui, j'en ai conscience, mais transmets-lui le message en question si tu en as l'occasion. Autrement, ça ne fait rien, d'accord? Je te remercie de m'avoir écouté. Ravi de t'avoir revu.
4: Merci d'être passé.
5: De rien.
6: Peu importe le plan que tu veux poursuivre, tu ne dois pas utiliser Claire comme intermédiaire, tu entends? On doit lui éviter tout contact avec Jordan.
5: Ma chérie, écoute-moi. Tu sais que ta mère est au bord du gouffre actuellement. Elle boit et se détruit la santé à petit feu, tu le sais. Pourquoi? Parce que Jordan, cette folle, l'a torturée et continue encore de le faire. Et Claire est le seul lien qui existe avec elle.
6: Ma fille est une victime, elle aussi. Ce que tu sembles oublier.
5: Je n'ai fait que lui demander de transmettre un message, rien d'autre.
6: Rien que le fait de discuter avec elle risque de causer un traumatisme et une
5: rechute. Tu en es conscient? Je me fais du souci au sujet de ta mère, et non d'elle. C'est compris? Fin de la discussion.
6: Mais...
4: T'es en colère contre moi?
6: Non,
4: alors
6: pas...
4: Contre Victor?
6: Disons que... J'aurais préféré qu'il ne t'implique pas.
4: C'est bon, ça me va. Sérieux, je t'assure. Je doute que Jordan retéléphone, mais ça reste possible.
6: Je trouve que c'est une très mauvaise idée, Claire.
4: À vrai dire, je trouve ça logique. Je crois qu'il lui tend un piège, comme Jordan a tendu un piège à Nikki. Victor n'a pas l'intention de se faire pardonner. Il ne fait que s'offrir en tant qu'appât. Alors, s'il y a quoi que ce soit que je suis capable de faire pour l'arrêter et la mettre hors d'état de nuire, je serais plus que ravie de le faire en parlant avec elle. Si c'est pour mettre fin à ses horreurs et ses tortures, une fois pour toutes.
7: Très bien, donc ça me donne une bonne vision d'ensemble du travail d'Audra. J'ai encore des tas de choses à apprendre sur le monde des médias.
8: Oh, vous vous effraiez vite.

C'est elle. Nikki, vous lui avez dit tout ce que vous aviez à lui dire. Rien ne vous oblige à répondre à cet appel. Et vous n'avez pas de raison de vous exposer à ce que cette folle a prévu pour vous.

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0: Ce n'est pas parce que ta mère a quitté ton père pour s'enfuir à Manille avec un autre homme qu'il t'arrivera la même chose.
1: Ah, je ne sais pas. Je n'ai pas pu m'empêcher d'être parano.
2: Tout le monde n'est pas comme ta mère. Tu l'aimes juste parce que tu l'aimes.
3: Kaloy, je t'aime tellement.
4: Hey, Benji, c'est quoi ça?
5: Margam les a demandé.
4: Quoi? Arrête ça! Sors d'ici maintenant! Allez! Maga, qu'est-ce qui te prend? Tu t'entraînes pour un concours de beuverie ou quoi?
0: Pourquoi pas? Au moins, j'ai une chance de gagner à ça.
4: Non, dis pas de bêtises, ça suffit! Donne-moi
0: c'est
4: ça!
0: À moi!
4: Donne-moi ça!
0: Arrête!
4: Donne-moi
0: c'est
4: ça!
0: À moi!
4: D'accord, c'est à toi! Allez, cul sec! Tu fais comme ta mère et tu finiras comme elle, voilà!
0: J'ai souffert toute ma vie! J'ai dû travailler pour ma mère! Mais elle m'insultait et me battait sans arrêt! J'ai participé à des compétitions ici et là. J'ai dû montrer à tout le monde toutes les parties de mon corps. J'aurais même pu leur montrer mes intestins.

0: s'il le voulait. J'ai pratiquement tout fait à part vendre mon corps. Mais à quoi bon? Je n'ai fait qu'échouer.
1: Pourquoi tu as dit comme ça, Margaret? Dis-moi!
0: Pourquoi je n'ai jamais de chance comme ça? Certaines personnes ne lèvent même pas le petit doigt, mais elles ont tout ce qu'elles veulent. C'est vraiment beaucoup trop injuste. Qu'est-ce qui ne va pas chez moi, Tantasia?
2: Alors, tu es toujours jalouse de Tessar?
0: Je n'y peux rien. Elle obtient toujours ce qu'elle veut, sans fournir le moindre effort. Elle a obtenu son stage à l'atelier de Jem Laurel, parce que c'est moi qui les ai présentés. J'ai rencontré Jem Laurel en premier, et puis voilà Tessa. Il lui a suffi de sourire pour qu'il tombe à ses pieds. Et maintenant, ils sont ensemble. Génial. Ils s'amusent comme des fous. Vraiment. Et Calloy. Je le connais depuis plus longtemps que Tessa. Mais elle a réussi à me le voler. Calloy aurait dû être à moi d'abord. Il aurait vraiment dû être à moi.
3: Oh mon Dieu! Calloy! Calloy,
4: ne touchez pas à ma copine!
3: Vous allez bien? Calloy! Calloy! Calloy, s'il te plaît, attends!
5: Tu me diras encore que j'avais tort.
3: Calloy, je t'en prie. Ce n'est pas ce que tu penses, je te le jure.
5: Tu crois que je vais te croire? J'ai vu ce qui s'est passé, Tessa. Tu sais quoi? Tu es exactement comme ma mère. Tu m'as laissé tomber.

0: Lisa. Je suis vraiment désolé, Tessa.
1: Merci beaucoup pour toute votre aide, monsieur. Mais je ne suis pas ce genre de femme. Je sais au fond de moi que je peux réaliser mes rêves. Même sans votre aide.
0: Tessa.
2: Tessa. Oh mon don!
3: Oui, on sait bien ce que tu traverses.
2: Oh.
3: Ok, doucement.
2: Viens par là. Oh. On ne devrait pas le laisser dans ta chambre.
3: Si Tessa vient, ne la laisse pas entrer.
4: Quoi?
3: Encore.
4: Je t'en prie. Mais à quoi tu joues?
3: Juste cette fois, ma tante. Mais... Juste pour une fois, va-t'en.
5: Je t'aime, Tessa. Pourquoi tu m'as fait ça ?

0: Pourquoi, Tessa? Tessa, je t'aime tellement. Pourquoi, Tessa?
1: Toi et moi, on est fait l'un pour l'autre.
0: Tessa.
1: Oublie cette femme, Caloy.
0: Tessa, je t'aime tellement.
1: Je t'aime, Caloy.

0: C'est ça?
1: Il fait un froid de canard. Tantasia.
0: Qui a-t-il de ça?
1: Tu as vu Caloy. Il est là. Je suis allée au refuge et il n'y était pas.
0: Vigence Caloy. Comment est-il?
1: Est ici.
0: Oh, Marga. Ah, elle, c'est ça.
1: Alors, Caloy est ici? Il a dormi ici?
0: Ah. Tu sais.

0: Comment tu as pu? Comment oses-tu? Sale traître! Espèce de traître! Pourquoi? Comment tu as pu me faire ça? Pourquoi?
1: C'est à toi qu'il faut poser la question! Ne rejette pas ça sur moi, c'est entièrement ta faute.
0: Comment tu as pu faire ça? Dis-moi pourquoi? Pourquoi, Marga? Pourquoi tu m'as fait ça, Marga? J'avais confiance en toi, tu étais mon amie.
2: Tessa.
0: Non, ne me touche pas. Vous me dégoûtez. Vous me faites vraiment vomir. Surtout toi.

0: Je te supplierai de m'aimer s'il le faut, Kaloy. Cette fois. Choisis-moi, je t'en prie. Juste cette fois. Laisse-moi t'aimer cette fois. Pitié! Pitié, Kaloy! Aime-moi, je t'en supplie!
1: Je...

0: Désolé.
1: Quoi? Non, quel œil! Ne me laisse pas! Quel œil, je t'en prie, ne me laisse pas!

0: Tessa.
1: Tu n'as pas besoin d'expliquer quoi que ce soit, Caloy. Tout est clair pour moi maintenant.
2: Tessa, écoute-moi, je te t'en prie. J'étais bouleversé. J'ai trop bu et j'ai été sous.
1: Alors c'est ma faute, c'est ça, hein, maintenant, c'est ça, c'est ma faute. Hein, vas-y, dis-moi. Tu es la victime dans l'histoire, c'est ma faute si tu m'as trompé, c'est ça? Hein?
2: S'il te plaît, écoute-moi d'abord. Je t'en prie. Donne-moi une chance de m'expliquer.
1: Pourquoi je devrais t'écouter, hein, Caloy? Dis-moi pourquoi. Tu m'as laissé m'expliquer, toi, quand il le fallait. Est-ce que tu m'as écouté, toi? Tu as écouté tout ce que j'avais à te dire? Je voulais m'expliquer, même si je savais que je n'avais rien fait de mal. Ne me touche pas! Ne me
2: je
1: touche pas!
2: Je t'aime tellement, Tessa. Donne-moi une autre chance. Je t'aime, Tessa. Je t'en supplie, Tessa. S'il te plaît, écoute-moi. Laisse-moi t'expliquer. S'il te plaît, Tessa.
1: Je ne veux plus jamais te revoir, Caloy.
2: Tessa, pitié. Tessa. Ne me quitte pas, je t'en supplie. Tessa, je t'aime tellement. Ne me laisse pas, s'il te plaît. S'il te plaît, ne me laisse pas. Tessa.

0: C'était ça et tout pour moi, Père Julian. Elle était ma vie, mais regarde ce que j'ai fait.
1: Tu n'es pas prêt à aimer. La blessure du départ de ta mère n'est pas encore guérie. Quand tu aimes, tu dois être entier. Pour l'instant, tu devrais peut-être te concentrer sur toi-même. Et quand tu seras enfin guéri, tu comprendras ce que ça signifie vraiment d'aimer.
2: Il y aura d'autres occasions. Peut-être pas maintenant. Mais qui sait ? Tôt ou tard, ton heure viendra, j'en suis sûr.

0: Tessa? Hé, hey, Tessa!
1: Maman!
0: Dani! Dani, viens vite, notre fille est rentrée!
2: Tessa!
0: Oh, Tessa! Ma chérie!
1: Oh, maman!
0: Tessa? Oh, Tessa! Tessa! Dani! Dani, appelle
2: Tessa.
0: Le docteur, vite! Dani, appelle le docteur! Appelle Tessa. Le docteur! Qu'est-ce qui lui arrive?
3: Il n'y a plus rien à craindre. Tessa a simplement besoin de repos.
2: Merci.
3: Allez, je vous laisse.
0: Merci, docteur.

0: Qu'est-ce que je t'avais dit?
1: Maman.
0: Réponds-moi d'abord. Qu'est-ce que je t'avais dit? Tu as vraiment détruit tous les rêves que ton père et moi avions pour toi.
2: Rowena.
1: Pardon,
2: ces
1: maman.
2: Ces rêves ne s'arrêtent pas là.
0: Combien de fois je te l'avais dit? Je t'ai déjà dit ce qui arriverait si tu sortais du droit chemin.

0: le camp. Fiche le camp d'ici. Maman. Tu l'as voulu. Maintenant, tu devras vivre avec et en assumer toutes les conséquences seule. Sors de ma maison.
1: Non, je t'en supplie, maman, laisse-moi rester.

0: numéro 8. Veuillez vous avancer. Margaret Timawa.
1: C'est juste toi et moi maintenant, mon bébé. Maman va s'occuper de toi. Je prendrai soin de toi. On aura une meilleure vie. On va s'en sortir. Je sais qu'on y arrivera.
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0: Bonjour, Madame Fée.
1: Oh, bonjour, Tessa.

0: Dépêche-toi, je t'attends depuis des heures. Mets-la ici. Tessa, tu ne rentres pas chez toi ?
1: Oh, ne vous en faites pas pour moi, madame. J'ai juste besoin de terminer ça. J'ai promis à madame Lozano que ce serait prêt demain et qu'on la lui apportera.
0: Ok, je te laisse faire, alors.
1: D'accord.

0: ça. Il est prévu pour quand?
1: Oh, ça ne devrait plus tarder. Merci encore, Hélène.
0: Prends soin de toi, Tessa.
1: Merci, à plus tard. Vous pourriez m'aider? Prenez mon sac. Vous pourriez me...

0: Madame Meeding,
1: la voilà.
0: Eh hey, mon bébé,
1: maman est
0: bébé Raphaël, maman est là.
1: Oh, il y avait des bouchons.
0: Mais tu sens bon, tu m'as manqué. Oh, merci Madame Meeding. Attendez. Hé, hey, comment était ta journée, petit Raphaël? Voilà, Madame Meeding. Merci beaucoup de vous occuper de mon petit ange. Je vous dois beaucoup.
1: Oh, je t'en prie, c'est un plaisir. Ne fais pas ça, il pourra avoir des coliques plus tard.
0: Pourquoi vous dites ça?
1: Il n'a pas fait caca.
0: Oh, ne vous inquiétez pas, il attendait que je revienne. Il refuse que quelqu'un d'autre le change. Oh,
1: oh. Vilain petit bébé. Hé, hey, arrête.
0: Quoi?
1: Il ne faut pas embrasser un bébé qui fait ses besoins.
0: Madame Meeding, même s'il était le bébé le plus puant du monde, je l'aimerais quand même de tout mon cœur. Mmh. Je crois que je ferais mieux d'y aller. Je dois changer sa couche. Allez,
1: okay.
0: On se voit demain.
1: À demain.
0: Alors, merci.
2: Miss Univers des îles Philippines de cette année est... la candidate numéro 7, Suzette Hamilton.
0: Merci. Raphaël, écoute maman, peu importe combien de fois tu tombes, ne perds jamais espoir, d'accord? Continue à te battre jusqu'à que tu réussisses dans la vie. Oh oui mon bébé, maman a raison.
3: Maka, tu participeras à nouveau l'année prochaine. La troisième fois sera la bonne. Qui sait? Tu auras peut-être enfin cette couronne.
4: Bien, je te le dis, Faye, tu as beaucoup de chance d'avoir Tessa avec toi. Les robes qu'elle fabrique sont meilleures que celles de certains grands stylistes connus.
1: Eh bien, ils peuvent toujours essayer de me la voler, mais qu'ils se tiennent prêts, parce que je ne me laisserai pas faire.
0: Ne dites pas ça, Madame Faye.
1: Je ne dis que la vérité.
4: Pourquoi ne pas créer ta propre boutique?
1: Quoi? Madame Della Pena?
0: Oh, je ne ferai jamais ça, Madame Faye. Je lui dois tellement.

Salut mon bébé. Mon, reste tranquille. C'est presque fini. Et voilà. Tu sais, on raconte que si tu portes ça, tu seras toujours bien protégé, même quand je ne suis pas là.

0: Raphaël, même si je ne suis pas toujours là pour m'occuper de toi, j'espère que tu sentiras toujours la chaleur de mes bras. Mon cœur est tout à toi. Je n'abandonnerai jamais. Je t'aime tellement, tellement, mon fils. Raphaël, Madame Meeding est là. Regarde.
1: Tu resteras avec moi.
0: Voilà Madame Meeting. Oh. Et son sac de bébé. Oh, oh mon bébé.
1: Tu veux aller avec ta maman, hein? C'est ça, Raphaël. Hein? C'est ça? Viens par ici, viens voir mamie.
0: Oh, Madame Meeting, voici mon numéro de téléphone. Appelez-moi si quelque chose arrive à Raphaël. Ou s'il a besoin de quelque chose, n'hésitez pas, d'accord?
1: D'accord, ne t'en fais pas, je m'en occupe. On est comme une famille.
0: Ok, ok. Laissez-moi mettre le numéro ici,
1: d'accord?
0: Dans la pochette.
1: Okay.
0: Au revoir.

0: Médic et mon fils, Raphaël, vous les avez vus? Dites-moi.
1: Qu'est-ce qu'il y a?
2: Ils sont partis ce matin. Elle a fait ses bagages. Elle a dit qu'elle allait l'emmener chez vous.
3: Qu'est-ce qui se passe?
0: Oh non.
3: Je vais la rire. Je ne sais pas. Oui, Madame Médic.
0: Aidez-moi! Je vous en supplie, monsieur! La chance, s'il vous plaît, aidez-moi à retrouver mon fils! Je ne peux pas le perdre! Monsieur, excusez-moi, auriez-vous vu mon bébé?
4: Désolé, madame, je ne l'ai pas vu!

0: Madame, madame, je vous en supplie, aidez-moi, monsieur. Monsieur, auriez-vous vu mon fils? C'est une photo de mon fils, vous l'avez vu?
1: Non, désolé.
2: Quel est votre vrai nom?
3: Remedios.
0: Où est mon fils? Où est-ce que tu l'as emmené? Lève-toi! Vas-y, lève-toi, sorcière! Il est où mon fils?
4: Ça suffit, madame! Doucement, madame! Arrêtez!
0: Où est mon fils? Tu l'as emmené où? Je le veux! Il est où mon fils? Rends-moi Raphaël! Rends-le-moi tout de suite!
5: Calmez-vous, madame!
0: Où est-il?
3: Je ne voulais pas faire ça, Tessa. Crois-moi, je n'avais vraiment pas l'intention de blesser ton fils. J'étais en route pour venir te voir, mais quelque chose est arrivé.
4: La voilà.
5: Où ça?
4: Halt, stop! Dégagez, dégagez! Stop!
3: Je ne sais pas ce qui s'est passé, mais ce soir-là, Raphaël n'arrêtait pas de pleurer. Il avait une très forte fièvre.
5: Où ça? Où est-il?
4: Là-bas.
5: D'accord, il faut la trouver. Allez par là, moi par là.
3: Soudain, il arrêtait de pleurer, mais quelque chose clochait. Il était devenu bleu et ne respirait plus. Raphaël! J'ai paniqué, je ne savais pas quoi faire, donc je l'ai jeté dans la rivière.
0: Espèce de monstre! Comment as-tu pu, sorcière? Pourquoi t'as fait ça? Je te le pardonnerai jamais! Va au diable!
3: Je ne voulais pas
0: de ça! Espèce de monstre! Oh, mon fils!
2: S'il vous plaît, arrêtez! Calmez-vous! Calmez-vous!

Monsieur, c'est tout ce qu'on a trouvé, rien d'autre.

0: Didith ! Didith !
1: Quoi ?
0: Comment va le bébé ?
1: Il a toujours de la fièvre, mais maman s'occupe bien de lui.
2: Oh ! Mon Dieu !
3: Hé ! Hey.
1: Maman ?
3: Maman, chut. Qu'est-ce qui lui est arrivé ?
2: Il m'a fait pipi dessus, mais moins fort. Au moins, il dort maintenant.
1: Qu'est-ce qui se passe ? Comment va-t-il ?
2: Sa fièvre est descendue. Ah, Dieu merci. Vous savez quoi ? C'est vraiment un miracle que ce garçon soit en vie.
1: Il va bien, alors ?
2: Oh, oh !
3: Qu'est-ce qu'il a fait ?
2: Oh, il a lâché un pet ! Il vous rassure !
3: Mais qu'est-ce que ça veut dire ?
1: S'il l'a pété, ça veut dire qu'il va mieux.
2: Il va s'en sortir.
3: Vraiment ? Il va vraiment s'en sortir ?
2: Tout ira bien.
3: Bébé Prout Prout va s'en sortir ? Prout Prout, coucou.
1: Oui.
3: Prout Prout,
2: oh, il est comme vous.
1: Petit coucou. Petit Prout Prout.

Je suis vraiment désolé de ce qui t'est arrivé, Tessa. Ne t'en fais pas, je vais m'occuper de toi. Il n'est pas trop tard. On peut recommencer à zéro.

Je te demande pardon. Ma chérie, désolée.

0: Ce n'est pas parce qu'il n'y a aucune terre en vue qu'elle n'existe pas. N'abandonne pas, Kaloy. Tu vas y arriver.
1: Marga! Marga! Après 3 ans d'efforts et aussi 3 essais, tu as enfin gagné la couronne! Tous tes rêves sont enfin devenus réalité! Pourtant, que s'est-il passé, Marga? Qu'est-ce qui te prend de tomber enceinte maintenant? Quant à toi, Emile, tu t'es jamais dit quelle serait la prochaine Miss Univers?
2: Quant à Saya, la vie de Marga ne devrait pas tourner autour d'un concours.
1: Mais qu'est-ce que tu veux dire, un concours? Un concours? Tu méritais une baffe pour avoir dit ça! Je te parle pas des années! Il faut des décennies de tuer la mort pour en arriver là!
2: Je suis désolé.
1: Comment tu peux être aussi imprudente?
2: Désolé, Tante Asaya. Ce que je voulais dire, c'est que je m'occuperai toujours de Marga, quoi qu'il arrive.

0: Tout va bien se passer, Tantasia. Peut-être que dans cette nouvelle vie dans laquelle je me lance, peut-être que j'aurai enfin de la chance.
1: Je t'aime tellement, Raphaël. Où que tu sois, tu seras toujours l'ange de ma vie.
2: Il faut lâcher prise.

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2: Je vais défendre ce jeune homme parce que je suis comme lui. J'ai rien à perdre.
3: S'il me sort pas de là, je me flingue.
4: Il va venir, mais laisse-lui un peu de temps.
3: C'est pas moi qui l'ai tué, là, l'autre toubib.
5: Il y a un nombre d'éléments à charge inquiétants.
2: J'ai pas le choix. Faut que je demande un renvoi d'audience.
6: En même temps, je me mets à sa place. À peine 7 jours pour préparer sa défense, c'est chaud.
7: Assurez-moi, vous êtes prête à affronter votre ex-mentor?
6: Et vous, votre ex tout court?
8: J'ai un meilleur jeu à vous proposer.
9: Ça fait déjà 24 heures que Noémie Blomet a disparu, les gars.
10: Cher maître du jeu, je ne vous connais pas encore, mais vous avez déjà tout mon respect.
9: Toutes les étapes de son jeu à la con, c'était pour nous amener à faire sortir Cassian Tola.
11: C'est vous, sa cible.
12: Est-ce qu'il croit vraiment pouvoir m'éliminer?
13: La voiture de Jean-Paul vient d'être retrouvée.
9: Alors qu'il est, il y a une centaine de nos collègues qui sont en train de patrouiller à leur recherche.

0: Alors, la voiture, ça donne quoi?
1: J'ai chopé les empreintes de Léa, Jean-Paul, Cassian, évidemment, mais sinon rien d'autre. Rien dans l'habitacle, ni sur la carrosserie.
0: Évidemment.
1: En revanche, il y a un truc que le type a pas nettoyé, c'est les pneus. Et on a retrouvé de la terre dessus.
2: Et ça pourrait nous aider, ça?
1: Ouais, parce que c'est une terre très particulière. Elle présente une forte teneur en hydroxyde de sodium. Enfin bref, de la soude, quoi.
2: Donc il a roulé dans un lieu où le sol est pollué.
1: La terre sous les semelles de Kevin Pelot m'avait déjà intrigué. Du coup, je l'avais fait analyser. C'est exactement le même taux d'hydroxyde.
0: Ça viendrait du même endroit?
1: Ah ouais, c'est fort probable.
2: Il a forcément un QG. Là où il a tué la mère de Cassian et Pelot.
0: Dans ce cas-là, c'est là qu'il retient Noémie Blomet. Et ça veut dire que Cassian et Jean-Paul y sont peut-être.
2: Tu crois?
0: Bah oui. S'il a tué la mère de Cassian, c'était pour l'attirer à lui.

0: Ok, donc il nous faut une liste de tous les secteurs qui présentent le même type de pollution.
1: Ouais, j'ai chopé le contact d'une entreprise en dépollution. Ils ont forcément des relevés plus précieux du coin, je les appelle.
2: Tiens-nous au courant, hein. Ce con là.
3: Alors il nous aura finalement laissé en vie.
2: En tout cas pour l'instant, ouais.
3: En tout cas, le jeu se poursuit. Et ça tombe bien. Parce que moi non plus, j'en ai pas fini avec lui. Il a glissé ce couteau dans le casse-tête. C'était pour que je m'en serve, non?
2: Justement, on voulait pas le surprendre. Que vous veniez jusqu'à lui. Déjouer ses calculs.
3: Laissez-moi deviner, commandant. En vous libérant, c'est ça?
2: À deux, on sera plus fort, non?
3: Lorsque vous avez vraiment cru en notre petite équipe, comme c'est touchant. Vous le prenez pas mal, commandant, mais c'est quelque chose que je dois régler seul.
2: Quand elle affrontait avec ce couteau, là.
3: De toute évidence, c'est un duel qu'il réclame.
2: Cassian, libérez-moi, s'il vous plaît.
3: Ne vous inquiétez pas, commandant. Je ne serai pas long. Je reviens très rapidement m'occuper de vous.
4: Cassian! Cassian! Libérez-moi, Cassian! Cassian!

0: Monsieur le Président, s'il vous plaît, Monsieur le Président, je peux vous parler une minute.
1: Maître Kepler, faites vite, je suis attendu.
0: C'est au sujet de ma demande de renvoi.
1: Et il me semble que vous et votre client avez été notifiés de son rejet. Je n'ai rien à y ajouter.
0: Mais vous admettrez que la situation est particulière.
1: Je ne vois pas en quoi. Un changement de conseil d'une des parties n'est pas une chose rare et n'implique jamais automatiquement un report d'audience.
0: Mais je viens seulement de récupérer les éléments du dossier. Toute ma défense reste à construire de A à Z.
1: Maître, votre client a choisi de changer d'avocat au dernier moment. C'est assez risqué et péril.
0: Pardon, Monsieur le Président, mais mon prédécesseur n'a manifestement pas travaillé le dossier. Et mon client paye aujourd'hui cette carence.
1: C'est regrettable, en effet. Mais cela ne relève pas de la Cour. Et encore moins des parties civiles.
0: Ben, dans ces conditions, le procès ne peut être ni serein, ni équitable.
1: Maître, il n'y a aucun élément nouveau dans cette affaire qui justifierait un renvoi.
0: Mais la partie adverse se prépare depuis 2 ans.
1: Je suis certain que vous allez relever ce défi. Même s'il vous en coûte quelques nuits blanches.
0: Alors ce procès est biaisé. Si vous agissez ainsi, vous condamnez déjà mon client.
1: Dois-je comprendre que vous mettez en doute mon impartialité? C'est très grave ce que vous insinuez.
0: Je vous demande une petite semaine de plus. J'ai toujours pas eu le temps de rencontrer mon client.
1: Alors allez-y, qu'attendez-vous? C'est au parloir que vous devriez être au lieu de m'importuner.
0: Non, non, non, Monsieur le Président, s'il vous plaît.
1: Reprenez-vous, maître. Ce n'est certainement pas comme ça que vous allez aider votre client.

0: lâche ce couteau, il ne servira à rien.
1: J'ai dit lâche.
2: Enfin, on se rencontre.
0: Ça vaut l'instant. Il sera pas long.
2: Vous faire passer pour la victime, alors que vous êtes le tueur, très ingénieux.
0: Là, tu

0: en effet. Vous avez bouleversé mes repères, Noémie. Je dois le concéder. Cependant, ma mère ne méritait pas de mourir.
1: Je voulais que tu saches ce que ça fait. De perdre la personne qui compte le plus.
0: Vous l'avez vécu, vous aussi ?
1: Capucine Pélissier, ça te dit quelque chose ?
0: Bien sûr. J'en étais à mes tout débuts.
1: T'es ma babysitter ! Et je l'adorais.
0: J'en suis navrée. Vraiment. Mais personne ne m'a jamais relié à ce crime. J'avais pris soin d'orienter les soupçons vers un père de famille. Comment s'appelait-il déjà ? V. Non.
1: Mais.
0: Mais.
1: Antoine May.
0: Antoine May.
1: C'était mon père. Et il est allé en prison à ta place.
0: Oui.
1: Il a pas supporté l'injustice. Il s'est suicidé.
0: Tout s'éclaire.
1: Tu comprends maintenant ? Tu comprends pourquoi je pouvais pas laisser ta mère en vie ?
0: Elle était tout pour moi. La seule qui comptait. Donc, nous sommes quittes.
1: On sera jamais quittes. Moi, j'étais qu'une petite fille.
0: Mais regardez-vous aujourd'hui. Ce drame a fait de vous une femme brillante. Imaginez un peu le duo que nous pourrions faire tous les deux. J'en sais si peu sur vous. J'aimerais que vous me racontiez comment vous avez élaboré votre plan. Considérez ceci comme ma dernière volonté.
2: Si, à quelle heure?
3: Ouais, ça peut le faire.
2: Ouais, ouais.
3: Attention, il faut que je te laisse.
2: Ulysse, j'ai appris que ta demande de renvoi avait été rejetée.
4: J'imagine que ça te réjouit.
3: Pas du tout, je suis désolée pour toi.
4: T'es pas obligé de me prendre pour un con non plus.
3: Attends. Évidemment que je veux gagner, mais pas n'importe comment.
4: Bon, mis à part me narguer, tu voulais quoi ?
3: Ok, alors je vais être cash. Tu devrais laisser tomber.
4: Pardon ?
3: T'as lu le dossier ? Félix Arnaud est coupable et il doit payer pour ce qu'il a fait.
4: Donc la présomption d'innocence, on s'en fout en fait.
3: Mais les preuves sont accablantes, Ulysse.
4: D'autant plus quand on laisse pas le temps à la défense de les examiner.
3: Franchement, c'est pas une semaine de délai qui va y changer quoi que ce soit.
4: T'as raison. La bonne vieille justice expéditive.
3: Félix, c'est une cause perdue. Et moi, je te préviens, je te ferai pas de cadeau.
4: Là, j'avoue, tu me décevrais.
3: Je comprends pas. Qu'est-ce qui t'a pris de te lancer là-dedans ?
4: Visiblement, t'as un peu oublié. Mais ces causes perdues, ça fait partie de notre métier aussi.
3: Oui, mais là, après tout ce que vous avez vécu, toi et ta famille, enfin, t'avais vraiment besoin de ça ?
4: T'en fais pas pour moi, je vais très bien.
3: Honnêtement, c'est pas l'impression que tu donnes.
4: Parce que t'es psy, en plus.
3: Écoute, je te le dis en souvenir de ce qu'on a vécu. Il est encore temps de renoncer.
4: On se revoit à l'audience.
5: C'est bon. Voici la carte. En violet, les sites susceptibles de présenter une pollution à Essoud.
6: Il y en a tant que ça ?
5: Ouais.
6: Attends, mais ça va de Marseille Sud à Cassis.
7: On n'a ni les moyens ni les effectifs pour explorer toute la zone, là.
5: Sinon, l'ingénieur en dépollution m'a parlé d'une gare abandonnée sur laquelle il a travaillé et qui présenterait une forte concentration de composés sodiques.
6: Je connais cette zone. Et ça, c'est idéal comme base arrière pour nos tueurs.
7: Ok, Idriss. Tu fonces sur place avec une première équipe. Et là, vous ratissez tout le périmètre et les abords directs de la gare.
6: Ça marche.
5: Je t'envoie les coordonnées GPS.
6: Parfait.
7: Et moi, je te rejoins avec des renforts.
6: Ça marche.
7: Merci, Charlotte.
4: Enchanté. Maître Kepler.
8: C'est vrai ce que m'a dit Luna ? Vous allez me sortir de là ?
4: En tout cas, je vous promets de faire tout ce qui est en mon pouvoir.
8: Faut pas être pire que le premier gars. Hein. Il en avait rien à foutre de ma gueule.
4: Asseyez-vous. Ce que je voudrais, monsieur Arnaud, c'est définir une stratégie avec vous.
8: La stratégie, c'est que je suis innocent.
4: Certes, mais vous avez conscience qu'il y a de nombreux éléments à charge.
8: Y a rien de tout ça qui est vrai. Ça fait 2 ans que je peux te le dire.
4: Dans une cour d'assises, la perception que les jurés auront de vous est déterminante, voire aussi importante que les faits. On va devoir changer l'image que ce dossier donne de vous.
8: Ça veut dire quoi, ça ?
4: Pour commencer, il va falloir exprimer de l'empathie pour la victime et sa famille, voire exprimer des regrets.
8: J'ai rien à regretter puisque j'ai rien fait. Moi, j'ai perdu ma mère. Et on me colle la meurtre sur le dos.
4: Le décès de votre mère est un contexte traumatique qu'on va pouvoir exploiter. Mais c'est une circonstance atténuante.
8: Mais tout ça, c'est pour les coupables. Moi, je suis innocent.
4: Félix, nier en bloc peut vous attirer une peine très lourde.
8: Mais vous voulez quoi, en fait ? Que j'avoue un crime que j'ai pas commis ?
4: Ce que je veux, c'est vous éviter 30 ans de prison.
8: J'ai pas tué Galliani.
4: C'est pas moi qu'il faut convaincre, mais les jurés. Et là, tous les éléments matériels sont contre vous.
8: C'est des preuves bidons. On m'a piégé.
4: Qui ? Dans quel but ?
8: Vous valez pas mieux que l'autre connard !
4: Alors, mesurez vos mots, s'il vous plaît.
8: Mais personne ne me croit ! Même pas vous !
4: Alors, si vous comportez comme ça devant la cour...
8: Mais j'emmerde la cour ! Mais je t'emmerde aussi !
4: Calmez-vous !
8: Je comprends rien ! Lâchez-moi ! Oh.
9: Qu'est-ce qui se passe, là ?
8: Ça va, merci.
3: Ça va ?
5: Oh, excuse-moi, je t'avais pas vu.
3: Ah non, je suis désolée, je voulais pas te faire peur. J'ai appris pour ton collègue, je travaille avec sa femme.
5: Mm-hmm.
3: Vous avez des nouvelles ?
5: Bah non, toujours pas, mais... Il y a une opération en cours, alors on croise les doigts.
3: Et toi, tu tiens le coup ?
5: Disons que ça ira mieux quand Jean-Paul sera revenu.
3: Vous êtes proches ?
5: On travaille ensemble depuis longtemps, là. Il m'a tiré de situation très dangereuse. En plus, j'ai peur d'avoir merdé.
3: Pourquoi tu dis ça ?
5: Parce que c'est moi qui ai orienté les recherches dans ce secteur, précisément.
3: Mais arrête, grâce à toi, tes collègues avancent, justement.
5: Ouais, j'espère. Parce que si je me suis plantée, je me le pardonnerai jamais.
3: Mais si au contraire, t'as visé juste... Ton collègue te devra la vie, à son tour.

0: Tout était brillant. Je vois une vraie filiation entre votre cheminement et le mien.
1: Darius. T'as toujours pas compris? Je suis plus forte que toi.
0: C'est un peu présomptueuse.
1: T'as commis une erreur. Une grosse. Et par pur ego, d'ailleurs. Ton livre. C'était une très mauvaise idée.

J'en ai tellement appris sur toi. Alors c'est vrai, au début, c'était tentant d'imiter ton style. Mais au bout d'un moment, je me suis... ennuyée. Tes stratagèmes étaient ingénieux. Mais finalement, assez prévisibles.

0: Vous vouliez venger votre père, votre babysitter. Mais les autres, pourquoi les avoir tués, hein? Et dire que c'est moi qui ai planté cette graine en vous.
1: Peut-être. Ta mère a laissé un message pour toi avant de mourir. Tu veux l'entendre? Ah, dommage. Je l'ai oublié.

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0: vous s'accléter avec nous sur Antenne Réunion ce matin. 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Et pour cet après-midi, on va être encore plus efficace puisqu'on est ensemble pour un instant shopping. C'est court, intense et vraiment pratique. On regarde.
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0: Oh.
1: Je vous aime. Et vous, Sarah, acceptez-vous de prendre pour époux Brendan, de l'aimer et de le chérir?
2: Je le veux.

0: c'était un tout petit retard.
1: Tu n'avais qu'une seule mission, ne pas être en retard.
0: D'accord, cela dit, la mariée a le droit de faire languir son futur époux, c'est un privilège.
1: J'ai vécu un calvaire.

0: fleurie, il y avait un nombre hallucinant d'épingles à fixer, mais t'es tellement rayonnante.
1: Merci.
0: Désolée, Brendan, je suis venue pour voler ton épouse et l'emmener.
2: Ok, dans ce cas, je vous laisse.
0: Ouais, génial. À tout à l'heure. Vas-y, tout.
2: Puis-je ?
3: Attention avant de dire oui. T'as déjà vu ton père danser ? En même temps, si tu travaillais autant tes pas de danse que ton swing au golf, tu serais un danseur passable, mais là...
2: Quoi ? J'ai une super technique.
4: Non, arrête, papa, s'il te plaît. Je peux reprendre un peu de gâteau ?
2: Bien sûr, mais tu m'en gardes une part.
4: Je te promets rien, c'est pas sûr.
3: C'est vraiment une journée parfaite. Papa et maman seraient très fiers de toi.
2: Ouais. J'aurais aimé qu'ils soient là.
3: Ils sont partout avec nous. Ton témoin a été à la hauteur.
2: C'est vrai. Pourtant, c'était pas gagné d'avance.
3: Ouais, rien n'est venu gâcher cette belle journée, pour l'instant.
2: J'ai quand même reçu une charmante surprise.
3: Ça vient de ton ex ?
2: C'est pas vraiment le genre de truc qu'on a envie de lire le jour de son mariage. Sarah est au courant. Je lui dis que c'était rien et de pas se prendre la tête avec cette histoire.
3: Lindsay doit aller de l'avant. Ça devient toxique. Bah, je vais la garder si un jour il te faut des éléments contre elle. Sarah a pas besoin de ça chez vous.
5: Hé hey, l'homme du jour.
6: Tiens, c'est moi qui offre.
5: Ah oh non, je suis bête, celui-là, c'est toi qui payes. Ouais. Comme tous les autres, d'ailleurs.
3: Oh, vous êtes trop chou. Votre complicité me donne des frissons.
2: Au fait, très bon discours. T'aurais pu dire bien pire.
6: T'es un vénard, mec. Et tu mérites d'être heureux.
2: Toi aussi. Regarde-nous, je me marie et tu vas avoir un bébé avec Nicole. Tu vas être un super papa.
6: Évidemment. Je vais apprendre de toutes tes erreurs.
2: Et ça suffit.
6: Ouais, on ferait mieux de rejoindre nos femmes avant qu'elles soient jalouses. Essaie de pas te faire virer du lit dès ce soir.
2: Ah, merci du conseil.

0: voir tout le monde hier soir. Ah. Tu peux répondre, chérie, aucun souci.
1: C'est notre lune de miel.
0: Oui, mais je sais que ton travail est important pour toi. Et si tu réponds pas, tu vas y penser toute la journée.
1: D'accord. Je te promets que je vais faire vite.
0: Ok. On se rejoint au restaurant.
1: À tout de suite. Allô ? Bonjour, Tracy. Ça va ? Merci. Oui, évidemment. Vous voulez bien dire à cette famille que je les rencontrerai la semaine prochaine ? J'ai pris un détective privé sur ce dossier. Il va me trouver des images de vidéosurveillance. Je suis désolé, c'était un peu plus long que prévu. On est sur une nouvelle affaire concernant un délit de fuite. Et le cabinet voudrait que... Est-ce que tout va bien ?
0: J'ai eu l'impression de voir Lindsay, je deviens folle.
1: Je suis désolé que tu endures ça. Mais tu peux me croire, c'est impossible.
0: Oui, t'as raison. Je vais envoyer un message à Rachel pour prendre des nouvelles de Kennedy.
1: Il faut croire qu'on n'arrivera jamais totalement à se couper du monde.
0: Mm-mm. Chérie, qu'est-ce que c'est ?
1: Un petit cadeau pour mon épouse.
0: À jamais dans mon cœur, c'est magnifique. Je l'adore.
1: Chérie, au nouveau départ.
0: Au nouveau départ. Encore un message de Lindsay. T'as volé ma famille, tu ne t'en sortiras pas comme ça.
1: Ignore-la.
0: Pourquoi je ferais ça ?
1: Merci.
0: Elle n'a pas à m'envoyer ce genre de message, il faut que ça s'arrête.
1: Chérie, tout va bien se passer.
0: Qu'est-ce qui te prend ce soir ? T'es ailleurs, il y a quelque chose qui va pas. On doit toujours se montrer honnête l'un envers l'autre. La communication, c'est la clé d'une vie de couple réussie.
1: Je suis d'accord. Oui.
0: Est-ce que c'est moi ? J'ai fait quelque chose ?
1: Non. T'as rien fait. T'as rien à te reprocher.
0: Alors qu'est-ce qu'il y a ? T'es distant, tu dis rien depuis tout à l'heure. Tu veux pas m'expliquer ? C'est ton travail ?
1: Fais-moi confiance, s'il te plaît.
0: Je vois. Pour toi, ta femme n'a pas à savoir tout ce qui se passe dans ta vie.
1: D'accord.
2: Mais non.
1: J'ai fait quelque chose d'horrible. C'est trop, je peux plus garder ce secret.
0: Mais qu'est-ce que c'est ?

vous plaît, au secours, pitié!

0: Ma chérie, Rachel est venue te voir.
1: Alors, comment tu te sens ?
2: Je suis perdue, tout ça n'a aucun sens. Mais je sais que je vais voir Kennedy tout à l'heure. Alors ça m'aide. Elle tient le coup ?
1: Ouais, ça va. Ça lui change les idées d'aller à l'école. Elle est avec ses amis.
2: Ici, il y a toutes les affaires de son père. C'est dur pour elle, c'est trop douloureux. Je crois que c'est mieux qu'elle reste chez toi pour le moment.
1: T'as pas besoin de te justifier, tu sais. Je suis ravie de la voir avec moi. Je m'en occupe en attendant que tu te sentes mieux. On va découvrir ce qui s'est passé.
0: Désolée de vous interrompre. Rachel, est-ce que tu veux prendre un ou deux vêtements pour Kennedy ? Elle doit en avoir marre de porter toujours les mêmes.
1: Oui, bien sûr, merci. Si jamais t'as besoin de parler, je suis là pour toi, d'accord ?
2: Je sais.

0: J'aurais dû prendre la même chose que toi. Ta glace au caramel me donne envie.
1: C'était sa préférée. Je voudrais qu'il soit là avec nous.
0: Je sais, ma chérie. Il sera toujours avec toi.
1: Sarah, les gens qui connaissaient mon papa, tu penses qu'ils s'en souviendront?
0: Évidemment, mon cœur. Tous ceux qui connaissaient ton père l'adoraient. Il a laissé une trace dans le cœur de plein de gens, et il a transformé leur vie.
1: Je trouve que c'est bizarre d'être là alors que lui, non.
0: Je comprends. Mais peut-être que tu te sentiras différemment après la cérémonie pour ton papa. Tu sais, la fête avec tous ses amis et sa famille. On en a déjà parlé. Et peut-être même qu'après ça, tu pourras revenir à la maison. Je suis en train de redécorer ta chambre.
1: En rose?
0: Bien sûr que oui.
1: Cool. Et est-ce que j'aurai un téléphone?
0: Vous abusez un peu, mademoiselle. On en était où? Ah oui, je me rappelle. C'est le moment de vérité et tu vas me battre. Encore.
1: C'est déjà l'heure de partir?
0: Ta tirage gel est un peu en avance. Je vais voir.
2: Madame Rockwell, je suis le lieutenant Harris. Je travaille pour la police locale. Je peux entrer?
0: Oh, oui, bien sûr. Hé, qu'est-ce qui se passe? Kennedy regarde un film en haut. Alors, qu'est-ce que dit le rapport d'autopsie?
2: Vous devriez vous asseoir, s'il vous plaît. Je voulais vous informer que le décès de votre mari fait désormais l'objet d'une enquête pour homicide. Le légiste a relevé des ecchymoses sur les bras et un traumatisme fatal à l'avant du crâne. Les blessures ont été infligées avant la chute. On va avoir besoin de vous pour explorer toutes les pistes.
0: Je vois pas qui aurait voulu lui faire du mal, et toi? Non, moi non plus.
2: Madame Rockwell, savez-vous si quelqu'un en voulait à votre mari?
0: Non, au contraire. Tout le monde l'aimait et le respectait beaucoup. Avec son travail, il rencontrait tout le temps plein de gens, mais il a jamais eu de problème. Il n'y a que son ex-femme qui lui en voulait.
2: Elle lui en voulait. Pourquoi?
0: Quand ils ont divorcé, au début, ils avaient la garde partagée de leur fille. Mais l'addiction de Lindsay a empiré et on a découvert qu'elle laissait parfois Kennedy seule à la maison.
3: C'était pas un logement approprié pour un enfant.
0: Elle nous envoyait régulièrement des messages agressifs avant le mariage.
2: Il nous faudra une copie de ces messages. Vous pouvez me donner son nom complet?
0: Oui, c'est Lindsay Price. Mais je sais pas où elle vit maintenant.
3: Brendan a reçu une lettre adressée à Sarah. C'était le matin du mariage et il y avait écrit « Bonne chance ». J'ai pas vu d'adresse d'expéditeur.
2: Ne vous inquiétez pas, on va la trouver. Une dernière chose, est-ce que vous avez récupéré le téléphone de votre mari en rentrant de l'hôtel? Il n'était pas sur la scène de crime?
0: Non, je ne l'ai pas.
2: On a essayé de contacter son opérateur pour voir s'il avait reçu des appels avant l'incident, mais ça n'a rien donné.
0: Je sais qu'il a eu un appel de son travail dans la journée. Et avant ça, Nicole a essayé de l'appeler, plusieurs fois.
2: C'est bien noté. On va creuser de ce côté. Bon, je vous remercie. C'est tout ce que j'avais à vous demander pour le moment. Voici ma carte. Si vous avez la moindre question, ou si quelque chose vous revient, ça pourrait nous aider. Bon courage.
0: Merci.
4: Les gars, regardez la nouvelle affaire qui fait la une de tous les journaux. Je l'appelle la lune de miel de l'horreur. 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Alors elle se lance à sa recherche dans tout l'hôtel et quand elle le trouve, il est mort. Après le rapport d'autopsie, la police a ouvert une enquête pour meurtre. Vous savez quoi? Cette affaire me trouble parce que Brendan Rockwell a fait libérer plusieurs personnes condamnées à tort après avoir regardé ma chaîne. Alors je me sens concerné. Je vais me pencher sur cette histoire. 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

0: Madame Rockwell ?
1: Oui ?
0: Je travaille pour Crime Cryptique, une émission en ligne sur les affaires criminelles. Je voudrais vous interroger sur votre mari et avoir votre version des faits pour m'aider à faire la lumière sur ce crime.
1: Comment vous avez eu cette adresse ?
0: Vous avez mis combien de temps avant de comprendre que votre mari n'était plus dans la chambre ?
1: Je ne répondrai à aucune de vos questions.
0: Est-ce que vous aviez bu ce soir-là avec votre mari ?
1: C'est bon, arrêtez de filmer !
0: Monsieur Rockwell était un avocat respecté dans la profession. Il a consacré sa vie entière à chercher la vérité pour que justice soit faite. J'essaie de faire la même chose, alors si vous pouvez m'aider, pourquoi garder le silence ? Votre mari était-il encore en contact avec son ex-femme ?
1: Allez-vous-en ou j'appelle la police.
0: C'est seulement en donnant votre version des faits qu'on aura une chance de résoudre ce crime affreux. Sauf si c'est pas ce que vous voulez.
1: Éloignez-vous de ma propriété !
0: C'est pas ce que vous voulez ? Tout le monde veut connaître la vérité !
2: Ça va, tu tiens le coup ?
1: Honnêtement, j'arrive pas à accepter.
2: Du nouveau ?
1: C'est elle. Lindsay, tu pourras pas toujours m'ignorer, je vais récupérer Kennedy et la sauver. J'arrive même pas à lire la suite, ça m'énerve. La police devrait être capable de tracer son téléphone et de l'interroger. Oh, je suis désolée, je suis sur les nerfs. Pardon, je suis tellement stressée, je t'ai même pas demandé comment t'allais.
2: On t'excuse pas, ça va ? Je me sens bien. Je crois même que des fois, il donne des petits coups de pied.
1: J'ai trop hâte de rencontrer ce petit bonhomme.
2: Je sais. Et nous donc ?
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0: C'est dans longtemps, la fête de papa ?
1: Dans 3 jours. Tout sera bientôt prêt. Ensuite, je serai contente que tu reviennes à la maison.
0: Est-ce que maman va venir ?
1: À la cérémonie ? T'as envie qu'elle vienne ?
0: Elle aussi, elle a aimé mon papa. Tu crois pas ?
1: Si. Et ils seront toujours liés l'un à l'autre parce que tu es là. Ça fait 3 ans que tu l'as pas vue, ça doit être compliqué, non ?
0: En fait, je commence à perdre plein de souvenirs d'elle.
1: Ok. On peut en parler. Sinon, on peut aller voir un film avant que je te ramène chez Tati Rachel. Qu'est-ce que tu en penses ? Ouais ? Ok. Je vais prendre ton sac à dos. Allez, monte.

0: Il faut qu'on discute. Qu'est-ce que tu fais là? Je suis venue voir Kennedy parce que je m'inquiète beaucoup pour elle. T'as répondu à aucun de mes messages.
1: Elle va bien.
0: Où est-ce qu'elle est?
1: Lindsay, tu sais que t'as pas le droit de la voir.
0: Ah, d'accord. Tu l'as déjà abandonnée? Comment tu peux oser dire ça? Dégage de chez moi maintenant! Au fait, les flics te cherchent! T'as oublié que c'est moi, sa mère? Brendan est mort, elle devrait être avec moi! C'était ton choix, pas le mien! T'as préféré t'enfoncer dans l'alcool plutôt que te battre pour elle. Depuis 3 ans, c'est moi qui suis sa mère parce que t'as fait passer tes besoins avant les siens. Écoute, ça fonctionne pas comme ça, tu peux pas venir chez moi et bousiller nos vies. Je suis une bonne mère. J'ai tout ce qu'il faut pour devenir une très bonne mère.
1: Lindsay, je sais que tu préfères me détester, c'est bien plus facile, mais crois-moi, tout ce que je veux, c'est le meilleur pour Kennedy.
0: Elle aura toujours besoin de sa mère biologique dans sa vie, elle voudra me voir, c'est sûr. Attends, je sais pourquoi tu aimais Brendan, ok? Moi aussi, je l'ai aimé pour toutes ces raisons. S'il te plaît, j'ai entendu dire que la cérémonie était pour bientôt. Ce serait vraiment très important pour moi d'y être. Je voudrais lui rendre un dernier hommage. Je veux montrer à Kennedy que je suis là pour elle et que si je suis partie, c'était pour devenir une meilleure personne. J'essaie pas de te faire du tort, je te le promets. Je vais pas te mettre à l'écart. La seule chose que je veux, c'est revoir ma petite fille. S'il te plaît. Je ferai rien pour la forcer si elle est pas prête. Je veux juste lui montrer que j'ai changé. Pitié.
1: D'accord. Je te laisse une chance, et c'est seulement parce que je sais que Kennedy veut te voir. Alors ne la déçois pas. Maintenant, je te conseille de partir. Je peux changer d'avis rapidement.

0: Salut Jason, t'as du nouveau ?
1: Comment t'as pu ? J'hallucine. Tu crois que c'est Nicole qui a fait ça ? Sérieusement ?
0: Je comprends pas, de quoi tu parles ?
2: Elle a été convoquée par la police parce qu'elle a essayé d'appeler Brendan pendant votre lune de miel.
0: Je suis sûre que la police pense qu'elle n'a rien fait.
2: Quelqu'un leur a forcément parlé des appels manqués et je suis certain que c'est toi.
0: Je suis sincèrement désolée. Je voulais raconter à la police chaque détail de ces derniers jours. Et quand j'ai repensé à ces appels...
2: Tu crois vraiment qu'elle a un lien avec tout ça ?
0: Non, bien sûr que non. Je savais même pas qu'ils allaient l'interroger.
1: Ils la traitent comme une criminelle.
2: Tu réalises qu'elle est enceinte ? Le stress, c'est dangereux pour elle et pour le bébé.
0: Je sais pas quoi dire, je suis désolée. Je suis désolée. D'être venue aujourd'hui.
3: C'est normal. On n'aurait pas manqué ça avec Jason.
0: Excuse-moi pour ce qui s'est passé, je suis vraiment désolée. Je me sens affreusement mal.
3: Je sais. T'en fais pas, c'est pas grave. C'est t'as raconté à la police tout ce que tu savais. À ta place, j'aurais sûrement fait pareil.
0: Ça a dû être horrible.
3: C'est de l'histoire ancienne. Franchement, c'est rien du tout. Aujourd'hui, on est tous là pour lui rendre hommage.
0: Pourquoi t'as pas essayé de m'appeler ?
3: C'est lui qui m'avait dit de te laisser tranquille. Il tenait beaucoup à ce que tu puisses te reposer après tout le stress du mariage. Ça doit être une journée très difficile pour toi et pour Kennedy.
0: Je dois rester forte. Je me concentre sur son retour à la maison.
3: Ouais. Tout va bien se passer.
0: Puis-je avoir votre attention, s'il vous plaît ? Vous êtes tous présents, c'est tellement important pour moi. Brendan aurait été très touché. Et même si c'est un moment terrible pour nous tous, je voudrais qu'on essaie de se réjouir de l'avoir connu. On a eu la chance de l'avoir dans nos vies, de profiter de sa présence. Et même s'il n'est plus là, il restera toujours dans nos cœurs.

0: Lindsay, pourquoi t'es revenue?
1: Pour le testament de Brendan. On s'est aimés tous les deux pendant des années. On a été mariés plus longtemps que vous. On a eu une fille absolument magnifique ensemble. Et maintenant, quoi? Je dois sortir de la vie de Kennedy? C'est toi qui as la garde exclusive? C'est quoi ce délire?
0: Comment t'as pu avoir accès?
1: C'est un document public, Sarah.
0: Tu t'attendais à quoi?
1: C'est moi qui l'ai élevée parce que t'en étais incapable.
0: Mais je reste quand même sa mère.
1: C'est drôle, toi t'es arrivée pile au moment où il a commencé à se faire un paquet de fric. Moi j'étais là depuis le début.
0: Arrête, là tu sais pas du tout de quoi tu parles.
1: Attends, c'est toi qui avais tout prévu? Tu planifies ça depuis le début? Tu t'occupes de tout et après tu l'élimines? T'as même pas réussi à attendre la fin de ta lune de miel.
0: T'as bu, c'est ça?
1: Non. Je suis sobre et je vois très clairement la situation. Au contraire, c'est toi qui as tué Brendan. Et quand la police va découvrir que t'es une meurtrière, Kennedy reviendra vivre avec moi.
0: Je me suis tellement trompée sur ton compte. Je pensais vraiment que tu pouvais changer et te reprendre en main pour ta fille. Brendan te faisait plus confiance et je comprends maintenant.
1: Tu sais rien du tout, j'ai changé, c'est la vérité. Tu m'entends? Et Kennedy mérite d'être avec moi, avec sa mère.
0: Sa mère? Mais enfin, c'est moi qui l'ai élevée ces trois dernières années.
1: Ce qu'il lui faut, c'est surtout de la stabilité en ce moment. C'est pas ce que tu veux? T'as pas le droit de séparer un enfant de sa mère.
0: Je te laisserai pas t'approcher d'elle.
1: J'ai pas peur de toi, je vais me battre.
0: J'appelle la police.
1: Je suis désolée.
0: Elle a violé la mesure d'éloignement.
2: Vous l'avez vue quand, la dernière fois?
0: À la cérémonie.
2: Donc c'est la deuxième fois qu'elle ne respecte pas la mesure?
0: Non, je l'avais invitée.
2: Vous avez une mesure d'éloignement contre elle et vous l'invitez?
0: Écoutez, c'est la mère biologique de ma belle-fille. Je me sens coupable vis-à-vis d'elle et on a tous des difficultés en ce moment. Mais c'est pas pour ça qu'elle a le droit de faire ce qu'elle veut.
2: On ne parvient pas à la localiser. On est allé à sa dernière adresse connue, mais elle a été expulsée.
0: Je veux surtout pas qu'elle remette les pieds ici. Je veux pas qu'elle rende visite à Kennedy. Elle a prouvé une fois de plus qu'elle est très dangereuse.
2: Je comprends. Je vous tiens au courant.

0: Elle est prête? Ça y est?
1: Kennedy est sortie, elle est pas là.
0: Comment ça?
1: Elle avait un match de foot, je voulais pas qu'elle le rate.
0: Mais on avait prévu que je passe la chercher.
1: C'est pas grave, je vais déjà récupérer ses...
0: En fait...
1: Je voulais te parler depuis plusieurs jours. Je crois pas que ce soit judicieux que Kennedy revienne tout de suite chez toi. Attends que celui ou celle qui est entré soit arrêté.
0: T'inquiète pas, la police surveille la maison. J'ai installé des nouvelles caméras et j'ai aussi fait changer les serrures. Elle veut rentrer à la maison. On en a déjà parlé. C'est moi qui dois prendre les décisions. Je suis sa tutrice légale.
1: Oh, je suis au courant, je sais. Et moi, je suis avec elle tous les jours depuis la mort de mon frère. Je la réveille tous les matins et je la couche tous les soirs. T'as peut-être déjà oublié. Ça serait de la folie de te la confier avant de savoir comment cette personne est entrée chez toi. Tu crois que c'est ce que Brendan aurait voulu? En même temps, vous en aviez rien à faire que je m'occupe de ma nièce.
0: Quoi? C'est faux, on a toujours apprécié ce que tu fais pour elle.
1: Eh ben, j'ai lu son testament. Il a jamais mentionné mon nom, pas une fois. Rien du tout.
0: C'est un simple bout de papier.
1: Tu savais que tu récupérais tout s'il lui arrivait quelque chose. Et c'est arrivé pendant votre lune de miel.
0: T'as pas à me le rappeler. Rachel, tu penses pas sincèrement ce que t'es en train d'insinuer?
1: Est-ce que tu m'as vraiment tout raconté? Tout ce qui s'est passé cette nuit-là?
0: Oui. T'es bouleversée. Et tu traverses beaucoup de choses comme moi. Alors Kennedy va revenir vivre avec moi. Parce que c'est le mieux pour elle. Et tu le sais très bien. C'est magnifique. Tous ces beaux souvenirs, c'est ce qu'il me fallait. Merci beaucoup, t'es un ange.
2: Je t'en prie. J'ai mis celle-là aussi.
0: C'est vrai? Oh, cette tête.
2: Salut chérie.
3: Salut les filles.
0: Je suis là parce que j'ai quelque chose pour toi.
3: D'accord.
0: Brendan voulait que ça te revienne.
3: La fameuse veste. Je suis même pas sûr qu'elle lui plaisait. Il s'est seulement senti obligé de l'acheter quand le vendeur l'a interpellé. Je l'ai taquiné pendant des années avec ça. Merci beaucoup.
0: De rien. Kennedy est revenu vivre avec toi. Rachel s'y oppose tant que la personne qui s'est introduite chez nous n'a pas été arrêtée. Mais c'est pas à elle d'en décider. C'est moi la tutrice légale. La police devrait faire plus. Le lieutenant ne me prend pas au sérieux quand il s'agit de Lindsay.
4: Peut-être que c'est parce que tu as l'air d'appliquer les règles de la mesure d'éloignement seulement quand ça t'arrange.
0: J'essayais de faire ce qui est juste.
4: Oui, je sais bien. Et je suis pas en train de te critiquer, d'accord? Mais si je raisonnais uniquement en tant qu'avocat, et que je devais la défendre devant un juge, ce serait facile de faire rejeter l'affaire en la présentant comme une simple dispute familiale. N'importe quel avocat pourrait utiliser le fait que tu l'aies invitée à la cérémonie pour constituer une défense solide.
0: Selon toi, je la laisse faire ce qu'elle veut.
2: On espérait tous qu'elle reprendrait sa vie en main pour Kennedy.
4: À l'évidence, Lindsay n'est plus celle que j'ai connue au lycée.
0: Ou alors tu la connaissais pas vraiment.

Meurtrière, comment t'arrives à dormir? Tu vas payer. Oh. C'est toujours le mari ou la femme. Elle récupère l'argent et la gamine.

Ok les amis, j'ai une vidéo en exclusivité pour vous. Je l'ai reçue anonymement et elle montre un aspect tout à fait différent de la relation des Rockwell. Comme vous pouvez le voir, les jeunes mariés sont clairement en train de se disputer le jour de la mort de Brendan. Est-ce une preuve de meurtre ? Non, mais c'est suspect. J'aimerais savoir ce que vous en pensez, n'hésitez pas à commenter.

0: Ma chérie, c'est toi ?
1: Oui, maman. Désolée, je voulais pas te réveiller.
0: Oh, c'est pas grave. Mais il est 2 heures, ça va ?
1: Je tourne en rond, je dors pas.
0: Dis-moi ce qui se passe.
1: Je voudrais te montrer un truc sur mon ordinateur.
0: Bien, laisse-moi te préparer une tisane et ensuite je monte dans ta chambre.
1: D'accord.

0: Expliquez-moi encore une fois, à quel moment avez-vous réalisé que votre mari n'était plus là?
1: Je voulais...
2: Elle ne vous dira plus un mot sans avoir vu un avocat.
1: Mais maman, si
2: Non,
1: je...
2: Sarah, s'il te plaît, ne dis plus rien.
0: Vous n'êtes pas obligée de répondre à mes questions. Je vous l'ai dit, vous n'êtes pas en état d'arrestation. Je cherche seulement à trouver le meurtrier de votre mari. Mais c'est assez curieux que vous ne vouliez pas m'aider davantage.
2: N'essayez pas de la manipuler.
0: Pourquoi votre fille n'a pas évoqué la dispute ce soir-là?
1: C'était pas une dispute, c'était un désaccord, un conflit, tout ce qu'il y a de plus normal, comme il peut y en avoir dans tous les couples à certains moments.
2: Sarah, plus un mot.
0: Écoutez, je vois qu'on n'avancera pas plus aujourd'hui. Mais soyez sûr d'une chose, je vais tout examiner et je finirai par découvrir la vérité.
2: Ma fille a toujours coopéré avec la police. J'espère que votre enquête avancera et que vous trouverez enfin des pistes plus sérieuses. Au revoir, lieutenant.
0: Bonne journée.
1: Maman, je suis désolée. Ils essaient de me faire porter le chapeau alors que j'ai rien fait.
2: Je sais. Je sais, ma chérie.
3: T'aurais dû appeler.
1: Je suis pas obligée. C'est ma fille. Elle doit rentrer avec moi maintenant.
3: Et c'est encore ma nièce.
1: Ok. Écoute, sa chambre est prête et ma mère va m'aider. Tu pourras la voir autant que tu voudras.
3: Elle viendra pas aujourd'hui, elle est malade.
1: Rachel, qu'est-ce que tu fais? Tu savais bien que c'était temporaire.
3: Désolée, je te laisse pas partir avec Kennedy parce que je te fais pas confiance.
1: T'as pas confiance en moi?
3: L'autre jour, je t'ai posé une question et tu m'as menti. J'ai vu la vidéo de la dispute. T'aurais dû me dire que t'étais en colère après lui. Vous vous êtes disputé et après il est mort?
1: Rassure-moi, t'es pas sérieuse là.
3: Si tu veux qu'elle rentre, tu devras voir ça avec la police. Moi, je la laisse pas te suivre.
1: Vous faites tous une grosse erreur. Je comprends même pas comment vous pouvez croire que Lindsay n'est pas impliquée.
3: T'inquiète pas. Je saurai ce qui s'est passé.

0: Sauteuse. Merci beaucoup. Bon séjour parmi nous.
1: Non !
0: Je suis navrée.
2: C'est rien.
0: Bonjour, bienvenue à l'hôtel du Seuil Blanc. Vous avez une réservation ?
2: Non, je voudrais des renseignements. Je suis Sarah Rockwell. Je veux savoir si Lindsay Price était ici la nuit où mon mari a fait une chute. Où il a été poussé. Vous étiez de service ?
0: Excusez-moi, je vais chercher mon manager.
2: Non, pitié, je vous en prie, attendez. J'ai besoin d'aide. C'est pas confidentiel. Vous pouvez jeter un coup d'œil sur votre ordinateur. C'est très important pour moi. Il faut que je sache.
0: Je regrette, ça va à l'encontre de la politique de l'hôtel. Mais accordez-moi un instant. Je vais demander à mon manager.

Salut. Tu pourrais passer chez moi demain? J'aimerais te parler de quelque chose d'important. Ok, merci. À plus.

0: Merci d'être venu.
1: Je dois dire que c'est pas dans mes habitudes. Normalement, c'est moi qui cours après les gens, pas l'inverse.
0: Vous l'avez ? Merci. Quoi ?
1: Vous pensiez que j'allais vous le donner sans vous avoir posé quelques questions ?
0: Non, rangez ça. Je veux pas être filmée.
1: Je veux savoir ce que vous avez derrière la tête. Une suspecte dans une affaire de meurtre me demande de récupérer tout le dossier d'enquête d'un délit de fuite qui date de plus de 10 ans et de lui offrir les preuves sur un plateau. Il doit y avoir autre chose que de la curiosité morbide. Ça concerne Brendan ?
0: Votre vidéo est en train de gâcher ma vie. Notre dispute, c'était au sujet de cet accident. L'affaire Ashley Robinson.
1: C'est Brendan qui conduisait la voiture ?
0: Non. Ce soir-là, il m'a dit qu'il voulait aller voir la police pour avouer qu'il était passager dans une affaire de délit de fuite après un accident. Il pouvait plus garder ça pour lui. Il m'a pas dit qui était la victime, mais je suis presque sûre que c'était Ashley Robinson. Parce que Brendan a découpé et gardé des articles sur cette affaire pendant 10 ans, et les dates correspondent.
1: Qui conduisait la voiture ?
0: Il a refusé de le dire. Il voulait pas détruire la vie de cette personne. Et si c'était justement la personne qui avait voulu le faire taire ? Pour l'empêcher d'aller voir la police ?
1: Ok, je pourrais commencer par son ex-femme. Je peux consulter la liste de ses anciens véhicules et essayer de trouver son adresse.
0: Non, j'ai déjà essayé. C'est pour ça que j'ai besoin de vous.
1: Pourquoi moi ?
0: Vous avez trouvé où j'habite. Maintenant, il faut que vous la retrouviez, elle. Je sais que vous connaissiez Brendan. Et si vous voulez que justice soit faite comme vous dites, alors aidez-moi, s'il vous plaît.
1: Vous avez gagné.
2: Salut, je suis contente que tu sois venue. Je voulais te demander si tu savais quelque chose sur cette affaire. J'ai trouvé ça dans son bureau et j'ai l'impression que c'est très important. La police a récolté des preuves qui indiquent qu'une voiture verte était impliquée et je crois que...

0: Salut, vous êtes sur le répondeur de Rachel. Laissez-moi un message.
1: T'as bien travaillé? Tiens, regarde. Je t'avais dit qu'elle viendrait. Mmh. Allez, viens. T'es prête à rentrer chez toi? Super.
0: Merci beaucoup d'avoir attendu. C'est normal. Je suis vraiment désolée, ma puce.
1: Vous savez où elle est?
0: Elle est injoignable.
1: Bon, si vous avez besoin de quelque chose, appelez-moi. N'hésitez pas.
0: Merci. Allez, on rentre à la maison. On va rester chez papa ce soir.
2: Elle est où, Tati Rachel?
0: Tati est un peu fatiguée. Mais ça va aller. Je vais m'occuper de toi, d'accord?

0: Et tu m'appelles si t'as besoin de quelque chose.
1: Ok. Sarah ?
0: Oui ?
1: Je t'ai appelée parce que j'ai vraiment besoin de quelque chose.
0: Et qu'est-ce que c'est ?
1: D'un téléphone.
0: Bien essayé. Allez, endors-toi, t'as école demain.
1: Ok, d'accord. Bonne nuit. Je t'aime.
0: Moi aussi, je t'aime. Tu peux garder Kennedy. Je vais voir comment va Rachel.
2: Bien sûr. Sois prudente, s'il te plaît.

0: suis entrée, excuse-moi, tu répondais pas, je m'inquiétais. Rachel, Rachel, non! Rachel, Rachel, tu m'entends?
1: Vous lui avez parlé quand la dernière fois?
0: C'était hier.
1: Apparemment, elle a glissé et elle s'est tapée la tête sur le comptoir.
0: Mais je suis censée dire quoi, Kennedy?
1: Nous pouvons vous aider, on a un service d'assistance aux familles et des spécialistes pour les enfants. Elle doit se poser beaucoup de questions, et ils pourront y répondre. Toutes mes condoléances.
0: Vous avez trouvé de nouvelles pistes en interrogeant Lindsay?
1: On sait où elle loge, mais elle n'était pas là quand on est venu la voir. On va passer par le motel et lui parler. On vous recontactera pour d'autres questions.

0: Service de chambre.
1: Non, ça... Sarah ? Pourquoi t'es là ?
0: Il faut qu'on discute.
1: D'accord, de quoi tu veux qu'on parle ?
0: Je sais que c'était toi. C'est toi qui as débarqué et qui m'a agressé chez moi. Je vais prouver que t'as tué Brendan aussi.
1: Quoi ? Tu délires, j'ai rien à voir avec ça.
0: T'étais à l'hôtel la nuit où il est mort. Il voulait dire à la police ce que t'as fait, c'est ça ?
1: T'es en train de raconter n'importe quoi et tu ferais mieux de partir avant que j'appelle la police.
0: Bah vas-y. Ils veulent te parler, ça tombe bien.
1: D'accord, j'y étais cette nuit-là. Mais c'était seulement pour montrer au tribunal quel est le genre de personne qui élève mon bébé.
0: Tu crois que ça, c'est une meilleure vie pour ta fille ?
1: Oui, elle serait plus en sécurité avec moi.
0: T'es venue m'agresser chez moi.
1: Tu pourras jamais prouver ce que tu racontes. Rends-moi mon téléphone.
0: Non. Reste loin de ma famille.
1: C'est ma famille. Rends-moi mon téléphone. Je vais récupérer Kennedy. Ça, tu peux me croire, c'est certain.

0: Sarah ? Bonjour.
1: Voilà. Je passe la prendre en vitesse.
0: D'abord, il faut que je vous parle de quelque chose. C'est un peu gênant. Venez avec moi à l'intérieur. La police vous attend.
1: Qu'est-ce qu'ils font ici ?
0: Ils veulent vous parler. Le lieutenant savait que vous passeriez prendre Kennedy à la sortie de l'école. Apparemment, il y a une plainte qui aurait été déposée. Je leur ai dit que c'était forcément un malentendu.
1: Je crois que j'ai oublié de fermer ma voiture. Vous en faites pas, j'en ai pour une seconde.

0: Tu veux poser ton sac dans la voiture?
1: Oui,
0: on y va.
1: Ok, mais
0: je reviens tout de suite.
2: Pourquoi on marche vite?
0: Il faut que tu montes dans la voiture, chérie. On n'a pas le temps de discuter. Et puis, j'ai une surprise pour toi. On part en vacances.
2: Mais t'as dit que... Oh, des vacances?
0: T'es contente? Allez, on y va. Mets ta ceinture.
2: Bien attaché. Sarah, arrêtez! S'il vous plaît, on va trouver une solution!

0: Allez, c'est l'heure d'aller au lit.
1: Oh non!
0: Bon, installe-toi.
1: J'aime pas cet endroit.
0: Oui, je comprends. On reste qu'une seule nuit, d'accord? Demain, on va récupérer tes affaires chez Tati Rachel. Et ensuite, on pourra nager toute la semaine et faire des randonnées et même aller au cinéma.
1: Ouais, et j'irai pas à l'école.
0: Pas d'école. J'ai dit à ta maîtresse que je voulais passer du temps avec toi avant de reprendre le travail. Allez, c'est l'heure de dormir. On a de la route demain.
1: Est-ce que je pourrais avoir mon doudou?
0: Je suis désolée, ma chérie. Ton doudou n'est pas là. Il est chez Tati Rachel.
1: Mais je peux pas faire doudou s'il est pas avec moi. T'as dit que c'est comme ça que je peux être proche de papa.
0: Oui. T'as envie que je dorme à côté de toi cette nuit? Ça t'irait?

0: Sarah, ma chérie, je suis très inquiète pour toi. Rappelle-moi dès que tu peux. La police est là.
1: On a un mandat. Il doit être quelque part ici. Le téléphone de la victime a été localisé dans cette maison.

Les gars, je l'ai trouvé. Depuis le début, c'est elle qui l'a. Je crois qu'il est temps de boucler cette enquête. Je vous conseille d'appeler un avocat.

0: Allez, prends tes affaires, on doit partir au plus vite.
1: Tati Rachel est au travail?
0: On y va. Pas plus de 5 minutes.

Kennedy, t'as tout ce qu'il te faut? Prends ton doudou et quelques vêtements pour les vacances. Viens nous chercher dans 20 minutes près de Laurel Park. T'as ton doudou? T'es prête?

0: qu'on peut y aller?
1: Chérie, je crois que la voiture a un problème. Désolée, petit changement de programme.

0: plaisir, vous êtes toujours les bienvenus. Si besoin, il y a d'autres couvertures dans le placard. Et on est juste en bas.
1: Je vais coucher Kennedy. Je vous retrouve tout à l'heure.
0: D'accord.
2: Je trouve que c'est pas comme les vraies vacances. Je voudrais qu'on rentre à la maison.
1: Je sais. T'as raison. Jason va nous ramener à la voiture demain pour qu'on puisse la réparer. Et après, on pourra partir dans la cabane à la montagne, comme l'année dernière.
2: Ce sera pas pareil sans mon papa.
1: Rien ne sera jamais plus pareil. Mais il sera toujours avec nous. À chaque fois que tu regarderas les étoiles, lui, il nous verra de là-haut. Il sera dans chaque chose que tu feras. Et même si on ne peut plus le voir, on sentira sa présence. Là, juste ici. Je voulais attendre que tu sois plus grande.

0: Il me l'a offert pendant notre lune de miel. Je suis sûre qu'il voudrait que tu le gardes.
1: Merci, je l'aime beaucoup.
0: Et moi, je t'aime. Faites beau rêve.
1: Bonne nuit.
0: Toi aussi.

0: On n'allait pas vous laisser dormir dehors.
1: Ouais, je me suis dit qu'un hôtel, ce serait trop risqué. Les médias doivent parler de ça.
0: C'est vrai. Ça tourne en boucle aux infos. Tu sais qu'on te soutient. On t'a toujours soutenu depuis la mort de Brendan. Mais là, on a l'impression que tu nous caches des choses.
1: La nuit du meurtre, il m'a avoué qu'un jour il avait été impliqué dans un accident de la route qui a tué une femme. Quoi ? Il était seulement passager, mais il n'a pas voulu me dire qui conduisait. Et je crois que c'était Lindsay. Peut-être qu'elle ne voulait pas qu'il parle à la police et qu'ils se sont disputés pendant notre lune de miel. Et qu'elle l'a poussé.
0: J'arrive pas à croire qu'il ait pu garder un truc pareil pour lui.
1: Je suppose qu'il essayait de la protéger, c'est tout. D'après ce que j'ai pu trouver, la victime s'appelait Ashley Robinson. Ça s'est passé en 2013, quelques mois avant la naissance de Kennedy. C'est normal qu'il ait voulu lui éviter la prison, mais il pouvait plus garder le secret vis-à-vis de la famille de la victime. Il savait que tout ce qu'il avait construit allait s'effondrer. Mais je lui ai dit qu'on pouvait surmonter ça ensemble et que Kennedy s'en remettrait. Et puis ensuite...
0: Tu vas aller voir la police ?
1: Dès que j'aurai la preuve que c'est Lindsay qui conduisait, je leur dirai tout ce que je sais.
0: Pourquoi ? Quelle différence ça ferait ?
1: Parce que c'est ce qui est juste, parce que c'est ce que Brendan aurait voulu. La famille de la victime mérite de savoir...
0: Mais tu les connais même pas, ces gens. T'as quelques articles de journaux, c'est pas une preuve. Y a rien qui prouve que Lindsay conduisait, ils vont croire que c'était Brendan. T'imagines ce que ça va faire à Kennedy ? Pourquoi tu penses que t'as le droit de...
1: Il est tard. Tu devrais aller te coucher.
0: Ouais, t'as raison. Je suis désolé. Je suis un peu sous le choc, pardon.
1: C'est moi qui suis désolée. Je suis vraiment à bout de nerfs. Je crois que j'ai besoin de réfléchir, toute seule. Je vais faire la vaisselle.
2: Ok, ça marche. Merci beaucoup. On va se coucher.
1: D'accord.

0: Hey, désolé pour tout à l'heure.
1: J'ai été un peu sec avec toi. Je crois que j'avais besoin de temps pour digérer la nouvelle.
2: Non, t'en fais pas. J'ai mal réagi aussi quand il m'en a parlé. Demain, on sera plus là, promis.
3: Tu en veux ? Sarah ?
2: Qu'est-ce que t'as dit ?
3: J'apporte du jus à Nicole.

0: comptes faire quoi avec ça?
1: C'est la voiture de l'accident. C'est toi que Brendan protégeait depuis le début.
0: Je vois pas de quoi tu parles.
1: Ashley Robinson a été renversée par un cabriolet vert. C'est toi qui conduisais.
0: Sarah...
1: Pourquoi tu dis rien? Dis la vérité, c'était un accident, t'aurais pu te racheter.
0: Je t'en prie, fais pas ça.
1: T'as tué Brendan. Pourquoi?
0: J'arrivais plus du tout à le raisonner. Il m'a appelé et il m'a dit ce qu'il voulait faire. J'ai essayé de le convaincre de continuer comme on l'avait toujours fait, d'emporter ça dans la tombe. Ça aurait détruit Kennedy. J'aurais jamais pu élever mon fils. Et lui, il écoutait rien. On s'est disputé. Je voulais pas, mais... J'étais hors de moi. Je l'ai poussé.
1: Et Rachel? C'est encore un de tes accidents?
0: J'irai pas en prison.
1: J'appelle la police.
0: Non!
1: Jason! Jason! Arrête! Tu fais quoi? Arrête! Arrête! Je viens d'avoir la police au téléphone. Ils arrivent. S'il te plaît. Va-t'en. Je refuse de te perdre. Arrange ça. Fais-le chez elle. Sors-la d'ici.

0: Chut, tais-toi. Tais-toi. La ferme.
1: S'il te plaît.
0: Je vais enfin fonder une famille. Ça faisait des années qu'on essayait. Je vais pas rater ma chance de devenir père. Je suis désolé pour Rachel. Mais ma famille est ce que j'ai de plus cher. Je suis prêt à tout. Absolument tout pour la protéger.
2: Sarah, est-ce que t'es là ?

0: c'est bon.
1: D'accord.
0: Elle va s'en sortir. Jason ne pourra plus jamais faire de mal à personne. Et quant à Nicole, elle va être poursuivie pour complicité dans une tentative d'homicide. La justice sera rendue.
2: Vous pouvez transmettre mes condoléances à la famille d'Ashley?
0: Oui, bien sûr.
2: Merci beaucoup. Et merci pour tout ce que vous avez fait.
0: Je suis pas sûr de le mériter, vous savez.
2: La vérité finit toujours par éclater.
0: Un de mes officiers m'a dit que votre mère et Kennedy étaient en voiture. Elles vont arriver d'un instant à l'autre. Prenez soin de vous.
2: Merci. Comment tu te sens? Je suis un peu engourdie, mais ça va aller. Merci de m'avoir sauvée. Je sais que tu me pardonneras peut-être jamais. Je suis vraiment désolée. Tu voulais juste que Kennedy soit en sécurité. J'ai fait beaucoup d'erreurs au cours de ma vie. Et je dois vivre avec. Mais j'aurais jamais fait de mal au père de ma fille. Et c'est ta fille aussi. Je sais que tu l'aimes vraiment. Je suis désolée d'avoir pensé que t'étais impliquée. Je te le promets, j'ai complètement changé pour elle. 6 mois sans alcool, c'est génial. Elle a vraiment de la chance de t'avoir dans sa vie. Elle a de la chance de nous avoir toutes les deux.

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0: Tout va bien jusqu'à présent. Je trouve que tout se passe à merveille.
1: Oui, mais moi je pense que c'est une accalmie avant la tempête.
2: Je sais de quoi vous étiez en train de parler. Vous vous demandez pourquoi rien ne s'est cassé, rien ne s'est brisé jusqu'à présent. Je veux dire, comment se fait-il que je n'ai encore rien fait de mal? Mais écoutez-moi bien. Cette fois, c'est sûr que je ne ferai rien de mal. Et je ne vais pas m'humilier devant tout le monde. J'ai aussi dit à Monsieur Singh que je pouvais gérer ce café très facilement. Oui, enfin. À vrai dire, il ne m'a pas du tout cru. Mais regardez, tout le monde est super content!

0: rien de grave. Je l'ai sauvé, oncle Singh.
1: Ne m'appelle pas mon oncle ici, s'il te plaît.
0: Pardon. Monsieur Singh. Monsieur, à vrai dire, je...
1: Tu n'as pas à dire quoi que ce soit. J'ai des yeux et j'ai absolument tout vu. Krisha, tu es... comme un véritable aimant.
0: Monsieur.
1: Mais pas comme celui qui attire le fer. Plutôt comme celui qui attire les problèmes.
0: Monsieur.
1: C'est vrai, Krisha, où que tu sois, les problèmes sont tout le temps attirés par toi.
0: Monsieur.
1: Aujourd'hui, je t'ai envoyé ici pour que tu t'occupes de ce café.
0: Monsieur. Pourquoi?
1: Parce que le prince d'Ambikapur, Devraj Singh Rathod, va visiter l'hôtel aujourd'hui. Et qu'est-ce que tu as l'habitude de dire? Que c'est dans la poche?
0: Photo.
1: Ouais. Photo. Aujourd'hui, si quelque chose ne va pas, je suis sûr que ma photo sera prise. Et ensuite, il sera placé dans un cadre orné d'une guirlande.
0: Mais monsieur, non. Ce café...
1: Aujourd'hui, je ne peux prendre aucun risque.
0: Pourquoi?
1: Parce que ce client est trop important pour notre hôtel. Et puis ton service est presque terminé. Tu vas faire ça, entre chez toi et repose-toi. Nous nous occuperons de tout ici. D'accord? Rahul Rani, venez. Allons-y, il sera bientôt là, d'accord?
2: Bien, monsieur.
1: Je vais aussi mettre une...

0: guirlandes et des pétales de rose au bord de la rivière. Venez.
1: Bien, monsieur.
2: D'accord, monsieur.
3: Monsieur.
1: Richard, si tu veux vraiment m'aider, évite de faire d'autres erreurs, s'il te plaît.
3: Le serveur est venu entre-temps, donc ce n'est pas de ma faute. Tu ne veux pas de mon aide? Très bien.
1: Mais attends. Cet invité sera là bientôt. Aide-moi, s'il te plaît.
3: D'accord.

0: qu'est-ce que tu regardes ?
1: Je trouve que ces deux-là sont vraiment mignons ensemble. Je peux le parier. Je parie que ce garçon demandera la main de cette fille très bientôt. Et ensuite, elle dira oui. Ensuite, ils feront un très beau mariage. Et tu sais quoi, Rani ? Je pense qu'ils devraient se marier dans un magnifique temple, en face d'une rivière, avec un temps magnifique. Et le temple doit être décoré avec des fleurs. Ce sera tellement beau. Et ensuite, après leur mariage, ils auront aussi deux magnifiques enfants, une très belle famille.
0: Bon, ça suffit. Ou tu vas aussi planifier les mariages de leurs enfants. Tu es vraiment incroyable, Krisha. Tu es toujours en train de te perdre dans tes rêves. Et tu rêves également des gens que tu ne connais pas. Madame, nous sommes dans la vraie vie, là. Pas un conte de fées.
1: Écoute. Nous pouvons tous avoir des rêves. Sais-tu pour qui cela devient réel ? Ceux qui ont des rêves. Quelle fille ne voudrait pas se marier lors d'une grande cérémonie ? Et je ne sais pas pour les autres. Mais moi, j'ai envie de ça. Et un prince charmant viendra à moi, monté sur un cheval blanc.

Et tu verras. Tu verras mon prince entrer dans ma vie dans un style vraiment unique. Mon prince viendra en flottant sur les eaux. Et il s'avancera vers moi.

0: Si je trouve quelque chose qui me plaît vraiment, je l'achèterai sans hésiter, quel qu'en soit le prix. J'aime bien cet hôtel. Nous pourrons faire plein de choses avec.
1: D'accord, madame. Si tu peux attendre l'homme de tes rêves, si c'est ce que tu veux, c'est bien beau de rêver. Moi, je vais au bord de la rivière pour accueillir le prince.
2: Moi, je suis persuadée que les contes de fées existent, ma chérie. Mais tu ne comprendras pas. Rani ! Elle a oublié les guirlandes.
3: On dirait qu'un prince royal fait son entrée ici. La guirlande est prête ? Où est-elle ?
2: Oncle Singh !

0: Mais pourquoi fais-tu toujours des erreurs?
1: Maman, même toi...
0: Chut! Tais-toi, Krisha.
1: Maman, mais écoute-moi, s'il te plaît.
0: Non, je t'ai dit de te taire. Et je sais très bien ce que tu vas me dire. Tu vas me dire que tu voulais juste m'aider, que tes intentions n'étaient pas mauvaises. Mais je n'arrive pas à comprendre, Krisha. Comment fais-tu pour créer autant de problèmes? Tu vois le résultat de tes bonnes intentions. Tu as mis Monsieur Singh dans l'embarras. Et il a fait énormément de choses pour nous, Krisha. Et tu sais très bien qu'après l'accident de ton père, Monsieur Singh a accepté de te donner un travail dans cet hôtel. Qu'est-ce qu'il t'a demandé en retour? Il ne voulait que tu ne fasses rien de mal. Est-ce que c'est quelque chose de difficile?
1: Papa, tu sais qu'il y a deux types de personnes dans ce monde. Certaines personnes font des erreurs sans le savoir. D'autres font des erreurs, mais font semblant d'être innocents.
2: C'est vrai.
1: Je fais partie de la première catégorie, je reconnais mon erreur.
0: Mais pourquoi faire des erreurs?
1: Papa, s'il te plaît, explique-lui. Dis à maman que je ne l'ai pas fait exprès.
2: Bon, ça suffit, Souda. Combien de temps vas-tu la gronder? Arrête de la réprimander comme ça, ma fille a tellement l'air triste.
0: Mon cher, aujourd'hui je ne te permets pas d'essayer de sauver ta fille, c'est compris?
2: Mais non, je...
0: Avec qui va-t-elle faire une erreur? C'est l'homme qui est venu ici pour acheter l'hôtel. Et qu'est-ce qu'il va penser?
1: Papa...
2: Souda, mais si tu penses à sa réaction alors, à quoi pensera-t-il?
3: Maman! Maman, écoute! Tu sais, moi je pense que Krisha fait tout ça exprès. Elle
1: fait
3: exprès de tomber tout le temps. Oui, je l'ai bien vu, et tu es ridicule.
1: Rends-moi ça tout de suite.
3: J'ai entendu dire que cet homme est un prince. Et depuis que tu es toute petite, tu rêves de te marier un prince, n'est-ce pas? Même si c'était une erreur, tu as pu réaliser ton rêve.
1: Mais...
3: Et papa, c'est ainsi que... Les mariages se déroulaient autrefois, si je ne me trompe pas. Toutes ces guirlandes et aussi
1: le choix d'un époux,
3: mettre une guirlande autour du cou.
1: Tu es en train de me chercher, tu vas finir par me trouver.
3: Elle mettra des guirlandes autour
1: papa,
3: du cou, des autres ainsi
1: telles. Quoi, mais parle-lui.
3: J'en suis certain.
1: Arrête, Pinky, tu...
3: Yash. Y-A-S-H. Mémorise orthographe.
1: P-I-N-K-Y. Pinky.
3: Papa.
1: Mais papa, regarde-le. Papa.
2: Ça suffit. Asseyez-vous et mangez. Vous êtes en train de vous battre comme des enfants.
0: Tenez, prenez votre thé. Krisha, quand tu iras à l'hôtel, présente tes excuses à Monsieur Singh. Est-ce que c'est clair?
4: Krisha, ce Devrachin Ratod est un vrai gentleman. Il n'a pas dit un mot sur ce que tu as fait. Tu as beaucoup de chance.
1: Merci.
4: Et il n'y a pas de raison d'être contente. Et sois prudente la prochaine fois.
1: Oui, monsieur.
4: Krisha, que ce soit bien clair. Il n'est pas un client de cet hôtel. Il est venu ici pour conclure un accord.
1: D'accord, monsieur.
4: De ce fait, nous ne devons absolument pas le contrarier. Il est de sang bleu. Il faut donc que tu sois très prudente. C'est un homme fortuné, et on ne peut jamais savoir ce qui leur fait mal.
1: Monsieur. Monsieur Divan. Et Madame Divan.

0: C'est mon dernier avertissement.
1: Le dernier ? Vous allez quelque part ? Désolé.
0: Écoute, tu sais bien que je t'ai offert cet emploi uniquement à cause de ton père. Car Vishwanath est un très bon ami à moi. Et si tu ne m'apprécies pas, respecte au moins ton père.
1: Bien sûr, monsieur.
2: Monsieur ?
1: Monsieur ?
0: Oui. Aujourd'hui est un jour très important. Aujourd'hui, monsieur Devrachingratod va décider s'il achète cet hôtel ou pas. Et fais encore une chose. En fait, tu ne dois rien faire, voilà. Il faut à tout prix que tu restes loin de lui. Eh oui. Je suis en train de te parler, là. Est-ce que tu sais de qui je suis en train de parler, là ?
1: Monsieur Ratod.
0: C'est très bien. Oui, je suis en train de parler de lui.
1: Monsieur, il est là.
0: Ah oui.

0: toi. Je fais cela uniquement pour toi.
1: Oui, merci beaucoup. C'est l'anniversaire de ma petite amie. Je suis très en retard. Donc, ce que tu vas faire, c'est d'aller...
0: Ça va. Comme c'est l'anniversaire de ta copine, je vais le faire avec joie pour toi. Que dois-je faire?
1: Tu ne dois pas faire grand-chose. Tu dois déposer ce champagne et ces fleurs dans la suite de l'empereur, c'est tout.
0: Hé, moi, je n'irai pas dans cette suite.
1: Ne t'inquiète pas, j'ai bien vérifié. Il n'y a personne dans cette suite. Mais, s'il te plaît, ne fais pas d'erreur. Tiens. Krisha, s'il te plaît.
0: Raoul.
1: Merci.
0: Et écoute.
1: Oui.
0: Tu connais les clients de la chambre 303? Monsieur et Madame Divan, tu les connais? Est-ce que tu les as vus?
1: Pourquoi cette question?
0: Réponds-moi.
1: Oui, j'ai vu Monsieur Diwan, mais je n'ai pas vu Madame Diwan depuis ce matin. Je ne l'ai pas vu au déjeuner. Je ne l'ai pas vu se promener non plus.
0: Et as-tu remarqué quelque chose?
1: Krisha, pas maintenant, mais je t'ai dit que je suis très en retard. Demain, je jouerai au détective avec toi, promis. D'accord, bye.
0: Mais... Suite de l'empereur.

Je suis fichue. Il s'agit de la chambre du prince. Monsieur Singh m'a ordonné de ne pas m'approcher de lui. Et là, je suis dans sa chambre. Mais qu'est-ce que je suis en train de faire? Je dois laisser ça là. Dans quoi je me suis encore embarquée? Une minute. Est-ce que je dois la garder fermée ou l'ouvrir? Je ne sais pas. Il faut peut-être que je l'ouvre. Mais comment ouvrir cette bouteille ?

mais que faites-vous là? Enfin, je veux dire... C'est normal que vous soyez ici. C'est votre chambre, donc pourquoi je suis là, moi? Je suis venue déposer cette bouteille. Elle est vide, mais elle était pleine lorsque je l'ai apportée. Vous êtes notre invité spécial, c'est pourquoi je suis venue. Non, en réalité, tous nos invités sont spéciaux. Je vais faire nettoyer tout ça. Oui, oui.

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0: Que veux-tu?
1: Mais rien.
0: Dans ce cas, pourquoi tu es ici?
1: Je ne sais pas.
0: Donc laisse-moi passer.
1: Quoi?
0: Vas-tu t'avancer?
1: Oui. Oui, bien sûr, monsieur.

Bon sang, Krisha, mais qu'est-ce que tu as fait? Tu es venu pour prendre ton portable. J'espère qu'il ne se plaindra pas de moi, l'oncle Singh. Je vais le voir et lui en parler. Mais que vais-je lui dire? Je vais me faire gronder. Ah, Atul!

0: Atul m'a dit que Monsieur Singh était ici. Où est-ce qu'il est?
1: Il n'est pas là, il est avec le prince en bas.
0: Mais... avec le prince ?

0: Voyez-vous cela? J'ai seulement renversé un peu de champagne sur lui. Et là, il est allé se plaindre de moi. Une conversation sérieuse a lieu. En les regardant, on dirait qu'ils préparent la Deuxième Guerre mondiale. Tout puissant, tu sais, que ce n'était pas intentionnel. Mais c'était une erreur. Mais à cause de cela, je vais avoir de très gros problèmes. Je ne peux plus assister à ça. Aujourd'hui, je vais vraiment me faire durement gronder, et uniquement à cause de Raoul. Car je n'aurais pas dû aller dans la chambre de ce prince. Et Monsieur Singh en parlera sûrement à mon père. Je vais faire comprendre à papa ce qui s'est passé, mais qu'en est-il de maman?
1: Oui, j'ai vu Monsieur Diwan, mais je n'ai pas vu Madame Diwan depuis ce matin. Je ne l'ai pas vu au déjeuner. Je ne l'ai pas vu se promener non plus.
0: Monsieur Diwan, a-t-il fait quelque chose à Madame Diwan? Meurtre.

0: Attends. Fais autre chose. D'abord, frappe à la porte.
1: Monsieur Singh, il ne restera pas dans sa chambre après avoir tué sa femme. Il l'aurait sauté par la fenêtre pour se sauver. Je ne pense pas qu'il ouvrira la porte. Vous avez la trouille, c'est ça? Je vais l'ouvrir. Dois-je l'ouvrir?
0: Oui, ouvre-la.
2: Qu'est-ce qui se passe?
1: Qu'est-ce qui se passe? Eh bien, nous allons savoir ce qui se passe ici. Où est-il? Le cadavre.
2: Cadavre?
1: Oui, cadavre. Vous avez tué votre femme. Dites-moi où se trouve le cadavre.
3: Qu'est-ce qui se passe ici?
1: Cet homme-là a assassiné son épouse.

0: D'accord. Donc après avoir vu ça, vous pensez que j'avais tué ma femme? Je suis peinte, madame. J'ai seulement fait tomber de la peinture. Vous avez pris cette peinture rouge pour du sang et vous avez fait toute une scène pour ça. C'est quoi ça, monsieur Singh?
1: Oncle Singh, vous savez, en fait, j'étais simplement très inquiète.

0: Monsieur, elle n'avait pas du tout l'intention de faire une scène. Trisha, demande pardon. En fait, ce monsieur est le nouveau propriétaire de cet hôtel. Le prince Devraj Singhratod.
1: Désolée, je suis désolée. En fait, je n'avais pas l'intention de...

0: excuse-moi.
1: Excusez-moi, Madame Divan.
0: Merci.
1: Mais, merci.
0: Merci d'avoir pris position en ma faveur. Aujourd'hui, grâce à toi, j'ai enfin pu élever la voix et me défendre contre mon époux. Monsieur Divan me frappait tous les jours. Tous les jours. En vérité, je n'ai jamais su ce qu'il fallait faire. Aujourd'hui, je t'ai vu, je me suis motivée. Et ensuite, j'ai pris la décision de divorcer. Je suis vraiment désolée. Et de nos jours, les gens ne défendent pas leurs proches. Alors que, toi, tu as tout risqué pour une étrangère comme moi. Malheureusement, je ne peux pas t'aider maintenant. Mais par contre, je tiens vraiment à te remercier du fond du cœur. Et aussi, je prierai Dieu afin que tous tes rêves se réalisent.
1: Merci, Madame Divan.

0: Krisha?
1: Krisha, chérie?
0: Krisha.
2: Krisha?
0: Qu'est-ce qui s'est passé? Pourquoi pleures-tu?
1: Pourquoi est-ce que tu pleures? Mais qu'est-ce qui se passe?
0: Tu as présenté tes excuses à Monsieur Singh? Mais qu'est-ce qu'il y a?
3: J'ai encore fait une grosse erreur, maman.
0: D'accord, mais arrête de pleurer maintenant. Dis-moi, est-ce que tu t'es excusée quand tu as commis une nouvelle erreur ou pas?
3: Je n'ai même pas eu le temps de m'excuser.
0: Comment?
3: Parce que, avant même que je puisse m'excuser, le prince m'a renvoyée et je n'ai rien pu faire.
0: Le prince t'a mis à la porte?
3: Oui, c'est ce prince. Il m'a humiliée devant absolument tout le monde. Avant même que je puisse m'excuser, il m'a dit « tu es virée ». Désolée, maman. Pardon, papa.

0: C'est une grande bénédiction de Dieu. Vous l'avez échappé belle, monsieur.
1: Autre chose, monsieur ?
0: Non, merci.
1: Très bien.

0: Monsieur Singh ?
1: Oui, dites-moi.
0: Monsieur, nous avons examiné toute la région, mais nous n'avons trouvé aucune preuve.
1: Qu'en est-il de la police ? Vous les avez informés déjà ?
0: Non, pas encore, monsieur.
1: Je vais appeler la police.
2: Monsieur Singh. Non.
1: Qu'y a-t-il, monsieur ?
2: Vous n'avez pas besoin d'appeler la police. Je ne veux pas les impliquer.
1: Mais pourquoi, monsieur ?
2: S'il y a quelque chose que je déteste, c'est d'être diffamé. Je ne veux pas impliquer la police, car cela répandrait la nouvelle. La réputation de cet hôtel est aussi en jeu.
1: Oui, mais monsieur, on a même essayé de vous tuer, vous êtes la victime. Et nous ne pouvons pas laisser cet agresseur en liberté. C'est aussi un risque pour la vie des autres, non ?
2: Non, monsieur Singh. Je suis le seul à être visé. Et je peux m'occuper de moi. Assurez-vous seulement que les flics ne soient pas au courant. C'est tout.
1: Bien. Monsieur, il y a une chose que je ne comprends pas. Qui pourrait vouloir vous assassiner ? Et pourquoi ?

0: Ne vous souciez pas de ça. Je vais gérer.
1: Eh bien, monsieur, la femme de ménage m'a dit que quand vous vous êtes penché afin de ramasser cette guirlande, c'est comme ça que vous avez évité cette balle. N'est-ce pas la guirlande que Crechat avait placée autour de votre cou? Puis-je vous dire une chose? Cette jeune demoiselle, Crechat, c'est une fille très particulière. C'est vrai qu'elle a l'air d'être un fauteur de troubles la plupart du temps. Mais cette fille a vraiment un cœur en or. Et je peux aussi dire qu'elle est bénie par Dieu. Même quand elle commet des erreurs, c'est parfois un bienfait pour quelqu'un d'autre. Et je sais de quoi je parle. Prenons l'exemple de cette guirlande. La guirlande qu'elle a lancée par erreur vous a sauvé la vie. Monsieur, Crechat a vraiment besoin de ce travail.
2: Crechat n'est pas responsable de la gestion de ce foyer, c'est plutôt notre responsabilité. J'ai l'impression que tu oublies qu'elle a dû accepter ce job à cause de moi. Si je n'avais pas eu cet accident et si j'étais en bonne santé et que mes jambes fonctionnaient normalement, alors notre fille aurait terminé ses études comme toutes les autres filles. Elle n'aurait pas été contrainte de travailler. Ce n'est pas juste.
3: Oui, et je suis au courant. Mais nous ne pouvons pas nous voiler la face. Et la vérité, c'est que Crechat est obligée de travailler pour faire tourner ce foyer.
4: Maman, écoute. Elle va trouver un autre travail. Et c'est la perte du prince qui a renvoyé Crechat. Elle va trouver autre chose. Écoute. Je passerai mes examens, dans quelques jours seulement, et ensuite, je vais trouver aussi un travail. Ensuite, Crechat et moi, nous remettrons tout en ordre. Ne vous inquiétez pas pour ça.
3: Non, tu ne comprends pas, Pinky. Crechat n'est plus une enfant, c'est une adulte. Elle doit commencer à apprendre et comprendre certaines choses. Ce n'est pas normal qu'elle soit tout le temps perdue dans ses rêves. Et sachez que je ne suis pas égoïste et que je ne pense pas qu'à moi. C'est juste que je suis très inquiète pour elle. Qui sait ce qu'elle fera plus tard?
5: Je suis désolée. En fait, je n'avais pas l'intention de... Tu aurais dû vraiment m'arrêter. Pourquoi ne l'as-tu pas fait? Tu sais tout, tu sais comment je suis. Pourtant, tu ne m'as pas arrêtée. Et là, maman et papa sont tristes. Je sais que j'ai fait une erreur. Mais ce n'était pas entièrement de ma faute. Même Madame Divan m'a remerciée car je l'ai aidée. Elle a dit de bonnes choses sur moi. Bénissez ce prince en lui donnant du sens.
3: Crechat ?
5: Tu vois ça ? Ma maman m'appelle encore pour me gronder. Je vais y aller, mais fais deux choses pour moi. D'abord, épargne-moi les réprimandes de ma mère. Et deuxièmement, aide-moi à retrouver mon emploi, d'accord?
3: Crechat!
5: S'il te plaît. Bon, il faut que j'y aille, mais s'il te plaît, fais ce que je t'ai demandé. Mais, maman, en fait,

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0: Oh non, j'y crois pas. Quelle robe absolument sublime. Ça ne fait aucun doute que mon ami Karl est le styliste le plus talentueux du monde.
1: J'avoue que cette robe te va à ravir. Mais on doit vraiment y aller. Partons d'ici, maman.
0: Est-ce que tu as vu ce tissu, mon amour? Regarde-moi ça. Cette dentelle. Cette coupe parfaite. Oh, c'est très raffiné, ma chérie. Vraiment.
1: Attends, maman, attends.
0: Quoi? Qu'est-ce que tu fais?
1: Attends. Ça coûte plus que ce que touche ma sœur en un an. C'est au-dessus de nos moyens. Cette robe vous va ravir. On dirait qu'elle a été conçue rien que pour vous.
0: Oh, j'aurais pu être mannequin. Mais vous savez, il y a quelque chose qui cloche. J'ai l'impression qu'il lui manque des petites retouches, non? Je ne sais pas.
1: Ne vous inquiétez pas. On trouvera un modèle qui vous conviendra. Laissez-moi vous montrer d'autres robes.
0: Merci.
1: Tu exagères là, maman. On est en train de perdre notre temps. Tu sais bien qu'on ne pourra jamais acheter une de ces robes.
0: Mar, ma chérie, tu es complètement à côté de la plaque. Avec ton talent et ta beauté naturelle, crois-moi, tu pourras avoir une vie de reine et de luxe que je n'ai jamais pu t'offrir.
1: On ferait mieux de partir maintenant. Valéria doit certainement nous attendre à l'arrêt de bus.

0: Pardon. Pardon, excusez-moi. Eh, hey, ça va, hein? Un peu de galanterie, monsieur,
1: laissez-moi
0: vous permettez, peut-être
1: passer. Poussez-vous. Excusez-moi. Oh là là, ces bus sont toujours bondés.
0: Oh, vous êtes en retard. Qu'est-ce qui vous a pris autant de temps?
2: Eh bien, tu connais maman.
1: Regarde ça. Regardez-moi un peu la taille de cette demeure.
2: C'est vrai, elle est très jolie.
1: Jolie? Oh, cette maison n'est pas seulement jolie, elle est parfaite, comme la vie de ses propriétaires. Et toi aussi, tu es parfaite, ma princesse. Tu mérites une vie comme celle-là, mon amour. Et ça doit être ça, ton objectif, ok? Et pourquoi tu fais cette tête, Valéria?
0: Parce que tu lui rends pas service en lui mettant tout le temps des idées comme ça dans la tête, maman.
1: C'est pour son bien, pour qu'elle ait de belles inspirations.
0: Non, ça va lui faire plus de mal qu'autre chose. Mar, il faut aspirer au bonheur, pas à la richesse.
1: Et qu'est-ce que la richesse, hein? C'est la seule forme de bonheur qui existe. Je peux t'assurer avec conviction que personne dans cette maison n'est malheureux.
3: Oh, au moins un petit bisou pour dire bonjour, non?
4: Non, mais t'es sérieux? T'es sérieux?
3: Attends, qu'est-ce qui t'arrive, Priscilla?
4: Qu'est-ce que tu m'as fait? Hein?
3: Mais qu'est-ce
4: J'en ai marre de toi! J'en ai marre que tu me trompes
3: autant! Je peux savoir?
4: Hein?
3: Tu peux te calmer?
4: Que je me calme? Que je me calme? D'accord, je vais me calmer. Quand tu m'auras expliqué ça, Arturo. Qu'est-ce que c'est?
3: Je t'ai invité.
4: Oh.
3: Tu ne voulais pas venir. Je suis juste sorti m'amuser un peu. Rien de plus.
4: Tu te fiches de moi, quoi?
3: Non, mais ça va pas.
4: Tu vas voir.
3: Non, non, non, non, non, non, non. C'est ma mère qui me l'a offerte. S'il te plaît. S'il te plaît. Ne fais pas ça. Donne-la-moi. Tiens. Si tu veux, tu peux jeter ça.
4: Ah ouais? Voilà! Voilà!
3: Et quand tu auras fini de faire ta crise, on parlera, d'accord?
4: Ah oui, Arturo.

0: Viens là, on n'a pas fini de parler. Ouvre cette porte.
1: Franchement, vous ne trouvez pas qu'il est un peu tôt pour faire autant de bruit? C'est quoi tout ce boucan?
0: Ouvre la porte.
1: C'est Priscilla?
0: Tu te rends pas compte de ce que tout le monde va penser de moi?
2: Je crois que ça doit être à cause de ça.
0: Papa,
1: non. Non, c'est vraiment pas sympa. Je comprends qu'elle puisse pas supporter ça.
0: Pourquoi tu me fais ça?
3: Mais qu'est-ce qui ne va pas chez ton frère? Bon sang!
2: C'est bien comment est Arturo, papa.
3: Je lui ai dit de ne pas s'approcher de Priscilla.
0: C'est toujours la même
3: chose. C'est la fille de mon ami.
2: Oui, et aussi la fille de notre principal importateur de tissus.
1: Non, mais ça lui est complètement égal. La première fille qu'il croise arrive à lui faire oublier tout le reste.
3: Si cette histoire me cause des problèmes, qu'il s'attende à en assumer les conséquences.
0: Ce que tu m'as fait est impardonnable.
4: Valeria, j'ai trouvé une place dans ton cours aujourd'hui.
5: Ah, super.
4: Oui.
5: À tout de suite, alors.
6: Arrête de le chercher. Il n'est pas encore là.
5: De qui tu parles?
6: De ton prince charmant. Et je ne pense pas qu'il va venir. Regarde, apparemment, il était très occupé hier.
5: Bon, je m'en fiche qu'il vienne ou pas.
6: Ah bon?
5: Je supporte pas, c'est un casse-pied.
6: Un casse-pied plutôt mignon.
5: Écoute, ça m'est égal.
6: Oui, dis ce que tu veux, mais je sais qu'il te plaît. C'est évident, comme toutes les femmes ici.
3: Alors là, je vais y mettre fin tout de suite.
5: Non, mon amour, s'il te plaît, attends. On doit laisser Arturo régler ses problèmes par lui-même.
1: Non, maman, ce n'est pas possible qu'Arturo se comporte comme ça avec Priscilla. Cette fille est pratiquement de la famille.
7: C'est normal que Priscilla fasse un scandale. Mais bon, on connaît tous Arturo. On savait que tôt ou tard, il allait faire une boulette pareille.
1: Mais oui, naturellement, puisque toi, tu es l'épouse parfaite, n'est-ce pas?
8: Dis donc, Camilla, tu parles pas comme ça, Paola,
5: bon,
8: ok?
5: Bon, ça suffit, arrêtez ça. Je ne veux plus de disputes ni de querelles dans cette maison. Descendez, allez prendre votre petit-déj, je m'en occupe. Je vais parler à Priscilla.
8: Allez, on y va. Viens, Paola, allons manger.
5: Mais
8: c'est bon,
5: maman,
8: allons-y.
5: Pourquoi c'est toujours moi qui dois me taire? Ta sœur n'arrête pas de m'insulter.
1: C'est incroyable qu'Arturo puisse faire ce qu'il veut sans que personne ne lui dise rien. C'est toujours la même chose.
3: Comment ça, sans que personne ne lui dise rien?
2: Non, papa, s'il te plaît.
3: Quoi?
2: Trouvons un moyen de faire entendre raison à Arturo, sans aucune dispute, ok? Essayons de garder notre sang-froid.
5: Mon chéri.
3: Oui?
5: Mon amour. Va prendre ton petit-déj, s'il te plaît.
3: Non, tout ça m'a coupé l'appétit.
5: Je sais,
3: mais... J'en ai marre du comportement immature d'Arturo.
5: Je sais, mon amour. Mais on sait tous les deux qu'on ne peut pas être trop sévère avec lui. Non, ça ne marchera pas.
3: Ce garçon va finir par me rendre fou.
5: Je sais, mais laisse-moi trouver une solution à ce problème, s'il te plaît.
0: Je te jure.
5: D'accord, tu peux me faire confiance. Va prendre ton petit-déj. Il ne faut pas prendre ton médicament pour le cœur, l'estomac vide. Tu dois manger avant.
3: D'accord, j'y vais. Qu'est-ce que je ferais sans toi?
5: Je ne sais pas.
0: Ouvre cette porte, je te dis! Allez, viens me parler!
7: Ce maudit chauffeur, il pense qu'on n'a rien à faire de la journée.
5: Oh. Ah.
7: Allez, ma chérie, assieds-toi. Oh là là, quelle horreur! Elles sont toutes moches.
9: Maman!
7: Ça va, elles sont quand même là. Regarde, tu as sali tes chaussures, mon amour. Elles sont toutes neuves.
9: Oui, on m'a marché dessus, maman.
7: Allez, il faut essuyer.
9: Maman, arrête,
7: s'il
9: te plaît.
7: Alors qu'elles sont belles, elles doivent briller.
9: Personne ne va remarquer, viens là.
7: On ne peut pas te voir comme ça. Ils vont croire que t'es arrivée en bus, il faut faire attention. Hein?
9: C'est comme ça qu'on est arrivée, en bus.
7: Alors tu veux ressembler à toutes ces filles-là? Laides, mal habillées, comme tu veux.
9: Maman, elles t'ont entendue.
7: Écoute, tu es venue pour avoir ce casting. Et tu es la plus belle d'entre elles. Tu as vu un peu comme elles sont vilaines. On dirait qu'elles n'ont pas de miroir chez elles. Je suppose que non.
10: Je te déteste, Arturo!
11: Oh, Cecilia, pardon.
5: Non. Tu n'as pas du tout à t'excuser auprès de moi. Mais je connais très bien Arturo et je sais que tu ne gagneras rien à te comporter comme ça avec lui.
11: C'est que je l'aime.
5: Je sais que tu l'aimes. Mais s'il te plaît, ma chérie, rentre chez toi. Reprends tes esprits. Et quand tu seras plus calme, vous pourriez en parler. D'accord?
11: Merci.
5: Je t'en prie, ce n'est rien. Conduis prudemment, s'il te plaît.
11: Je m'excuse, encore une fois. Merci, Cécilia.
5: De rien, ma chérie. Au revoir.
9: Je n'arrive pas à croire qu'une chose pareille me soit arrivée.
12: Stop ! Un peu plus d'émotion, s'il te plaît.
7: Mon amour, souviens-toi. Comme on l'a répété à la maison.
13: Désolée, madame, vous pouvez pas. Attendez dehors.
7: C'est pas à vous que je parle.
13: C'est sa mère.
7: Tu dois le faire avec plus d'intensité. Je n'arrive pas à croire qu'il m'arrive une chose pareille, que la vie soit aussi cruelle pour me réserver une telle souffrance, comme si je ne valais rien.
12: Madame, veuillez attendre dehors, s'il vous plaît.
7: Chut. Tu peux le faire, mon amour. Tu peux le faire, on l'a répété. En plus, tu es tellement magnifique.
9: Je n'arrive pas à croire qu'une chose pareille me soit arrivée.
14: Amour, bravo.
9: Que la vie soit aussi cruelle.
15: Espèce de salaud, espèce de menteur. Pourquoi tu me fais ça ?

0: Maman.
1: Fiston.
0: Bonjour.
1: Bonjour, mon amour. Est-ce qu'on peut parler ?
0: Oui, bien sûr qu'on peut parler. Tu as bien dormi ?
1: Bien, mais je me fais du souci pour toi.
0: Pour moi ?
1: Oui, pour toi. Ton portable, passe-moi ton portable, je veux te montrer un truc.
0: Ok.
1: Vas-y, ouvre-le sur tes réseaux sociaux, s'il te plaît. Fais voir. Mon amour, c'est sérieux. C'est une histoire qui intéresse tout le monde. Écoute, tu ne peux pas faire ça, mon chéri, et encore moins en public, sachant que tu sors avec Priscilla.
0: Maman, il faut vraiment que tu comprennes que je ne pouvais pas refuser. Et en plus, c'est ta faute.
1: Moi ?
0: Oui. Pour avoir mis au monde un garçon aussi beau que toi.
1: Arturo, mon amour, je te parle sérieusement. Ton père est très en colère contre toi, voyons.
0: Écoute, crois-moi, j'ai toujours été clair avec Priscilla, toujours.
1: Alors pourquoi tu continues à lui donner de faux espoirs ?
0: Maman, Priscilla est comme ça. Elle est jalouse, elle est possessive, impulsive.
1: D'accord. Essaie de lui parler et tu dois aussi en parler avec ton père et lui donner des explications.
0: C'est entendu.
2: Mon Dieu, tu vas me faire tomber.
0: Je te donne ma parole que je parlerai à papa.
1: Très bien.
0: Ok. J'ai rien fait. Maman.
1: Tu n'as rien fait.
0: Non.
3: Pourtant, c'est une bonne idée.
4: Je comprends pas pourquoi tu veux tout changer.
3: Non, c'est pas ça. Je veux pas tout changer. On doit continuer à faire ce qui a toujours fonctionné, bien sûr. Par contre, on doit commencer à innover.
4: D'accord, mais pourquoi ?
3: Parce que c'est ce qui se fait dans une entreprise. Nos concurrents le font et il faut suivre les tendances, enfin.
4: Non, je suis pas d'accord. Écoute, sincèrement, on a un marché très bien ciblé. Et si on s'éparpille, on va perdre l'identité de la marque. Et donc perdre nos consommateurs. Nous n'avons jamais eu d'aussi bons résultats.
3: Justement, c'est pour cette raison. C'est le moment d'essayer quelque chose de nouveau. On peut prendre le risque, Leonardo.
4: Bon, explique-moi ce que tu veux faire.
3: Je parle de quelque chose qui va donner un nouveau souffle à cette entreprise. Quelque chose qui nous attirera de nouveaux consommateurs.
4: Je dois avoir un business plan pour comprendre. Je peux pas prendre une décision comme ça à l'aveugle.
3: Frérot, je comprends pas pourquoi tu es aussi perplexe. Cette action, c'est pour le bien de notre entreprise.
4: Écoute, Nicolas. Tu viens juste de rentrer. T'as aucune idée de la situation actuelle de l'entreprise ni du marché.
3: N'exagère pas non plus. J'ai travaillé longtemps aux États-Unis pour une entreprise internationale. Fais-moi confiance, je sais très bien ce que je fais.
4: Je sais pas. Papa n'autorisera pas ça si le projet n'est pas très clair. Même si ça vient de son fils préféré.
3: Non, ne dis pas ça. Honnêtement, je voulais t'en parler à toi, d'abord, pour m'assurer qu'on est sur la même longueur d'onde. Mais je vois bien que c'est impossible. Je vais donc aller en parler à papa.
4: Nicolas.
5: Mais vous allez
6: madame,
5: vous lâcher.
6: Calmez-vous,
5: pour
6: s'il vous plaît.
5: Vous prenez exactement.
7: Madame, nous ne voulons pas de problème. Le casting est terminé.
5: Non, ce n'est pas vous qui décidez quand c'est terminé. Vous n'avez pas assez donné de temps à ma fille.
8: Arrête, maman, allons-nous-en, s'il te plaît.
5: J'espère que vous savez que vous êtes sur le point de faire une grosse erreur. Hein ? Une erreur, et vous allez le regretter. Quand vous verrez le nom de ma fille, Mar Sanchez Garcia, partout sur les affiches, vous le regretterez parce que je suis persuadée que ma fille ira très loin, ok ? Et moi, je m'appelle Ophélia Garcia.
6: Madame, partez ou j'appelle la police.
5: Et qu'est-ce qu'elle va faire, la police ? Qu'est-ce qu'elle va faire, hein ?
8: Maman,
5: vous n'avez plus que de l'aide.
8: Ça va pas ?
9: Dis-moi, qu'en est-il des tissus qui ont été commandés ?
4: Ouais, on va bientôt les recevoir, papa.
9: Bien. Dès que vous voyez Arturo, les enfants, dites-lui que je dois le voir de toute urgence.
3: Ne t'inquiète pas, papa, je lui dirai.
9: Ok.
4: Bon, passons aux choses sérieuses. J'aimerais qu'on puisse vérifier ce devis ensemble avant de l'envoyer, si ça ne te dérange pas.
9: Oui, faisons ça.
10: Monsieur, quelqu'un aimerait vous voir.
9: Oui, qui ça ?
6: Louis, il faut qu'on parle. Je sais qu'on avait prévu de déjeuner, mais ça peut pas attendre.
9: Vous pouvez y aller. Comment ça va, Francisco ?
6: Je suis contrarié parce qu'une fois de plus, le nom de ma fille a été souillé à cause du comportement d'Arturo.
9: Oh, je pense que c'est une affaire qu'ils doivent régler entre eux.
6: Je sais que nous sommes amis, mais ma famille passera toujours avant. Et j'hésiterai pas à mettre fin à notre partenariat, Louis. Alors tu vas parler à Arturo ou t'en subiras les conséquences.
0: Cruz ? Qu'est-ce qui s'est passé ? Mais qu'est-ce que... Oh, mais c'est pas vrai. Qu'est-il arrivé à ma voiture ?
11: Désolé, monsieur, mais c'était mademoiselle Gongora.
0: Comment, Priscilla ?
11: C'était un accident. Elle n'a pas fait exprès.
0: Ouais, bien sûr. Je vais devoir prendre la voiture de collection de mon père.
11: Vous en êtes sûr ? Vous lui avez dit ?
0: Cette voiture est trop belle pour rester là, personne ne s'en sert. Bon, les clés sont là ?
11: Oui, monsieur, elles sont là.
0: S'il te plaît, tu vas appeler l'assurance et leur demander de récupérer celle-là. Je compte sur toi. Merci.
11: D'accord.
3: N'en faisons pas un drame, d'accord? Arturo va arranger les choses avec Priscilla. Je suis certain que ce n'était qu'un simple malentendu, rien de plus.
6: Je permettrai pas que ma fille soit au centre d'un scandale. Je t'avais prévenu.
9: C'était hors de mon contrôle, mais je te donne ma parole que ça ne se reproduira plus.
6: Je l'espère bien, parce que la prochaine fois, tu vas avoir affaire à mes avocats. Bonne journée.
9: Bonne journée. Je le savais.
4: Ouais. Arturo est un vrai gamin. Je ne sais pas comment vous pouvez encore espérer qu'il puisse changer. Il se fiche manifestement de notre famille et encore plus de l'entreprise.
3: Arrête, Leonardo. Cherchons plutôt des solutions, ok? Je crois qu'Arturo a besoin de s'occuper. Il faut trouver quelque chose qui l'intéresse. Et je pense que mon nouveau projet nous aidera dans ce sens.
4: On a beaucoup trop de travail pour s'amuser à tester tes idées, Nicolas. Tu crois qu'on innove pas assez? Pendant que toi, tu jouais au petit chef dans un autre pays, papa et moi, es-tu en train de développer cette entreprise?
9: Alors, fiston.
3: Frérot, je n'ai jamais dit le contraire. Je veux juste te proposer autre chose.
9: Vas-y, mon garçon. Je veux entendre ce que tu as à dire.
3: Merci, papa. Depuis que je suis revenu, j'ai beaucoup étudié l'évolution de notre marché.
9: Oui.
3: Et nous devons proposer quelque chose que nous n'avons pas encore fait.
4: Alors éclaire-nous, Nicolas. Avec des idées qui ne sont venues ni à mon père ni à moi. Allez, vas-y.
9: Leonardo.
3: Ok.
9: Alors, qu'est-ce que c'est?
3: J'ai pensé à une ligne de vêtements. De sport, papa. C'est quelque chose de très audacieux et de singulier.
9: À l'image de ton frère.
3: Exactement. C'est pourquoi je suis certain qu'un projet comme ça va beaucoup le motiver.
5: Très bien, tout le monde, très bien. On va monter le rythme. Et n'oubliez pas de respirer à fond, ce sont les dernières secondes, alors on lâche rien, les amis. Je vous entends pas, comment ça se passe derrière? Voilà, je préfère ça. Comptez avec moi, si vous voulez. On fait le décompte, on commence à 5. Allez, 5 secondes, on y va.
12: 5
5: 4 3 2 1 et Bravo. Respirez bien. Et n'oubliez pas que les étirements sont tout aussi importants. Notre cours est terminé, les amis. Merci pour votre belle énergie. C'était top. Merci.
13: C'était vraiment génial. Merci beaucoup, Valeria.
5: Merci. À demain.
13: À demain.
5: On se voit demain.
14: C'était sympa.
5: Ne rate pas le cours de demain.
14: Oh, bien sûr. C'était incroyable.
7: C'était vraiment génial.
13: Salut.
15: Ça va?
16: Ouais. Le cours avait l'air intense, disons.
14: Oui, hyper intense.
16: C'était bien?
14: C'était génial. On a transpiré.
16: Ouais, je vois ça.
14: Tu es sortie voir la petite star, Valeria? Tant mieux que tu ne le supportes pas.
5: Je suis juste sortie pour voir ce qui se passait dehors.
14: Valeria, crois-moi, si tu commences à te maquiller un peu et à t'habiller de façon un peu plus sexy, je t'assure qu'il te remarquera.
5: Sauf que moi, je veux pas d'un homme qui s'intéresse qu'aux apparences, ok? Encore moins de celui-là, qui passe son temps à flirter avec tout le monde, là.
14: Alors, va lui dire en face.
16: Je te remercie, je me
14: parce que c'est évident que tu l'adores.
16: Vous vous rappelez du gars qui faisait de la biscuit avec nous et faisait au moins 1m80? Il était grand comme ça. Incroyable.

0: Entrez.
1: Bonjour, c'est moi, madame. Voici le jus que vous avez demandé.
0: Merci beaucoup.
1: Merci. Madame, j'aimerais vous demander une faveur.
0: Bien sûr, dis-moi.
1: Eh bien, en fait, très prochainement, mon petit-fils va naître. Et j'aimerais savoir si je peux m'absenter 2 semaines pour aider ma fille un petit peu. Pas plus que 2 semaines, je vous promets.
0: Il va bientôt naître?
1: Oui.
0: Le temps passe vite.
1: Oui.
0: Bien sûr que tu peux partir. Mais bon, je ne sais pas ce que je vais faire sans toi dans cette maison.
1: C'est justement ce dont je voulais vous parler. Si vous êtes d'accord, j'aimerais faire venir quelqu'un en qui j'ai énormément confiance pour me remplacer pendant mon absence.
0: Ah, super. Ça va nous aider, effectivement. Merci infiniment.
1: Très bien. J'espère qu'elle pourra venir très bientôt pour que vous fassiez connaissance. Excusez-moi.
0: Gloria, un petit instant. Je voudrais te demander de préparer le dessert préféré de Louis pour le déjeuner.
1: Oui.
0: Tu sais, tout le monde sera là pour le déjeuner et l'ambiance va être un peu tendue. Je voudrais le réconforter un peu.
1: Mais madame, c'est toujours vous qui réussissez à calmer vos enfants et à réconforter votre mari. Je ne pense pas qu'il ait besoin de mon dessert.
0: Tes desserts sont délicieux, on ne va pas le nier. Un bon dessert, ça remonte le moral.
1: Très bien. Je m'y mets pour que tout soit prêt à temps.
0: Merci.
1: Excusez-moi.
0: Vas-y.
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0: essaye juste de corriger la lumière sur celle-ci, je les aime bien.
1: Essayons d'échanger les places pour voir ce que ça donne. Allez les filles, un peu plus détendu, ça marche?
2: C'est Arturo.
3: Je ne savais pas que le boss allait venir.
4: Bonjour. Vous avez l'air sérieux. Ça va? Ne bougez pas, hein, tout va bien.
2: Bonjour, ça va?
4: Ça va, ma belle. On vous traite bien par ici?
1: Bien sûr.
4: Vous avez intérêt.
1: Comment ça va? On continue?
4: Oui. Allez-y.
1: Allez, les filles, on y va? Ok. Mettez-vous un peu de profil, d'accord? S'il vous plaît.
4: Je vais regarder sur le moniteur.
1: Oui, allez-y. Une petite dernière de profil, d'accord?
4: Ouais, j'aime bien.
1: C'est parti.
4: Il reste des petites retouches à faire, là. Un peu plus de lumière.
3: Oui, bien sûr.
4: Bon, écoutez les filles, je vais juste vous demander, si possible, de vous détendre un peu plus. On essaie? Je peux?
1: Oui, oui, bien sûr.
4: Merci. Alors, imaginez que vous êtes à une fête, donc je veux des grands sourires. Vous avez fini de les maquiller?
2: Oui.
4: Oui? Alors venez aussi, s'il vous plaît. Alors faisons comme si on était à une grande fête et qu'on s'amusait comme des fous. Je vous rejoindrai. Voilà.
5: Regardez qui arrive. C'est Ophélia et sa fille.
6: Et la pauvre petite est encore en train de pleurer.
7: Bien sûr. Avec une mère comme ça, qui ne pleurerait pas?
8: Bonjour.
7: Salut, mesdames.
8: Bonjour.
9: Arrête de pleurer. Tu vas avoir les yeux tout rouges, comme un vampire, et personne ne voudra de toi.
10: C'était horrible, maman. Toutes les filles se sont moquées de moi au casting.
9: Tu parles de ces filles toutes moches? Laisse-les se moquer, elles n'ont que ça à faire. Elles font ça par jalousie, mon amour, parce qu'elles aimeraient toutes être comme toi.
10: Qu'est-ce qui s'est passé, ma chérie? Pourquoi tu pleures? Qu'est-ce que ta mère t'a encore fait?
9: Je ne comprends pas. C'est vraiment adorable de ta part de vouloir nous aborder à chaque fois. Mais je t'ai dit je ne sais combien de fois de ne pas nous adresser la parole.
10: Maman, elle se faisait juste du souci pour moi. Oh. Merci, Susanna.
11: Il y en a qui se soucient des autres sur cette planète.
9: Ma fille est d'un autre niveau. Elle ne doit pas être entourée de personnes aussi désagréables et vilaines.
10: Ah, maman. Ah.
11: Tu sais ce qu'on dit, la chance sourit aux laides. Et les jolies, les jalouses.
9: Oui, si ce dicton était vrai, toi, tu ne serais pas en train de balayer ici, au milieu de la rue.
12: Mar?
10: Rowan?
12: Tu vas bien?
9: Hé, ne t'approche pas de ma fille. On rentre à la maison. Allez, Mar. Toi, du balai.
13: Je m'inquiète que tu sois aussi irresponsable. D'abord, tu manques de respect à Priscilla, puis tu ne viens pas travailler. Qu'est-ce qui t'est passé par la tête, Arturo?
4: Papa, je viens de diriger un shooting.
13: Ah.
4: Et puis, je voulais éviter qu'on me fasse la morale.
13: Je peux accepter que tu sois beaucoup de choses, mais un lâche, ça, non.
4: Je ne suis pas un lâche.
13: Si, apprends à assumer tes actes, à prendre les bonnes décisions. À te montrer un peu plus responsable.
4: Papa, ce qui s'est passé avec Priscilla était une erreur.
13: C'est ce qui t'arrive tout le temps, justement. Parce que tu es tout simplement incapable de penser aux conséquences. Je ne peux pas être tranquille, c'est l'un de mes fils, qui en plus est directeur dans mon entreprise, agit sans réfléchir et fonce tête baissée.
4: Je m'excuse. Je ne le referai plus. Pardonne-moi.
13: À partir de maintenant, quand tu auras un problème, tu iras le résoudre par tes propres moyens.
4: C'est ce que j'ai toujours fait.
13: Tu as pris ma voiture de collection sans mon autorisation.
4: Parce que personne ne l'utilise, papa. C'est pour ça que je l'ai prise.
13: Il va falloir grandir et devenir mature une bonne fois pour toutes.
4: Tu te déchaînes sur moi juste parce que tu veux faire bonne impression auprès de Francisco.
13: Fais très attention à la façon dont tu me parles. Je te déconseille de tester ma patience.
9: Tu sais très bien que je ne veux pas voir ce type te tourner autour.
10: Il s'appelle Juan. Et je t'ai déjà dit qu'on ne traînait pas ensemble.
9: Je t'en prie. Je vous ai vu vous regarder. Vous ne sortez pas encore ensemble, mais tu en as envie. Ce pauvre gamin n'a absolument rien pour lui. En plus, c'est le fils de cette vieille bique qui nous déteste.
10: Elle ne nous déteste pas, maman. Et Juan est très gentil avec moi.
9: Oui, oui, ils sont tous comme ça au début. Et ensuite, tu vas te rendre compte que ce sont des misérables qui n'ont absolument rien à t'offrir et qui n'ont pas d'objectif. Et à ce moment-là... Tu le regretteras. Tu te retrouveras le cœur brisé et tu pleureras toutes les larmes de ton corps, alors que ça n'en vaut pas la peine. Tu es forte par ta beauté, mon amour. Mais je vais te dire quelque chose. La beauté, ça finit par disparaître sans qu'on s'en rende compte. Regarde-moi! J'ai perdu tout mon temps. La pauvreté a tué toute ma beauté. Tu ne mérites pas de vivre dans un endroit comme celui-ci. Tu mérites d'être heureuse. Mon amour, tu ne mérites pas de verser des larmes. Écoute-moi bien, ma chérie. Tu ne souffriras pas comme j'ai souffert. Je te le jure. Cette fois, ensemble, on ira très loin. On va profiter de chaque seconde qui te reste de ta beauté. Pour trouver l'homme idéal et la vie que tu mérites, d'accord?
4: Oui, j'ai commis une erreur. Mais pas la peine de te mettre dans cet
13: état,
4: papa.
13: Mais tu te comportes comme un petit voyou, comme un bon à rien. Les gens attendent plus de toi. Tu es mon fils.
4: Je suis désolé. Pardon de t'avoir toujours déçu.
14: Je suis certaine, Louis.
13: Oui.
14: Arturo, que vous pouvez vous dire ces choses-là d'une manière un peu plus gentille à l'avenir.
4: Oui, maman.
14: J'ai déjà parlé à Arturo et il m'a promis qu'il parlerait à Priscilla, n'est-ce pas, mon garçon?
4: Oui, papa.
13: Et en plus de ça, je voudrais que tu prennes plus de responsabilités à l'entreprise pour faire meilleur usage de ton temps libre.
4: D'accord.
14: Bon, ça suffit pour aujourd'hui, non? Assez de problèmes comme ça, allons manger en paix.
13: Oui, mon amour.
14: Arturo, mon garçon, s'il te plaît, mon amour.
4: Désolée, maman, mais ça a toujours été plus facile pour moi de discuter avec toi qu'avec papa.
14: Je vois. Mais tu sais très bien qu'il t'aime. Il veut juste le meilleur pour toi.
4: Ouais.
14: Bien.
4: Je t'aime. Et j'aime aussi papa.
14: Je sais. Allons manger. Tu n'as pas faim?
4: Si. Pas trop, mais ça dépend de ce qu'il y a au menu.
9: Ton avenir va être très différent. Pas comme le mien.
10: Pourquoi tu dis toujours ça, maman? Qu'est-ce qui t'est arrivé quand tu étais jeune?
9: Rien. Rien qui vaille la peine d'être raconté, mon amour. L'important, c'est que tu n'oublies jamais ce que je te dis. Tu es née pour mener une belle vie, une vie de princesse. Alors, je n'accepterai jamais que tu aspires à moins que ça. Est-ce que tu comprends?
10: Oui, je t'en donne ma parole. Mais maman, tu sais que tu peux me parler de ta vie, toi aussi.
9: Non, je ne veux pas en parler, Mar. Et d'ailleurs, regarde. Regarde quelle heure il est. Notre feuilleton va commencer, ils vont peut-être passer ta publicité.
10: C'est vrai, oui. Ah, j'espère qu'ils vont la passer, cette

0: fois.
1: Oui.
0: J'ai hâte de voir ce que ça donne. J'espère qu'on me verra au moins, parce qu'en réalité, je ne fais que passer derrière rapidement.
1: Mais non, tu es magnifique. Tu vas attirer l'attention de tout le monde, j'en suis sûre. On
0: regarde. Je suis impatiente. Si j'arrive à attirer l'attention juste comme ça, alors imagine un peu quand je serai une vraie vedette.
1: Mais oui, bien sûr, tu le seras, ma princesse. Il faut y croire, ça commence ici, hein.
0: Ah, salut Valéria. Tu es arrivée au bon moment, sœurette. Viens t'asseoir avec nous. On attend de voir s'ils vont passer la publicité.
2: On se retrouve juste après une courte page publicitaire. À tout de suite.
3: Ça s'est bien passé au bureau ce matin?
4: Bien, bien, très bien. Même si Nicolas s'emballe avec un projet soi-disant innovant pour l'entreprise, qui au passage pourra occuper Arturo, il en a besoin, visiblement.
3: Et ton père a accepté?
4: Ouais, ce n'est pas une mauvaise idée.
3: Et toi, mon amour, pourquoi tu ne t'impliques pas aussi dans le domaine de l'innovation avec des idées novatrices?
4: Ce que je fais est déjà beaucoup plus important, Paola.
3: Ah, ok.
4: Je m'occupe de tous nos fournisseurs. Sans moi, rien ne peut être fait.
3: D'accord, mon chéri. Je te dis juste de pas te laisser exclure, tu vois. Tes frères peuvent faire ce qu'ils veulent, mais toi, tu fais quoi dans cette entreprise?
4: Moi, je suis le fils mature qui ne cause pas de problème à son père, et c'est plus que suffisant pour moi. Je suis son bras droit.
3: Ok. Mais attends, je veux juste te dire une petite chose.
4: Dis-moi.
3: Si tu ne te fais pas remarquer, quand ton père ne sera plus là, tes frères n'auront plus besoin de toi et te mettront de côté. Non, je parle sérieusement, tu sais que ce que je dis
4: non.
3: Est vrai.
5: Qu'est-ce qui se passe? Pourquoi vous faites cette tête?
4: Ah, c'est rien. C'est rien, sœurette. Assieds-toi.
5: Dis donc, tu as pu arranger les choses avec Priscilla? Tu sais que c'est aussi mon amie, alors ne fais pas l'idiot.
6: Je n'ai absolument rien à arranger. C'est elle qui s'est mise dans cet état bêtement.
5: Tout le monde a vu tes photos avec les autres filles. C'est pas comme si ta petite amie officielle est devenue folle, sans aucune raison, comme ça.
6: On dirait que la belle-sœur agaçante a beaucoup de choses à dire aujourd'hui.
4: Qu'est-ce que t'as dit? Je pensais pas que tu serais assez stupide pour insulter ma femme devant moi, quand même.
5: Leonardo, calme-toi.
4: Non, je me calmerai pas.
5: Désolée, mais c'est Paola qui a commencé.
3: Mon amour, ça va. Merci. Ne t'inquiète pas. Ce n'est pas la première fois que je me fais insulter. Ça ne m'étonne pas de sa part.
1: T'as oublié de payer la facture d'électricité?
7: Non, j'ai rien oublié, maman. Paye l'électricité, paye l'eau, le gaz.
1: Attends, qu'est-ce que tu veux dire exactement?
7: Que j'ai déjà payé absolument tout.
1: Tu crois que parce que tu travailles et que tu payes les factures, t'as le droit de me parler comme
0: non,
1: ça?
0: Attendez, ne vous disputez pas, s'il vous plaît.
1: Est-ce que tu m'as déjà entendu me plaindre de toutes les corvées que je fais à ta place par hasard?
7: Voilà, ça recommence, c'est toujours la même histoire, maman.
1: Ça fait à peine 2 mois que j'ai arrêté de travailler et que tu dois aider avec les charges de la maison dans laquelle toi aussi tu vis. Et tu te permets déjà d'être insolente avec ta mère?
7: Tout ce que j'étais en train de dire, c'est que j'ai payé toutes les factures. C'est pas de ma faute s'il y a plus de courant.
1: Bon, alors, arrête d'insinuer des choses, toi aussi.
0: Je vais voir si les voisins ont aussi une coupure d'électricité.
1: Fais voir. Qui t'a écrit?
0: Mais, maman!
1: Dis-moi que c'est une plaisanterie!
0: Maman, attends, laisse-moi t'expliquer, s'il te plaît, maman! Maman, s'il te plaît!
1: Tu ne comprends pas, n'est-ce pas? Arrête de lui tourner autour! Arrête de lui envoyer des messages! Ne la regarde même pas, c'est compris? Va-t'en d'ici!
7: Juan,
1: va-t'en!
7: Va-t'en!
8: Madame, avec tout mon respect, j'ai rien fait de mal.
1: Oh, tu ne vas pas partir?
8: Non, je vais pas partir parce que j'ai de bonnes intentions envers Mar.
1: Allez, à l'intérieur!
0: Allez!
1: Rentrez! Tu ne veux pas partir, hein?
8: Madame!
1: Tu ne veux pas?
8: Mais qu'est-ce que vous faites, madame?
1: Alors, va-t'en!
8: Arrêtez!
0: Maman!
1: Va-t'en d'ici, je t'ai dit, maman!
8: Hé! Hey,
1: voilà, tu t'en apprendras!
0: Maman!
8: S'il vous plaît!
1: Pour toi.
0: Maman, arrête, lâche ce fillon!
1: Mais attends, mais pas, Mar! Mais c'est pas vrai!
7: Non, mais qu'est-ce qui t'arrive, maman?
1: Tu lui fiches la paix, imbécile! Va-t'en! Ou je te jure que j'appelle la police et je leur dis que tu harcèles ma fille! Alors, va-t'en d'ici!
4: T'es mon épouse et ils doivent te respecter, que ça leur plaise ou non!
3: Merci. Merci, mon amour, mais pour être sincère, je peux m'attendre à tout de la part d'Arturo.
6: Ah, vraiment? Est-ce que je rêve ou est-ce que la petite ex-mannequin de lingerie va me donner des leçons de morale à moi?
4: Excuse-toi auprès de ma femme!
5: Allez, Leonardo, il a rien dit de mal!
4: C'est la dernière fois que tu lui manques de respect, sinon je vais oublier qu'on est frères!
6: Frappe-moi! Allez, vas-y, frappe-moi!
4: Tu crois exactement?
7: Ça ne va pas, non? Vous êtes frères, bon sang! Qu'est-ce qui vous prend?
5: Maman, c'est la faute de Paola, j'étais là!
3: C'est pas vrai, Camilla, arrête un peu!
5: Ah, non?
4: Mesure bien tes paroles, Arturo, d'accord? Parce que si papa ferme les yeux sur tes bêtises, avec moi ça ne passe pas!
9: Qu'est-ce qui se passe encore?
7: Rien, mon amour, il ne se passe rien. Arturo va s'excuser pour ce qu'il vient de dire à son frère et le sujet sera clos.
6: Pardon. Et je te promets que plus jamais, je ne te parlerai de ta triste réalité, mon cher frangin.
10: Tu ne cesseras jamais d'être un imbécile! Je suis désolé, papa. Mais je tolérerai pas qu'il insulte ma femme.
11: Ça suffit maintenant. Je ne veux plus de disputes comme ça à la maison.
10: Ça va, mon chou, c'est bon, ne pleure pas. Calme-toi.
5: T'inquiète pas, tout va bien. Ça va, mon amour, c'est pas grave. Moi, ça va aller.
10: Ça va aller.
5: Tout va bien, tout va bien.
10: Respire.
12: Je t'interdis de parler comme ça à mon fils, espèce
5: calme-toi,
12: de
5: toi, maman. Calme-toi,
1: calme-toi. Maman. Dis à ton feignant de fils de ne pas se prélasser à côté de chez moi et de laisser ma fille tranquille.
12: Tu vas me le payer.
1: C'est toi qui vas me le payer.
12: Tiens, regarde, maman.
5: Tu vas me prendre, maman.
12: Arrête, s'il te plaît. Lâche-moi.
10: Dieu, c'est pas réglé.
1: Je vais pas tranquille.
0: Arrête.
12: Maman. Maman. Je te laisserai pas parler comme ça de ma famille.
0: Maman.
12: Arrête.
1: Alors dis à ce bon à rien de dégager d'ici.
12: Ne dis plus jamais de mal de ma famille. Plus jamais.
1: Que ton fils ne remette plus jamais les pieds ici, je veux plus le voir. C'est ma fille et c'est moi qui décide avec qui elle sort.
5: Partons, ça va, ça va. Arrête, arrête. Allez, arrête. Emmène là.
0: Allez,
10: nous-en d'ici, avant.
1: Tenez, la caravane passe et les chiens aboient, c'est ça, hein?
0: Va te faire voir.
1: C'est toi la chienne qui aboie, espèce de folle liée.
0: Va te faire voir.
13: Allez, Susanna,
14: je vais voir Susanna, moi.
15: Juste avant le déjeuner, Leonardo était à deux doigts de frapper Arturo.
14: Mais pourquoi?
15: Bah, tu sais bien. Comme d'habitude, Paola envoie plein de piques pour le provoquer.
14: Franchement, cette femme ne fait que semer la zizanie. Depuis qu'elle est arrivée dans la maison.
15: Je n'arrive toujours pas à croire que Leonardo l'ait amenée ici.
14: Ses parents n'avaient pas d'autre choix que de l'accepter.
15: Je me demande ce qu'a pu faire Paola pour atterrir dans cette maison.
16: Qu'est-ce que vous dites, petites ingrates? Comment osez-vous parler de cette façon des gens qui vous font gagner votre pain? Ce sont vos patrons. Vous devez les respecter. Et on ne parle pas de ce qui se passe dans cette maison, c'est bien compris?
14: Oui, veuillez nous excuser, Gloria.
16: Arrêtez de bavarder et mettez-vous au travail. Regardez-moi ça, c'est quoi tout ce désordre? Allez, on se dépêche.

0: Et la lumière fut. Pourquoi tu pleures encore? Ne me dis pas que c'est à cause de ce voyou.
1: Fiche-moi la paix.
0: Je n'arrive pas à y croire, tu me donnes envie de... de te tirer les cheveux, pauvre petite idiote.
1: Laisse-moi tranquille, ne me parle plus de ça.
0: Et maintenant t'es fâchée contre moi? C'est pas possible.
1: Regarde ce que tu as fait, maman.
0: Tu ne comprends pas que je fais tout ça pour toi.
1: Ah, pour moi?
0: Mais enfin, je veux seulement le meilleur pour toi.
1: Ce n'est pas normal que tu veuilles décider de tout, absolument tout. Tu ne peux pas contrôler ma vie entière, maman.
0: Mar, où est-ce que tu vas? En reviens, Mar, enfin. Tu te rends compte un peu, hein?
2: T'es devenue folle ou quoi?
0: Tu t'y mets aussi. Il ne manquait plus que ça, avoir mes deux filles contre moi.
2: Mais comment ne pas être contre toi, maman? Regarde un peu ce que tu viens de faire.
0: Je n'attends jamais rien de toi. Et pourtant, tu réussis toujours à me décevoir.
2: Oh bah ça m'étonne plus de ta part.
0: Tu as toujours été contre moi. Mais moi je sais ce qui est bon pour ta sœur. Tu vas me reprocher de veiller sur elle?
2: Non. Ce que tu veux vraiment, c'est qu'elle vive la vie dont tu as toujours rêvé.
0: Ne raconte pas de bêtises. Tout ce que je veux, c'est qu'elle ne traverse pas toutes les souffrances que j'ai subies.
2: Non. Tu veux que Mar ait la vie que tu n'as pas pu avoir, c'est évident. Et tu ne la laisses pas être heureuse. J'ai une nouvelle pour toi, maman. Mar n'a pas du tout envie d'aller à ces castings.
0: Elle veut.
2: Non, elle ne veut pas.
0: Qu'elle veut.
2: Non, elle ne veut pas avoir la vie de bourgeoise dont tu rêves tant. Elle ne veut pas de ça.
0: Ok, d'accord. Très bien, alors c'est parfait. C'est génial. Alors restons pauvres et misérables dans ce cas, hein?
2: Laisse-la vivre sa vie, s'il te plaît.
0: Je n'arrive pas à croire que tu sois bête au point de ne pas comprendre que je veux le meilleur pour mes filles.
2: Non, non, non, non, non. Je n'ai rien à faire là-dedans. Tu ne t'es jamais préoccupée de moi, maman. Alors tu ne me feras pas gober ton discours.

0: Arturo, Arturo, personne ne peut avoir autant de disputes en une seule journée, à part toi. Calme-toi un peu.
1: Tu sais que j'ai beaucoup de mal à faire mine de rien.
0: Oui, mais il faut temporiser. Il y a un temps pour chaque chose et il faut savoir choisir le bon moment, tu ne crois pas?
1: Et c'est pour ça que tu es le chouchou?
0: Non, non, ne dis pas ça.
1: Papa est de plus en plus déçu de moi, et tu le sais très bien.
0: Ce n'est pas vrai, tu as tort. Tu sais ce qu'il te faut, en fait?

0: Il faut trouver quelque chose qui te passionne. Quelque chose qui te mette au défi.
1: Tu vas me présenter quelqu'un?
0: Je blague. Tu ne changeras jamais.
1: C'était juste une blague.
0: J'ai parlé à papa. Je lui ai présenté mon nouveau projet qui est une collection de vêtements de sport. Et je lui ai dit que je voulais le faire avec toi.
1: Il a dit quoi?
0: Oui, qu'on devrait bosser dessus tous les deux et lui présenter une proposition officielle.
1: Vraiment?
0: Oui.
1: Mais c'est magnifique.
0: Oui.
1: Ça fera du changement pour l'entreprise.
0: Oui, frérot, et j'ai confiance en toi. J'ai confiance en ton talent. Tu es la personne idéale pour faire ça avec moi.
1: Je t'aime. Merci. Vraiment merci.
0: Alors, t'en dis quoi? Tu acceptes?
1: Je sais pas.
2: Ah, mais bien sûr que j'accepte. T'es fou.
3: Tu t'es jamais intéressé à moi, soyons honnêtes.
4: Tu vas recommencer?
3: Et je sais. Je sais que c'est parce que je ne me laisse pas manipuler comme Mar. Parce qu'avec moi, quand tu m'emmenais à ces castings, tu avais limite honte de moi, maman.
4: Parce que tu n'en faisais qu'à ta tête, voilà pourquoi. T'écoutais pas mes conseils, tu faisais n'importe quoi.
3: Tu manipules Mar comme tu veux et regarde-la. Qu'est-ce que tu y gagnes? Elle ne fait que pleurer toute la journée parce qu'elle essaie de te faire plaisir. Moi, non, je me laisse pas faire. Et tu ne supportes pas que je sois comme ça.
4: Non, non, je savais bien qu'avec toi, c'était impossible.
3: Non, c'est parce que je suis heureuse avec ce que j'ai. C'est très différent.
4: Très bien. Alors, tu vas laisser ta sœur, qui a un magnifique potentiel, se construire une vie meilleure que celle qu'on mène. Et toi, tu peux faire ce que tu veux de ta vie, ça te regarde.
3: Ah. Tu sais ce que je voudrais? C'est que papa soit encore là. Comme ça, j'aurais pas à te supporter.
4: Ne mets pas ton père dans cette conversation, s'il te plaît. Ça me dégoûte de penser à lui.
3: Non, non, je t'interdis de parler comme ça de papa.
4: T'es un bon à rien.
3: Tais-toi, ne parle pas comme ça.
4: La meilleure chose qu'il ait faite dans sa vie, c'est de mourir.
3: Mais voilà. Ne parle plus jamais comme ça de papa.
5: Quelle journée.
6: Mon amour, je n'aime pas te voir comme ça, aussi stressé.
5: La seule chose positive, c'est que Nicolas a eu l'idée de collaborer avec Arturo sur un projet qui lui permettra de se concentrer pleinement et d'exploiter tout son potentiel. Ça, c'est bien. Oui.
6: J'ai toujours pensé qu'Arturo avait du potentiel. C'est une bonne idée. C'est exactement ce dont il a besoin pour canaliser toute son énergie, tu vois?
5: Oui. Je suis heureux que Nicolas pense à épauler ses frères.
6: Oui, moi aussi. C'est un garçon raisonnable.
5: Et je pense que ses études à l'étranger l'ont beaucoup aidé à mûrir et à avoir une autre perspective sur la vie.
6: Oui, c'est vrai.
5: Oui.
6: Nicolas.
5: Oui.
6: Nicolas est le plus beau cadeau qui nous soit arrivé dans la vie, mon amour.
5: Et toi? Tu es la plus belle chose qui me soit arrivée.

0: Oh, regarde, tu saignes beaucoup.
1: Ne me touche pas, s'il te plaît.
0: Laisse-moi regarder, ma chérie.
1: Ne t'approche pas de moi, je te dis.
2: Qu'est-ce qui se passe, Valéria? Valéria, tu saignes. Allons à l'hôpital.
1: Je vais bien.
2: Non, mais ça peut être grave, Valéria.
1: Ça va bien.
2: Valéria, ne sois pas bête.
1: J'ai dit non, Mar, non.
0: Puisque ma propre mère ne se soucie même pas de moi.
1: Alors non, merci, j'ai besoin de l'aide de personne. Fichez-moi la paix, c'est bon.

0: mon Dieu. Mon Dieu. Pourquoi Valéria ne m'a jamais comprise? Pourquoi? Pourquoi?
1: Doucement, c'est ça. On se penche pour descendre, le dos bien droit. On remonte en pliant les genoux pour ne pas se faire mal. Et on tend les jambes, en s'appuyant sur les genoux. Voilà, c'est très bien. C'est ça, allez, en bas. On garde le dos droit, on plie les genoux. Et on descend.

0: C'est le mouvement à faire. Tu me fais 3 séries de 15, ok?
1: Oui.
0: Allez, bon courage. Oh, c'est pas possible. Je suis à peine de changer le pansement. Pardon, je...
2: Si tu voulais me parler, t'avais qu'à me dire bonjour. Pourquoi tu me bouscules comme ça? Est-ce que ça va?
0: Oui, oui, je dois juste aller aux toilettes.
2: Laisse-moi voir. Je crois que... qu'il faut mettre de la pression sur cette blessure. Attends. Voilà. Donne ton bras. Ça va t'aider.
0: Ça va beaucoup mieux.
2: Tu es sûr?
0: Ouais.
2: Tu n'as besoin de rien d'autre?
0: Non.
2: Ok. Sûre et certaine.
0: Oui. Oui, sûre et certaine. Je vais aux toilettes.

0: Je peux entrer ?
1: Mmh.
0: Ma chérie, je me sens très mal pour ce qui s'est passé tout à l'heure. Je ne voulais pas que les choses dégénèrent autant. Je peux ?
1: Oui.
0: Écoute, tu sais quoi, ma chérie ? Ta sœur me rend toujours nerveuse avec tous ses reproches tout le temps. Tu as vu comment elle est rentrée à la maison.
1: Elle était certainement fatiguée.
0: Oui, je sais, je ne cherche pas à me justifier, mais bon, je dis simplement que son attitude, parfois, me met dans un état où je ne peux plus me contrôler. Quelle beauté. Tu as des cheveux magnifiques.
1: Merci.
0: Sérieusement, tout ce que je fais, c'est parce que je t'aime.
1: Pardonne-moi pour ce que j'ai dit. Ce n'est pas que j'aspire pas à la vie que tu souhaites pour moi.
0: C'est pas grave, ma chérie. Je te pardonne. Et toi, tu me pardonnes ? Oui ? Oh.
1: Je vais voir l'annonce que va faire Arturo Portilla.
0: Le millionnaire ?
1: Mm-hmm.
0: Fais voir, fais voir.
1: Ah, voilà.
2: Bonjour à toutes, merci de m'avoir rejoint sur ce live aujourd'hui. Comme promis, j'ai une grande nouvelle. Figurez-vous que mon frère Nicolas et moi
3: allons bientôt développer une nouvelle ligne de vêtements de sport à travers laquelle nous voulons refléter la puissance, la force et la beauté féminine. C'est pourquoi l'une d'entre vous sera notre égérie. Nous allons donc chercher l'heureux élu qui saura symboliser l'essence de notre nouvelle ligne de vêtements pour représenter notre marque. Je vous embrasse très fort. Merci à toutes.
0: Ma chérie, voilà, ça c'est l'opportunité qu'on attendait tant.
1: Attends, de quoi tu parles, maman ?
0: S'il y a une femme qui reflète parfaitement la beauté et la force féminine, c'est toi.
1: Ah oui, tu crois ?
0: Mais oui, je ne le crois pas seulement, j'en suis certaine. Tu seras la meilleure égérie pour cette entreprise. Et enfin, notre vie va changer !
1: Oui, maman.

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2: Bonsoir. Cette semaine aura lieu la grande finale de Miss Réunion en direct sur Antenne Réunion. 12 candidates qui vivent depuis quelques mois une aventure exceptionnelle. Mais pour l'une d'entre elles, le rêve ne fait que commencer.
3: Aujourd'hui, les 12 candidates s'envolent pour une nouvelle étape de leur aventure. Direction l'île Maurice. De la vallée aux 23 couleurs et ses sensations fortes, au bazar de Grand Bay, elles vont découvrir l'île sœur et aller à la rencontre des Mauriciens. Shooting, séance beauté, des rencontres, des rires et beaucoup d'émotions pour découvrir nos candidates autrement. Embarquement immédiat pour Miss Réunion, le voyage des 12 candidates. L'arrivée se fait aux aurores à l'aéroport Roland-Garros. C'est Adriana, deuxième dauphine de Miss Réunion et chaperonne de cette nouvelle édition, qui est la première arrivée sur place.
4: Alors cette année, mon rôle sera de chaperonner les candidates, qu'il ne faudra pas oublier les affaires, il faudra avoir les bonnes tenues, etc. Donc mon rôle serait de les conseiller, de les accompagner. Les filles, elles ont hâte, voilà, elles ont hâte de partir à Maurice.
5: Ça va être génial.
6: Le réveil était un peu
7: Ça, par contre.
6: Si j'ai pas
7: allé
6: à l'aéroport,
7: on n'a pas trop dormi, j'avoue, parce qu'on était quand même assez excités de la journée qui allait arriver. Donc moi personnellement, je me suis réveillée toutes les 1h et à 2h45, je me dis, ouais, c'est bon, je vais me réveiller. Mais en même temps, on avait trop hâte.
8: Let's go en fait.
9: Pareil pour Maurice.
10: C'est la première fois que je vais prendre l'avion de ma vie.
11: Mon impression
10: C'est un peu stressant, mais ça va. Purée de patates.
12: J'étais un petit peu stressée, mais j'avais surtout hâte de vivre ça avec les filles, avec le comité, et j'avais plutôt un ressenti très positif sur le moment.
13: L'un de nos collègues, qui n'est malheureusement pas à bord aujourd'hui, a trouvé un moyen très original de glisser un petit mot à ses filles pendant ce vol.
14: Chérie, souviens-toi qu'il existe une chose qui voyage encore plus loin qu'un avion, c'est l'amour d'un papa pour sa fille. Je t'aime et je te souhaite le plus beau des voyages.
15: Bah, t'as un petit mot ?
16: Mais je l'aime.
17: On est tous en train de pleurer.
18: On est en train de pleurer, les gars.
19: Trop d'émotions.
20: Ouais, le message du papa d'Alicia nous a tout ému. C'est trop mignon.
21: C'est préparé à l'atterrissage, merci.
22: On est arrivé, on a eu pour nous.
23: À 10
22: Ah oui, ben ça c'est la mienne.
23: J'allais laisser piler ma valise.
22: Merci Maurice de nous accueillir. On vous accueille
23: trop bien.
24: C'est un réel plaisir en tous les cas, en tant que chef d'escape de Maurice, de les accueillir à Maurice. Et en sachant qu'il y a un petit peu d'accueil plutôt sympathique qui les attend à la sortie.
7: On a dansé, on a tout de suite été dans le bain et bah justement, enfin du début jusqu'à la fin, on a été dans une trop trop bonne énergie, très très bon accueil et ça a donné le ton de toute la journée.
25: Et c'est vraiment l'esprit mauricien, mais je me sens comme chez moi à La Réunion, on se sent vraiment en famille. On s'amuse vraiment, on sent pas forcément la concurrence du concours Miss Réunion, c'est vraiment, on est toutes soudées et on se soutient jusqu'à la fin, c'est vraiment super.
26: Ils sont toujours très accueillants, c'est toujours un plaisir de venir ici parce que c'est une île, moi personnellement, que j'apprécie beaucoup et voilà, j'ai hâte en tout cas d'arriver à l'hôtel, poser nos valises et aller dans la chambre avec les filles, voilà.
27: Bienvenue, on est privilégiés de vous avoir, on est très contents. Donc toutes les équipes vous attendent depuis ce matin, ils sont tous taqués d'accueillir Miss Réunion, donc vous allez être deux par appartement.
28: Et puis vous êtes un peu fatigué, je pense, donc de temps en temps, si vous pouvez vous reposer entre deux photos, ça serait bien.
27: Et pour ceux qui ont faim ou soif, vous avez votre deuxième buffet de la journée qui vous attend.
0: Donc là, on nous a très bien accueillis. Un petit déjeuner qui nous attend.
1: Exactement. Les petites serviettes chaudes, voilà. Merci beaucoup.
2: Oh waouh, la chambre!
3: Waouh! Il y a tout ça que pour le jeu.
2: Et vraiment? Et c'est très design.
3: Mais le dressing, on peut dormir en temps limite.
2: Non, franchement, le dressing est.
3: J'espère être plus proche encore des filles, vivre l'expérience à fond, apprendre.

0: Attention, dès demain, l'aventure promet de bien belles surprises. Demain, changement de décor. Direction la vallée aux 23 couleurs pour une journée riche en sensations fortes. Nos 12 candidates sont loin d'être au bout de leur surprise dans Miss Réunion, le voyage des 12 candidates.
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0: Bienvenue dans Droit Devant, l'émission qui met en lumière les acteurs et les enjeux de la ville de Saint-André. C'est la rentrée scolaire. Nous nous intéressons donc à la jeunesse saint-andréenne et aux activités mises en place pendant les vacances. Avant d'aller à la rencontre de ceux qui font vivre ces dispositifs, demandons aux principaux intéressés ce qu'ils en pensent.
1: J'aime bien les vacances pour tous. C'est amusant et ça nous défoule.
2: Et je suis venue m'amuser avec mes amis et ma sœur.
0: Bonjour Monsieur Papaya, vous êtes maintenant délégué à la politique de la ville.
3: Bonjour Yana, tout à fait.
0: Alors l'année dernière, on a parlé de vacances pour tous. Comment ça s'est passé cette année?
3: Vacances pour tous s'est très bien passé cette année. Nous avons fait 5 dates sur différents secteurs de Saint-André. Nous avons pu en tout cas accueillir sur les 5 dates à peu près 1000 enfants. Donc l'idée, c'était de favoriser le lien intergénérationnel, lien aussi sur le public porteur de différences. Donc nous avons eu un partenariat avec la Ligue du Handicap qui était présente sur les vacances pour tous pour
0: très
3: cette
0: bonne
3: session.
0: Chose.
3: Oui.
0: Et les ACM, comment ça fonctionne ce dispositif pendant les vacances?
3: Les ACM, nous parlons là de l'accueil collectif de mineurs qui se tient principalement dans des écoles de Saint-André. La ville propose 962 places pour un public âgé de 3 à 11 ans.
0: Et pour les adolescents, vous avez développé un nouveau dispositif, n'est-ce pas, OVVV?
3: Alors, c'est un dispositif qui existe depuis quelques temps. C'est un partenariat avec l'État. L'État et la CAF sont partenaires et cofinanceurs. Et la ville de Saint-André est très engagée sur ce dispositif puisque nous avons 10 OVVV qui se tiennent sur les quartiers prioritaires de la ville.
0: Avec une direction particulière?
3: Oui, puisque nous accueillons 300 élèves sur les OVVV. Et le préfet a décrété grande cause régionale 2026, la lutte contre les addictions et la consommation des drogues. Et nous avons fait notre thématique sur les OVVV cette année.
0: Autrement dit, il y a eu une belle sensibilisation pendant les vacances à Saint-André, ainsi que des liens d'amitié et de solidarité renforcés.
3: Totalement, Johanna.
0: Merci, Monsieur Papaya.
3: C'est moi qui te remercie.
0: La jeunesse saint-andréenne, c'est aussi une jeunesse qui réussit. Pour mettre à l'honneur les diplômés, la ville les réunit chaque année lors de la soirée des lauréats. Pour nous en parler, allons à la rencontre de Gilbert Traillépin-Moutoussamy au lycée Mahatma Gandhi. Bonjour Madame Raillépin.
4: Bonjour.
0: La soirée des lauréats existe depuis plusieurs années maintenant. Qui est récompensé et pourquoi est-il important de mettre à l'honneur les jeunes diplômés?
4: Alors la municipalité est attachée à la réussite des jeunes. Mm-hmm. Et cette année, cette soirée a réuni près de 9

0: 600 lauréats avec leurs parents.
1: Les lauréats, pardon, se sont particulièrement distingués cette année. Qu'est-ce que ça représente également, niveau académique ?
0: Une grande fierté, effectivement, puisque Saint-André a, les lauréats de Saint-André ont obtenu beaucoup de mentions, avec les félicitations du jury, et notamment deux lycéens qui se sont démarqués.
1: Et comment sont-ils récompensés, ces lauréats ?
0: Alors, pendant cette soirée de lauréats, c'est une soirée qui se veut, on va dire, festive et moderne. Donc, les parents et les lauréats sont accueillis. On leur remet une écharpe et divers cadeaux. Et la soirée s'achève par un plateau artistique moderne et bien ambiancé.
1: Et bien de leur âge qui leur permet de relâcher les tensions des examens.
0: Exactement, c'est ça.
1: Merci beaucoup, Madame Raillépin, et félicitations à tous les lauréats. Bravo.
2: Des activités, de la prévention, mais également la valorisation de la réussite scolaire, des vacances pour tous qui se terminent ici en beauté au Parc Victoria avec un pique-nique partage. À Saint-André, la jeunesse est au cœur des actions de la commune. Et pour elle, comme pour les autres projets, le chemin est simple, il est droit devant.

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2: Un plaisir de vous retrouver en ce lundi. J'espère que vous avez passé une excellente journée. Pas de vigilance particulière en cours sur le département, malgré ces pluies assez généralisées. Nous évoluons dans un alizé de secteur est-nord-est modéré et humide. Pour la nuit à venir, les conditions vont s'améliorer provisoirement. La couverture nuageuse va s'effacer au profit d'une nuit étoilée et plutôt fraîche, notamment sur les hauteurs. En matinée prochaine, le régime d'alizé humide se maintient et nous offre une nouvelle fois une moitié est bien arrosé. Ce sera le cas dans l'intérieur des terres, sur les pentes, jusqu'en région littorale. Et plus à l'ouest, eh bien, on devrait conserver de belles éclaircies, mais de courte durée, puisque l'après-midi, les nuages vont se généraliser et nous offrir une nouvelle vague de précipitations. Ce sera le cas dans l'intérieur des terres, cette fois-ci également sur les pentes du nord-ouest et du sud-ouest, et par débordement vers les régions littorales associées, soit de Saint-Leu jusqu'au port, en passant par la pointe des Trois-Bassins, même si on conservera tout de même quelques petites éclaircies. Côté vent, analysé de secteur est qui campe sur ses positions et ventile les secteurs habituels, surtout du côté de Saint-Joseph, avec des pointes pouvant aller jusqu'à 75 km/h. Elles seront un petit peu moindres au nord, du côté de Saint-Denis, plus précisément sur la nouvelle route du littoral, ainsi que le secteur de la montagne, avec des pointes qui oscillent entre 50 et 60 km/h. Partout ailleurs, ce sont les brises qui prédominent. Quant à la mer, elle est globalement agitée au déferlement de deux houles, une houle australe qui poursuit progressivement son amortissement et une houle d'alizé voisine d'1,50 m/2 qui reprend progressivement le dessus. Côté température, demain matin jusqu'à 21 degrés en région littorale, 8 du côté de Petite-France, de même sur Sillaos, 7 du côté de la plaine des Caffes, 10 pour la région de Grand Coude ou encore 4 pour la plus faible, toujours signé le volcan. L'après-midi, le thermomètre se réchauffe comme à son habitude, jusqu'à 27 sur le littoral, notamment sur la pointe des Trois-Bassins, la région du port ou encore le chef-lieu, jusqu'à 20 au cœur des cirques et toujours 13 pour la plus faible, signé le volcan. Demain, nous serons le mardi 18 août. Une excellente fête par avance à vous, les Hélènes. La marée sera basse à 23h20 et le soleil lui, nous quittera toujours aux alentours de 18h05. Tout de suite, votre JT présenté par Antoine Asselaire. Je vous embrasse et je vous donne rendez-vous juste après pour un bulletin plus complet.
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0: Merci, elle est très belle.
1: Mais Thierry, il n'est pas possible, d'accord?
2: Il n'est pas possible.
1: Dans Miss Réunion, on a 12 candidats. Là, il monte à la 13e. Il n'est pas possible, à fin de dévoiler les 12.
0: Arrête,
1: il n'est pas dedans.
0: De faire de jaloux. T'es la pousse, elle ne s'est pas gagnée. Regarde, elle ne s'est pas gagnée là.
1: Mais non, Thierry.
0: Vous êtes jaloux. Là, on est plus intelligent que l'IA. Il est plus intelligent que l'IA.
3: L'IA, c'est qui l'IA? C'est ta nouvelle copine?
1: Mais non, c'est l'intelligence artificielle. Là, il monte ça, l'IA.
0: C'est l'IA. M'a demandé à l'IA de créer la Miss qui s'est gagnée pour moi. Et donc, c'est elle. Et Brice n'accepte pas.
1: Mais pas possible.
0: Regarde comment elle est belle. Est-ce que tu connais quoi? C'est qui elle? C'est la mystérieuse. Mmh. En deux mots, mystérieuse.
1: Et en deux mots, on est un pro.
3: Blême.
0: C'est quoi le. Attends, regarde. Dis-moi, c'est quel numéro qu'il faut voter pour elle?
4: Le numéro 18.
0: 18. Mais là, on connaît quoi? Mais ça appelle le 18.
3: Oui, appelle le 18, comme ça, ça règle tout bon problème.
1: Ça, appelle.
0: C'est jaloux. Vois le soir quand il s'est dit la mystérieuse numéro 18 a gagné, et ben voilà, où tu gagnes, ça te sent.
1: Ça, ma figure va te sentir.
0: Voilà.
1: On verra ça, Thierry.
0: Oui, on verra. Moi, ça a gagné là.
1: On verra.
0: Dis-moi, elle est célibataire ou pas?
1: Ouh là là.
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0: Le 19h sur Antenne Réunion, bonsoir, ravi de vous retrouver, votre journal, voici les titres. Semaine de reprise, semaine de rentrée, les enseignants aujourd'hui, plus de 213 000 élèves tout au long de la semaine, les préparatifs, les enjeux de cette rentrée dès le début de ce journal, et invité du 19h, le recteur de l'Académie. Bonsoir, Stan Mehdi, à tout de suite. Moins d'oignons sur les étals et dans les commerces, constat du moment, pourquoi et pour combien de temps? Les réponses dans un instant. Événement glamour et télé samedi en direct sur Antenne Réunion, l'élection de Miss Réunion. Ce soir, nous rencontrons le coiffeur des Miss, Franck S, nommé membre de la haute coiffure française cette semaine. Confidence dans quelques minutes. Et notre rendez-vous pour cette nouvelle saison dans les communes, les quartiers, auprès de ceux qui font vivre la Réunion. Cette semaine, nous sommes à Saint-Denis. Et ce soir, quand boxe rime avec insertion, rendez-vous à Sainte-Clotilde-de-Canon. Un dodo, et ce sera donc le retour à l'école, traditionnelle semaine de reprise, la rentrée scolaire pour les écoliers, collégiens, lycéens. Les enseignants ont déjà retrouvé leur classe aujourd'hui, rentrée sous le signe d'un manque de contrat-PEC dans les communes, on en a beaucoup parlé, ce qui n'empêche pas de communiquer sur des nouveautés pour cette année. Entre Saint-Denis et Saint-Joseph, reportage Romain Guest avec Myris Voula et Farouk Moulan.
1: Dans cet agenda, le béaba de l'élève dionysien. Ce lundi, Saint-Denis lance la distribution du Carnet du Bonheur, un journal destiné aux enfants et aux parents, autour de la culture et de la santé.
2: Faire mes devoirs pour montrer à mes parents mes devoirs. Il y a plein d'activités, il y a des choses à remplir.
3: Ça a l'air d'être aussi un carnet qui semble laisser de la place aux enfants pour pouvoir donner ses émotions.
1: Une opération qui intervient dans un contexte budgétaire particulier. La commune doit faire face à une forte baisse du nombre de contrats PEC, près de 500 auparavant, contre un peu plus d'une centaine aujourd'hui. Pour maintenir les services, la mairie a donc dû mettre la main à la poche.
4: Le différentiel, c'est la ville qui a embauché avec un effort de autour de 9 millions globalement. Ça montre que la ville a cette capacité de faire parce qu'on est en bonne gestion.
1: Même constat à Saint-Joseph, la rentrée est mouvementée. 5 classes du premier degré ferment cette année, ainsi que des garderies et des écoles municipales des sports. Pour maintenir les services dans les écoles, la commune débourse 670 000 euros pour des contrats à durée déterminée.
5: Je pense que je vais adopter pour inscrire dans les écoles, école de la République, obligation de l'État, obligation de la commune, pour que les gens voient quand même que dans ce que l'on propose aujourd'hui, eh bien, il y a des choses qui dépassent totalement nos obligations et que l'on assume.
1: À Saint-Paul, la priorité est donnée aux conditions d'accueil. 11 millions d'euros sont consacrés à l'amélioration du confort thermique de 5 écoles et 4,6 millions à la réhabilitation des cuisines satellites. La commune a également engagé 3 millions d'euros supplémentaires pour recruter 380 agents, en complément des 91 contrats PEC déjà en place. Enfin au port, 65 agents ont été recrutés et 11 agents des moyens généraux mobilisés pour compenser la baisse des contrats aidés.

0: Coût de l'opération, 660 000 euros.
1: Alors, entrée dans les communes dont nous allons parler largement demain matin, édition spéciale du 6-8 ensemble, invité de la matinale, Céline Sitouz, la maire de Sainte-Marie, répondra aux questions de Julien Andy en direct après les infos de 7h30 dans le 6-8 ensemble sur Antenne Réunion en télé et en radio. Allez, prof, aujourd'hui, les marmailles tout au long de cette semaine, je vous le disais, 213 950 élèves pour cette rentrée scolaire. Instruire et protéger, c'est l'intention du ministre de l'Éducation nationale pour cette rentrée. Nous en parlons avec le recteur dans un instant, les programmes consolidés sur les fondamentaux, lire, écrire, compter. On voit ce qui change les enjeux pour cette nouvelle rentrée scolaire avec Émilie Boyer.
2: À ESH, depuis plusieurs années, Edwige et Laïla font aujourd'hui leur rentrée. Et comme chaque année, le personnel de l'établissement reprend le chemin de l'école la veille pour se préparer à accueillir les élèves.
3: C'est bien de faire cette rentrée avant les élèves pour que tout soit mis au point.
4: C'est notre rentrée aussi, mais pas vraiment de préparation, vu qu'on dirait qu'on est habitué à faire ce métier maintenant. On connaît bien, on est bien formé.
2: Cette année se fait avec 1800 élèves en moins, un phénomène démographique qui perdurera jusqu'en 2035. Pourtant, les établissements scolaires s'adaptent, notamment aux nouvelles mesures prévues pour cette rentrée. En quelques points cette année, 4 nouvelles classes de très petites sections verront le jour. Les programmes de mathématiques et de français seront renforcés sur différents niveaux. Au lycée Jean-Claude Fruteau, le cursus de la spécialité du créole réunionnais pour le baccalauréat débutera. Et enfin, le dispositif portable en poste sera testé dans les lycées, avec des zones définies pour les utiliser. Sur demande du ministère de l'Éducation, 2 priorités, instruire et protéger. Le rectorat s'engage à accompagner les élèves dans leur adaptation avec les nouvelles technologies, notamment l'intelligence artificielle, avec la création d'un comité de pilotage de l'outil.
5: Comment former nos élèves, et comment former ceux qui doivent les former, c'est-à-dire les enseignants. Faire en sorte effectivement qu'on ne bascule pas dans une fascination un peu morbide pour l'intelligence artificielle ou une peur qui paralyse. Donc trouver le bon point d'équilibre. Et puis, bien sûr que l'intelligence artificielle aura aussi un impact sur le fonctionnement de l'administration elle-même.
2: 213 950 élèves feront leur entrée dès demain, accompagnés de près de 23 000 membres du personnel qui veilleront au bon déroulement de l'année scolaire.
1: Avait-il ce 19h à la veille de la rentrée, le recteur de l'Académie. Bonsoir, Rostad Mehdi.
6: Bonsoir.
1: Merci d'être avec nous. Rentrée marquée, on l'a vu, par des baisses d'effectifs, des contrats PEC en moins et autres portables interdits dans les lycées. D'abord, 86 postes supprimés en lien avec l'évolution démographique. Au-delà de la statistique, quel impact sur cette rentrée? C'était pas envisageable de garder pour avoir un petit peu plus, je pense au remplacement notamment?
6: D'abord, c'est un arbitrage national.
1: Oui.
6: Donc ça ne dépend pas du recteur, c'est pas à la main de l'Académie que de décider si on maintient ou pas des postes. Ensuite, vous évoquez la question du remplacement. L'année dernière, nous avons recruté plusieurs dizaines de contractuels pour renforcer nos moyens en termes de remplacement. Et je dois dire que le travail qui a été déployé par mes services a permis à l'Académie de la Réunion de rattraper, tant sur le secondaire que sur l'enseignement élémentaire, son retard, s'agissant de la question du remplacement. On était plutôt dans les profondeurs du classement. Aujourd'hui, sur l'enseignement secondaire, on est plutôt dans la première partie du classement, et pour l'enseignement primaire, on est en milieu de classement. Je veux dire par là que la situation n'est probablement pas idéale, mais elle s'est beaucoup améliorée, et je pense que nous serons en mesure vraiment de mieux affronter que nous l'avons fait jusqu'à présent cette question du remplacement, qui est une question importante.
1: Moins prof, mais quand même un modèle de remplacement un peu meilleur.
6: Écoutez, il faut quand même qu'il faut garder le sens des proportions.
1: Ouais.
6: Vous parlez d'à peu près 80 suppressions de postes sur 1800 élèves. Nous parlons d'une académie qui compte 214 000 élèves, qui compte 17 000 enseignants. C'est important, c'est significatif, mais ça reste quand même la finesse du trait.
1: Rentrée marquée par un manque de contrats PEC dénoncé par les maires. On l'a vu, vous avez des points de vigilance autour de la rentrée. À ce sujet, vous avez entendu les maires qui disent... C'est difficile quand même. Est-ce qu'il y a une vigilance de votre part ?
6: Nous sommes à l'écoute, évidemment, des collectivités. Le 17 juin dernier, j'ai réuni au rectorat tous les maires de Lille de manière effectivement à évoquer les grands sujets liés aux politiques éducatives. Donc nous avons un dialogue qui est un dialogue extrêmement fluide et facile avec les différentes collectivités et les mairies en particulier. Après, j'entends ce soir surtout saluer l'effort qui a été déployé portée par une très grande partie des mairies de La Réunion pour faire en sorte que cette rentrée se fasse dans les meilleures conditions possibles.
1: Les téléphones portables interdits au lycée, c'est une des nouveautés aussi. Comment est-ce que ça va se passer concrètement? Quelles sont les consignes du recteur, pour le coup?
6: Alors, d'abord, il faut que cette règle soit inscrite dans les règlements intérieurs de nos établissements. C'est la première des choses à faire. Et ensuite, la consigne, c'est de faire confiance aux équipes. Effectivement, ce qui est important, c'est de poser l'interdiction. Ensuite, la manière dont cette interdiction sera déclinée dans chaque établissement dépend assez largement de la réalité propre à chaque lycée.
1: Est-ce et que vous avez des échos déjà? Est-ce qu'il y a des casiers qui peuvent être installés?
6: Alors, ça n'est sûrement pas au recteur de faire le choix entre les sas, les casiers, les sacoches ou que sais-je encore. C'est plutôt le travail des chefs d'établissement et de leurs équipes. Je leur fais entièrement confiance pour nous proposer des solutions adaptées.
1: Les lycéens qui, en seconde, vont bénéficier d'une formation IA, intelligence artificielle, c'est dans l'air du temps, évidemment. Est-ce que tout est calé là-dessus?
6: Alors, c'est beaucoup plus que dans l'air du temps. C'est vraiment un des grands défis avec le changement climatique auquel nous devons préparer les générations montantes. Sur l'intelligence artificielle, nous sommes confrontés pour la première fois probablement à un phénomène qui va extrêmement vite. Donc nous devons nous adapter. J'ai validé la mise en place d'un comité de pilotage restreint de façon à ce que l'on puisse faire des propositions à la fois sur la manière de former nos élèves et sur la manière de former les enseignants qui encadreront ces élèves. Donc ne pas céder à la panique, ne pas céder à une fascination, comme je le disais tout à l'heure, un peu morbide à l'égard de l'intelligence artificielle, et en même temps ne pas se laisser déborder par une peur qui paralyserait tout le monde.
1: Deux mots à propos de la petite rentrée de février, les vacances prolongées, ce sera une longue coupure. Le modèle sera le même pour les trois prochaines années.
6: Absolument.
1: Est-ce que c'est un pas vers le calendrier climatique? Est-ce qu'il pourrait y avoir d'autres évolutions par la suite?
6: Ah, écoutez, je ne peux en rien préjuger de la manière dont les choses se passeront dans trois ans. C'est en revanche le résultat d'un processus très réfléchi, très concerté avec les collectivités, les différentes organisations syndicales, les fédérations de parents d'élèves. Et il m'a semblé à un moment donné qu'il fallait arrêter un calendrier qui trouve un bon point d'équilibre entre les contraintes climatiques et puis la nécessité de ne jamais déphaser complètement notre calendrier par rapport aux calendriers nationaux.
1: Merci Rostan Meldi d'avoir été avec nous. Bonne rentrée évidemment à tous les élèves. La rentrée qui signe aussi la reprise économique, tipa-tipa, La Réunion va reprendre son rythme au fil des prochaines semaines. Dans les bureaux, les commerces, frémissements et préparation avant la grande affluence. Ambiance dans le reportage d'Ambre Calza avec Yannick Pitou.
2: Au petit matin, dans cette boulangerie du quartier Vauban à Saint-Denis, les premiers clients arrivent au compte-gouttes. Alors retour aux petites habitudes, café, pain et viennoiserie avant l'euphorie de la rentrée.
7: Les vacances, c'est fini, mais je pense que déjà dans les foyers, ils préparent ça pour la rentrée, comme les années précédentes. Quoi.
8: C'est un jour de reprise pour moi et ma fille qui va à l'internat ce matin.
2: De son côté, le responsable s'attend, lui, à voir la fréquentation s'accélérer dans les prochains jours.
9: Moi, il va y avoir plus de monde parce qu'il y a l'école qui rentre, les professeurs, les élèves, les parents d'élèves, etc. Ils vont tous venir à la boulangerie parce qu'on a pas mal d'écoles à proximité. Donc voilà, on s'attend à ce que l'activité reprenne.
2: Et même ambiance de reprise à la gare routière. Une matinée grise et pluvieuse qui n'empêche pas les habitués de reprendre le chemin du travail.
10: Il y a plein de monde, il n'y a plus les bouchons, les gens commencent à préparer. On sait qu'il y a la rentrée des professeurs et demain c'est la rentrée des élèves et tous qui travaillent. Et on voit vraiment le mouvement, c'est plus les vacances.
11: Ben, c'est comme ça, hein. il faut que les gens fassent leurs courses, il faut que tout revienne à la normale.
12: Les activités reprennent et tout, même si le temps est un peu maussade aujourd'hui.
2: Et dans les rues commerçantes du centre-ville, les clients se font discrets. La pluie n'aide évidemment pas à remplir les trottoirs. Alors dans les commerces, on attend encore le retour d'une fréquentation plus soutenue.
13: Là pour l'instant, on n'a pas reçu beaucoup de clients et en même temps il y a la pluie. Du coup peut-être d'ici midi il y aura un peu plus de chambres, mais pour l'instant c'est calme.
2: Une rentrée qui se fait donc progressivement, accompagnée du retour des embouteillages sur nos routes, comme constaté ce lundi matin.
1: À propos de la rentrée, c'était un engagement d'Emmanuel Macron, une loi adoptée au mois de juillet qui devait s'appliquer. La copie devrait être revue. Le Conseil constitutionnel censure l'interdiction des réseaux sociaux pour les moins de 15 ans. Les sages estiment que le texte contrevient à la liberté d'expression et est ainsi contraire à la Constitution. Les raisons de ce veto, les suites à venir et les réactions des principaux concernés. C'est avec Morane Sacleux et Myris Voula.
2: Pour les adultes, interdire les réseaux sociaux aux moins de 15 ans est une bonne mesure pour protéger les plus jeunes.
14: Il y a de tout et de n'importe quoi sur les réseaux sociaux maintenant, et du coup, il vaut mieux protéger nos jeunes. Des harcèlements, de la violence, de tout ce qu'il y a sur les réseaux, en fait.
15: Moi, je suis majeur, du coup, je pense que c'est une bonne chose pour eux. On a beaucoup de ventes de drogue, ça peut les inciter à revendre aussi. Je pense qu'ils ont raison de les interdire.
2: Mais du côté des principaux concernés, les avis sont plus mitigés.
16: C'est un peu une liberté quand on est jeune, tu peux regarder les réseaux sociaux, tu découvres un peu le monde, tu peux découvrir les choses qui se passent dehors un peu. C'est comme le journal. Pour moi, c'est pas à l'État de faire ça, c'est plus aux parents. Parce que c'est les parents qui font l'éducation des enfants.
17: Peut-être pas interdire, mais en fait mettre des limites sur ce que les jeunes pourraient voir. Et les parents, ben, ils sont là directement pour les enfants. Du coup, c'est à eux de prendre la première responsabilité là-dessus.
2: Censé entrer en vigueur le 1er septembre, le texte prévoyait d'écarter les moins de 15 ans des réseaux sociaux comme TikTok ou Instagram, mais aussi des sites comme YouTube et des messageries comme WhatsApp ou

0: de la vie privée.
1: Le Conseil juge que les dispositions contestées, d'une part, portent une atteinte disproportionnée à la liberté d'expression et de communication, et d'autre part, n'ont pas prévu les garanties légales propres à assurer le droit au respect de la vie privée.
0: Plutôt qu'une interdiction, certains professionnels de santé misent sur la prévention de tous.
2: Ça va peut-être déplacer le problème, puisqu'on ne va pas chercher à éduquer les jeunes, ni les parents, on va chercher à restreindre. Et si on veut restreindre, il peut y avoir l'effet complètement inverse, c'est-à-dire le marmaille, il va aller quand même le faire en cachette, notamment si les parents n'ont pas un œil dessus. On finira par régler des problèmes d'addiction plutôt que de régler des problèmes de prévention.
0: Le gouvernement, lui, ne renonce pas. Emmanuel Macron demande à Sébastien Lecornu de retravailler le texte au plus vite pour le rendre compatible avec la Constitution et le droit européen.
3: La reprise est un risque désormais quotidien, le risque cyber, les attaques se multiplient. Dernière cible en date, le fisc, quelques 700 000 contribuables concernés. Une lettre d'excuse leur parviendra dans la semaine. Après ce piratage massif, une cellule de crise interministérielle convoquée par Sébastien Lecornu se tient en ce moment même à Paris. Chez nous, l'Observatoire de la cybersécurité de l'océan Indien appelle à la vigilance. Explications et bons conseils avec Romain Guest.
4: Les faits remontent aux 12 et 13 août derniers. Un cybercriminel aurait récupéré les données de plusieurs contribuables en se faisant passer pour un agent des finances publiques. La méfiance se renforce.
5: En ce moment, on a tous des problèmes au niveau des piratages, au niveau Internet et tout. Hein. Et ça se pourrait qu'on est piraté. Hein.
6: S'ils peuvent faire là, ils peuvent faire sur notre téléphone. Okay. Tout à fait, non?
4: Au total, 678 000 particuliers et professionnels sont concernés. Les investigations ont permis d'identifier les données récupérées, c'est-à-dire
0: le revenu fiscal de référence, le quotient familial ou le taux de prélèvement à la source, et en ce qui concerne les entreprises, des données telles que leur raison sociale ou leur sirène.
4: Et les finances publiques ne sont pas les seuls services concernés. Plusieurs logiciels du ministère de l'Éducation ont également été touchés, tout comme le CNUS, la branche nationale des CROUS et Santé publique France. Résultat, les pirates disposent de profils plus complets, avec des noms, des adresses ou encore des dates de naissance, des informations qui peuvent faciliter les tentatives d'arnaque par téléphone ou par mail. Mais alors, comment s'en protéger?
7: Lorsqu'on reçoit des SMS, lorsqu'on reçoit des mails, ne pas cliquer systématiquement, même si on a en tête des impôts, même si on a en tête d'un organisme public, un logo, etc., qui paraît être légitime, de se connecter soi-même sur son portail pour vérifier si effectivement il y a un mail, il y a un document qui est envoyé par les impôts.
4: Ce lundi, le Premier ministre Sébastien Lecornu réunit un conseil de crise interministériel. La Direction générale des finances publiques a annoncé avoir déposé plainte.
3: On en vient à ce constat sur les marchés dans la marmite, moins d'oignons sur les étals. Ça ne devrait pas s'arranger avant quelques jours. Alors pourquoi les oignons sont-ils rares en ce moment et plus chers? Il est notamment question de retard de containers, comme nous l'explique Morane Sacluf.
0: C'est le légume le plus importé sur l'île et l'un des produits préférés des Réunionnais.
8: J'aime trop les oignons et j'en mets dans mes vinaigrettes, dans mes salades. Dans mes burgers aussi.
9: Il m'a remarqué que les oignons les plus chers, parce que franchement, le kilo l'a augmenté. Personnellement, moi, créole, mon curry, il a besoin des oignons. On ne pourrait pas échanger les oignons contre les échalotes. Parce que les pas pareil, les oignons, c'est les oignons.
0: Mais depuis quelques semaines, les stocks diminuent dans les cuisines et les prix s'envolent.
10: Là, j'ai remarqué que les oignons ont augmenté. Comment expliquer aux clients qu'on n'a plus d'oignons dans les panini, dans les crudités et dans les lords? Donc on ne peut pas se permettre d'acheter des kilos d'oignons à prix exorbitant.
0: Chaque année, l'île importe jusqu'à 8000 tonnes d'oignons, principalement d'Inde à cette période. Mais depuis les tensions au Moyen-Orient, les approvisionnements jusqu'à la Réunion sont perturbés.
11: On n'est pas encore en pénurie, mais on est sous tension. Il y a eu des drones avec le détroit d'Ormuz qui est juste à côté. Donc il y a eu des attaques et le port a été impacté. L'infrastructure portuaire a été impactée. Du coup, ça a mis en retard tous les conteneurs. Et pas seulement les conteneurs d'oignons, mais les conteneurs qui passent par Salaha pour venir dans tout l'océan Indien pour éviter justement d'autres destinations.
0: Selon les professionnels, il faudra encore 15 à 20 jours pour retrouver une situation normale Un nouvel épisode qui rappelle la dépendance de la Réunion aux importations, car l'île ne produit qu'environ 1000

0: tonnes d'oignons par an.
1: On peut en profiter pour manger de l'oignon pays aussi, qui est pas mal du tout. La rentrée sur les routes maintenant, pas encore de gros bouchons liés au retour des voitures, ça reviendra. À la reprise aussi, il y a des nouveautés annoncées dans les transports en commun. Communication de Car West aujourd'hui, qui dévoile une nouvelle offre de transport, nouveaux horaires, promesses de proximité. On voit tout cela à La Saline et à Saint-Paul avec Ambre Calza.
2: À la gare routière de Saint-Paul, les bus se font parfois attendre. Alors pour certains usagers, les retards et les passages trop espacés commencent à peser.
3: On galère à attendre les bus, même le matin, on ne peut pas aller travailler à 4h du matin parce que les horaires ne sont pas synchronisés avec les bus de car jaune. Ce n'est pas évident d'avoir un bus tous les jours avec des bons créneaux horaires adaptés aux gens des hauts spécifiquement en fait.
4: Madame Bouta, sans souci, je peux vous dire que les transports en commun c'est très très difficile, que ce soit pour les personnes âgées, les élèves qui partent au collège, pour ceux qui travaillent, c'est très compliqué.
5: Ce sera mieux d'avoir plusieurs cars parce qu'on attend un car, 30 minutes après on attend un deuxième car, ça prend trop de temps et parfois les cars sont pleins, il n'y a plus de place dans les bus.
2: Des difficultés que Car West entend justement corriger. Dès ce mardi, les horaires du réseau doivent évoluer avec une nouvelle offre présentée lors d'une conférence de presse à La Saline. Deux bus supplémentaires la nuit, des tarifs préférentiels et une desserte renforcée dans les Hauts, ce sont quelques-unes des nouveautés annoncées.
6: À partir de demain, on lance le nouveau réseau Car West. Car West amélioré, donc il va y avoir plus de fréquentation le matin, plus de gabarit, augmentation de gabarit et plus de fréquentation des bus également le soir pour permettre aux gens d'aller travailler, pour permettre aux gens de rentrer chez eux tranquillement.
7: On a réajusté en fonction de la fréquentation des bus, plus de capacité sur les pics et des possibilités pour chacun d'aller vraiment au plus proche de son habitation avec des extensions de lignes qui ont été demandées et qui aujourd'hui répondent à cette demande.
2: Le projet court jusqu'en 2031 et pour les usagers, reste à savoir si ces changements permettront réellement de faciliter les trajets du quotidien.
1: Abandonnés des années et bientôt démantelés, ils ont énormément fait causer il y a quelques temps. Les 10 navires sri-lankais stockés au grand port maritime vont être déconstruits. L'État débloque une enveloppe d'1 million d'euros pour ce chantier d'envergure. C'est une première à La Réunion. Les premiers détails avec Julie Lerman.
8: Un cimetière de navires à l'écart des quais du grand port maritime. 10 coques sri-lankaises immobilisées ici après avoir notamment servi au transport de demandeurs d'asile jusqu'aux côtes réunionnaises. Certaines attendent ici depuis 2018. Des navires à l'arrêt qui vont enfin connaître une nouvelle destination, le démantèlement.
9: Je trouve que c'est cher dans la mesure où nous-mêmes, on nous fait payer l'emplacement portuaire relativement cher. Et là, on met de l'argent comme ça dans le vide pour aller démonter des bateaux.
10: C'est du pognon qu'ils mettent à l'eau comme ça et qu'ils pourraient faire autre chose avec.
8: Après de vaines recherches, l'État a engagé une procédure de déchéance de propriété qui libère les navires pour leur démolition. Le grand port maritime est mandaté pour démanteler les bateaux et les dépolluer. Un chantier financé via le fonds vert à hauteur d'1 million d'euros.
11: Il s'agit dans un premier temps de réaliser la plateforme de déconstruction, puisque tout doit être en respectant, en fait, tout doit être aux normes. Alors ensuite, donc, nous allons faire appel au travers d'un appel d'offres à une société pour déconstruire, démanteler tous ces bateaux. C'est une opération unique. C'est la première fois que nous faisons ce type de déconstruction à La Réunion. Nous avons découvert malheureusement du plomb et de l'amiante sur ces bateaux, ce qui va nécessiter à faire appel à des sociétés habilitées pour ce type de travaux.
8: Le site doit être classé ICPE, installation classée pour la protection de l'environnement, d'ici fin octobre selon la date initiale. Le démantèlement du premier navire est prévu avant la fin de l'année 2026. Ici, cette future plateforme deviendra la zone de démantèlement. Première étape, préparer le site pour pouvoir déconstruire les navires en toute sécurité. Car derrière cette flotte abandonnée, un risque écologique est bien réel.
12: Ça nécessite un traitement particulier. Il y a des matériaux qu'on va pouvoir recycler facilement, tout ce qui est métaux, verre. Il y a des matériaux qui vont se recycler beaucoup plus difficilement, l'amiante. Par exemple, elle ne va pas être recyclée et certains matériaux polluants vont être traités ou incinérés ou brûlés, soit à La Réunion, soit ailleurs dans des zones qui sont en capacité de le faire.
8: Le dernier navire sri-lankais arrivé sur les côtes réunionnaises date de 2021.

0: 3. À terme, le démantèlement de navires abandonnés pourrait devenir une véritable filière locale.
1: Dans l'Hexagone, une visite sous haute tension pour Sébastien Lecornu. Le Premier ministre s'est rendu au Porge, village où plus de 180 maisons ont été entièrement détruites par le feu fin juillet. Les habitants, encore très touchés, attendent des réponses concrètes. Ils peuvent compter sur un vaste élan de solidarité, au-delà même des frontières. Reportage Mathilde Guénégan, Sarah Francesconi, Nicolas Forestier.
2: Moi, je suis un homme du village. J'ai le droit de passer chez moi.
3: La colère des habitants du Porge, tenue à l'écart de la visite du Premier ministre.
4: Le tordu.
3: Les larmes aussi de ceux qui ont tout perdu.
5: Je peux pas rentrer là-bas.
3: Habitants, bénévoles, élus locaux, plus d'une centaine de personnes rassemblées ce matin, toutes vêtues de noir, formant une chaîne humaine devant les forces de l'ordre.
6: C'est la solidarité qui marche. Et ça a été ça qui nous a sauvés. Pas le ministre, pas la préfète.
7: La commune est ruinée. Tout est à plat. Les habitants sont pareils. Et on n'a que des petites retraites. C'est des agriculteurs, c'est des civiculteurs.
3: Dans cette commune de 3500 habitants, 183 maisons ont été totalement détruites par l'incendie. Bernard habite le long de la route des lacs. Ce matin, il nous fait visiter un quartier méconnaissable.
8: Il y avait tous mes outils qui étaient ici. C'était un petit abri qui était sur cette zone-là. C'est la maison des voisins qui n'a pas tenu.
3: Lui a perdu 2 dépendances.
8: Estimer les dégâts, je pense que c'est assez gros. Dans les 100 000 à peu près, à mon avis. Et moi, c'est des petits dégâts.
3: Le gouvernement promet ce matin que les permis pour reconstruire les maisons à l'identique seront délivrés rapidement, dans un délai d'un mois maximum. Au Porge, la solidarité perdure. Au supermarché, Pauline prépare toute la journée des commandes passées en ligne par des inconnus depuis la France, le Canada, pour faire des dons aux sinistrés.
9: On a tout ce qui est café, beaucoup de pâtes. Et après, ça va être tout ce qui est boîte de conserve. On va dire la fourchette, je pense qu'on est bien aux alentours des 60 euros. Les gens sont très généreux.
3: 2 fois plus de commandes en ligne en ce moment. Les livraisons sont effectuées chaque jour au gymnase, toujours transformées en centre d'aide.
10: Qu'est-ce que vous cherchez, vous ?
11: Des produits d'entretien, ménagers, parce qu'on n'a plus rien. Du coup, heureusement qu'ils sont là.
3: Des dons tellement importants que la collecte vient d'être interrompue pour privilégier la distribution de produits frais.
1: Sébastien Lecornu sur place a promis la transparence totale. Tout a été fait pour protéger avant tout les personnes, a notamment déclaré le Premier ministre. Il convient désormais de donner les outils, les moyens pour se projeter dans l'avenir. Fin de citation. Sébastien Lecornu annonce une enveloppe de 12 millions d'euros d'aide. Une collision spectaculaire à présent dans la baie de Cannes. Hier soir, 2 bateaux de plaisance se sont percutés. Bilan, au moins 9 blessés, dont 2 entre la vie et la mort. Une personne est toujours portée, disparue en mer. Lise Cloy, Julien Garel, Chloé Barchaouch.
12: La violence du choc a détruit l'avant du bateau. Une personne est toujours portée, disparue. De nombreux moyens ont été déployés dans la baie de Cannes, par la mer et dans les airs. Grâce à un hélicoptère de la sécurité civile, pour essayer de retrouver un jeune homme de 22 ans. Ce matin, ses amis sur le port espéraient toujours des nouvelles. Mais à 11h, le préfet maritime a décidé d'arrêter les recherches.
13: On a suffisamment ouvert la zone, à la fois toute la zone du naufrage et toute de traite côte, et on n'a rien trouvé.
12: La collision entre 2 bateaux a eu lieu peu avant 23h hier soir, en mer, près du port de Mandelieu-la-Napoule. Selon nos informations, une embarcation semi-rigide avec 10 passagers serait venue percuter un yacht avec 11 passagers. En plus de la personne disparue, au moins 9 ont été blessés, dont 2 entre la vie et la mort. Selon Léa, amie proche du jeune homme disparu, les passagers du bateau semi-rigide fêtaient un anniversaire.
14: Tout se passait bien, c'était juste une sortie en bateau. Et à partir de là, à partir de 22h, on n'a plus de nouvelles. Une fille qui était présente, elle m'a dit que comme quoi c'était eux qui avaient percuté le bateau, un prétexte de lumière ou autre.
12: Comment expliquer un tel accident ? Des zones d'ombre persistent.
4: les conditions étaient bonnes. Hein. Il y avait une légère brise, mais il n'y a pas de. C'est pas la mer qui en fait a provoqué quoi que ce soit. Hein. Il y avait une vitesse assez importante quand on voit les dégâts sur le bateau.

0: plateau, ça ne pouvait pas être à trois nœuds. Hein. C'était effectivement avec une vitesse importante.
1: Une enquête a été ouverte. Elle doit déterminer les circonstances du drame.
2: De glamour et de beauté, maintenant, on revient chez nous pour l'événement télé de la rentrée. Miss Réunion, ce samedi soir, élection en direct sur Antenne Réunion avec en maître de cérémonie Christophe Bégère et en maître des ciseaux Franck Hess, coiffeur officiel de Miss Réunion depuis 5 ans. Franck Servelle, de son vrai nom, officiellement nommé cette semaine membre de la haute coiffure française, récompense d'un savoir-faire et fierté pour l'artisan qui s'est confié devant les caméras d'Émilie Boyer.
3: Un toucher précis, le regard concentré. Franck Servelle a la maîtrise de ses gestes, une expérience de plus de 20 ans de carrière, un parcours qui aujourd'hui se concrétise.
4: Je suis hyper content parce que c'est une consécration dans une carrière, de faire partie de cette grande institution, de faire partie de la haute coiffure française. Donc c'est bien pour nous, forcément, c'est bien aussi pour les clients. Ça rassure.
3: Le coiffeur devient membre de la haute coiffure française, un titre proche du prestige dans leur métier, mais avant tout une reconnaissance. Son parcours dans la coiffure débute à l'âge de 35 ans à La Réunion, avec une motivation principale.
4: Mettre en beauté la femme, c'était surtout ça, moi. C'était, et puis comme j'ai tout appris à La Réunion, j'ai découvert le cheveu texturé et ça a été pour moi une révélation, donc j'adore ça.
3: À son palmarès s'ajoute l'expérience Miss Réunion où il rencontre Marine Futol. À l'annonce de sa nomination, l'ancienne Miss Réunion n'est pas étonnée. Depuis qu'elle l'a rencontrée, la jeune femme ne se voit pas confier ses cheveux à quelqu'un d'autre.
5: Il a su bien prendre soin de mes cheveux, bien évidemment. Et puis le courant, il est super bien passé. À l'heure actuelle, même si je suis plus Miss en titre, je viens toujours chez lui parce que il sait ce qu'il fait dans tous les cas, et dans le sens où ce qu'il va vraiment chercher à mettre en avant, comme il l'a dit, c'est les cheveux texturés. Et je trouve que c'est quelque chose de beau et qu'on a besoin. Donc, pour moi, c'était logique, bien évidemment.
3: L'aventure ne fait que commencer pour Franck. Pendant 3 ans, il continuera de se performer et de créer au sein de l'Institut de la haute coiffure française, où il rejoint 3 autres coiffeurs réunionnais déjà nommés.
2: Quelques mots de sport, le courage et la victoire. Lens s'impose face au PSG et s'offre le trophée des champions. C'est du football évidemment. Les sang et or ont surpris Paris au Stade Bollaert hier soir 1-0. On revoit les temps forts du match et les réactions chez nous avec Farouk Moulan.
6: Le champion d'Europe a buté face à une équipe lensoise solide et réaliste. À la demi-heure de jeu, c'est l'ancien Marseillais Florian Thauvin qui ouvre le score.
7: Attention, il prend sa chance, c'est complètement raté. Et ça se transforme en passe incroyable et pas de hors-jeu.
8: Le ballon est rond comme la terre est rond. Bon, donc après, je vais dire, de temps en temps, un outsider qui gagne, ça fait plaisir.
9: À Paris, malade, elle n'avait plus de place pour mettre le trophée, c'est pour ça à PSG.
6: Peu après le but, Lens prend un carton rouge, mais déjoue les pronostics et résiste aux assauts parisiens.
10: T'es choquant moi, parce que t'es sur Djamabana, joue à 10. Les shows quand même que t'es belle score, c'est une dinguerie en vrai.
6: Un début de saison timide pour le PSG. Malgré cette défaite, l'entraîneur parisien reste confiant.
11: Les rythmes et les situations d'hier étaient très positives. Je suis très content de ce que j'ai vu pendant tous les matchs. Spécialement le premier mi-temps, je pense qu'on a contrôlé les matchs, mais je pense qu'on a mérité des plus.
6: Pour Lens, la saison commence donc avec un premier trophée et une victoire de prestige face aux champions d'Europe.
2: Pour notre rendez-vous ce soir, quand le sport encore devient outil d'insertion et de cohésion à Sainte-Clotilde de Canon, Raymond Gévia entraîne entre autres 2 champions de France de boxe anglaise, Larry Tevenet, Mahendra Balthazar. Le respect, la discipline, le dépassement de soi enseigné. Entraînement dans ce rendez-vous signé Inès Vic.
12: Entre ces 4 murs, l'air est chargé de détermination.
13: À mon signal, on va de la sens. Ok, quand je tape des mains, on change de sens.
12: Ici, la boxe va bien au-delà de la performance. Pour les jeunes de Saint-Denis, ce club offre un cadre, des repères et parfois une nouvelle direction.
14: La boxe, ça apporte à moi beaucoup. Parce qu'avant, j'étais un mec beaucoup impulsif. Chaque fois, j'étais diamant, un truc, j'étais énervé vite. Mais depuis que on est dans la boxe, maintenant, on m'a fait des gros travaux sur moi.
15: On voit beaucoup de petits jeunes qui viennent de plus en plus ici. Qui s'épanouissent, qui physiquement ils se défoulent et ça fait plaisir de les voir venir de la salle et être contents. C'est un jeu pour eux.

0: Et en même temps, ça les fait grandir.
1: L'entraîneur principal, Raymond Gévia, n'est autre que le premier Réunionnais à intégrer l'équipe de France de boxe anglaise.
2: Et là, pam, pam, pam. Et puis, hop, je sors de l'axe. On essaye ça ? Allez, en place !
1: Pour lui, ce sport a été un véritable tremplin.
2: Allez, allez, allez, allez, allez. C'est ça. La boxe, c'est toute ma vie. Là, donne-moi un travail. Mais en même temps, j'ai pu avoir le respect des autres. Moi, Marie Chaudron, je n'avais jamais voyagé. C'est mon premier voyage que m'a fait, c'était avec la boxe. Moi, je suis parti à Maurice. Et c'était, pour moi, c'était extraordinaire. L'homme que je suis devenu aujourd'hui, c'est grâce à la boxe.
1: Conscient de ce que la boxe lui a apporté, il souhaite aujourd'hui transmettre son expérience. Dans la salle polyvalente de Deux Canons, son objectif est simple, accompagner les jeunes et leur donner une chance de s'épanouir.
2: Pour que le respect soit mutuel. Et ça, c'est ce que je les enseigne. Quand ils arrivent ici, ben, c'est une famille. Ils se disent tous bonjour, ils discutent entre eux. Il y a des échanges. Voilà. Et ça, je trouve ça extraordinaire. Et c'est ça qui me fait vibrer. Qui me fait vibrer parce que ben, quand j'arrive dans cette salle, je me sens super bien.
1: Plus qu'une salle de sport, ce lieu est devenu un véritable vecteur de lien social dans le quartier.
3: Sans la boxe, je pense que je n'aurais été... Ouf. Je n'aurais fait d'autres sports, mais je n'aurais pas été pareil. Parce que la boxe, il sert à quelque chose quand même.
0: Si j'avais jamais fait de boxe, je pense que je serais un petit garçon dans son coin et physiquement, je ne serais pas ce que je suis là. Et je n'aurais pas grandi comme ça, je pense.
1: Pour poursuivre cette mission, le club ouvre une section de boxe éducative. Ici, les coups ne sont pas autorisés. L'accent est mis sur la motricité, le respect et la maîtrise de soi. Une nouvelle pratique qui permet d'attirer de nouveaux profils dans une salle déjà bien implantée dans le quartier.
4: Sur la météo dans la fraîcheur des hauts à Petite France demain, de belles éclaircies, 8 degrés. Charline Conti nous en dit plus dans quelques minutes et je vous retrouve dans un instant, 19h ensemble dans le réseau, la rentrée avant cela des images de Boucan Canotte Capomar dans l'objectif de Serge Gélabert. À tout de suite.
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0: 19h ensemble, ça y est, c'est la rentrée de Dans le Réseau. Bonsoir ou rebonsoir si vous nous rejoignez, l'info des réseaux. Avec vous ce soir, Sébastien Barancourt. Bonsoir Seb.
1: Bonsoir Antoine, bonsoir à tous.
0: Et on va commencer par une vidéo qui fait polémique sur les réseaux. Une fois n'est pas coutume.
1: Une fois n'est pas coutume, une vidéo parue la semaine dernière dans laquelle un homme se filme en train de casser une statue de Saint-Expédie alors qu'on était en pleine semaine de l'Assomption. Un timing peut-être pas choisi par hasard. Attention, ces images peuvent choquer.
2: Vous connaissez quoi ?

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1: Voilà l'homme qui, voilà l'homme termine sa vidéo avec un doigt d'honneur qu'on a choisi de ne pas vous montrer. Vidéo provocante qui buzz sur les réseaux, énormément de réactions entre indignation et puis aussi compréhension du geste. J'ai sélectionné pour vous quelques commentaires. Commencez par Lila Parti Rod Boubou. Poussons encore. Là, Lila fait un gros erreur, écrit une internaute. Autre commentaire, il joue pas avec Saint-Expédie, tout simplement. Et puis, dernier commentaire, le plus liké, le plus aimé, plus de 170 likes. La religion est dans la tête et non dans les objets religieux.
2: Bon, on peut faire tout et n'importe quoi sur les réseaux sociaux. Que dit la loi française, Sébastien, à propos de ce type d'acte?
1: Eh bien, justement, c'est la question qu'on a posée à l'avocat en droit numérique, Solimane Omarji. On l'écoute.
3: Il n'y a pas en droit français de délit de blasphème. On ne peut pas être sanctionné pour du blasphème, et clairement, ce que cette personne fait, c'est du blasphème, c'est-à-dire que c'est une attaque sur un symbole religieux. La loi protège, en revanche, les adeptes d'une religion contre le sentiment d'hostilité dont ils peuvent faire l'objet, et le texte qui s'applique, 881, qui, dans son article 24, sanctionne des provocations qui sont commises à l'encontre d'une personne ou d'un groupe de personnes à raison de leur appartenance à une religion. Et la sanction prévue par la loi de 1881 est de 1 an d'emprisonnement et 45 000 euros d'amende.
1: Voilà, vous l'avez entendu, jusqu'à 1 an d'emprisonnement et 45 000 euros d'amende.
2: On va causer politique maintenant, Sébastien. Photo de vacances d'Emmanuel Macron, mais aussi de Raphaël Glucksmann. Là aussi, ça fait beaucoup causer sur les réseaux. Hein.
1: Oui, c'est la polémique des vacances. À la une de Paris Match, on retrouve le président sur un jet ski, vous allez le voir, avec

0: ce titre « Dernier été aux commandes ». Vous apprécierez le jeu de mots. Emmanuel Macron qui semble regarder la caméra derrière ses lunettes de soleil, une image qui fait beaucoup réagir, notamment la classe politique, à gauche déjà. Olivier Faure, premier secrétaire du Parti Socialiste sur X, qui écrit ceci: « Quand la France brûle, quand une partie des Français n'a pas pu partir en vacances, le président s'amuse en jet-ski à Brégançon. C'est ça le message, c'est très réussi. » Réaction également de la chef de file des écologistes, vous allez le voir, au cœur d'un été apocalyptique. Notre président s'offre donc un publi-reportage sur ses vacances dans Paris Match. On y apprend notamment qu'il a attendu que l'incident de Gironde soit stabilisé pour partir le 29 juillet. Quel grand seigneur. Alors maintenant, la question qui se pose, cliché autorisé ou pas de la part de l'Élysée, l'entourage du président semble dément. L'Élysée dénonce des photos volées, sans accès autorisé. Pourtant, depuis 2018, Emmanuel Macron vient tous les étés à Brégançon et sait très bien que les chasseurs d'images rôdent dans le coin.
1: On ne sait pas si c'est un jet ski électrique ou au gasoil. Ça pourrait faire une autre polémique. L'autre photo à la une du magazine, c'est celle de Raphaël Glucksmann. Photo en couple avec une certaine présentatrice, journaliste.
0: Et oui, on le voit embrasser sa compagne, la journaliste Léa Salamé, sur une plage en Corse. Photo qui vient illustrer un article intitulé « L'heure des grandes décisions ». Le chef du parti Place Publique doit prochainement confirmer s'il est bien candidat à la présidentielle.
1: Grand classique des paparazzi, tout ça, tous les étés en métropole avec les personnalités politiques notamment. On va terminer ce tour d'horizon des réseaux avec un peu de strass et paillettes.
0: Oui, c'est le concours à ne surtout pas manquer sur Antenne Réunion. L'élection de Miss Réunion, samedi prochain, on en parlait dans le journal. Là aussi, ICOS, chacun a son pronostic. Dana Virin, Miss Réunion 2024, vous a posé une petite question.
2: Les trois qualités d'une bonne Miss Réunion selon les Réunionnais.
3: Une Miss Réunion, elle doit être souriante, serviable, gentille et surtout représenter l'île dans son ancrage. Voilà.
4: Pour moi, c'est la beauté, la gentillesse et la prospérité.
5: La discipline, la beauté et aussi le partage.
6: Bah, connaître son île.
0: Dana Virin, Miss Réunion 2021. Je rectifie. Antoine, quelles sont les trois qualités d'une Miss? On se mouille, hein?
1: C'est un piège. C'est un concours de beauté. La beauté, l'authenticité et je vous laisse la troisième.
0: L'intelligence.
1: Allez,
0: verdict samedi soir sur Antenne Réunion. Et moi, je vous dis à demain pour l'Instant Ciné.
1: À demain, Sébastien, merci pour ce Donne Réseau. Demain pour l'info, l'équipe du 6-8 ensemble. Julien Andy, Emilie Breton, Annelaire, Victoria, Asli Corré. Vous retrouvez à Laura Château pour le 12h30. Moi, je vous donne rendez-vous à 19h. À suivre sur Antenne la météo. Et puis NCIS Los Angeles. Belle soirée, à demain.
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2: Bonsoir à tous, toujours un plaisir de vous retrouver. J'espère que vous avez passé une excellente journée. Pas de vigilance particulière en cours sur le département ce soir, malgré des pluies assez généralisées. Nous évoluons dans un alizé de secteur est, nord-est, modéré et humide. Pour la nuit à venir, les conditions vont s'améliorer provisoirement. La couverture nuageuse va s'effacer au profit d'une nuit étoilée et un petit peu fraîche, notamment sur les hauteurs. En matinée prochaine, le régime d'alizé humide se maintient. Il nous offre une nouvelle fois une moitié est bien arrosée. Ce sera le cas dans l'intérieur des terres, sur les pentes, ainsi qu'en région littorale et plus à l'ouest. On devrait conserver de belles conditions, mais de courte durée, puisque l'après-midi, la couverture nuageuse se généralise et nous offre une nouvelle vague de précipitations. Ce sera le cas dans l'intérieur des terres, mais cette fois-ci également sur les pentes du nord-ouest et du sud-ouest et par débordement vers les régions littorales associées, soit de Saint-Leu jusqu'au port, en passant par la pointe des Trois Bassins. Côté vent, un alizé de secteur est qui campe sur ses positions et qui ventile les secteurs habituels, essentiellement la région de Saint-Joseph avec des pointes pouvant aller jusqu'à 75 km/h. Elles seront un petit peu moindres au nord du côté du chef-lieu, plus précisément dans le secteur de la montagne ou encore sur la nouvelle route du littoral avec des rafales qui oscilleront entre 50 et 60 km/h. Partout ailleurs, c'est un régime de brise qui domine. Quant à la mer, elle est globalement agitée au déferlement de deux houles, une houle australe qui poursuit progressivement son amortissement ainsi qu'une houle d'alizée voisine d'1,52 m qui reprend progressivement le dessus. Côté température, en matinée prochaine, jusqu'à 21 sur le pourtour littoral, jusqu'à 12 au cœur des cirques et 4 pour la plus faible signée le volcan. L'après-midi, le thermomètre se réchauffe comme à son habitude, jusqu'à 27 en région littorale. Ce sera le cas sur la pointe des Trois Bassins, la région du port ou encore celle du chef-lieu. Jusqu'à 20 au cœur des cirques, 16 pour la plaine des Cafres, 19 du côté de Grand Coude et 13 pour la plus faible toujours signée le volcan. Qu'en est-il pour les jours à venir? Eh bien, mercredi, une matinée radieuse mais de courte durée puisque l'après-midi, les nuages vont s'emparer des pentes du nord et du cœur des cirques jusqu'à donner quelques précipitations, notamment sur le relief ou encore sur les régions du littoral nord-ouest. Quant à jeudi, eh bien, c'est une journée sous le signe du soleil tout au long de la journée avec des températures qui oscillent entre 3 et 27 degrés. Qu'en est-il chez nos voisins à présent? Eh bien, une vague d'humidité également présente sur Tananarive, Plaisance ou encore Port-Mathurin avec ses 24 degrés. De l'autre côté, même scénario ou presque, avec un beau soleil sur Johannesburg qui conserve une masse d'air bien sèche avec 22 degrés au thermomètre et toujours quelques précipitations sur Moroni ou encore Mahé avec 27 degrés. Un petit tour sur l'Hexagone pour finir avec une moitié nord qui a tendance à se rafraîchir. 27 degrés pour nos Parisiens avec un beau soleil, 29 sur Rennes ou encore sur Tours, 24 du côté de Lille avec un petit peu d'activité pluvieuse ou encore 28 sur Strasbourg et plus au sud des températures un petit peu plus élevées, 33 degrés sur Lyon, 31 sur Bordeaux, 31 également sur Toulouse et pour la top température ce sera 37 sur Marseille avec un beau soleil. Demain, nous serons le mardi 18 août, une excellente fête par avance à vous les Hélènes, la marée sera basse à 23h20 et le soleil nous quittera toujours aux alentours de 18h05. NCIS Los Angeles, c'est le programme qui vous attend dès maintenant sur Antenne Réunion. Je vous embrasse et je vous souhaite une excellente soirée.
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Tournez-vous. Doucement.

0: Dès que nous aurons du nouveau, je vous transmettrai les infos.
1: Merci.
0: Je vous en prie.
1: J'y suis pour rien.
2: Tu crois qu'il s'agit d'une coïncidence? Après tout ce que l'équipe a vécu, ils s'en sont pris à Haïti, à Granger et à moi.
1: Je sais. Et je me sens mal pour les services du shérif qui ont payé le prix fort.
2: Ton père va bien?
1: Garrison? Et il a fait mettre en lieu sûr à Santa Barbara le temps qu'on y voit clair.
2: Et ça te convient?
1: Pourquoi ça m'irait pas? On se connaît à peine, tu crois qu'il veut vivre près de moi? Agent Callen? Adjoint Bennett, je vous présente mon collègue Sam Hanna.
2: Toutes nos condoléances pour la perte de vos collègues. On sait ce que c'est que de perdre un équipier dans ces conditions.
1: C'est gentil à vous, mais ces gars ne sont pas de chez nous.
2: Je vous demande pardon?
1: Les services du comté de Los Angeles comptent 18 000 employés, mais ces deux-là n'en font pas partie. Je ne sais pas de qui il s'agit, mais ils ne travaillent pas pour nous.
2: Le NCIS a quelques bonnes raisons de s'intéresser à l'enquête. On serait enchanté de vous aider.
1: Avec plaisir. Et quand vous saurez pourquoi ils se sont fait passer pour nous, passez-nous l'info.
2: Promis.
1: Merci.
2: Ok, si ces types n'étaient pas de vrais shérifs, peut-être qu'ils n'étaient pas là pour t'aider. Peut-être qu'ils sont venus pour te tuer.
1: Et eux, qui les a tués?
2: T'es sûr que ton père est pas en ville?
1: Eric, ça donne quoi la vidéo de surveillance de mon jardin?
3: Je crois que notre tireur est une femme.
2: C'est pas Haïti, quand même.
3: Non, jeune, athlétique.
4: Et franchement, pas maladroite.
5: Ouais. La bonne nouvelle, c'est qu'un promeneur de chien a signalé le véhicule de patrouille volé au service du comté à 3 km où vous vous trouvez. Je vous envoie l'adresse.
1: Bon boulot, Nell. On y va.
5: Tu sais quoi? J'ai fait promeneuse de chien à une époque. J'avais 15 ans.
3: Oh, t'étais une jeune fille enthousiaste et toute mignonne.
5: Oui, un peu trop enthousiaste peut-être. La première fois, j'ai oublié d'emporter des sacs pour ramasser les crottes. Et ça, c'était pas trop mignon. Ah. Voilà les nouvelles. Nous avons reçu la confirmation que les deux officiers de police abattus dans la rue de Callen cette nuit n'ont en fait jamais été officiers de police. Eric et moi cherchons leur identité en même temps que nous traquons la personne qui a tiré.
6: Je vois. Vous souhaitez autre chose? Allez, asseyez-vous.
5: J'aimerais pouvoir aller à nouveau interroger Carl Brown.
6: Vous croyez qu'il vous traitera de façon différente cette fois-ci?
5: Probablement pas. Mais je ne veux pas baisser les bras. E.T., la menace subsiste, même si Carl est enfermé en prison. Ils savent où nous vivons. Ils savent où trouver nos familles. En fait, nous n'avons pas vraiment le choix. Et puis, j'ai un plan.
2: T'as vraiment pas la moindre idée sur l'identité de la personne qui a descendu les faux shérifs?
1: Non, je vois pas du tout.
2: Est-ce que t'es sûr que ton père... Pardon, que Garrison se trouve bien à Santa Barbara?
1: S'il avait fait ça, il y aurait pas de corps.
7: Merci.
2: Ok. Peut-être qu'il veut effectivement passer le temps qu'il lui reste à tisser des liens avec toi. Lui aussi vient de se découvrir une famille.
1: Il en a eu d'autres avant.
2: Mais maintenant, il n'a plus que toi, ta demi-sœur et ton neveu. Tu l'as dit à Alex?
1: Je le ferai. C'est prévu, seulement, je voudrais pas...
2: Tu préfères y réfléchir à deux fois, surtout après cette nuit. Tel père, tel fils, finalement.
1: Qu'est-ce que tu veux dire, là?
2: Tu caches des choses à ta famille pour la protéger. C'est pareil que ce qu'a fait ton père. Avec toi et avec tous ses proches.
1: Eh ben, super, de mieux en mieux.
2: L'endroit n'a pas été choisi par hasard. Pas de caméra dans les parages?
1: Non, celle qui a fait ça est une pro.
2: T'éloigne pas de moi.
8: Donc, pour résumer la situation, une femme a tué deux faux shérifs devant ta porte, a volé la voiture de flic qu'ils avaient eux-mêmes piquée, et elle y a foutu le feu. Ok, donc ça paraît clair, on sait qui on cherche.
2: C'est-à-dire?
8: Tout paraît indiquer qu'on a affaire à une ex-copine en furie. J'en déduis donc que Joël t'en veut de l'avoir quitté. Et que rayer ta bagnole à coups de clé est très loin de lui suffire.
1: Ça y est, t'as fini?
2: T'as embarqué ces petites cuillères?
4: C'était un cadeau, elle me les avait offertes.
2: Quand vous deviez vivre ensemble, maintenant ce n'est plus qu'un souvenir douloureux de ce que t'as gâché.
4: Pourquoi t'emboîtes le pas à Dix ?
2: Je suis content que tu sois en vie.
7: Bonjour messieurs, sans plus de cérémonie. Les deux faux shérifs avaient des photos de surveillance de cette femme sur leur téléphone portable.
2: C'est elle qui les a tués ?
7: C'est fort probable.
9: Sa tête me dit rien.
2: Moi non plus.
7: Regardez la vidéo de surveillance. Ça vous inspire quoi ?
2: On dirait qu'elle se dirige droit chez Kalen.
10: Peut-être qu'elle voulait te prévenir ?
9: Il lui suffisait de m'appeler.
7: Elle a peut-être pas ton numéro.
2: Tout va bien ?
9: Ma voisine croit avoir vu un truc cette nuit. On y va. En même temps, on rejettera un œil à la scène de crime.
10: Eh ben, me voilà encore coincé tout seul avec le roi des geeks.
7: Tu sais, si tu veux, tu peux rentrer voir Kenzie. Je t'appellerai s'il y a du nouveau.
10: Non, non. Oh, non. Parce que figure-toi que ma mère et celle de Kenzie sont venues la voir aujourd'hui, ce qui fait beaucoup trop de merde d'un coup.
11: Ah, bonjour. Ça a été votre footing ?
5: Super bien.
11: Je vous ai préparé le petit déjeuner.
5: Oh, c'était pas la peine.
11: Il faut que vous repreniez des forces, ma chérie.
5: Voilà, ne bougez pas, je vais vous aider. Ça va aller.
11: Wow, non, c'est vraiment pas la peine.
5: Non,
11: je vous ai préparé des vêtements.
5: Je t'aiderai à t'habiller quand tu auras fini de manger.
11: Ok, est-ce que vous voulez bien arrêter un petit peu, s'il vous plaît ?
5: Ça va pas ? Qu'est-ce qu'il vous faut ?
11: Rien, j'ai besoin de rien. Seulement que vous me laissiez un peu tranquille. Quelques secondes, ok ?
5: Tout ce qu'on veut, c'est t'aider, ma chérie.
11: Oui,
5: c'est même la seule raison pour laquelle on est là.
11: Et je vous remercie, c'est très gentil de votre part, mais ça a tendance à m'énerver.
5: Tu préfères qu'on fasse ça quand on sera toutes les deux ?
11: Non, maman, je préfère qu'on le fasse pas du tout. Et en plus, normalement, je dois essayer de me débrouiller toute seule.
5: C'est ce que vous faites, et d'ailleurs, vous vous en sortez très bien.
11: C'est vrai, tu t'en sors très bien. Arrêtez de me dire ça, j'ai pas 10 ans, je sais parfaitement comment je m'en sors. C'est la frustration.
5: Le médecin a dit qu'elle risquait une dépression.
11: Ok, s'il vous plaît, est-ce que vous pourriez simplement vous taire ?
5: On devrait peut-être appeler Martin.
11: Non,
5: tu veux qu'on appelle Martin ?
11: Non, merci, je veux pas qu'on appelle Dix, tant pis.
5: Je sais bien.
11: Mon Dieu. Bon, vous savez quoi ? Je sais ce que vous pouvez faire. Voilà, mesdames, je vous accorde votre journée. Au revoir.
5: Oh, je suis horriblement gênée.
11: Oh, il faut pas.
5: Mon fils est encore pire que ça. Il est pas trop tôt pour boire un verre ?
11: J'adore votre façon de penser.
5: Vous êtes une bonne mère. Ça se voit tout de suite.
11: Mais vous aussi ?
5: Allons-y.

0: attention, je suis à deux doigts de prendre mon flingue. Quoi encore? Qu'est-ce qu'il y a?
1: Donc, je tombe mal, apparemment.
0: Désolée, je croyais que c'était ma mère. Peu importe.
1: Je vous aurais bien apporté des fleurs, mais je crois que ça, c'est plutôt votre genre.
0: Venez, entrez. Merci.
2: Commençons par le commencement. Vous vous êtes connus où? Vous alliez où? Vous faisiez quoi? Allez, Carl, faut que tu me racontes quelque chose.
3: Pourquoi? Qu'est-ce que j'aurai en retour?
2: Qu'est-ce que tu veux?
3: Sortir.
2: Ok. Au fil du temps, Sam a pris l'habitude d'interroger les gens. Mais pas moi. Alors, je vais te raconter une histoire. Au cours de l'été, après avoir obtenu mon diplôme au lycée, je suis sortie avec un garçon que beaucoup de gens appelleraient un bad boy. Tatouage, piercing, il conduisait une voiture ridiculement bruyante. Mais quand on le connaissait, il était très gentil. Surtout avec moi. Alors, quand il a commencé à traîner avec des gens louches, je lui ai dit naturellement de ne plus le faire. Et de passer plus de temps avec moi. Mais il n'a rien écouté.
3: Oh, bouh. Il t'a brisé le cœur. Ça arrive à tout le monde?
2: Non. Il a cambriolé une boutique d'électroménager et volé une palette de lecteurs DVD. Alors, à la fin de l'été, il est allé en prison et moi à l'université.
3: Attends, qu'est-ce que tu essaies de me dire, là? Que le crime ne paie pas, c'est ça?
2: On s'est écrit tous les jours pendant, je sais pas, des semaines. Et il a arrêté de me répondre.
3: Je t'en supplie, dis-moi qu'il y a une morale à la fin de ton histoire.
2: J'étais jeune. Je croyais pouvoir l'aider. Le sauver. Mais je n'ai pas pu. Je l'ai plus revu depuis qu'on l'a envoyé en prison.
3: Imagine qu'il soit ici avec moi.
4: Avoue que ce serait quand même ironique, non?
3: Oh, pardon.
4: J'espère sincèrement que j'ai pas trop saboté ton petit monologue.
2: Non. Il n'est pas ici, Carl.
4: Mince.
2: Tu vois, un peu comme toi, il se croyait plus malin et plus fort que tout le monde. Jusqu'au jour où un groupe de détenus lui a aplati le crâne à grands coups de chaussures.
3: Faut croire qu'il n'était pas aussi fort que ça.
2: Si. Il était beaucoup plus fort que toi, Carl. Tu es peut-être à l'isolement, mais ta tête est toujours mise à prix.
3: Ça fait plaisir de se savoir désiré. Vraiment.
2: En toute honnêteté, combien de temps tu crois tenir avant qu'un prisonnier ou un gardien se prenne à rêver du pactole? Hein?
3: Tu sais, même si j'apprécie ta présence et tes histoires, et sauf si ta visite devait prendre un tour plus conjugal...
2: Waouh, la grande classe.
3: Je crois que j'ai plus rien à te dire.
2: Ouais, je sais.
3: Mais pourtant, tu continues à venir?
4: Si tu savais comme c'est triste.

0: Oui, ça doit bien faire 10 minutes que tu chantonnes sans t'arrêter.
1: Oh, pardon, tu voulais faire des harmonies?
2: I'm here, you're here.
0: I'm here. Non, c'est trop haut pour moi, tu me files la partoche de Garfunkel alors que ma tessiture c'est Simon.
1: Ok, Polo, assieds-toi, j'aime pas quand tu fais les 100 pas dans mon dos.
0: Y'a un truc, qu'est-ce qui se passe?
1: Rien, c'est mon alarme pour me rappeler que je dois me mettre debout.
0: Pour grandir?
1: Non, c'est pour faire circuler le sang.
0: Je comprends rien à... ce truc.
1: Ah, pas la peine. Pour ça, Génel.
0: Touché.
3: J'ose même pas te demander.
4: Je me demande juste ce que tu tenteras la prochaine fois où tu reviendras me voir.
3: Pour tout te dire, ceci est ma dernière visite. Et pour être franche, que tu parles ou pas, ça ne change rien. Parce que, à chaque fois que je viens te voir, le bruit circule que Karl Braun reçoit cette fille du NCIS. Encore une fois, les détenus commencent à se demander ce que tu lui racontes. Quel nom tu balances? Visite après visite. Ouh, ce Karl! On dirait bien qu'il bavasse comme une gonzesse. Sinon, pourquoi elle viendrait tout le temps le voir? Les co-détenus commencent à être nerveux. Surtout depuis qu'on s'est mis à retourner chaque jour leur cellule. Du coup, qu'est-ce qu'ils vont penser? Tiens, je les entends déjà se dire. Pour quelqu'un qui pèse autant, normal que ce soit une balance. Même sans la prime sur ta tête, y a plein de gens qui aimeraient te voir mort. Et la prochaine fois que je viendrai te voir, y a des chances que t'aies envie de parler sur ton lit à l'infirmerie. À condition qu'on t'ait pas tranché la langue avec une lame de rasoir. Ouais, c'est des choses qui arrivent.
4: Peut-être que si Nathalie m'a jamais appelé ou écrit depuis qu'on m'a collé ici, c'est parce qu'elle est morte. Peut-être que quelqu'un l'a traquée et l'a tuée dès l'instant où j'ai été mis hors jeu.
3: Donc c'est quelqu'un d'autre qui aurait mis un contrat sur toi?
4: J'en sais rien. Nathalie m'a jamais dit pour qui elle travaillait.
3: Et pourquoi je devrais te croire?
4: Parce que je t'ai donné son nom.
3: Non. T'as donné son nom à Sam. Je ne suis pas Sam.
4: J'ai connu Nathalie sur la promenade. Dans un bar. Et on s'est revus sur l'acheter. Dès le lendemain soir.

0: que j'ai pour l'instant.
1: Je devrais pouvoir bien avancer avec ça. Nell, t'es vraiment la meilleure.
2: C'est une piste? Ça m'a tout l'air d'en être une.
1: Eh ben, Nell a appris que Brown avait rencontré Nathalie dans un bar sur la promenade. Ils se sont revus le lendemain sur la jetée à Santa Monica.
2: C'était quel bar?
1: Ah, il ne l'a pas dit, mais apparemment, il a pris des tacos à emporter dans un food truck ce soir-là. Donc on cherche les camions les plus connus de Tex-Mex à emporter. Titas et Chilias, Navarrete's, oh, Pepe et Mondo's.
2: Tous ces vendeurs indiquent leur localisation au jour le jour sur les réseaux sociaux. On va trouver facilement.
1: Monsieur a vu juste.
2: Merci mon brave, il nous faudrait la date.
1: Exact, nous avons capturé Brown il y a 2 ans, le 24 novembre.
2: T'avais été impressionnant sur ce coup-là, surtout qu'il te tenait sous la menace d'un flingue.
1: Sous la menace d'un flingue et d'une seringue.
2: Berk.
1: Bref, le temps que Nathalie recrute Brown, que Brown lâche les infos sur Etty, qu'il empoisonne Granger, tout ça, nous fait remonter de quelques mois, je dirais jusqu'au mois de juin. Eh, qu'est-ce que tu fais?
2: Relax, je remettrai la chaise au niveau de Nell en partant.
1: D'accord. Voilà les food trucks qui travaillent sur Santa Monica.
2: Allez, on croise les doigts, ça va marcher. Prêt, je le sens bien, je le sens bien. Stop.
1: Ouais, Pepe et Mondo's ont vendu des tacos sur Santa Monica, juste devant le Sunset Ocean Bar.
2: Qui se trouve sur la promenade. Et me voilà en train de faire un check totalement débile avec toi, ce qui prouve si besoin était que je suis tombé bien bas. Et maintenant?
1: Et maintenant, on attend que la reconnaissance faciale fasse son boulot.
2: Quoi, c'est tout? On n'a pas d'autres pistes à suivre?
1: Non, pas encore. Je lancerai aussi une recherche dans la base de données photos sur la jetée le lendemain, mais ça va prendre du temps. Bienvenue dans mon monde.
2: Donc tu veux dire que malgré tes machines de dingue et ton cerveau de grand malade, on peut rien faire d'autre qu'à

0: Hé, hey, Lordi, est-ce que tu peux me dire où est Nathalie? R2D2, Kit, Al, machin, y'a quelqu'un?
1: On n'a pas d'IA.
0: Bah on devrait. Prends note, tu veux? Cher Henrietta, il a été porté à mon attention.
1: Je suis pas ta secrétaire.
0: C'est pour ça qu'il nous faut une intelligence artificielle. Quoi? Encore une alarme? C'est l'heure de faire ton pilate?
1: Les deux gars qui portaient des uniformes de shérif s'appelaient Perry Verona et Dexter Frazier, patron de Vexen Solar à Culver City.
0: Ok, je t'aurais bien emmené avec moi, mais tu m'as l'air bien occupé, je vais y aller tout seul.
1: Hé, hey, pop,
0: pardon. Comme promis, voilà.
1: Je t'envoie l'adresse, et je préviens Sam et Kalen.
0: Bill, t'es quelqu'un de bien.
2: Je vous ai envoyé l'adresse.
3: Ok, Guy a dit qu'on le rejoint là-bas.
2: Il est en route.
3: Ok.
2: Tenez-moi au courant.
3: À plus tard. Bye. On doit retrouver Dix au siège social d'une entreprise de panneaux solaires. C'est là que les deux faux shérifs travaillaient.
4: Des panneaux solaires? Ça sent le truc bidon.
3: Tu crois?
4: Tiens, j'ai promis à Madame Ramirez qu'on se les partagerait. Je suis désolé, mais elle avait peut-être vu quelque chose. Il fallait vérifier la piste.
3: Je suis sûr qu'elle voit plus clair depuis l'époque où Reagan a été président.
4: Elle croit que c'est toujours lui.
3: Du coup, toi aussi tu dois déménager maintenant que ton adresse est compromise.
4: Ouais, je sais.
3: Je sens comme une pointe de nostalgie dans la voix de l'homme des hautes plaines. Ne me dis pas que tu t'es attaché à cette maison.
4: Bien sûr que non. Je me demande seulement comment Madame Ramirez va le prendre.
3: Bah tiens.
4: Non, mais sérieusement, c'est qu'un toit et quatre murs, ça se trouve partout.
3: Ça y est, tu t'es laissé domestiquer. Je le savais. Je le savais, c'était joué à l'instant où Joël t'a offert des petites cuillères.
4: Mais tu vas me lâcher avec les petites cuillères? Je vais les revendre sur Internet.
3: Ah ouais, bien sûr.
4: Ouais, je te le dis.
3: Bien sûr. Merci!
0: Alors? La voisine a vu quelque chose?
3: Non. Tu plaisantes. Elle a des verres de lunettes plus gros que des culs de bouteille.
4: Madame Ramirez a eu peur, elle voulait juste parler à quelqu'un.
0: Ah, c'est mignon.
3: Elle est toute gentille, elle craque pour G.
0: Ouh, une femme mûre, tu nous rejoues Mrs. Robinson?
4: Madame Ramirez est une charmante petite retraitée. Merci de ne pas l'associer à tes commentaires pervers ou sexuels, s'il te plaît.
0: T'es dur avec moi, ça me laisse plus grand-chose. Pourquoi il est grognon comme ça, lui?
3: Tu serais pas grognon, toi, si ton ex t'avait laissé deux morts devant ta porte?
4: J'avoue que je serais content quand Kenzie reprendra le boulot.
0: On a dû tomber dans une faille temporelle en passant la porte, regardez ça. Une société qui répare les fax ou les bureaux de campagne de Ralph Nader en 2004.
5: Le tableau n'a pas été mis à jour. On cherche les locaux de Vexen Solar. C'est au premier étage, je vais vous montrer. Vous êtes des sous-traitants?
6: Agents fédéraux. Il y a des images de surveillance?
5: Non, le système vidéo est en panne. En fait, je crois pas que le bâtiment ait jamais été équipé d'un système de surveillance. Vous êtes du FBI, de la NSA ou du SEC?
3: NCIS. Vous avez un système de carte magnétique qui enregistre les entrées et les sorties du bâtiment?
5: Non, on n'en a pas encore fait installer pour l'instant. J'ai l'ambition de devenir agent fédéral dans un délai assez court. Ouais, je regarde toutes les séries policières à la télé. Et je serai parfait pour du travail d'infiltration. Je peux être un véritable caméléon si je veux.
7: Par ici, messieurs.
3: Wow.
7: Je suis fait pour le travail de police. J'ai une préférence pour le FBI, mais pourquoi pas la police criminelle? Ou alors le NCIS? Et je préfère me laisser le choix pour le moment.
4: Dix, c'est de la police, il a fait plein d'infiltrations, vous devriez en parler avec lui.
0: La porte.
5: Tout de suite.

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4: Tu réponds pas ?
5: C'est un numéro inconnu. Je reçois plein d'appels bizarres ces derniers temps.
4: C'est peut-être un tuyau ?
5: Allô ? Vini ? D'où vous tenez ce numéro ? Comment ça, ma carte de visite ? Attendez, je vous rappelle. Vous avez donné ma carte de visite au type de la sécu tout à l'heure ?
4: Quoi ? Le mec rêve d'être policier. Tu pourrais devenir une sorte de mentor pour lui.
5: Où vous avez trouvé ma carte de visite ?
4: Dans la boîte sur ton bureau.
6: Et d'ailleurs, elle est vide. Faudra en remettre.
5: C'est pour ça que je reçois tous ces appels bizarres.
6: Essayez de voir ça sous l'angle du bien que ça apporte à la communauté. Maintenant, tous les sans-abri de Venise disposent d'une ligne directe avec la police.
5: Vous avez donné ma carte de visite à des sans-abri ?
6: Oui.
5: On ne veut pas s'en prendre à lui aujourd'hui ?
4: Ah non, moi j'ai pas d'exclusivité.
7: Je suis désolé de vous avoir envoyé dans une impasse tout à l'heure.
6: Non, la piste était bonne, on est arrivé trop tard.
4: T'as trouvé quelque chose ?
7: Oui, possible. Nos faux shérifs et poseurs de panneaux solaires ont tous les deux passé quelques temps dans les rangs de l'armée, bien qu'ils n'aient jamais servi ensemble.
8: Qu'est-ce qu'ils ont fait après ?
7: Ils ont conduit des camions en Irak.
6: Ça sent la société militaire privée.
8: T'as le nom de leur boîte ?
7: Peut-être. Ashmati Trucking. Le propriétaire est mort il y a 8 ans, ce qui a entraîné une succession mouvementée entre les héritiers et finalement coulé la boîte.
4: Des choses qui arrivent.
6: Les sociétés privées qui travaillent en Irak se font beaucoup de fric et c'est pas parce que celle-ci a coulé que ses anciens employés n'ont pas rempilé sur place.
5: Ça nous ramène donc à la question de savoir pour qui ils bossaient et pourquoi cette femme les a butés. C'est-à-dire qu'on n'a pas avancé d'un iota.
4: Vinny, le nouveau copain de Dix, nous a dit que 6 personnes travaillaient avec Sun Solar. 2 femmes et 4 hommes, dont ces 2 types-là. Donc les autres sont toujours dans la nature.
7: Je m'y mets. Etty ?
9: Les loups sont déjà à nos portes. Je peux les sentir. Il n'est plus prudent de faire confiance à qui que ce soit à présent.
10: Je voulais simplement passer vous remercier.
11: Me remercier de quoi ?
10: D'avoir rendu mon séjour à l'hosto supportable.
11: Oh, eh bien, dans ce cas, je suppose que je dois aussi vous remercier. J'étais dans une mauvaise passe et vous m'avez aidé à en sortir. Vous avez été un peu chiant.
10: C'est un don que j'ai. Je tenais aussi à vous dire au revoir en personne avant de partir.
11: Vous allez où ?
10: Je retourne dans mon unité. Les médecins m'ont déclaré bon pour le service.
11: Quoi ?
10: Ouais.
11: Mais c'est génial, ça, j'en reviens pas.
10: Il est temps que je me bouge les fesses. Je sais que les gars vont me chambrer et que j'aurai droit à des vannes sur ma jambe, mais ça me fera du bien de retrouver mes potes.
11: Félicitations.
10: Merci.
11: C'est votre pick-up ?
10: Vous êtes soufflé.
11: Je suis surtout gênée pour vous, tellement c'est horrible.
10: Non, vraiment. Vous arriverez pas à me berner, Kenzie Bly. Je sais reconnaître une campagnarde quand je reviens.
11: Je suis pas une campagnarde.
10: Je suis sûr que vous aimez cette belle bête. Et comme on dit, plus le camion est gros...
11: Plus le cerveau est petit.
10: Pourtant, vous rêvez de faire un tour dedans.
12: Je suis également très au fait en matière de mathématiques. Je comprends tout des équations cartésiennes et paramétriques. J'ai pour la formule du binôme une passion joyeuse et profuse.
13: Je suis un grand admirateur du carré de l'hypoténuse.
12: Je suis doué pour le calcul différentiel et intégral. Je connais le nom latin de chaque être du règne animal. Les végétaux, les minéraux n'ont pas un seul secret pour moi, j'ai le même.
13: Jésus-Marie Newton.
14: Donc, elle t'a jamais présenté à aucun de ses amis?
10: Non, je te l'ai déjà dit. Je suis fatigué et mon dos me fait mal. Je veux retourner dans ma cellule.
14: Tu devrais essayer de te redresser. Tu sais, épaule en arrière, dos droit. Non ? Fais comme tu veux. Non. Oh, wow. C'est bien Nathalie Grant.
7: Je l'ai trouvé. Je sais qui c'est.
6: Tu parles de la femme devant chez moi ?
7: Ouais. C'était Nathalie Grant. Carl Brown vient de confirmer à Nell que c'est bien elle sur la photo dans le taxi. C'est aussi cette femme qui a tué les deux faux shérifs, également connue sous le nom d'Amber Wilcox, kinésithérapeute à Houston, Texas. Mais je n'ai trouvé aucune trace d'elle au-delà de 12 ans en arrière.
4: Une couverture qui justifie les déplacements fréquents, les paiements en espèces, pas d'adresse fixe. C'est malin.
7: Elle reste introuvable.
10: Si elle est venue pour descendre Kalen, alors qui sont les deux shérifs bidons qui ont essayé de l'en empêcher?
6: Et si elle n'était pas venue pour me tuer? Si elle était plutôt là pour m'aider? Réfléchissez. C'est elle qui a recruté Carl Brown. Elle l'a convaincu d'essayer de nous tuer, mais on l'a arrêté et mis en prison. Ils ont essayé de le tuer en prison, on a déjoué le truc et on l'a placé à l'isolement. Là, il se met à parler.
4: Du coup, ils s'en prennent à elle. Je la vois mal se plaindre à la police.
10: Faut vraiment qu'elle soit dans une sale situation pour aller demander de l'aide à des gens qu'elle a essayé de tuer.
6: Elle sait que le temps lui est compté. On est sûrement les seuls à pouvoir la sauver.
7: Oui, sauf que si Amber slash Nathalie a recruté Brown, alors elle doit savoir où on travaille. Pourquoi elle n'est pas venue ici?
6: Si elle sait où on travaille, ceux pour qui elle bosse doivent aussi le savoir. Donc ils doivent nous surveiller. C'est trop risqué.
10: Ça craint.
7: À l'heure qu'il est, elle doit avoir quitté la ville ou au moins, elle se terre dans un coin.
4: Pour ce qu'on en sait, elle travaillait avec les gens qui ont tenté de la tuer. Si c'est le cas, ça veut dire que toutes ses planques sont grillées.
10: Ok, alors qu'est-ce qui lui reste? Elle a sa famille, ses amis, ses petits copains. Au fait, Carl Brown était son petit copain?
7: Ouais. Et si elle se cachait chez lui? Son dossier indique qu'il a hérité de la maison de sa tante il y a 3 ans. Elle a été saisie à son emprisonnement.
6: Nathalie avait peut-être une clé, justement, en cas de besoin.
10: Dieu, t'es meilleur que tes ordinateurs, toi.
7: Merci.
9: Je vous accompagne.
7: Pourquoi?
9: Parce que ma carrière en dépend, voilà pourquoi.
6: Dix, prends Etty avec toi.
10: D'accord.
9: Nous prendrons ma voiture.
10: Normalement, c'est pas Miss Daisy qui conduit.
9: Suivez-moi.
10: Bon, d'accord.
2: Ah, vache ! Oh !
9: Nous avons battu Kalen et Sam à plate couture.
10: Ouais, je me demande si on n'a pas passé le mur du son aussi. C'est pas vous qui auriez donné des cours de conduite à Nell, par hasard?
9: Non, je lui ai simplement donné quelques petits conseils de prévention routière.
10: Ouais, je vois ça.
9: Vous devriez penser à vous faire couper les cheveux.
10: Oh, vous en faites pas, la prochaine fois, je mettrai un casque. Peut-être même un parachute, mais à coup sûr une couche.
6: Je t'ai dit qu'elle roulait vite.
4: Et vous êtes passé par où?
9: J'ai pris un raccourci.
10: Les trottoirs. Elle a pris les trottoirs.

0: Elle est à l'intérieur.
1: Agents fédéraux!
2: Nathalie! Amber, on est là pour vous aider!
3: Restez près de moi, Etty. Etty?
4: J'ai terminé, ma chère.

0: Je vous ai dit que je parlerai si vous me fournissez un avocat, une planque sûre et le statut de témoin protégé.
1: Ça fait une très belle liste.
0: Je dispose de beaucoup d'informations.
2: On n'en a pas besoin, on veut seulement savoir pour qui vous travaillez.
0: Alors donnez-moi ce que je demande.
1: Y a rien ici.
3: Allons-nous-en.
1: Etty.
3: Messieurs, dans l'état actuel des choses, elle a plus besoin de nous que l'inverse. Et pour l'instant, elle nous est plus utile comme appât.
0: Vous ne pouvez pas me laisser là. Je vous répète que je vous dirai tout ce que je sais si vous m'emmenez avec vous.
2: On l'embarque au hangar à bateau. Venez.
3: On vous y retrouve.
1: Je devrais peut-être aller avec eux, histoire d'assurer une meilleure protection.
3: Allez vous installer dans ma voiture, Martin.
1: Oui, oui, maman, tout de suite.
4: On vient d'appréhender Nathalie chez toi. Elle va être placée en détention. Je pars rejoindre mon équipe.
2: Elle était vraie, ton histoire ? Celle de ton copain qui est mort.
4: À ton avis. Au revoir, Carl.
2: Au revoir, Nell.

0: Les deux faux shérifs, c'est des gars avec qui vous bossiez?
1: Je ne dirai rien sans mon avocat.
0: C'est pas lui qui vous sauvera la vie. Sam, derrière nous. Deux véhicules. On est coincés. Descendez, allez, vite, vite!

0: On est tombé dans un guet-apens. Nathalie est en fuite. Elle a peut-être reçu une balle. Sam, regarde. Eric, envoie une ambulance.
1: Les secours seront bientôt là. Il faut que vous restiez calme. Calmez-vous. Bougez pas.
2: Je parie que vous avez été moins gentil avec Carl Brown.
0: Nathalie, écoutez-moi. Aidez-nous, s'il vous plaît. Pour qui vous travaillez? D'où les connaissez-vous?
2: Quelqu'un qui a mis un contrat sur ma tête quand mon nom a fuité. J'allais chez vous pour vous demander de l'aide quand ces gars s'en sont pris à moi.
0: Est-ce que vous les connaissiez?
2: Non, mais je crois qu'ils travaillaient pour la même personne que moi.
1: Dites-nous son nom. Nathalie, vous pouvez arranger les choses. Dites-nous son nom.
2: Ray. Au Lemon Grove Park. Plus tôt le soir.
0: Eric, collecte toutes les images de surveillance aux abords de Lemon Grove Park et des parcs environnants.
1: Elle est morte.
3: Je crois que Ray est une femme. Celle-ci, pour être précis. Elle a été vue plusieurs fois aux environs de Lemon Grove Park.
4: On voit bien sa tête. La photo remonte à une semaine et on n'a toujours pas pu l'identifier.
5: Elle se fait appeler Heather. Elle m'a fait des avances il y a quelques mois dans un bar.
6: C'est la seule image où elle apparaît?
3: Il va me falloir un peu de temps pour fouiller la base de données, mais je m'y mets.
7: Je vous dirais bien de rentrer chez vous. Mais je ne peux pas vous garantir que vous y serez en sécurité.
6: On saura gérer.
4: Je vais aller retrouver Kenzie.

0: On s'entraîne en dehors du travail.
1: Je savais pas que vous étiez là.
0: Dites plutôt que vous ne vouliez voir personne.
1: Quoi ? Non, pas du tout. Je voulais seulement éviter d'embêter les autres pendant la journée. Et je vais demander à repasser le test d'aptitude physique des agents du NCIS.
0: Mais pour quelle raison ? Vous n'avez rien à prouver ?
1: Bien sûr que si, si je veux reprendre ma place. Vous allez bien me rendre ma place ?
0: Oh, mais je ne crois pas que vous soyez prête.
1: Oh, non, Eddie, vous vous trompez, je suis prête. Je vous assure, j'ai fait du jogging, je me suis entraînée au tir, je suis méga prête.
0: D'accord, montrez-moi votre aptitude au tir main gauche.
1: Mais je suis droitière.
0: Oui, moi aussi.
1: D'accord. Ok. Qu'est-ce que vous voulez que je vous trace sur la cible ? Mes initiales ? Un petit smiley ?
0: Non, non. Contentez-vous seulement de tirer ?

0: Un autre gin?
1: Donnez-moi un soda avec une rondelle de citron.
0: Tout de suite, monsieur. On dirait qu'elle viendra pas ce soir.
1: J'aurais dû prendre son numéro. Tant pis.
0: Vous me faites penser à Humphrey Bogart dans Casablanca. Vous donnez l'impression d'être un vrai dur, mais aussi quelqu'un de triste.
2: Il n'a pas vraiment tort. Et à la fin, Boggy laisse filer la fille, lui aussi.
1: C'est juste. Finalement, je veux bien un peu de gin.
3: La nuit va être longue. On va la choper. Elle et tous ceux qui sont derrière cette histoire. On va trouver la tête de l'hydre. Et on va la trancher.

0: accompagner?
1: Ouais.
0: On vous envoie des renforts.
1: Ok, bien reçu. Je suis désolé, il s'est enfui. Mais j'ai alerté la police.
2: Merci.
1: Vous êtes son mari?
2: Son petit ami, qui aura apparemment un cadeau de moi à Noël cette année.
1: Vous voulez que j'appelle une ambulance?
2: Il y a un hôpital sur le chemin de la maison, on va y aller tout de suite. Merci pour votre aide, monsieur. Bon, je sais pas, vous êtes morte.

0: souhaite un joyeux Noël, monsieur.
1: Merci.
0: Dieu vous bénisse.

0: vos marques. Prêt? Partez. Ça m'énerve. Tu l'as à peine effleuré. Ah bah c'est quand même raté. On recommence. Kenzie, t'es pas fatiguée là? Tu pourrais peut-être t'arrêter 5 minutes histoire de souffler un peu, non? Non, je veux réussir à terminer ça avant que les autres arrivent. J'ai pas envie qu'ils me voient. Allez, d'accord. T'es prête?
1: Ouais.
0: À vos marques. Prêt? Partez! Oh, j'y crois pas! Tu veux donner un coup de pied dans celui-là aussi? Voilà, ça c'est fait. Tu te sens mieux?
1: Un peu. Pas vraiment.
0: Tu sais, si ça peut te consoler, sache qu'Eric a raté ce test 6 fois, quand même.
1: 6 fois? Eh ben non, c'est pas du tout une consolation, sérieux. 6 fois?
0: Après, je dois admettre que je lui ai légèrement mis la pression pour qu'il perde ses moyens.
1: Ça, c'est pas gentil, Mademoiselle Jones.
0: Je sais. Mais c'était tellement marrant. Ah. J'ai failli oublier. Donc, comme je ne savais pas quand on se reverrait, joyeux Noël, Kenzie.
1: C'est pour moi?
0: Oui. Oh. C'est Jeanne d'Arc.
1: Ah.
0: C'était la seule femme dans la boîte de soldats de plomb de mon frère. Il jouait jamais avec elle. Alors je jouais avec. Elle n'a jamais abandonné, ni capitulé. Une jeune fille qui est devenue l'un des plus importants chefs militaires de son temps. Tout ça parce qu'elle avait la voix.
1: Eh ben, merci. T'es bien sûre de vouloir me la donner? Visiblement, elle est très importante pour toi.
0: Ouais. C'est ma toute première héroïne, mais j'ai trouvé d'autres sources d'inspiration depuis. Tom et T. Et toi?
1: J'étais pas au courant pour celle-là. C'est qu'elle est morte sur le bûcher.
0: Personne n'est parfait.
1: Ok. Merci. Je prendrai soin d'elle.
2: Mmh. Arôme de vacances aux Galapagos. Un mélange de houlang et de menthe poivrée.
3: Ah, vous n'étiez pas très loin. Menthe verte.
2: Comment j'ai pu confondre verte et poivrée?
3: J'imagine que vous n'êtes pas ici pour me parler de thé.
2: D'après mes calculs, nous avons 30 jours pour trouver la taupe.
3: Oh... Il me semble que je suis la seule dont les jours sont comptés.
2: On est tous dans le même bateau.
3: Êtes-vous familier avec Don Giovanni?
2: Le meilleur amant du monde? Ça m'étonnerait que ce soit lui la taupe.
3: Je parle de l'opéra, monsieur Callen. Mozart aurait écrit l'ouverture la nuit précédant la première.
2: D'accord, mais quelque chose me dit que ça ne concerne pas que l'opéra.
3: Eh bien, je voulais simplement dire que parfois, nous pouvons donner le meilleur de nous-mêmes quand nous n'avons plus de temps à perdre.
4: C'est moi ou ça sent la phrase toute faite? En parlant de ça, est-ce que c'est de la menthe poivrée qui me chatouille le nez?
3: Monsieur Dix, bonjour. Mademoiselle Kolchek.
2: Anna, qu'est-ce que tu fais ici?
4: Elle faisait du lèche-vitrine quand je l'aperçus. Je lui ai dit qu'elle pouvait entrer, mais qu'ici, on paie ce qu'on casse.
5: Je deviens folle à tourner en rond à la maison, alors je me suis dit que j'allais passer ici vous donner ça.
2: Oh, c'est... vraiment rose?
5: C'est Lieutenant Capucho Boy.
6: Aran sous un manteau de fourrure.
5: Exactement, et c'est moi qui l'ai préparé.
6: Elle cuisine aussi.
7: Ne jugez rien sur l'apparence! Ne jugez jamais rien que sur des preuves!
5: Pourquoi est-ce qu'il parle comme ça?
0: Cet extrait des Grandes Espérances, il répète pour le festival Dickens.
6: On se remémore le bon vieux temps, les enfants qui travaillent, la pauvreté. Jack l'éventreur.
4: Ouais, à tous les coups, il y avait plus de place au festival de l'Inquisition espagnole.
6: Mmh. On serait pas contre un petit coup de main si tu n'as plus de poisson à couvrir de fourrure.
3: S'il vous plaît.
5: Je commençais à m'impatienter.
8: Lieutenant-commandant Jennifer Morgan, portée disparue ce matin quand elle ne s'est pas présentée à son affectation.
0: Elle est officier cryptologue de guerre dans la Navy et elle travaille aussi dans une unité spéciale avec la NSA. Leur cellule provisoire est située dans le centre-ville.
4: Je croyais que les cryptologues cherchaient Bigfoot.
6: Attendez une minute. On fabrique des super soldats Yeti.
8: Les cryptologues de guerre identifient les cybermenaces sur le réseau mondial.
4: Prendre ça pour un nom.
0: Correct. Jennifer est aussi le développeur en chef d'un prototype de programme d'analyse et de détection des menaces via un cloud.
6: Si ce prototype tombait entre de mauvaises mains, Nos services de renseignement ne pourraient plus faire face aux attaques.
9: Et nos ennemis deviendraient intouchables.
8: Où est-ce qu'on l'a vue en dernier? Elle a utilisé sa carte de crédit il y a 2 jours dans un magasin à Venise. Et ce matin, sa voiture était encore sur le parking.
6: Ok, bon, Dix, tu viens avec moi. On va chez Jennifer. G, toi et Anna, vous allez à Venise.
9: Non, je vais pas aller à Venise, pas avec tous les touristes. Je vais aller chez Jennifer, avec Dix.
4: Voilà ce que je propose. Je vais aller au magasin parce que j'adore Venise et qu'en plus, c'est complètement mon univers. Et aussi, Anna est un peu comme une touriste russe.
6: Bon, d'accord. Je vais au magasin. Dix, tu viens avec moi.
9: Vous savez quoi? C'est pas grave. Je vais au magasin à Venise, avec Dix. Ok?
4: Quoi? Qu'est-ce qui se passe?
5: Ok. Sam et moi, on va au magasin. Ça vous va?
9: Ok. Ok.
5: Ok.
9: Très bien.
10: Quelqu'un s'occupe de vous?
6: Pas encore, pour tout vous dire,
10: je suis... Laissez-moi deviner. Terrifié par les motifs.
6: Disons surtout que je préfère ce qui est simple et raffiné.
10: Et disons surtout que je suis trop sobre et que je devrais peut-être essayer la fantaisie. Tenez, essayez celle-ci. C'est très à la mode en ce moment. C'est très aéré, pétillant, puis...
6: On dirait un
10: aussi...
6: bonhomme de neige après une partie de paintball.
10: Ok, écoutez, je ne peux pas conseiller quelqu'un qui ne veut pas être aidé.
6: Ouais, mais vous allez peut-être faire une exception. Samedi, vous étiez là?
10: Oui.
6: Cette femme, est-ce que vous l'avez vue vers 5 heures?
10: Oui, il y avait 3 barboteuses, 2 bandeaux et un jegging taille haute.
6: C'est ceux qui l'accompagnaient?
10: C'est ce qu'elle a acheté. Et des chaussettes pour un homme aussi. C'était pour offrir. Et elle était ouverte aux suggestions.
6: Est-ce qu'elle était seule?
10: Oui.
6: Est-ce qu'elle vous a semblé nerveuse ou agrand?
10: Elle m'a semblé heureuse, mais j'ai tendance à avoir cet effet sur tout le monde.
6: Ça se voit. Merci pour votre aide.
10: Eh, est-ce que vous porteriez une casquette?
6: Ça ne me va pas.
5: Très bien, merci.
11: Je vous en prie.
12: Bonjour.
11: Joyeux Noël.
12: Merci.
11: Oh, très bien.
12: Merci, Père Noël.
5: Tout va bien?
6: Ouais. En fait, non. Je suis sur une vente aux enchères pour des billets pour Hamilton. Quelqu'un a surenchéri sur moi.
5: Ah ouais? Eh ben tu vois, j'aurais jamais imaginé que les comédies musicales, c'était ton truc.
6: Non, c'est... C'est pour ma femme. C'était la seule qui lui aurait fait plaisir pour Noël. Malheureusement, c'est complet depuis des mois.
5: Demande au Père Noël.
11: Joyeux Noël et merci beaucoup.
6: J'ai
11: merci.
6: Pas été très sage. L'agent de sécurité t'a appris quelque chose?
5: Jennifer a été victime d'un vol à l'arraché samedi. Le gars l'a renversé et lui a volé son sac de course. Le vigile dit qu'elle a été pas mal amochée.
6: Son nom n'apparaît sur aucun rapport de police.
5: Son petit ami l'a conduite à l'hôpital un peu avant que la police arrive sur les lieux.
6: La vendeuse a dit que Jennifer était seule.
5: Ils se sont peut-être séparés pour acheter les cadeaux de l'autre. On en saura plus en regardant la vidéosurveillance. Le vigile est parti la chercher.
13: Les gars?
6: Ouais.
13: J'ai vérifié auprès des hôpitaux et des cliniques dans un rayon de 50 km.
6: Et?
8: Il n'y a aucune trace de Jennifer. Elle n'a été enregistrée nulle part.
5: Peut-être qu'elle a changé d'avis.
6: Vous avez réussi à identifier son petit ami?
14: Non, pas encore. Le souci, c'est que Jennifer n'étale pas sa vie privée sur Internet. Et ses comptes en banque, sa maison et ses factures sont tous à son nom.
6: Quelqu'un les a peut-être interceptés sur le chemin de l'hôpital.
5: Si c'est le cas, alors c'est elle qui était visée. Il y a des chances que son petit ami soit déjà mort.
6: Ouais, mais le problème, c'est qu'une fois qu'ils auront accès à la technologie de Jennifer, elle mourra aussi.
4: Non, regarde ça. Les angles sont irréguliers et les guirlandes pendouillent.
9: Elle m'a l'air bien, moi.
4: Je le prends pas mal, mais c'est un peu mon domaine de prédilection.
9: Ah ouais? Kenzie et toi, vous allez illuminer le quartier avec vos guirlandes?
4: J'en avais envie, mais elle est pas trop d'humeur cette année.
9: Ouais, elle en a bavé aussi. Tu te rattraperas l'an prochain.
4: J'avais tellement hâte de décorer la façade de la maison.
9: Ça me dépasse un peu tout ce travail pour si peu de temps.
4: Mon pote, ça s'appelle la tradition.
9: Et votre tradition, pourquoi ce serait pas de faire un truc différent tous les ans?
4: Non, ce serait pas pareil. Tu vois, quand j'étais gamin, malgré tout ce qui a pu arriver chez nous, ma mère a toujours fait en sorte que ce moment reste une constante dans nos vies.
9: Ah, je vois le tableau. Petit Dix à la ferme avec un chocolat chaud à la recherche du parfait sapin de Noël.
4: Ouais, c'est plus ou moins ça, sauf que la ferme c'était du matin au soir et qu'au lieu du chocolat chaud, maman nous refilait de la liqueur de menthe.
9: On se croirait dans un roman de Mark Twain.
4: La porte est ouverte.
7: NCIS!
4: RS.
9: J'imagine que ça doit être son petit ami. Je vais envoyer ça à Eric pour qu'il l'identifie.
4: Ouais, c'est froid. ça s'est passé aujourd'hui.
9: Mais Jennifer a disparu il y a 2 jours.
4: Ce qui veut dire qu'ils ont eu largement le temps de mettre la main sur son prototype.
9: Alors pourquoi ils ont quand même fouillé la maison?
8: Très chère mère, stop. L'hiver est arrivé. Stop. Je crains que le petit Billy ne soit tombé malade.
14: Stop. Qu'est-ce que tu fais?
8: Je lance quelques idées comme ça pour le stand du vieux télégraphe. C'est notre premier arrêt au festival.
14: En parlant de ça, j'ai une bonne et une mauvaise nouvelle.
8: La bonne en premier. Non, la mauvaise en premier. T'en aurais pas une intermédiaire pour commencer?
14: Ok. J'ai été prise au programme de mentorat des femmes et de la technologie.
8: Nel, c'est super, on va fêter ça autour d'un pudding aux figues.
14: C'est justement la mauvaise nouvelle. La toute première réunion a lieu le même week-end que le Festival Dickens.
8: Oh, pardieu.
14: Je suis pas obligée d'y aller.
8: Quoi? Non, tu dois y aller, c'est trop important.
14: Je sais, oui, mais... pudding aux figues et...
8: Je m'en sortirai tout seul. Eh, Dickens était un grand défenseur des orphelins.
14: Ok. Oh.
8: Ah, ça y est. La reconnaissance faciale a identifié le type de la photo. Il s'appelle Gregory Jenkins. Il écrit dans un journal du net qui s'appelle Glimpse LA.
14: Oh, on dirait que le téléphone de Jenkins est éteint depuis 4 jours.
8: 2 jours avant la disparition de Jennifer.
14: Ouais. Ok. Je vais envoyer à Sam et Anna l'adresse de son bureau. Peut-être qu'on pourra trouver des infos là-bas.
12: Bonjour, on cherche Nicole Ross. Oui, là-bas.
15: Nicole Ross.
12: Écoutez, si vous voulez pas que les gens sachent pour vos orgies à Vegas, faites pas d'orgies à Vegas.
15: Mauvaise agence. On est du NCIS.
12: Excusez-moi, Will.i.am. Britney. Nous sommes là pour Gregory Jenkins. Pas vu depuis 2 jours.
15: Ah ouais? Vous perdez souvent la trace de vos employés?
12: Je suis rédactrice en chef, et pas agent de probation.
16: Nous pensons que Jenkins est peut-être en danger.
12: Il se ferait virer s'il l'était pas. Est-ce que vous savez quel genre de reportage on fait ici?
15: Les séparations de célébrités.
16: Les diaporamas avec des chiots.
12: Bienvenue au 21e siècle. Pour chaque article sur la corruption gouvernementale, on se retrouve obligé d'écrire 10 articles sur les Kardashians. Tout ça pour rester dans la course.
16: Vous savez sur quoi travaillait Jenkins?
12: Écoutez, princesse, je suis pas tenue de vous répondre. Protégée par le premier amendement, j'ai du pain sur la planche.
15: Nous aussi. On dirait que Jenkins a passé beaucoup de temps en Amérique centrale.
12: Il a écrit un article en 5 parties sur le trafic de drogue. Il a même volé de San José à Miami avec le chef du cartel costaricain. Il est présélectionné pour un Moro Award.
15: C'est impressionnant. Vous saviez que 90% de la cocaïne aux États-Unis provient d'Amérique centrale et du Mexique?
12: Oui, et alors?
16: Eh bien, si Jenkins a aidé à faire passer de la drogue de l'autre côté de la frontière, le FBI sera vraiment très intéressé.
15: Ouais. Ils voudront saisir vos dossiers. Et même vos ordinateurs.
12: Vraiment? Je suis morte de trouille.
15: Moi, je suis pressée, pas le FBI. Je pense qu'ils laisseront traîner une bonne année avant que ça passe devant le juge.
16: Mais pas d'inquiétude, vous pourrez faire des petits exposés vidéo avec votre téléphone.
15: À moins que vous acceptiez de nous dire sur quoi travaillait Jenkins.
12: Il a découvert que certaines banques faisaient du blanchiment d'argent pour leurs clients. Des magouilles de col blanc. Et soyons honnêtes, quand c'est pas une pop star qui donne du pognon à une prostituée taïwanaise, tout le monde s'en fiche.
15: Pas nous.
16: Nous devons trouver Jenkins. Il n'est pas chez lui. Vous avez une idée d'où il peut être?
12: J'en ai pas la moindre idée. Il disparaît quand il écrit. Voyez avec sa petite amie.
15: On le ferait, si elle n'avait pas disparu elle aussi.
8: Salut! Alors cet entraînement, hein?
14: Comment t'as su que j'étais là?
8: Oh, c'est mon 6e sens. Il s'appelle Etty.
14: J'aurais dû deviner.
8: Je suis vraiment content qu'elle me l'ait dit parce que j'ai quelque chose pour toi.
14: Une écharpe?
8: Pas n'importe quelle écharpe. Les 4 bords contiennent des filaments de Kevlar pour que tu puisses t'en servir de garrot si nécessaire.
14: C'est pas vrai, c'est génial. Merci beaucoup, c'est gentil.
8: Ouais.
14: Je savais pas que tu t'intéressais à la couture.
8: Oh non, pas du tout. Etty m'a aidé. L'idée est à 75% de moi et à 25% d'elle.
14: Pas mal.
8: Ok, bon, c'est peut-être plus du 50-50, mais... Bon, le Kevlar, c'était son idée. Je voyais beaucoup plus grand, avec plein d'autres choses, comme une lime à ongles, un tire-bouchon, un cure-dent, une pince à épiler, un couteau suisse écharpe. Et à ce moment-là, elle m'a dit « Monsieur Bill, je crois que nous devrions revoir notre projet à la baisse. » Et moi, je lui ai dit « Mais non, attendez,
14: Eric,
8: un tire-bouchon !»
14: C'est génial. Merci.
8: Joyeux Noël, Kenzie. C'est vraiment super que tu sois revenue.
14: Joyeux Noël.
8: Il faut que je retourne en salle des opérations.
14: Ouais.
8: Mais je peux te raccompagner.
14: Très volontiers.
8: Ok.
14: Je m'en occupe.
8: Ah.
14: Merci.
8: Ouais.
14: Elle est super.
4: Faut y aller à petits pas. Des pas d'étis. Prends un petit sapin.
9: Mets tout de suite le feu à ma maison et évite-moi la leçon.
4: Mel, est-ce que tu pourrais dire à Kalen de laisser la joie entrer dans son cœur?
14: Eh bien, en fait, les sapins de Noël sont à l'origine de 200 incendies par an.
4: Qui a tué ton âme d'enfant?
14: Donc, après analyse de la vidéosurveillance, on a trouvé ceci. Ça provient d'un magasin en face.
9: C'est pas Gregory Jenkins.
14: Non, il s'appelle Javier Núñez. C'est un ressortissant panaméen. Il travaille pour une société de contrats de défense basée à Panama City.
9: C'est le genre de boîte qui pourrait bosser sur le marché des logiciels de détection de menaces.
4: Ça fait combien de temps qu'il est à Los Angeles?
14: 4 jours.
9: Ouais, pile au moment où Jenkins a disparu.
14: Et sa rédactrice en chef a dit qu'il avait voyagé à travers l'Amérique centrale pour enquêter sur les cartels de la drogue.
8: Les gars, le téléphone de Jenkins s'est reconnecté.
4: Alors, où est-ce qu'il est?
8: Il vient de monter dans un bus à Mar Vista à destination de Studio City et... il est seul.
4: Il n'est pas avec Jennifer? Il n'a pas signalé sa disparition? Ça voudrait dire qu'il travaille avec Núñez?
9: Si c'est le cas, il est notre dernière chance de retrouver Jennifer en vie.

0: Jenkins sera là dans 10 minutes. Kellen et Dix sont déjà à l'arrêt de bus.
1: Et j'ai trouvé un compte sur un site d'immobilier au nom de Jenkins pour la location d'un loft à Mar Vista. Sam et Anna sont en chemin.
0: Est-ce que t'as trouvé quelque chose d'autre ou...
1: Jeanne d'Arc? Je viens de voir Kenzie. Je savais pas que Jeanne d'Arc était ton héroïne.
0: Ben, on dirait qu'on n'a jamais parlé de nos héros. Alors, qui est le tien?
1: Neil deGrasse Tyson, Charles Babbage, et des fois Billy Joel.
0: Oh, classe.
1: On dirait qu'il y a encore un tas de choses qu'on ignore l'un de l'autre.
0: D'accord. Eric, qu'est-ce qui se passe?
1: Je ne savais même pas que tu postulais au programme de mentorat.
0: C'est parce que je l'ai dit à personne. Eric, même les couples mariés depuis 50 ans continuent de découvrir des choses chez l'autre. Je crois qu'on va s'en sortir, d'accord? Mon petit canard en sucre.
2: Le bus de Jenkins vient de quitter l'autoroute. Il devrait plus tarder.
3: Tu sais, je crois que t'as peut-être mis le doigt sur quelque chose.
2: À propos de Jenkins?
3: Non, pas Jenkins. Je parle de Kenzie et moi. Parce que tu m'as dit que peut-être que notre tradition, ça devait être de faire des nouveaux trucs.
2: Ben, vous avez pas d'enfants, aucune responsabilité. Donc pas de raison de pas aller au Fidji en décembre.
3: Ah, les vagues déchirent tout à cette époque de l'année.
2: Et c'est aussi l'été en ce moment, en Argentine.
3: J'imagine Kenzie en train de danser le tango.
2: Tu le crois, ça?
3: Quoi?
2: Je viens de sauver Noël. Je te jure.
3: Merci pour le conseil. Mais dis-moi, toi non plus, rien ne t'empêche de voyager?
2: Ah, je déteste le bus qui va à l'aéroport.
3: Ouais, mais t'as une voiture.
2: J'ai grandi en étant baladé de maison en maison, alors j'apprécie la chance de pouvoir rester dans la mienne.
3: Attends, t'as même pas installé de coin-bar. En fait, t'as même pas de chaise chez toi.
2: Ça, c'est faux. J'ai une salle à manger complète.
3: D'accord. En gros, t'as un appartement témoin, quoi.
4: Tu regardes pas ce que c'est?
5: C'est le son des enchères pour les billets d'Hamilton qui s'envolent de plus en plus haut.
4: T'es au courant qu'il y a d'autres spectacles? T'as vu Starlight Express? Ok. Quoi que je dise, ça t'aidera pas.
5: Qu'est-ce que tu veux faire à part attendre?
4: T'as de la chance, je commence à être douée pour ça.
5: Des nouvelles de l'ATF?
4: Ils sont en pleine enquête pour vérifier mes antécédents. Disons qu'ils sont sur le point de rencontrer un petit problème.
5: Laisse-moi deviner. Ce petit problème a un très fort accent russe et il ne supporte pas le polyester.
4: Arkady a trouvé le moyen d'insulter l'enquêteur au bout de seulement 5 minutes.
5: Il a un don pour ça, faut le reconnaître.
4: Oui, ben, s'il essaie d'arranger les choses entre nous, je peux te dire qu'il s'y prend très mal.
5: Tu lui en as parlé?
4: Ça fait un moment qu'on se parle plus.
5: Oh. C'est mon dernier Noël avec ma fille à la maison.
4: La maison se vide. Ça va faire un sacré changement.
5: Je voulais vraiment marquer le coup pour Michel, mais en particulier pour Cam.
4: Je suis sûre que tu t'en sors bien.
5: Ouais. Enfin, j'espère que si c'est pas le cas, elle me le dira.
4: On devrait aller jeter un coup d'œil chez Jenkins.
5: Il nous faut un mandat.
4: Mais je suis pas encore agent. J'en ai pas besoin.
5: Oh, que si. Je laisse pas mes équipiers se balader tout seuls.
4: Pour le moment, je suis l'équipier de personne. Je vais simplement aller jeter un petit coup d'œil. Les voisins ont peut-être envie de discuter.
5: Allez, dépêche-toi. Si je sens un danger, tu sors de là.
4: Très bien, Spider-Man.
5: Todo avec la portière.
6: En avance pour un café.
2: Gregory Jenkins?
7: Qui êtes-vous? Comment vous saviez où me trouver?
2: NCIS.
7: Vous avez trouvé Jennifer? Je peux lui parler.
3: Va falloir que vous nous accompagniez.
7: Non. Non, je peux pas venir avec vous. Il faut que je rentre au cas où il rappelle.
3: Attendez une seconde. Au cas où qui rappelle?
7: J'en sais rien du tout. Tout ce qu'ils ont dit, c'est que si j'acceptais de me livrer, elle pourrait s'en aller. Je suis censé parler à personne. Si je dis quoi que ce soit, ils m'ont dit qu'ils la tueraient.
2: Ça n'a rien à voir avec Jennifer. Ils l'ont juste utilisée pour l'atteindre lui.
7: Oui.

0: faites pas attention, mon équipier. Ça l'a ramollé Los Angeles. Il frappe comme une fille.
1: Vous le surestimez un peu trop, là.
2: Ah, c'est bon, manie pas devant la moucha Nikita.
0: La moucha Nikita. Tu veux pas parler russe aussi?
1: Les gars, c'est simplement un malentendu, d'accord? Je suis là pour trouver mon ami.
2: Ben, c'est toi, t'as.
0: Ouais, génial. On partage nos informations. Et t'as oublié de te présenter, vas-y.
2: Oh, Raoul.
0: Son flingue, tu le prends? Tu vas arriver à t'en occuper cette fois-ci?

0: Mon équipier, elle, elle frappe comme une fille.
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0: Asseyez-vous. Écoutez, franchement, on savait pas que vous étiez des agents fédéraux.
1: Kayate ! Pour une fois dans ta vie.
0: C'est toi qui vas me faire taire. Vous avez fini ? Ça y est ?
2: On devrait encore les laisser se chamailler un peu. Je trouve ça mignon.
0: Ouais, Jennifer.
2: C'est étrange, il parle plus.
0: Vous avez de la chance parce que on est très patient.
1: On dira rien jusqu'à ce que vous ayez contacté notre consulat.
0: Bon, on va faire ça. Est-ce qu'on commence par le consul général?

0: parle?
1: Ouais.
0: Ok.
2: Il est à Saint-Barth, pour les vacances.
0: Ouais.
2: On pourrait essayer ton contact au département d'État.
0: Dans le Vermont jusqu'au premier.
2: Oh. C'est pas la bonne période pour demander l'asile.
3: Si on vous dit où elle est, est-ce qu'on pourra repartir?
2: C'est ça le deal.
1: Et il bluffe.
0: Ok, voilà ce que je propose.
1: Quoi?
0: Vous inquiétez pas. On va vous mettre en détention provisoire. Comme ça, vous aurez tout le temps d'y réfléchir. C'est pas un problème.
3: Manny,
4: vous aimez le café noir? Parce que celui-là, il a pas vu la lumière du jour depuis au moins 5 ans.
5: Malheureusement, le message vocal qu'on vous a laissé est intraçable. On a placé votre téléphone sur écoute au cas où il rappellerait.
4: Nunez et ses hommes en avaient appris quelque chose que vous détenez. C'est ça qu'ils cherchaient chez Jennifer.
5: Votre rédacteur en chef nous a dit que vous avez travaillé sur un crime de col blanc. Qu'est-ce qui s'est passé?
6: Il y a 2 mois environ, j'ai été contacté par une source interne au gouvernement panaméen. Il disait qu'il avait plusieurs dossiers à me donner.
4: Quel genre de dossier?
6: Des contrats, des relevés bancaires, des emails, des tas de documents. Ces dossiers contenaient les noms de plusieurs personnes à travers le monde qui avaient anonymement caché des millions de dollars dans de fausses entreprises dans tout le Panama.
4: Les sociétés écrans sont parfaites pour le blanchiment d'argent, l'évasion fiscale et le financement d'activités terroristes.
5: Vous alliez publier les noms des propriétaires de ces entreprises et révéler leur vraie identité?
6: Vous avez entendu parler de l'article sur Mossack Fonseca? Eh ben, c'est la même chose mais en plus gros. Les informations que j'ai pourraient exposer au grand jour toutes les personnes qui acheminent de l'argent au Panama pour camoufler leur business.
5: Ces entreprises rapportent énormément au Panama. Si leur confidentialité était remise en question, les cabinets juridiques et les banques essuieraient un sacré revers.
4: Et les types qu'ils ont engagés devaient vous tuer avant la publication de votre article.
5: C'est pour ça qu'ils la gardent comme monnaie d'échange avant que ce soit fait. Excusez-nous.
7: Laurel et Hardy ne parlent pas.
5: S'il ne récupère pas les dossiers de Jenkins et que l'article sort, Jennifer est condamnée.
2: Des millions de dollars d'argent sale directement reliés à une bonne partie des personnes les plus puissantes du monde. C'est encore plus gros que ce qu'on pensait.
8: C'est exact, Mademoiselle Kolchek. Mais Jennifer reste notre objectif principal pour le moment.
5: Vous avez une idée, Etty?
8: Messieurs, ouvrez le rideau. C'est l'heure de faire entrer le public.
6: Où est la belle blonde?
5: Juste ici.
6: On sait ce que vous recherchez.
5: On a des dossiers qui le prouvent.
1: Attendez, vous ferez rien tant que vous aurez pas la fille.
0: Ah, j'en serais pas si sûr à votre place. Pour l'instant, les dossiers que vous voulez sont en route vers le FBI, le SEC.
5: Et les services secrets, et on peut dire pratiquement tous les officiels dans les environs de Washington.
0: Dès qu'on les aura, on traquera tous ceux dont les noms apparaissent sur ces documents.
5: Des légions d'agents surmotivés pour faire de leur agence celle qui fera tomber votre pays.
0: Je me fiche de savoir pour qui vous travaillez. Aucune banque, aucun cabinet juridique, aucune agence gouvernementale ne mettra sa réputation en danger
4: pour vous aider.
5: Vous serez des apatrides, perdus dans le système judiciaire.
0: Sauf si vous nous dites où la fille est retenue. Là, on pourra éventuellement vous aider.
1: Alors, amenez-moi devant la porte du consulat. Et je vous dirai où est la fille.
8: Auriez-vous la gentillesse de bien vouloir me mettre à jour?
5: Avec Nell, on avait prévu d'aller au festival Dickens, et elle a annulé.
9: Mais ça va, je conçois qu'elle a une très bonne raison, mais... Je sais pas, je dirais que j'ai l'impression qu'on s'éloigne.
8: Je parlais de l'enquête, monsieur Bill.
9: Ouais, l'enquête, j'ai localisé la source de Jenkins, on a retrouvé son corps il y a 2 semaines à Panama City.
8: Et qu'en est-il des dossiers?
9: Jenkins nous a donné accès à ses serveurs et je viens de finir de tout télécharger dans le système. Je n'ai plus qu'à appuyer sur un bouton et tout sera mis en ligne.
8: Ouvrez les vannes, monsieur Bill.
9: Etty, il y a des noms très importants répertoriés dans ces dossiers. Une fois que ce sera sorti, des personnes très puissantes vont tomber.
8: Et on dit que Noël n'arrive qu'une seule fois par an.
5: S'ils nous disent où est Jennifer, on n'aura pas beaucoup de temps.
2: Une fois qu'ils auront un pied dans le consulat, la partie sera finie.
0: Ouais, mais s'ils passent un seul coup de fil, Jennifer disparaîtra.
4: Avec tout ce qui pourrait les incriminer.
6: J'imaginais que l'ambassade serait plus belle. Plus t'as pas l'œil.

0: C'est pas l'ambassade ici, crétin. C'est même pas les consulats.
1: On se détend, leurs bureaux ne sont qu'à quelques pas.
2: Ouais, à ce niveau-là, c'est des pas de géants.
1: Les au revoir sont toujours déchirants.
2: Ouais, je trouve que le mieux, c'est la bonne vieille technique du sparadrap.
1: Il n'y a que quelques mots qui vous séparent de votre liberté. Alors, c'est toujours bon? Eric, accroche-toi.
3: Allez, vas-y, ouvre la porte.
2: J'aime quand on est sur la même longueur d'onde.
1: Attends, c'est pas du tout à ça que je pensais. Dis donc, Eric, est-ce que tu t'es cogné la tête ou je suis bien en train de voir ce que je vois là?
2: Un pas en arrière.

0: A mí me gustan bien hecho.
1: No, arrête. Je vais tout vous dire. C'est bon, mais éloignez ces nerfs de l'autre côté de la voiture. Ok, Il ne peut pas mourir. Sur le mont Washington, l'entrepôt. Sur Figueroa.
2: Ok. Waouh. Bien joué, Pietro.
0: J'y serais pas arrivé sans toi.
2: Une petite question. C'était quoi le plan B s'il avait pas voulu nous dire où il la détenait?
0: La fuite.
2: Oh.
3: Je vois Nunez et un autre type armé. Mais je vois pas Jennifer. Prêt?
4: Ok, Dix, toi et Anna, vous passez par l'arrière, nous par là.
3: On y va, c'est parti.

0: Attachez votre arme. Tout doux. Posez-la par terre. Non, non, non, non. Pose ça tout de suite. Allez, lâche ça. Waouh! Ça faisait très... Maman, j'ai raté l'avion.
1: Je l'ai regardé 3 fois la semaine dernière.
0: Juste pour info, j'avais pas besoin de toi.
1: Ouais, ça me paraît évident.
2: Tout va bien. On est là. Vous n'avez plus rien à craindre. Vous êtes sauvés. Jennifer, est-ce que tu vas bien?
3: Oui, ça va. Vraiment, je vais bien.
2: Je suis désolée, je voulais te sauver, je voulais me rendre. J'ai vraiment essayé,
3: tu sais. Oui, je sais, les agents m'ont tout raconté, t'inquiète pas, je vais bien.
2: Alors, qu'est-ce que vous allez faire de Núñez et de ses hommes?
4: Ils n'iront nulle part. Leur commanditaire, par contre, c'est un peu plus compliqué.
5: Toutes les agences sont sur le dossier. Ce n'est qu'une question de temps avant que les gens qui les ont engagés ne tombent.
4: Mais d'ici là, vous deux, vous aurez une histoire fantastique à raconter.
5: J'ai failli oublier.
4: Ouais. On a des contacts à la police. Le skater n'est pas allé loin.
3: Joyeux Noël.
2: Merci. Qu'est-ce que c'est?
3: Oh, c'est un cadeau pour toi.
2: Oh, c'est gentil, mais t'étais pas obligée.
3: Je sais, mais j'aime bien faire des cadeaux. Alors, dis-moi, est-ce que tu sais ce qui se passe quand tu accroches 2 pendules sur le même mur?
2: Elles finissent par osciller ensemble.
3: Il y aura sûrement des choses qu'on ignore l'un sur l'autre. Mais en fait, ça ne fait rien. Parce que... quand on nous met ensemble...
2: on suit le même va-et-vient. Pas dans un sens malsain, c'est vraiment pas du tout ce que je voulais dire. Ce que je voulais dire, c'est que toi et moi, on est complètement synchro.
3: Oui, j'avais compris.
2: Bien. Merci, Nell.
3: Il n'y a pas de quoi, Eric. Alors... si nous devisions autour d'un lit de poule. J'ai l'impression d'être super mauvaise à ça.
6: Mais non, vous êtes parfaite. Il ne vous faut que quelques leçons.
3: Pas aussi parfaite que vous.
6: Nous pourrons pratiquer en chemin.
3: Très volontiers.
6: Qu'en dites-vous? Si nous nous rendions à cette fête?
3: Avec plaisir.
6: Alors allons-y.
3: Monsieur Bill?
6: Après vous, Mademoiselle Jones.
3: Je préfère que vous m'appeliez Elisa.
7: Tu vas encore essayer de convaincre Kenzie?
0: Non, non, non, ça, c'est pour toi.
7: Oh, t'aurais pas dû.
0: Kenzie et moi, on a pas mal de temps devant nous pour faire un choix, mais toi, t'as quand même pas mal d'années de retard. Donc, des ongles nets et 2 belles guirlandes.
7: Merci, Elix.
0: Pas de quoi. Joyeux Noël, Kenel.
7: Joyeux Noël. Attends, laisse-moi deviner. T'as remporté la vente aux enchères?
4: Non, j'étais même très loin de remporter la mise.
7: Alors pourquoi t'as l'air si content?
4: J'aurais jamais pensé dire ça un jour, mais Arkady m'a trouvé 2 billets pour la comédie musicale Hamilton.
1: J'ai suivi ton conseil, je l'ai appelé. C'est un casse-bonbon de première, mais c'est mon casse-bonbon à moi.
7: Waouh! Je me doutais qu'Arkady avait des contacts, mais j'imaginais pas que c'était des théâtreux.
1: En fait, il a passé une audition pour Katz il y a 20 ans. Depuis, ils lui font des cadeaux pour qu'il remette jamais ça.
4: En tout cas, merci beaucoup, Anna.
1: Santé.
3: Qu'est-ce que c'est comme conifère?
7: Alors, c'est plus excitant que de rester seul chez soi à cuisiner.
1: Vivre en direct la météo de Los Angeles, c'est mieux que de pouvoir la regarder sur mon téléphone.
7: T'as quelque chose de prévu pour les vacances?
1: Un marathon série devant la télé, ça compte?
7: Écoute, je m'étais dit que j'allais peut-être faire à dîner la semaine prochaine. Si t'es pas trop occupé.
1: Est-ce que t'es en train de m'inviter à dîner pour Noël?
7: C'est la première année que mon père sera en ville, alors je me suis dit que je devrais marquer le coup.
1: Je ferai des collodettes.
7: Non, fais pas ça. Ah. C'est vraiment pas nécessaire.
1: Tant que t'as pas goûté à la gelée de viande, tu connais pas
7: la
1: vraiment
7: gelée
1: la
7: gelée de viande. 2 mots qu'on n'entend pas assez souvent dans la même phrase.
8: Mmh.
4: Mackenzie, tu reprends du service ?
3: Salut Sam, non, je suis pas encore prête, mais je m'ennuyais à la maison, alors j'ai décidé de faire ça.
7: Merci Kenzie, ça fait plaisir de te voir.
3: Salut. Tu l'ouvres pas ?
7: Salut. T'as décidé de venir finalement ?
3: Ouais. Salut.
1: Salut.
3: Ouais, c'est l'inspiration du moment. Je vous ai fait des cookies.
7: Anna a fait un gâteau. Vous essayez de nous engraisser, c'est ça ?
3: Je savais bien qu'il manquait quelqu'un.
6: Ouais, c'est pas la même chose sans toi.
3: Merci. Ouais, mais t'inquiète pas, Kenzie. Je t'ai gardé ta place bien au chaud. Oui, mais t'installe pas, hein. Je vais pas tarder à revenir.
1: Y a pas le feu.
3: Ah, pardon ? Prends le temps de récupérer. On a les choses bien en main.
7: Je crois que ce qu'Anna veut dire...
3: Je parle de l'équipe, moi.
4: Qui veut du lait de poule, hein ?
3: Tu veux dire mon équipe ?
7: Je le trouve vraiment excellent, moi, ce lait de poule.
3: Écoute, je suis vraiment désolée que t'aies du mal à t'adapter.
1: À m'adapter ?
3: Ça te plairait que je t'adapte ta jolie petite tranche de russe ?
6: On n'est pas vraiment dans l'esprit de Noël.
3: Je ne crois pas que tu sois à la hauteur. Allez, viens te battre !

0: Kenzie? Kenzie?
1: Salut!
0: Je suis sûr que t'as pas fait tout ce chemin pour rester planté ici. Non. Viens par là.
1: Comment tu vas?
0: Super bien.
1: Oh,
0: et toi,
1: bien.
0: Ça va?
1: Oh, tu sais ce que c'est, hein?
0: Ouais.
1: Je vais de mieux
0: Kenzie.
1: En
0: Kenzie!
1: Salut!
0: Ça fait plaisir.
1: Ça va?
0: Ouais. T'as l'air en forme?
1: Merci, c'est pas encore ça, mais je devenais folle toute seule chez moi, alors... J'ai voulu essayer quelque chose de nouveau et j'ai fait ça.
0: Qu'est-ce que c'est que ça?
1: Ça sent vraiment très bon. C'est toi qui as fait ça? Ouais, j'ai tout fait moi-même. T'habitues pas trop à cuisiner. Parce que c'est pas la même chose sans toi ici. Je me doutais que tu pourrais pas t'empêcher de venir.
0: Kenzie? Je savais pas que tu viendrais, sinon je serais passé te prendre, salut. Ça va?
1: Ouais. Ouais, ça va.
0: On m'a dit que t'avais préparé un truc, j'ai du mal à entendre.
1: Mais si, j'ai fait des cookies.
0: Je te crois pas, sérieux, t'es passé au magasin, tu les as achetés?
1: Non, je te promets, je les ai fait moi-même.
0: Moi, j'ai fait le lait de poule.
1: Merci.
0: Ouais.
2: C'est chouette de voir tout le monde réuni, ça fait du bien.
0: Allez, vas-y, dis-le.
2: Quoi? Que je t'ai manqué? Je sais vraiment pas de quoi tu parles.
0: Non, arrête. Tu t'es fait prendre à ton propre jeu. C'est bon, on reconnaît que c'est pas la même chose quand je suis pas là.
2: Ok, t'as raison,
0: voilà.
2: Il manquait un petit quelque chose.
0: Merci.
2: Ton sarcasme, tes pics sur ma conduite quand t'es à côté de moi, et l'odeur de fast-food qui se dégage quand t'es dans les parages.
3: Joyeux Noël, Sam.
2: Joyeux Noël, G.
4: Je vous souhaite à tous un joyeux Noël. Joyeux Noël.

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1: T'es qu'un menteur. Je suis sûre que t'as pris ton pied. Et de toute façon, je te crois plus du tout, Paul.
2: Attends, Abigail, qu'est-ce que t'es en train de dire? J'ai au moins trois...
1: Je dis que peut-être t'aurais pas dû te taper notre coach personnel.
3: Calme-toi, s'il te plaît. T'es consciente des tonnes de problèmes que ça va me créer?
1: Ne rentre pas ce soir.
2: Et qu'est-ce que tu vas dire à Emma?
1: Que son père est un obsédé sexuel.
3: Non, écoute-moi, je t'interdis de te servir de notre fille contre moi.
2: Et me teste pas, parce que si tu veux, moi aussi, je peux partir en vrille.
1: La ferme, Paul.
2: Hein, quoi?
1: Quelqu'un s'est introduit dans la maison.
2: N'entre pas. Retourne
3: dans la voiture, j'appelle tout de suite la police.
2: Mais surtout, n'entre pas. Tu m'entends?
1: Oui, mais il y a Emma.
2: Retourne dans la voiture. Abigail, pour une fois dans ta vie, écoute-moi. Abigail, fais ce que je te dis. Retourne dans la voiture. Abigail!
1: Emma?

0: Votre nom?
1: Agent spécial Will Trent.
2: Ça en jette.
0: Moi, j'aurais jamais deviné.
2: J'aurais plutôt dit professeur.
1: Pourquoi je dois remplir un formulaire? Ma voisine est morte il y a 3 jours. Ce chien était attaché dans son arrière-cour et je suis venu le déposer, c'est tout.
0: Le déposer?
2: Comme un sac de vieux vêtements?
1: Vous bossez avec des animaux parce que vous ne supportez pas les gens? J'ai sauvé un chien et dans ce monde, c'est considéré comme une bonne action.
2: L'agent spécial Trent veut une médaille?
1: Non, je ne veux pas de médaille. Je veux retourner à mes occupations. Votre boulot, c'est de leur retrouver un foyer, c'est ça? Alors trouvez-lui un foyer.
0: Elle s'appelle Betty, elle l'a appelée comme ça à cause de Betty White?
1: Je n'en ai aucune idée.
2: Oh, attendez, on a quand même besoin de votre signature. Prenez-la, vous. Vous avez l'air tellement gentil.
1: Je ne suis pas gentil, mais tolérant, ce n'est pas pareil. Où est-ce que je signe?
0: Il y a des tonnes d'articles sur vous. Vous venez de faire tomber une bande de flics corrompus. Un homme à poigne, c'est sexy.
1: Non, ce n'est pas sexy. Je suis même plutôt impopulaire à cause de ça. Je peux y aller.
2: Vos initiales ici. Peut-être que votre femme pourrait s'en occuper.
1: Je ne suis pas marié.
2: Une petite amie. Un petit copain.
1: Il n'y a que moi chez moi.
2: Ok.
1: J'ai fait mon devoir, alors merci de m'avoir apporté votre aide. Vous ne les euthanasiez pas au moins?
0: Ça peut arriver.

0: C'est quoi ce petit chien? Il est arrivé quoi à votre voiture?
1: Elle, c'est Betty. Je l'ai adoptée. Et comme vous pouvez le voir, j'en saute de joie. Et pour la voiture, il me paraît évident qu'elle a été vandalisée.
0: C'est ce qui arrive quand on se retourne contre les siens.
1: C'est vous qui m'avez assigné à cette affaire?
0: Vous auriez pu dire non.
1: Qu'est-ce que vous faites là?
0: Les flics ont trouvé un corps. Montez.
1: Je vais mettre le chien dans la maison. Pourquoi le bureau d'investigation de Géorgie s'intéresse à un homicide?
0: On y va par courtoisie. Une jeune fille assassinée. Effraction du domicile Hansley Park. Donc à moins qu'il y ait des preuves que ce soit un tueur à gages, on laisse ça à la police d'Atlanta et on se barre.
1: Par courtoisie? Mais envers qui?
0: Le grand-père de la victime est un milliardaire, Hoyt Bentley. Il a appelé le gouverneur et il m'a appelé ensuite.
1: Ah, le gouverneur. Donc vous aussi, vous avez un boss qui vous fait faire n'importe quoi.
0: Je lui ai promis que je lui apporterai mon aide. J'ai besoin que vous analysiez la scène de crime.
1: Oui, madame.
0: Vous ressentez ça?
1: Quoi?
0: Toute cette haine envers vous. Toute cette énergie. Si on pouvait la récupérer, on sauverait le climat.
1: Allez devant les caméras pour que le gouverneur vous voie.
2: Gaffe, tu guéris là.
3: Ça y est, c'est grave. Espèce d'ordure.
1: Salut les gars.
4: Comment ça va, sale traître?
1: Qu'est-ce que vous regardez? Faut pas être un génie pour comprendre qu'ils ont cassé le carreau pour ouvrir la porte. Agent spécial Trent, note sur l'affaire effraction de domicile. Point d'entrée, porte d'entrée, méthode d'accès. Pas du tout ce que les services de police ont conclu.
5: Qu'est-ce que le GBI fout là?
1: Il analyse la situation.
5: La situation, c'est qu'il y a toute une bande de flics là-dehors qui est en train d'organiser ton assassinat. Regarde-toi avec ton costume trois pièces, comme si chaque jour tu te préparais pour ton mariage.
1: Ou pour mon enterrement.
5: Une blague. Ça me plaît, ça. Si tu rajoutes un petit sourire, tu te ferais peut-être des amis. Cette affaire d'homicide est assez évidente. La police va s'en occuper.
1: C'est qui?
5: L'agresseur.
1: Et ça, c'est à qui?
5: Une empreinte de pied de la fille. Son cadavre est à l'étage. Un très gros bordel. Laisse tomber, ça ne viendra pas.
1: Tu m'expliques ce qui s'est passé et je te laisse tranquille.
5: La mère rentre du tennis, la porte est ouverte, un carreau à côté de la poignée de la porte est cassé. Elle monte à l'étage, elle voit sa fille sur le sol, il y a eu viol, probablement, mais ce qui est sûr, c'est qu'elle est morte. Le suspect se tient au-dessus d'elle avec un couteau, ensuite il jette son dévolu sur la maman, qui est super sexy, si tu veux savoir. Une bagarre entre les deux éclate, mais tous ses cours de pilates ont payé parce que maman finit par le tuer en l'étranglant. Je sais, fin surprenante. Bref, l'affaire est résolue et voici notre coupable.
1: Vous l'avez identifié?
5: On attend le médecin légiste.
1: Quelle taille fait la mère?
5: J'en sais rien, la taille d'une femme blanche et riche, 45 kilos toute mouillée. Elle planque sûrement son estomac et ses intestins dans son sac à main.
1: Et elle est arrivée à tuer l'agresseur?
5: L'adrénaline. Comme quand la mère soulève une bagnole pour sauver son bébé. Tu vois, j'ai réponse à tout.
1: Boum! Super, on peut y aller. Merci du fond du cœur. Affaire classée. Sauf

0: Le carreau cassé est trop loin de la poignée de porte. Tu peux m'expliquer? Je te laisse réfléchir et tu reviens me voir. Où est la mère?
1: Ma coéquipière est en train de...

0: On vérifie votre travail.
1: Elle a commencé à sécher les cours quand elle est devenue amie avec Kayla Alexander.
2: Ah oui, et c'est qui, Kayla Alexander?
1: Oh, lis ça toi-même.
2: T'as écrit ça avec tes pieds? Vas-y, je t'écoute.
1: Emma et Kayla étaient inséparables. Son père n'a jamais aimé Kayla.
2: Et où est le père?
1: Il devrait être là dans une minute. C'est Paul Campano, le mec des bagnoles de luxe.
2: Je croyais que c'était Bentley, son nom de famille.
1: C'est le nom de famille de la mère. Paul Campano, c'est son mari. Tu sais, le mec qui fait toutes ces pubs complètement débiles. D'ailleurs, il aurait dû prendre le nom de famille de sa femme. Paul Bentley, ça aurait collé avec son boulot parfaitement. Qu'est-ce qu'il y a? Tu le connais?
0: On va aller l'aider, d'accord? J'ai vraiment rien à faire avec ce mec. Quand tu occuperas mon poste, tu pourras en faire qu'à ta tête. Mais en attendant, ferme-la et amène-toi. Agent Trent, je vous présente le lieutenant Fess Mitchell.
2: Quand vous étiez au lycée, vous séchiez les cours en solo? C'est pas un truc que les filles font entre copines?
0: J'ai jamais séché de cours.
3: Vous croyez qu'une autre...
2: Deux paires de chaussures.
0: Je vais voir si c'est la même pointure. Qu'est-ce que vous avez en tête?
2: Je ne sais pas encore. Mais il y a un truc qui cloche.
4: Je veux que ces gens dégagent de chez moi. Où est ma femme?
5: Vous pouvez pas entrer, monsieur.
4: Il y a une scène de crime. Abigail!
5: Monsieur, s'il vous plaît, calmez-vous.
4: Vous n'avez pas le droit de m'empêcher de voir ma fille. Non, c'est chez moi, ici. Là.
1: Monsieur Campano, c'est une scène de crime. Je vais vous demander d'attendre dehors.
2: Je m'en occupe.
1: Cette affaire est la nôtre, pas la tienne.
2: Agent spécial Will Trent, bureau d'investigation de Géorgie.
1: C'est pas vrai.
2: Il va falloir mettre ça. On va à l'étage?

0: Elle me disait toujours que j'étais son meilleur ami. C'était l'une des meilleures de sa promo. Elle aurait jamais raté un cours sans cette nana.
1: Cette nana, Kayla?
0: Ouais. Emma la vénérait carrément. Toutes les deux s'habillaient pareil. Même piercing au nombril, et à 16 ans seulement. On se connaît, poubelle.
1: Ça fait un bail.
0: On t'appelait comme ça parce que t'as été trouvé dans une poubelle.
1: C'était une benne à ordures, mais poubelle, ça sonne mieux, j'imagine. J'ai besoin que tu identifies le corps.
0: C'est pas elle.
1: Tu en es sûr?
0: C'est Kayla. Emma a une tache de naissance sur son poignet droit. Abigail, c'est pas Emma!
2: Attends, quoi? Mais qu'est-ce qui se passe, là?
3: Non, non, non! Madame Bentley l'a dit elle-même. Je suis entrée et elle m'a dit ma fille s'est fait assassiner.
2: Vous m'avez pas laissé monter à l'étage!
3: C'est la procédure. Non, mais j'ai pas raison, quoi!
4: Que tout le monde se taise!
1: Madame, vous allez me dire ce que l'agresseur a fait exactement quand vous êtes arrivée.
0: Non, mais sérieux, y a pas plus important. Faut qu'on appelle le lycée d'Emma.
1: Emma n'est pas au lycée, Paul, parce qu'elle était ici avec Kayla. Je vous écoute.
2: Je l'ai surpris avec un couteau à côté des mains. Enfin, je croyais
1: d'accord,
2: que c'était...
1: Et il faisait quoi avec le couteau? Il vous menaçait avec...
2: Il s'est dirigé vers moi avec le couteau dans
1: est-ce
2: la main.
1: Est-ce qu'il vous menaçait avec...
2: Je crois qu'il a trébuché et qu'il a essayé de retrouver l'équilibre. Mais ensuite, il m'a poussé dans les escaliers.
1: Il vous a poussé ou vous êtes tombé?
2: Je sais plus.
1: Est-ce qu'il a dit quelque chose?
2: Il gémissait comme s'il avait pris de la drogue.
5: Il était blessé.
1: On lui a donné un coup de couteau et c'est profond.
2: Non, c'est pas
1: l'assassin,
2: moi.
1: Celui qui a tué Kayla, l'a poignardé. La victime a retiré le couteau de son poumon. C'est pour ça qu'il ne pouvait plus parler. Il se noyait dans son sang.
2: Et moi, j'ai tué ce gamin.
0: Gaël, arrête de parler.
2: Il était innocent, il a pris la défense des filles.
0: D'accord, mais où est passée Emma?
1: Ça, c'est l'empreinte de pied de votre fille, Paul. Elle est orientée dans le mauvais sens car votre fille a été portée hors de la maison. C'est un kidnapping. Lancez une alerte enlèvement.
6: Un homicide et un kidnapping. Ça fait beaucoup pour un lundi.
7: Ça, c'est pas ton problème, Angie. Tu vas à tes réunions?
6: C'est pas Paul Campano.
7: Les gens du GBI ont débarqué pour sauver le monde. Alors, tu vas à tes réunions.
6: Qui exactement au GBI?
7: À ton avis, Trent. Et la junkie, c'est quelqu'un d'autre qui va.

0: Retrouver cette fille parce que, soyons réalistes, t'es sous couverture depuis 2 mois. Et en ce moment, t'es la seule flic qui a de plus gros poissons à ferrer. Alors, réponds à ma question.
1: C'est bon, ouais, d'accord. Oui, tous les jours, je vais à ma réunion. Je fais mon putain de lit tous les matins. Je suis totalement sobre. Je suis en parfaite possession de mes moyens quand je m'approche pas de tout ce qui est fun dans la vie.
0: Sérieux, pour toi, les drogues, c'est fun?
1: C'est pour ça que les gens se défoncent.
0: Et se réveiller tous les matins dans le lit d'un inconnu, c'est fun.
1: Ça dépend de la tranche de l'inconnu. Tiens, c'est pour toi. Je voulais pas venir ici. Et aussi, je vais peut-être mourir aujourd'hui.
0: C'est vrai. Mais de quelle façon? Tu m'expliques?
1: Je fais toujours des petits achats chez ce dealer de fentanyl à Polar Rock. Mais aujourd'hui, je vais passer une grosse commande.
0: Le tarif?
1: 200 000. Apparemment, c'est suffisant pour que son fournisseur, un mec qui s'appelle Kodiak, débarque en personne.
0: Et une fois qu'elle aura chopé Kodiak, la louve pourra quitter la bergerie et moi. Et je pourrais arrêter de flipper pour elle. C'est dur ce que tu lui fais à ce pauvre mouchoir. T'es sûr que ça va?
1: Allez, c'est bon, on se revoit quand j'ai fini le boulot. On ira se bourrer la gueule pour se détendre.
0: Je crois pas, non. Sois prudente. Très prudente. Oh.

0: Voilà. Non mais regarde-toi, vrai petit chef d'entreprise qui crée des emplois.
1: T'as trouvé un pigeon pour t'entretenir ?
0: Ah, non. Où est le mec ?
1: Il est en retard. Assieds-toi et détends-toi. Tiens. C'est cadeau.
0: Merci.
2: Agent spécial Trent, suite des notes sur l'affaire. Comment es-tu arrivé ici, Adam Humphrey ? Première année à Atlanta City Tech. Il venait de décrocher une bourse. C'était quoi le lien entre Emma et lui ? Ou alors il connaissait Kayla ? Il a peut-être vu la BMW blanche d'Emma garée dans l'allée ce matin à 9h30. Il était parti quand elle est allée promener le chien à midi. Emma a été enlevée dans sa propre voiture. Odeur d'ammoniaque dans la penderie.

0: reviens plus tard.
1: Dites-moi, ça sent l'urine, ça?
0: Quand les gens vous traitent de taré, je prends toujours votre défense. Mais faites un effort, vous aussi.
1: Je crois qu'Emma a été cachée dans la penderie quand Kayla s'est fait agresser.
0: Je vais pas envoyer Faith à Atlanta City Tech. Je veux qu'elle reste avec vous.
1: Mauvaise décision. On doit déterminer le lien entre Adam et les filles.
0: La police s'en occupe.
1: Non. Pas de coéquipier. On était d'accord sur ce point.
0: Vous n'avez jamais enquêté sur un kidnapping. Mais et le temps nous est compté.
1: Vous croyez que cette petite flicarde va faire avancer les choses plus vite?
0: Ah non, pas ça. C'est pas une petite flicarde.
1: Elle va tout faire pour que j'échoue.
0: Le coup du ressentiment maintenant? Les relations entre collègues, ça fait partie du job.
1: D'abord,
0: vous
1: refourguez une affaire de corruption explosive et j'en prends plein la tronche.
0: Ah,
1: et ensuite,
0: vous cherchez... Vous ne l'avez pas retiré des bénéfices.
1: Si, votre promesse que je pourrais bosser seul.
0: Si cette enquête part en vrille, je saute. Et si je saute, qui va vous protéger?
2: Et bien que les forces de l'ordre n'aient pas encore communiqué la description du suspect impliqué, la police pense que le ravisseur a emmené la victime dans son propre véhicule. Une BMW blanche de 2020, modèle 320i, dont la plaque d'immatriculation est CG439.
3: C'est la voiture garée sur le parking d'en face?
4: Tu t'y connais en BMW maintenant?
3: On appelle les flics, tu crois?
4: Je crois pas, j'en suis sûre. Faut les appeler parce que cet endroit est infesté de drogue et il y a une autre livraison qui va pas tarder. Eh, on aura peut-être une récompense. Comme ça, tu pourras t'acheter autre chose que de la contrefaçon. Qu'est-ce qui t'est arrivé?
5: Jules! Fouille-toi. Je crève la dalle.
4: Je sors fumer une clope.
6: Tout va bien?
4: J'ai retrouvé ta voiture. Ouais, elle est là, sur le parking fermé qui est à l'angle de Peachtree et Vine.
6: Tu rigoles?
4: J'ai tapé sur le coffre, la fille y est pas.
6: Sois prudente surtout. Tu vas te faire repérer.
4: Je suis une grande fille, je gère.
6: Ouais, j'en doute pas.
7: Donc le père de la jeune fille, c'est Paul Campano. C'est fou ça, hein? Ça va, toi?
6: Je suis un grand garçon, je gère, lieutenant.
4: J'en doute pas.
6: Bon, il faut que je te laisse, merci pour l'info.
7: Rends-moi un service.
4: Quand tu viendras chercher la voiture, sois discret, j'ai un fournisseur qui doit passer faire une livraison.
7: Tout le monde crève d'overdose avec sa cam.
6: Je vais faire de mon mieux, mais les flics sont sous pression et vont se donner en spectacle. Enfin bref, fais gaffe à toi.
4: Toi aussi.
8: Trent est là, il fait bien chier.
9: Madame la directrice adjointe? Lieutenant Michael Ormeau, de police d'Atlanta, vous nous avez demandé de venir ici.
0: C'est un kidnapping, je vais avoir besoin de vous.
9: Vous savez, j'ai une affaire d'homicide à résoudre. Et vous voulez que je laisse tout tomber pour retrouver une millionnaire qui a fugué?
1: Vous, venez avec moi. On a retrouvé la voiture, vous conduisez.
0: C'est ton coéquipier. T'es du GBI aujourd'hui. Félicitations.
10: Il y a des traces de sang dans le coffre. Emma était enfermée dedans. Changement de véhicule. Eh oh, y a quelqu'un?
11: Désolé pour la qualité de l'image. On a gardé l'ancien système quand on a emménagé et les cassettes sont pas mal abîmées.
10: Revenez en arrière pour qu'on puisse voir la voiture arriver.
11: Pas de problème. Désolé pour l'odeur de bœuf.
0: Merde.
6: Vous aviez raison, changement de véhicule.
10: On a passé ces trois dernières heures à chercher la mauvaise voiture. On n'arrive pas à distinguer le modèle.
6: Avancez.
10: Non mais c'est un gag ou quoi? Qui conduit la voiture?
6: Il y a un deuxième ravisseur.
10: On commence à tourner en rond ici, alors par pitié, dis-moi que t'as du nouveau.
9: Ouais, le type retrouvé mort, Adam. Il connaissait Emma.
6: Ils étaient amis.
10: Ils étaient amis ou plus?
9: D'après son colloque, juste amis. Et il a jamais entendu parler de Kayla Alexander.
10: Et tu penses qu'on peut le croire?
9: Moi, je crois personne. Jamais.
12: Hé, regarde ce que j'ai trouvé.
9: Ho ho ho! Kenny vient de trouver un gros sachet d'en fait dans la chambre de ce jeune homme. Deux junkies en colloque.
10: Faut qu'on en sache un peu plus, alors secoue-le.
9: Je vais voir ce que je peux faire. Sinon, ça démange pas de lui défoncer la tronche?
10: C'est vrai que je prendrais mon pied, mais... Je dois avouer qu'il a décrit les étapes du crime comme s'il avait une boule de cristal. Bref, tu me rappelles?
9: D'accord. Tu sais, Gabe, moi, si j'étais à ta place, j'aurais bien aimé qu'on retrouve l'assassin de mon pote et qu'il paye le prix fort.
13: Hé! Le touchez pas, compris?
9: C'est pas à toi que je parle.
11: Je vais appeler mes parents.
12: Vas-y, mollo avec lui.
13: Il y a une jeune fille qui a disparu.
12: S'il vous plaît, reculez. On se calme, jeune homme.
13: Kenny. Appelez les secours!
6: Vous vous occupez du studio tout seul?
11: Le proprio est parti vivre à Omaha. Il est jamais là. J'ai des ingés qui débarquent demain avec le groupe.
6: Vous avez déjà travaillé avec eux?
11: C'est la première fois.
6: Je vais prendre la cassette.
11: Bien sûr.
6: Intéressant la façon dont vous vous organisez.
11: Mon cerveau est bizarre. La musique, je capte bien, mais les mots, c'est pas mon truc.
6: C'est déjà pas mal. Je vous recontacterai si j'ai besoin d'autre chose.
11: Cool. J'espère que vous la retrouverez.
14: Amanda me lâche pas. Campano lui met la pression pour savoir où on en est.
6: Dites-lui de nous retrouver au GBI.
5: Il vient plus. Il y a trop de flics.
14: Bon, ok, d'accord. Tant pis, on peut remettre ça quand?
5: Je t'envoie un WhatsApp. Attends que les flics dégagent avant de partir. Joyce, tu viens chez moi ce soir, histoire qu'on s'éclate.
15: Ce soir, j'ai mes enfants.
5: Trouve-leur une babysitter. Me laisse pas en plan.
15: Hé, hey, pourquoi il t'a fait ça?
16: Je l'ai surpris en train de se servir dans la caisse.
15: T'es peut-être plus en danger que ce que tu crois. Ce mec est carrément flippant, il est pas net. Est-ce qu'au moins t'as mis de côté un peu d'argent?
16: Non. Il veut que j'aille chez lui ce soir, je vais y aller, j'ai vraiment pas le choix.
15: T'es sûr qu'il détourne du fric?
16: Pas du fric, de la canne aussi. Il en a encore pris aujourd'hui.
15: Il a quoi comme bagnole?

0: appelée comme ça parce que t'as été trouvée dans une poubelle. C'était une benne à ordures, mais poubelle, ça sonne mieux, j'imagine.
1: Eh. Eh oh. Vous avez discuté longtemps avec Warren? Il vous a pris patouche, s'il vous plaît.
2: Il est dyslexique. Votre voiture n'est plus sous garantie, j'imagine?
1: Comment vous le savez?
2: La boîte à gants tient uniquement avec du ruban adhésif.
1: Je parlais de sa dyslexie.
2: Il a collé des étiquettes avec les dessins des instruments dessus sur toutes les consoles pour payer sa dyslexie. C'est notre job de repérer ce genre de truc. Vous allez les payer, vos contraventions?
1: Mais... lâchez ça! Ce serait possible que monsieur s'occupe de ses affaires. Le ruban adhésif, ça le fait très bien. C'est ma méthode à moi, je gère. Faut que je réponde. Quoi encore? Je travaille là.
3: Ne te mets pas en colère, maman, mais mon ordi est tombé du balcon de ma chambre.
1: Quoi? Comment c'est possible? Ça m'intéresserait beaucoup de savoir comment ton ordi a pu tomber du balcon du troisième étage, Jérémy.
3: On va pas perdre notre temps avec les détails. Tous mes fichiers sont dedans et ils s'allument plus.
1: Je t'avais dit de faire des sauvegardes. T'es à la fac maintenant.
2: Qu'il l'apporte au labo du GBI. Ils pourront restaurer son disque dur.
3: Le GBI peut réparer mon ordi? C'est trop génial.
1: C'est hors de question que le bureau d'investigation de Géorgie répare ton ordi. Prends tes responsabilités. Je te laisse. Je t'aime. Bye. Mais de quoi vous vous mêlez?
2: Je voulais aider, c'est tout.
1: On vous a rien demandé.
2: Réparez. Waouh, vous avez un fils en âge d'aller à la fac, vous avez quel âge?
1: Et moi je vous demande l'âge de votre mère.
2: On va mettre les choses au clair. Ni vous ni moi ne sommes emballés de faire équipe, alors restons polis et concentrons-nous sur cette affaire.
1: Restons polis?
2: Oui, le contraire d'ouvertement hostile.
1: Je m'appelle comment, Trent? Vous avez pas retenu mon nom, hein? C'était pas utile pour l'affaire. Je m'appelle Faith. Mitchell.
2: J'ai enquêté sur votre mère.
1: Et vous avez mis fin à 30 ans d'une riche carrière dans les forces de l'ordre. Vous pouvez le réparer, ça?
2: Non, aucune chance.
1: Je devrais peut-être gérer Paul, non?
2: Non, ça va aller, je l'ai bien cerné ce matin, merci. Si j'ai besoin de vous, je vous le dirai.
1: Super. Je vais donc être cantonné à servir les cafés, c'est ça?
4: Attendez.
1: T'étais passé où?
5: Attendez-moi.
6: Agent Trent.
4: Kenny est à l'hosto.
1: Quoi?
6: Oh non, qu'est-ce qui s'est passé?
4: Un AVC. Pendant qu'il faisait le sale boulot du GBI.
1: Je vais au cinquième avec l'agent spécial Trent.
6: Ouh, le GBI.
2: Non.
1: Qu'est-ce qui vous prend?
2: C'est quoi la question derrière la question?
1: Quoi?
2: Pourquoi vous voulez gérer Paul?
1: Parce que vous vous mettez tout le monde à dos. Avec votre costume trois pièces, votre joli mouchoir et votre horrible caractère. Et puis aussi, il y a quelque chose de pas net chez Paul Campano. J'ai voulu parler à Abigail ce matin et il n'a pas apprécié. Il a peur de ce qu'elle pourrait dire.
2: Très bien.
1: Quoi, très bien?
2: Lançons une grenade et voyons ce qui se passe.
1: Une grenade? De quoi vous parlez?
7: Sérieux? Je dois venir jusqu'ici pour avoir des nouvelles de ma fille? Vous foutez quoi dans ce service? Vous devriez tous être en train de remuer ciel et terre pour retrouver Emma.
2: On va avoir besoin de l'ADN de votre mari.
7: Et pourquoi vous en avez besoin?
2: Parce que Kayla a eu un rapport sexuel consenti ce matin et il n'y a pas mieux que l'ADN pour disculper quelqu'un.
1: Paul! Vous connaissez?
2: Paul et moi, nous avons grandi ensemble dans un orphelinat. Hein, Paul?
1: T'as grandi dans un orphelinat?
7: Je savais pas comment te le dire.
1: Je suis ta femme, bon sang.
7: C'était il y a des siècles.
1: T'es un gros malade, toi.
7: On va retrouver Emma, tout redeviendra comme avant.
1: Emma est en train de vivre une épreuve terrible. Plus rien ne sera jamais comme avant. Ce matin, j'ai menacé une femme avec qui mon mari a une liaison. Elle s'appelle Dylan Calloway.
7: Abigail, ferme-la.
1: Prélevez-lui son ADN parce qu'il aime un genre de fille bien précis.
7: Toi?
1: C'est une coach. Elle a 22 ans, mais elle en fait 16. Regardez

0: Instagram. Elle ressemble comme deux gouttes d'eau à Kayla. Je suis chez mes parents et t'avises pas de m'appeler.
1: Ouais, d'accord, tes potes ont peut-être fait le ménage dans la boutique, mais on a la drogue et le cash qu'on a trouvé dans le coffre de ta voiture.
2: J'ai pas été arrêté pour ça. Vice de procédure. Mon avocat, c'est un as du barreau.
1: Maintenant, on va parler de Jules.
2: Quoi, Jules?
1: T'as déjà discuté avec elle de tes activités illégales? T'as déjà fait quelque chose d'illégal devant elle? Tu lui as dit où tu cachais ton stock? Tu dois te dire qu'elle ouvrira jamais sa gueule parce qu'elle a une peur bleue de toi, vu que tu passes ton temps à la tabasser. Tu crois qu'elle va pas cafeter, hein? Bah, à ta place, je me méfierais. Kyle, d'après toi, comment j'ai su qu'il y avait de la drogue dans le coffre de ta caisse?
3: L'insigne du GBI pour pouvoir bosser sur l'affaire Campano.
4: Et après l'affaire?
3: Retrouve d'abord la fille. On verra après. Besoin d'autre chose?
4: Oui. J'aimerais savoir pourquoi tu m'infliges ça.
3: C'est comme ça que tu vois les choses? Travailler avec mon meilleur agent?
4: Tu m'as obligé à faire équipe avec cette alien qui refuse de lâcher la moindre info concernant mon affaire.
3: Fais en sorte que ça fonctionne avec lui, espèce d'ingrate.
4: Waouh!
3: J'étais là quand t'es venu au monde. Je mise énormément sur toi. Jérémy est un jeune homme maintenant. La prochaine étape, ce sera quoi? Will peut t'aider à passer au niveau supérieur, t'apprendre à avoir une approche chirurgicale du métier. À repérer des indices que personne ne repère. Tu me remercieras quand tu seras la meilleure.
4: Oui, madame.
1: Ce Kyle, c'est pas rien.
5: Je suis sûr que vous êtes consciente que tout ça, c'est un vrai désastre.
1: Et vous, vous êtes conscient de la journée de merde que je viens de passer? Une riche héritière est portée disparue, le GBI l'a cherchée jusqu'au pas de la porte de ce mec, alors j'ai pris la décision de l'arrêter, il va tout balancer.
5: Donc vous êtes à nouveau dispo? Vous avez déjà fait équipe avec Amoud?
1: Il y a quelques années, oui. Une fois.
5: Bien. Kenny n'est pas très en forme. Enfin, il va s'en sortir, mais il ne reviendra pas.
1: Je travaille plus à la criminelle.
5: Vous en pensez quoi, Franklin?
6: J'en pense rien, c'est pas mes oignons.
5: Allez, vous croyez que le lieutenant Polaski peut rester aux mœurs? Avec ses mœurs?
6: Peut-être bien que changer de décor, ça lui ferait du bien.
5: Je veux que quelqu'un garde un œil sur vous. Et Ormoud est le genre à pas lâcher l'affaire. Je vais mettre ça en place.
7: Quand on vivait dans ce foyer, Paul Campano tyrannisait tous ses camarades. J'étais pas le seul qu'il brutalisait, mais j'étais sûrement son bouc émissaire préféré. Avec le recul, c'est difficile d'être en colère. La rumeur circulait que son père adoptif l'avait violé à plusieurs reprises. Est-ce que c'était la partie de notre enfance qu'il n'arrivait pas à surmonter? Trent? Ah oui, j'arrive tout de suite.
8: Et l'autre abruti de flic? On aurait dit que tout ce qu'il voulait, c'était m'envoyer en tôle.
7: Moi aussi, je déteste ce genre de flic, et vous n'êtes pas là en tant que suspect, mais en tant que témoin. Allez-y, dites-nous tout ce que vous savez.
8: Adam m'avait fait promettre de rien dire à personne. Elle était au lycée et ils couchaient ensemble. Ils voulaient pas avoir de problème.
4: La seule chose qui compte pour l'instant, c'est de retrouver Emma.
8: Il y a un mec qui faisait des menaces à Adam pour qu'il arrête de voir Emma. On savait pas qui c'était, mais il laissait des petits mots sur le pare-brise d'Adam où il les glissait sous notre porte la nuit.
7: Vous les avez gardés?
8: J'ai encore le dernier. Je vais te pourrir la vie, t'es mort, espèce d'ordure de pédophile. Regardez, ça fait vraiment flipper.
4: Il y a plusieurs lettres écrites à l'envers. Le type du studio, vous êtes sûr qu'il est dyslexique?
7: Certain. Essayez de localiser son portable et envoyez des unités à toutes les adresses connues de Warren Geyer.
4: Ok.
7: Warren?
4: Il doit y avoir une clé quelque part.

0: Warren, vous m'entendez?
1: Sortez de là, on va discuter un peu.
0: Combien vous en avez pris?
2: Vous vous foutez de moi? J'ai tout pris, c'est évident.
3: Je veux juste en finir avec tout ça.
4: J'appelle les secours. Continuez à le faire tarer.
0: Oui, c'est vrai.
1: C'était pas une bonne journée. Racontez-moi la vôtre.

0: qui m'a porté Emma, mec.
1: Si vous tenez à ce point, Emma, emmenez-moi auprès d'elle pour voir
2: comment elle va.
1: Elle est avec votre complice.
3: Ici le lieutenant Face Mitchell. Envoyez-nous des secours au studio Bowery.
1: Dites-moi où ils sont, Warren, ça nous fera gagner du temps.
2: Et c'est le mieux à faire pour Emma.
4: Vous les trouverez jamais.
2: On vous a bien trouvé, vous. Allez, dites-moi.
1: Ils sont où?
2: Warren, pensez à ce qui pourrait arriver à Emma. Oh, Warren!
5: God, j'ai jamais voulu tuer qui que ce soit!
1: Écoutez-moi, on va essayer d'oublier ce qui s'est passé aujourd'hui, d'accord? L'important, c'est de retrouver Emma.
5: Je sais pas où elle est, ok? J'en sais rien!
2: Alors, dites-moi, où est votre complice?
5: Je peux pas le dire!
2: Si, il le faut, Warren!
5: Il m'a dit que... Il m'a dit qu'il fallait que je me suicide!
2: Non. Non, Warren. Je ne sais pas qui est ce type ou ce qu'il a fait pour vous, et c'est sûrement pas à lui de décider, c'est votre vie.
5: Je suis tout seul, mais...
1: Non, vous n'êtes pas tout seul.
5: Regardez, moi je suis là.
1: Hein? Je suis là.
2: Je suis à votre écoute. Et je suis prêt à vous aider.
1: Je sais ce que vous ressentez en ce moment.
2: Vous allez trouver un moyen de vous en sortir.
5: Pourquoi je voudrais m'en sortir?
2: Pour Emma.
1: Warren, posez cette arme! Posez cette arme, dépêchez-vous! Warren, posez cette arme! Warren, non! Non!

0: Ça va aller? Il a été utile, votre mouchoir, je vois.
1: L'objectif du foyer, c'était de nous trouver une famille d'accueil. Malheureusement, la plupart des parents adoptifs étaient des monstres. Cette femme, la directrice du foyer, Madame Flanagan, elle a essayé de faire de son mieux. Elle nous a appris à faire nos propres lessives, à repasser nos chemises, et même à utiliser une fourchette à poisson au cas où on irait dîner à la Maison Blanche. Elle s'assurait toujours qu'on ait un mouchoir sur nous. Une vieille habitude.
0: Merci pour cette confidence. Amanda veut que je m'investisse dans l'enquête. Alors ce serait vraiment cool que vous me fassiez une petite place. Comme je vais bosser avec vous, Léo me reprendra jamais. Il va sentir votre odeur sur moi.
1: Alors là, c'est foutu.
0: Je vous dépose.
2: J'ai appris que ton gars avait tout balancé. Félicitations.
3: Merci.
2: J'ai appris aussi qu'on allait faire équipe.
3: Il paraît.
2: Écoute, comme on le sait tous les deux, ça s'est pas bien terminé la dernière fois, mais on peut peut-être essayer de faire mieux cette fois-ci, non ?
3: Va retrouver ta femme, Ormoud.

0: J'avais oublié, j'ai un chien. T'as pas touché à tes croquettes? Non, me dis pas que t'as pas faim. Goûte au moins, c'est super bon. Oh. Ok, j'ai compris. D'accord, j'ai compris. On va faire une petite balade. Allez, viens. T'as toujours la clé?
1: Tu veux que je te la rende?
0: Non, c'est juste que ça faisait un moment que t'étais pas passé.
1: Tu veux qu'on en parle?
0: Non. Pas vraiment.
1: Il est ridicule, ce chien.
0: Je l'ai sauvé. J'ai essayé de le confier à un refuge, mais...
1: T'y es pas arrivé.
0: J'y suis pas arrivé.
1: Je voudrais qu'on parle de Paul Campano.
0: Le seul suspect que j'avais s'est suicidé.
1: C'est pas de l'affaire que je veux parler.
0: J'ai pas grand-chose à dire sur lui. Il m'appelle toujours poubelle.
1: Tu veux que je fasse sa fête?
0: Je m'en suis occupé cet après-midi.
1: Ah oui?
0: Une petite baston sympa au GBI.
1: Oh, t'as gagné?
0: Bien sûr que j'ai gagné.

0: T'es pas le seul à avoir ramassé un chien errant aujourd'hui. Heller m'a transféré à la criminelle. Je vais faire équipe avec Cornwood.
1: Ça, ça craint. Je m'en souviens pas trop, mais ça s'est pas bien passé la dernière fois. T'essaies de me dire quoi? Il a un bon taux d'élucidation.

0: Mais toujours pas aussi bon que le tien.
1: Tu m'as manqué.
0: Et on va refaire la même.

0: Oublié que c'était la galère d'enlever tes fringues.
1: Tais-toi et viens ici, tout de suite.
0: Hey, c'est moi.

0: Tu vas lui dire de se tirer. La sueur ridicule.
1: Betty ? Va-t'en. Betty ? Allez, va-t'en, s'il te plaît.
2: Betty,
0: je suis désolée. Tout va bien, tout va bien. En fait, je m'en fiche qu'elle soit là. Je m'en fiche.

0: Qu'est-ce qui se passe, Will?
1: La police m'a envoyé le dossier scolaire d'Emma. J'ai voulu jeter un coup d'œil à une de ses lettres de motivation pour une fac. Mais j'ai oublié que j'étais qu'un crétin qui mettait plombes à lire une phrase.
0: Hey, sois pas aussi dur avec toi. On a plus de mal à lire quand on est crevé. Tu le sais bien.
1: Le gars qui s'est suicidé était dyslexique, lui aussi. Tu te rends compte, j'avais un des ravisseurs juste en face de moi et je suis passé à côté. Et il s'est suicidé.

0: Le film préféré de ma mère est Potin de femme. Une fois, en rentrant à la maison, je l'ai vu pleurer en regardant la scène où Sally Field craque à l'enterrement de sa fille. Ça avait entraîné une effusion de câlins et une longue discussion pleine de tendresse.
1: Il faut que j'en trouve cette gamine. Qu'est-ce qu'il y a, Betty ?
2: Qui est là ?
3: Poubelle !
2: J'ai fait une connerie, il faut que tu m'aides. Qu'est-ce qui s'est passé ?
3: Je lui ai dit là-dessus.
2: De qui tu parles ?
3: Du mec qui a enlevé Emma.
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9: Les secours sont en chemin. Il respire encore. Son pouls est vraiment très faible.
1: On a deux flaques de sang, donc il a bougé.
9: T'as à peine une minute avant l'arrivée de la cavalerie.
1: Emma ! Emma !
10: Hé ! Demande à ce pervers ce qu'il a fait à ma fille !
9: J'aimerais bien, mais tu lui as tiré dessus et il y a peu de chances qu'il réponde. Sinon, tu peux la fermer ?
10: Mets-lui un coup dans les couilles, ça va le réveiller.
9: Ferme-la, Paul. Tu crois qu'elle est là ?
1: Non, les rideaux sont ouverts et les voisins sont trop proches. Il n'y a pas de cab.

0: Il s'est relevé avec une blessure par balle à l'abdomen. Pour fermer la porte à clé, il est revenu ici et il s'est évanoui. Pourquoi ?
1: Pour pas que Will Trent entre dans la maison.
0: Il y a un truc qu'il ne voulait pas qu'on voit. Va pour les détails, qu'est-ce que tu veux savoir ?
1: Décris tout ce dont tu te souviens. Et ça commence avec ta formidable idée d'aller chez le mec avec un flingue.
0: Vous faites quoi pour retrouver ma fille ?
1: Will est à l'hôpital, il interrogera Evan dès qu'il se réveillera. Tu te sens comment ? Toujours bourré ?
0: Si seulement. Vous avez gardé contact avec des gens ? Madame Flanagan ?
1: Elle est morte il y a déjà 10 ans. Qu'elle repose en paix.
0: J'ai toujours mon mouchoir. Et toi ?
1: Bien sûr, je suis une grande dame.
0: Quand même, toi et Will.
1: Moi et Will.
0: Vous vous êtes toujours soutenus, ça doit être cool. Et encore aujourd'hui, vous êtes là l'un pour l'autre. Je sais pas si c'est romantique ou triste.
1: Ouais, c'est un peu des deux.
0: Tu penses encore à l'époque où on était gamin ? T'es déjà allé voir un psy ?
1: Quand je pense au passé, ça me cause toujours des problèmes. En général, je préfère aller de l'avant.
0: T'as raison. Toi et moi, on n'est pas si différents que ça.
1: Non, à part que t'es un peu crétin sur les bords et que tu vas aller en tôle.
0: Exact. Et que moi, j'ai une plus belle bagnole que toi parce que je suis riche. Et donc je serai sorti d'ici 2 heures.
1: Ouais, ta vie est trop bien. Attends, Evan était au téléphone quand il t'a ouvert ? Pourquoi tout le monde me regarde ?
2: Oh, les gens se demandent ce que tu faisais chez Will Trent quand Paul Campano s'y est pointé à 4h du mat' avec du sang sur sa chemise. Et je me le demande aussi, je suis ton tuteur et j'aimerais bien savoir. Oh !
1: Tout le monde est au courant ? Heller est au courant ?
2: Oh, chérie, même la femme qui fait le ménage, c'est tout. Et ça dure depuis combien de temps ?
1: Ça dure depuis 25 ans.
2: Je te demande pardon.
1: Tu te souviens que je t'ai dit que j'avais grandi dans un foyer ? Oui, il était dans ce foyer. Lui et moi, enfin, ce gars, c'est comme si c'était un de mes bras. Ouais, c'est comme si je sortais par intermittence avec mon bras.
2: Dans le programme, ça s'appelle être codépendant. Je suis pas sûr que de vivre une relation avec quelqu'un qui te rappelle tes pires souvenirs, ça aide à rester sobre.
1: Non, ça va, parce que notre système, c'est de pas parler des trucs importants.
2: Oh.
1: Justement, en parlant de rester sobre, hier, quand j'étais sous couverture, j'ai dû porter un patch de fentanyl pendant une demi-heure. Mais c'est bon, je l'ai enlevé, donc rien de grave.
2: Moi, ça m'a quand même l'air un peu grave. Va à une réunion aujourd'hui.
1: Oui, je vais le faire. Salut, j'ai quelque chose pour toi.
0: Vas-y, je t'écoute.
3: Paul m'a dit que...
1: Lorsqu'Evan lui a ouvert la porte, il était au téléphone. Un portable noir bas de gamme.
0: Un prépayé. C'est pour ça qu'il est retourné chez lui.
1: Et tu lui as parlé ?
4: Non, pas encore.
0: J'attends qu'il se réveille pour l'interroger. S'il se réveille un jour. Ah, au fait, je suis content qu'il soit passé hier soir.
4: C'était cool.
0: Avant que Paul vienne gâcher la fête.
1: Ouais, en parlant de ça, tout le monde au poste sait que j'étais chez toi hier soir, donc c'est super génial pour moi.
0: Mes actions viennent de grimper en flèche.
1: Les miennes viennent de s'effondrer.
0: Pourquoi ? Tous les flics de la ville m'adorent.
4: Enfin bref, maintenant qu'ils ont
0: découvert le poteau rose, on sort dîner ce soir ? Comme si c'était un rancard ?
1: On n'a jamais de rancard, nous. Notre truc, c'est de se cacher dans l'ombre et de se vautrer dans la honte.
0: Justement, faut tenter des trucs nouveaux.
4: Allez, un petit dîner.
0: On pourra toujours se vautrer dans la honte après.
1: Ok, ça roule. Retrouve la fille et tu pourras m'emmener manger un steak.
0: Ouais, d'accord.
1: À plus.
5: Et c'est reparti. On a trouvé un corps à Grove Park. Dis-moi, Trent garde sa veste pendant vos ébats ?
1: Oui.
6: Mais qu'est-ce que tu fais là ? Will est à l'hôpital pour interroger Evan Bernard.
7: Qui ça ?
6: Paul Campano a tiré sur l'un des profs d'Emma. Il croit que c'est lui qui a kidnappé sa fille. C'est pas à moi de te briefer sur ta propre affaire.
7: J'étais pas au courant.
6: Et pourquoi ça ? Attends, je vais pas regretter de t'avoir mis sur cette affaire !
7: Non, madame.
8: Agent Trent, il est réveillé.
0: Vous avez trouvé un portable sur lui ?
8: Pas à ma connaissance, non.
0: Je vais envoyer quelqu'un vérifier la poubelle. Surtout, ne la videz pas. Evan Bernard, Agent spécial Will Trent, bureau d'investigation de Géorgie. Vous me dites ce qui s'est passé?
3: Oui. Paul Campano a débarqué chez moi. Il était bourré et très agité. Il m'a accusé d'avoir kidnappé sa fille. Je lui ai demandé de partir et lui, il a tiré sur moi.
0: Monsieur Campano dit que vous étiez au téléphone quand vous lui avez ouvert.
3: Ah non, il m'a réveillé, j'étais profondément endormi.
0: Vous êtes retourné dans la maison après son départ?
3: Après le coup de feu? Ah non, j'étais évanoui.
0: J'ai vu que vous aviez commencé votre carrière de professeur à l'université. Pourquoi vous vous êtes retrouvé au lycée?
3: Travailler avec des jeunes esprits, c'est vraiment ce qui me plaît.
0: Vous faites du soutien scolaire aussi?
3: Pour arrondir les fins de mois.
0: Vous avez des problèmes d'argent?
3: Qui n'en a pas?
0: Les Campano n'ont pas trop à se plaindre. Vous donnez des cours particuliers à des élèves qui ont des soucis d'apprentissage, qui sont dyslexiques?
3: Oui, je donne des cours à des élèves dyslexiques.
0: Vous avez eu comme élève un jeune homme qui s'appelle Warren Grier?
3: Ça me dit rien.
0: Vous êtes sûr? Réfléchissez une seconde. Plutôt mince, cheveux blonds bouclés. Cette personne s'est suicidée hier soir.
3: Jamais entendu parler. C'est bon, on a fini?
0: Non, pas encore. Vous connaissez Kayla Alexander?
3: Non, pas personnellement, mais je sais qu'elle est un peu difficile à vivre.
0: Non, plus maintenant. Elle est morte. Et pour Emma, vous étiez son prof et elle a voulu changer de classe. Pourquoi?
3: Elle voulait suivre des cours moins pointus. Shakespeare, c'est pas à la portée de tout le monde.
0: Vous lui avez déjà fait des avances sexuelles?
3: Ok. J'ai la vessie qui va déborder. Vous voulez bien m'aider?
0: J'appelle quelqu'un.
3: Attendez. Ouvrez-moi la porte, ça ira.
0: D'accord.
3: C'est marqué tirer.
0: Oui, je sais.
3: J'ai remarqué que vous preniez pas de notes.
0: J'ai une bonne mémoire. Et en plus, je suis très observateur.
3: Je n'ai jamais rien fait d'inapproprié avec l'une de mes élèves. Jamais.
0: Vous n'y voyez pas d'inconvénient si on fouille un peu chez vous?
3: Je veux appeler mon avocat.
0: D'accord, faites comme vous voulez. On reste en contact. Evan Bernard est arrogant et intelligent. Il dit préférer enseigner à de jeunes esprits plutôt qu'à des universitaires et donc il est passé de la fac au lycée.
9: Vous devez me tenir au courant.
0: En plus, il a voulu mettre fin à l'interrogatoire quand j'ai cité le nom de Warren Grier et il a dénigré Kayla Alexander et Emma Campano. Le coup des toilettes, c'était pour gagner du temps. Il est très réactif. Voilà, c'est notre homme, c'est lui.
9: Faut que je réponde. Désolé. Quand ça? D'accord, on arrive tout de suite. Je vois pas comment ça pourrait être lui. Abigail Campano a reçu une demande de rançon en vidéo il y a 5 minutes. Ils veulent 3 millions de dollars.
10: Maman, fais vite! Faut leur donner l'argent qu'ils demandent! Je vais rentrer à la maison. Je suis morte de peur!
0: Mettez sur pause. Madame Campano, vous allez vous concentrer sur tout ce qui est en arrière-plan. Est-ce que vous reconnaissez quelque chose? Les boiseries ou la couverture, l'oreiller? Ça vous semble familier?
11: Je reconnais rien du tout. Mon père dispose de l'argent en liquide.
0: Non, c'est une mauvaise idée.
6: Nous recommandons fortement de ne pas payer les rançons en cas de kidnapping.
11: C'est le seul moyen de récupérer Emma.
0: Si vous leur donnez l'argent, plus rien ne les empêchera de l'éliminer.
11: Vous avez une meilleure idée?
0: Evan Bernard en sait plus qu'il ne le prétend.
11: Oh, vous parlez du professeur réputé sur lequel mon mari a tiré. Je crois savoir qu'il était à l'hôpital quand la vidéo est arrivée.
0: Il a peut-être fait le coup avec un complice.
11: Vous avez des preuves de ce que vous avancez?
0: Non, pas encore. Mais donnez-moi 6 heures. Le temps de me rendre au lycée et d'interroger les gens. On peut leur demander un délai pour la rançon. Madame Campano, s'il vous plaît.
11: Vous avez 6 heures. Il y a intérêt à ce que vous ayez raison.
9: L'hôpital a trouvé ça dans une tête d'oreiller. Pas d'empreinte. Vous alliez vous rendre au lycée sans moi, hein?
0: Oui. Mais vous êtes la bienvenue.
9: Je suis la bienvenue. C'est fantastique.
0: Comme ça, vous conduirez ?

0: Pourquoi Will Trent? Il y a d'autres mecs sur Terre.
1: Le corps est à quel étage?
0: 8e. Allez, réponds.
1: Son taux d'élucidation fait honte au tien.
0: C'est un euphémisme?
1: Ouais, peut-être bien. Faut qu'on fasse une pause, je vais faire un infarctus.
0: Elle est morte, elle peut attendre.
1: C'est un bon flic. Il est compétent, il est sexy, sérieux, c'est un beau gosse. Et lui, il sait écouter, en mood. Une qualité sous-estimée chez un homme.
0: Pardon, t'étais en train de me parler? Mon cerveau a bugué. Je sais plus à quel moment.
2: Ah ouais, je suis basique comme mec.
1: Ouais, super drôle.
0: Je plaisantais. Bon, allez. Encore 5 étages.
3: Pour le corps, c'est ici. Le proprio attend à l'intérieur.
1: Ça marche.
2: Cette nana, elle recevait beaucoup, si vous voyez ce que je veux dire.
1: Trauma par objet contondant.
0: L'ascenseur est en panne depuis quand?
2: Vous enquêtez sur l'immeuble ou sur un meurtre?
1: Un meurtre pour l'instant, baissez d'un ton. C'est vous qui l'avez trouvé?
2: Ouais, elle était en retard pour le loyer, alors je suis monté. La porte était ouverte.
3: Voilà ce qui vient voir ça.
1: Ouais, quoi?
0: Ça veut dire quoi tout ça? Bon, je suis pas Will Trent, mais je sais analyser une scène de crime. Tu crois que quelqu'un était sur les lieux au moment du meurtre en train de se teindre les cheveux? En bleu? On regarde où ça nous mène, ces traces. On frappe? Il ferait quoi, Will Trent? Tu veux l'appeler et lui demander? Allez, ça me fatigue, je frappe.
4: Police d'Atlanta, ouvrez! Ouvrez ou je défonce la porte!
1: Tu vas te calmer, oui, il serait vraiment temps que tu changes de méthode. Je vous jure que c'est pas moi qui l'ai tué, même si ça en a l'air. Faut qu'on parle. Hé, hey, Trent.
5: Un chien peut se sentir blessé émotionnellement?
1: C'est pas une question que je me suis souvent posée, mais je pense qu'on doit traiter toutes les créatures de Dieu avec gentillesse et respect. Et ça s'applique à moi aussi. Alors la prochaine fois que vous serez sur une piste en pleine nuit, appelez-moi. Même si Angie Polaski est dans votre lit.
5: Waouh. Tout le monde est au courant. Amanda aussi?
1: Amanda était sûrement au courant avant que ça se produise. J'ai écouté le passage sur Evan Bernard que vous avez enregistré sur votre dictaphone.
5: Ce sont des observations perso.
1: Ok, vous m'en dites plus?
5: Warren Grier bossait avec quelqu'un qui avait une emprise sur lui, quelqu'un qui le dominait et qui avait une telle influence sur lui qu'il l'a persuadé de se suicider. Evan correspond de A à Z au profil qu'on cherche. C'est le pouvoir qui l'excite.
1: Oui, mais il y a aussi la demande de rançon. Vous croyez que c'est l'argent, la motivation?
5: Bah oui. Qui dit argent dit pouvoir. Paul dit qu'Evan a fait des avances à Emma. Elle l'a rejeté en changeant de prof. Et lui, il l'a puni avec en prime un bénéfice financier.
1: Ça tient debout. Donc on cherche un deuxième complice.
5: Exact. J'ai l'impression d'être à l'école.
1: Moi aussi. Vous voyez, c'est pas si difficile que ça. C'est cool de garder sa coéquipière dans la boucle.
5: Vous avez raison, la prochaine fois, je vous mettrai dans la boucle.
1: Elle va tellement me manquer. Vous étiez proche de Kayla.
6: Oh non, Kayla, c'était une vraie peste. Emma, par contre, c'était la gentillesse même.
5: On a des questions à vous poser sur Monsieur Bernard.
7: Il a fait quelque chose de mal? Il m'a écrit une lettre de recommandation pour Stanford, ça va jouer sur mon admission?
5: Désolé, mais ce n'est pas le sujet, non, là, on s'écarte.
6: Il paraît qu'il s'est fait tirer dessus cette nuit.
7: Oh mon Dieu, mais qu'est-ce qui se passe? C'est un tueur en série? C'est quoi son genre de fille?
5: On pourrait revenir à Evan Bernard, s'il vous plaît, mademoiselle.
7: Kayla et Emma avaient les cheveux longs blonds, je dois couper les miens?
5: On n'a aucune raison de penser que... On peut revenir à Monsieur Bernard? Quels élèves étaient proches de lui?
7: Bah, d'après les rumeurs, Kayla...
5: Les rumeurs? Quelles rumeurs?
7: Kayla et Evan couchaient ensemble, tout le monde le savait.
8: Qu'est-ce qui se passe, là?
5: Je suis l'agent spécial Will Trent du GBI, en enquête sur l'enlèvement d'Emma Campano.
8: J'aurais apprécié que vous soyez passé me voir à mon bureau avant toute chose. Mesdemoiselles, en cours. Vous deux... Suivez-moi. Vous avez bien dit que Kayla avait eu un rapport sexuel consenti ce matin?
5: Avec Evan, c'est sûr. Récupérez les tests ADN de la chemise de Paul.
8: Tout de suite.
6: Vous voulez un verre d'eau ou un truc comme ça? De l'eau du robinet ou sinon, il y a de l'eau du frigo?
0: Non, on veut juste que tu nous dises ce qui s'est passé, Nico.
6: On va faire plus simple. On va l'emmener au poste.
0: Soit elle est le témoin, soit elle est l'auteur du meurtre.
6: C'est pas elle, c'est Yael. Bon, je voulais me teindre les cheveux parce que je ressemblais à rien. Mais ma douche marchait pas. Presque aucune douche marche dans l'immeuble. J'ai utilisé celle de Sacha. Et au moment où je suis sortie de la douche, j'ai entendu des hurlements, des cris et des bruits de lutte. Et ensuite, j'ai entendu un bruit atroce. Et puis plus rien. Sacha était morte. Et là, j'ai pensé que ça se goupillait mal pour toi.
0: Ça se goupille mal pour toi. On a trouvé une empreinte de main bleue sur la fenêtre, ouais. Et on pense que t'as vu quelque chose. Non? T'as au moins reconnu la voix?
6: Non!
0: Non? C'est des bobards. Tu commences à me prendre la tête. Allez, on t'embarque.
6: Oh, calme-toi.
9: Je peux avoir de la sauce barbecue et quelques serviettes en plus?
6: Bien sûr.
1: Ça, c'est pour moi.
0: Nico, à quel âge, à ton avis?
10: 16 ans et encore.
0: Vaut mieux appeler ses parents, non?
6: Non! Appelez pas mes parents. Pas ça, m'obligez pas à retourner chez eux.
10: Excuse-moi.
6: Tenez, monsieur.
9: Hé, t'as laissé la portière ouverte. Elle bouffe tes frites.
6: Yael, c'est pas si difficile, quoi.
0: Si tu préfères la tôle, dis-le-moi.
10: Salut, toi.
5: Salut. T'as le temps de passer chez moi, voir si Betty va bien?
10: Depuis quand on est mariés?
5: Je me sens mal, je lui ai crié dessus.
10: J'ai un peu de temps.
5: Merci. Et tu veux bien mettre aussi un peu d'eau dans sa nourriture? Je crois que ses dents lui font mal.
11: Et profites-en pour mettre un peu de musique.
5: Un truc du genre Outcast, ça lui plairait. Non, non, non, ça pourrait la surexciter, non. Mais plutôt du Sam Cooke.
10: Oh mon Dieu, rendez-moi Will. Faut que je te laisse.
5: Ok, bye, merci.
10: Bonjour,
5: bonjour.
10: Mary Clark, la conseillère d'orientation. Je vais vous accompagner au bureau d'Evan Bernard.
5: Très bien. Depuis quand il travaille ici?
10: Depuis 4-5 ans.
1: D'après la rumeur, il avait une liaison avec Kayla.
10: Je n'ai jamais vu ou entendu quelque chose qui laisserait penser ça. On prend ce genre d'histoire très au sérieux ici. On va mener une enquête en interne. Je connais plutôt bien les filles qui fréquentent notre établissement. Si vous avez des questions, n'hésitez pas, je vous renseignerai avec plaisir. Tout ce qui m'importe, c'est de retrouver Emma au plus vite.
1: Les résultats du test sur la chemise tomberont pas avant 48 heures.
5: Non, Abigail doit payer la rançon dans 3 heures, il nous les faut tout de suite. Appelez le labo.
1: Ok, je vais plutôt y aller et leur mettre la pression. Cool.
5: Bureau propre et bien rangé. À qui vous parliez quand Paul a frappé à votre porte, Evan? Tiroir du haut, préservatif, encore un autre portable. Tout là-dedans respire le prédateur.
12: Vous cherchez quoi? Je peux vous aider?
5: Non, ça va, je me débrouille tout seul.
12: Joli dictaphone. C'est avec ça que vous prenez des notes?
5: Je peux enregistrer notre conversation?
12: Bien sûr. Beaucoup de mes étudiants font pareil, enfin ceux qui sont en difficulté.
5: Ça tombe bien que vous soyez là, ça me fera gagner du temps. On a récupéré votre ADN sur la chemise de Campano et il correspond à celui du sperme retrouvé sur Kayla Alexander.
12: On est en Géorgie. Et l'âge de la majorité sexuelle, c'est 17 ans.
5: Et vous n'éprouvez même pas un minimum de honte?
12: Elle était majeure sexuellement et personne ne l'a contrainte, j'ai pas enfreint la loi.
5: Si, vous avez enfreint la loi. Vous êtes membre du corps enseignant de ce lycée. Et donc, vous étiez responsable de Kayla, in loco parentis. Vous êtes en état d'arrestation.
12: Je serai libéré sous caution dans les 24 heures.
5: Ça nous laissera le temps de fouiller votre maison et sûrement de trouver des preuves qui vous inculperont.
1: On n'aura pas l'ADN prélevé sur la chemise avant demain matin. Et encore.
5: J'ai tenté un coup de bluff. Attention, c'est son complice. Il pourrait être armé.
12: Go, go, go.
13: R.A.S.
1: Ouf. Ça sent la Javel. Un vrai bloc opératoire.
13: Hé hey. Venez voir ça.
1: Je piche pas, là. Pourquoi nettoyer toute la maison et laisser ça?
5: Il nous nargue.
1: Oui, mais pourquoi?
5: Il s'amuse avec nous, le petit enfoiré.
1: Ouais.
14: Salut, toi!
15: T'es trop chou!
1: Drôle de petit chien de poche, hein?
14: Salut! Salut! Elle est trop mignonne! C'est chez qui, ici? C'est joli.
1: C'est chez mon ami Will. Quand il avait ton âge, il en a aussi pas mal bavé.
15: Mais il s'est repris en main et il s'est construit une vie sympa. Quand on veut s'en sortir, on peut. Tu sais, dans mon boulot, on élabore des scénarios dans sa tête pour essayer d'y voir plus clair. Et pendant qu'on discutait, toi et moi, j'en ai élaboré un, justement. Et dedans, il y a ton proprio que je trouve odieux. Sacha avait la seule douche qui marchait. Alors, je me demande si, en échange, elle couchait pas avec le proprio. Attention, je la juge pas. On survit comme on peut. Mais elle a... Elle a peut-être voulu tout stopper. Et des types comme ça, ça peut vite devenir menaçant quand ils obtiennent pas ce qu'ils veulent.
16: Sacha était mon ami.
15: Alors, en sa mémoire, on va faire quelque chose pour elle.
16: C'est le proprio qui l'a tué. Je l'ai vu jeter un truc dans la benne à ordures.
15: Il a jeté un truc dans la benne?
16: Oui. Ça ressemblait à un marteau.
15: C'est super. T'as assuré. Et tu sais quoi? On va aller le coincer, Nico.
5: Faudra me donner le numéro de votre femme de ménage. Votre maison est d'une propreté irréprochable. Surtout la suite, pédophile. Vous y avez invité Emma?
17: Vous vous prenez pour quelqu'un d'extraordinaire. Mais en fait, vous n'êtes qu'un violeur comme un autre. Sauf que vous, vous êtes bien éduqué.
18: Paul et Abigail Campano sont au courant que le flic en charge de l'enquête sur l'enlèvement de leur fille chérie n'est qu'un analphabète fonctionnel. Je suis moi aussi très observateur. Vous avez utilisé le mot « honte » tout à l'heure, c'est votre leitmotiv. Vous aviez quel âge quand vous avez compris que vous n'étiez pas au niveau?
5: Où est Emma Campano?
18: Vous organisez votre vie autour de votre secret?
5: Où est-elle?
18: Franchement, vous croyez que ce costume empêche les gens de vous voir tel que vous êtes? Je l'ai vu immédiatement. Tout le monde n'est pas aussi perspicace que moi, mais je parie que la plupart des gens sentent qu'il y a un truc qui déconne chez vous.
5: Je retrouverai Emma. Et je vous enverrai en prison. C'est une promesse. Qui a vu ça?
19: Qu'est-ce qui s'est passé là?
5: Je me suis fait humilier. Qui d'autre a vu ça?
19: Seulement moi. Et donc vous en restez là. Il a touché votre corde sensible et vous, vous restez planté là à court d'arguments. Vos 6 heures sont écoulées. Abigail veut payer.
5: C'est tout ce qu'il faut pas faire.
19: Je sais, Will. Mais c'est quoi la prochaine étape? Vous avez fonctionné comme ça toute votre carrière. Vous êtes mon meilleur élément. Mais il est temps de redescendre sur Terre pour vous faire aider. Non? Caroline, dites à Faith de venir.
20: Oui, madame.
19: Vous pouvez compter sur elle. Elle est intelligente. Et elle sait lire.
5: Ça, c'est petit. Même venant de vous.
21: Oui?
5: Il faut relire dans le détail le rapport concernant le studio d'enregistrement. On a dû rater quelque chose. On doit trouver les indices qui relient Warren Grier à Evan Bernard.
21: Les collègues de la police sont déjà dessus.
5: Je ne les connais pas, c'est vous que je connais. Et c'est à vous que je demande de gérer ça.
21: Vous allez où?
5: Dites au Campano de payer la rançon.
22: Si je chope l'hépatite C avec une aiguille, je porte plainte contre l'État.
15: Tu l'as sûrement déjà, l'hépatite C.
22: Au fait, Angie, c'est un bail que je voulais te dire.
15: Non, je t'arrête tout de suite, c'est bon.
22: Pourquoi on peut pas en parler?
15: Pourquoi les gens veulent toujours parler de tout et de rien?
22: Écoute, je me sens mal et je suis désolé pour ce qui s'est passé.
15: On l'a fait qu'une fois.
22: Tu permets? J'aurais jamais dû me retrouver dans cette situation. Ok? Et je suis pas fier qu'on se soit mis aussi minable. Alors, je tiens à m'excuser. C'était ma faute. Et si ça peut te rassurer... J'en ai jamais parlé à personne.
15: T'as fini?
22: Ouais.
15: Cool, parce que j'ai trouvé l'arme du crime. Bon. On va arrêter notre assassin ou tu préfères continuer à chouiner dans une benne à ordures?
22: Ok, on y va.
15: Où est-ce que je regarde?
19: Vers la caméra. C'est quand vous voulez.
15: Je m'adresse à la personne qui détient ma fille, Emma. On veut que vous sachiez qu'en ce qui nous concerne, dès que vous aurez reçu la rançon et que vous nous aurez rendu Emma saine et sauve,
10: On en restera là.
2: On les a géolocalisés. Allez, on y va.
22: Parfait.
10: On ne portera pas plainte.

0: C'est ma faute. Vous m'aviez dit de pas payer et je vous ai pas écouté. Maintenant, si elle est pas déjà morte, il va la tuer.
1: Abigail, on va la retrouver. C'est promis. Trent ?
2: Il n'y a aucun lien entre Evan Bernard et Warren, mais Kayla et Emma faisaient partie d'un groupe de chanteuses et elles ont enregistré une chanson au studio de Warren.
1: Ah ouais ?
2: Ouais, We've Only Just Begun, des Carpenters, pour la remise des diplômes. Et Mary Clark était leur chaperonne. Ok. Où est-ce qu'il va ? Les filles étaient vraiment fières de leur chanson.
1: Oui, je comprends. Ça a l'air génial. Vous vous souvenez de quelque chose de particulier concernant Warren Grier ?
2: Non, j'étais plutôt concentrée sur les filles.
1: On pense qu'Evan Bernard a un complice qui connaissait Warren. À tout hasard, vous auriez la liste des filles qui étaient au studio ce jour-là ?
2: Évidemment, je vais vous trouver ça.
1: Je peux utiliser vos toilettes ?
2: Oui, bien sûr, au fond du couloir à droite.

0: tourner ses larmes vers moi.
1: Mary, je sais que vous êtes un peu dépassée.
0: Faites ce que je vous dis.
1: D'accord, c'est bon. Calmez-vous. Hein? Ne faites pas bêtise. Il est encore temps d'arranger. Mary, vos mains tremblent. Je sais que vous ne voulez tuer personne, moi non plus. Posez votre arme à terre.
0: Ça là, c'est pour ça que vous devez me garder dans la boucle.
1: Il faudrait peut-être parler, Mary. Le temps est notre ennemi. Evan Bernard vous a violé et vos parents ont porté plainte, mais vous avez refusé de témoigner contre lui. Pourquoi ?
0: Les parents d'Emma sont en train de devenir fous. Un peu de compassion pour eux.
1: Vous protégez un monstre. Ça ne vous touche pas ?
0: Vous pouvez pas comprendre.

0: Salut.
1: Salut. Je viens de boucler ma première affaire d'homicide. À ce rythme, je vais vite attendre ton taux d'élucidation. Et regarde comment je fais de ça. C'est un triste.
0: J'ai besoin d'un service.
1: Ça fait deux. En une journée, c'est un record pour toi.
0: J'essaie de faire cracher le morceau à une femme qui est la complice d'Evan Bernard. Il l'a violée quand elle était lycéenne et elle refuse de le dénoncer. Mais elle sait où est séquestrée Emma. Tu veux bien lui parler?
1: Et je lui parle de quoi?
0: J'aimerais que tu lui parles de ta mère.
1: Elle est là? Ma mère était la plus belle femme du monde à mes yeux. Les drogués, ça peut être si charmant. J'avais à peine 5 ans quand elle m'avait fait ma première passe. Tous les jours, elle me laissait avec des mecs. Elle a bien gagné sa vie grâce à moi.
2: C'est vrai, ça?
0: Ouais.
1: Je voulais tellement qu'elle m'aime. Son amour, c'était ma première drogue. Je l'aimais jusqu'au dernier jour.

Je l'ai retrouvée morte d'une overdose dans la salle de bain alors que j'avais à peine 7 ans. Et donc je sais ce que c'est de vouloir l'amour d'une personne aussi épouvantable soit-elle. Il m'a fait des choses ignobles. Mais ensuite, il me regardait comme si j'étais la seule femme qui existait au monde. Faut vous libérer de lui. Vous vous sentiriez tellement mieux. Il vous a demandé de faire quoi pour Emma? Il m'a demandé de la tuer. Mais j'ai pas pu, alors. Je l'ai mise dans le coffre de la voiture et je l'ai emmenée jusqu'à la rivière de Old Mill Road.

0: Exactement, c'est en cours.
1: Vous savez, quand on grandit dans un foyer, on est censé avoir affaire à des adultes dont le rôle est de prendre soin des enfants. Mais au lieu de ça, on est leur proie. C'est pour changer ça que j'ai choisi ce métier. Alors, vous n'imaginez pas la satisfaction que j'éprouve à venir vous voir pour vous dire qu'on a retrouvé Emma en vie. Et qu'on a un témoin qui va nous raconter tout ce que vous avez fait. Vous allez en prison, Evan.
2: On a réussi. D'accord. Est-ce qu'on a quelque chose à me dire, lieutenant ?
1: Vous avez été pas mal.
2: Demandez qu'on vous apporte une chaise.
1: Le risque, si je demande une chaise, c'est que tout le monde vienne s'incruster ici.
2: Bon travail, vous deux. Je pense qu'on va poursuivre cette petite expérience. Faut que je te trouve un bureau, Face.
1: Je vous laisse vous occuper de la paperasse. À demain.
3: Excellent travail aujourd'hui, Face. Merci de m'avoir sauvé la vie pendant que j'écoutais les Carpenters, Face. Waouh, déchiré dans cette tenue aujourd'hui, Face. Merci,
2: je sais.
1: Hey, ça tient toujours ?
4: Justement, j'ai accepté une garde ce soir et...
1: Angie, écoute-moi. Je sais que c'était trop te demander, mais...
4: Ouais.
1: Il fallait que je retrouve cette jeune fille. Il lui fallait des mots qui la touchent. Le temps pressait.
4: Oui, oui, t'inquiète, t'as très bien fait. Et ça m'a confortée dans l'idée que ça pouvait pas marcher entre nous. On fait que se rappeler l'un à l'autre à quel point on est abîmés.
1: C'est peut-être ce que toi tu ressens, mais pas moi. Non, pour moi, tu es la personne qui m'a sauvée. S'il te plaît.
4: Ta nouvelle promeneuse de chien.
1: Quoi ?
4: Je te présente Nico, pronom Yel. Yel est sympa, Yel a fugué, je lui ai déjà donné ton double de clé.
1: Ah. Super.

0: Parfait. En pense quoi, Betty? C'est plus lumineux, hein? Doucement, le gros chien. J'ai compris. Tu fais vachement peur, ouais.
1: Salut. Cool comme quartier. Parfait pour acheter de la cam.
0: Tu cherches un dealer? Je peux te brancher, mais je t'arrêterai tout de suite après.
1: Ah, humour de flic. Trop marrant. Ah, c'est quoi ce bordel?
0: Je me suis dit que ce serait bien de changer. Et puis, je peux pas rester à rien faire. Je me sens mieux quand j'ai un projet en cours. Comment va Emma?
1: À ton avis, elle dort beaucoup. C'est pas évident de se remettre d'une épreuve pareille.
0: On y est arrivé, nous. En quelque sorte.
1: Tu fais les cauchemars?
0: 4 nuits sur 7, oui. Ça pourrait être pire.
1: Moi aussi. Angie est là?
0: Non, elle est... Bon, peu importe. On est séparés. Encore.
1: Qu'est-ce qui va pas?
0: On est arrivé à un point où on a l'impression de commander tous les soirs au même resto, même s'il se trompe de commande, même si c'est cher, et même si ça arrive froid, et parfois, même si ça arrive pas.
1: Y a pas de côté positif?
0: Si, j'aime le chef.
1: Je suis mal placé pour en parler, alors salut. Au fait, j'ai vu ta caisse devant. Comment tu peux conduire avec une caisse dans cet état? Passe me voir pour la faire repeindre.
0: Ça va me coûter combien?
1: Oh, je te ferai 10% de réduc. Je rigole, je le fais à l'œil. Merci de m'avoir ramené ma fille, poubelle. Pardon. Agent Trent.

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7: Ils n'ont pas d'enfants, mais ils sont parents. Pour des milliers de Français, l'animal de compagnie a pris une place que personne n'aurait imaginée. Nous avons suivi trois couples prêts à tout pour leur compagnon à quatre pattes. Amour, sacrifice, dépenses. Jusqu'où peut-on aller pour son animal ? Enquête.
8: À Dunkerque, au bord de la mer du Nord.
9: Les filles ! On va s'habiller, les filles !
10: Alors, aujourd'hui, qu'est-ce que je vais mettre ? Peut-être que je vais essayer ça. Anéa.
8: Émilie, 41 ans, même rituel tous les matins. Choisir les vêtements de sa tribu. Et elle a le choix.
10: Ok, c'est parti.
8: Mais ce dressing et cette chambre rose ne sont pas à ses filles, mais à...
9: Allez, Fallon. Cali.
8: Ses boules de poils.
9: Cali, viens.
8: Avec son compagnon, Johan, 39 ans, agent EDF, ils ont trois chihuahuas et deux spitz qu'ils considèrent comme leurs enfants.
10: Alors, il y a souvent des bastons.
11: Ah, c'est Néa, c'est le tout premier chihuahua qu'on a eu. C'est la petite chef.
10: Très peureuse. Là, c'est Maddy, qui a 2 ans. C'est un chihuahua. C'est Tati Daniel.
11: Petit caractère bien trempé.
10: Fallon, la plus gourmande. Très costaud. Et c'est un spitz, elle a 3 ans.
11: Et là, on a Cali, le petit mannequin de la maison.
10: Le petit dernier, Odin, qui a 1 an. Mon fils.
11: C'est énormément de travail. Beaucoup d'attention, parce que c'est des petits chiens quand même, ça fait beaucoup de bêtises. Mais c'est assez obéissant malgré tout.
10: C'est notre famille, on ne la voit pas autrement.
8: Tout leur univers tourne autour de leur petite bête à quatre pattes. Chambre, mobilier, décor, accessoires, vêtements, rien n'est trop beau pour elle.
10: L'été, ils ont des petits t-shirts. L'hiver, ils ont des pulls. Là, une fois à Noël, j'ai voulu les habiller en rouge. Donc, j'ai fait faire des robes par une créatrice. C'est dans les 60€ pièce.
8: Le budget vêtements et accessoires pour les chiens est d'environ 2 500€ par an. Le couple n'a pas d'enfant. Émilie a une maladie des reins dont les séquelles lui enlèvent tout espoir d'en avoir. Elle se consacre entièrement à sa petite famille de remplacement.
10: Au début, je voulais un enfant quand j'étais un peu plus jeune. C'est à partir du deuxième chien que j'ai totalement oublié le fait d'avoir un enfant.
11: À défaut d'avoir un enfant ou des enfants, bah c'est notre substitut et ça nous le rend très bien. Et aucun regret là-dessus. C'est que du plaisir en vrai.
10: C'est eux avant tout.
11: Pour Odin, qu'est-ce que je lui mets ?
10: Le petit manteau bordeaux, là. Vous venez, les filles ? On y va ?
8: Et pour chaque promenade, le couple ne sort jamais sans la poussette des chiens. Un modèle sport à 387€.
10: La poussette, c'est un indispensable. On peut même faire du vélo avec. On a 3 poussettes à la maison, mais c'est celle-ci, c'est niveau sécurité, c'est la mieux. Néné, ça va ?
8: Dans quelques semaines, Émilie et Johan organisent un événement pour leur petit dernier. Et là encore, ils ne font aucune différence. Bébé sans ou avec poils, les préparatifs sont les mêmes.
11: Qu'est-ce que t'as prévu pour l'anniversaire d'Oda ?
10: On fera le gâteau ensemble. Va falloir que j'aille chercher les bougies, parce que j'ai pas acheté de bougies.
11: C'est des anniversaires, c'est important pour les 5. Ça va créer des nouveaux souvenirs, il y aura des invités, d'autres petits chiens, ça va sociabiliser un peu tout le monde.
10: Audin, c'est son premier anniversaire.
11: Voilà, Audin, c'est son tout premier.
10: Il a un an, c'est son premier, il faut le fêter.
11: Après, ce qu'il faut réellement se dire, c'est que c'est vraiment, pour nous, c'est vraiment des enfants. Ils ont tout, tout, tout.
10: C'est notre raison de vivre.
11: Il y a beaucoup de personnes qui ne comprennent pas, en fait. C'est ça le truc. Pour eux, un enfant, ça doit forcément être un être humain qui marche sur deux jambes, qui a deux bras. Pour nous, non. C'est les bébés, il n'y a pas d'autre mot, c'est les bébés.
10: C'est ton anniversaire bientôt, hein? T'as un an? T'as un an, mon fils?
8: Si pendant des années, l'animal de compagnie, chat ou chien, était considéré comme un chasseur de souris ou un gardien du foyer, aujourd'hui, il est un membre à part entière de la famille. Près d'un foyer sur deux en possède au moins un. Et pour certains, il remplace même un enfant.
4: Ah, les bébés.
8: Weaver, 25 ans, en couple avec Thomas, préfère materner ses deux chiennes que de faire des bébés.
12: On va la préparer pour le concours de beauté.
13: Voilà.
8: Très fière de ses toutous, elle rêve de podium pour la petite dernière.
12: Les yeux, je regarde beaucoup la posture du chien qui reste bien droit, qui a bien les jambes arquées derrière, bah, comme elle est là en fait.
8: Émilie et Johan, qui partagent la même passion pour leur chihuahua et leur spitz.
11: On a fait un shooting photo avec les chiens.
8: Les couvrent d'attention.
11: C'est un peu comme avec des couples qui ont des enfants qui iraient faire des photos dans un parc. Et ben nous, c'est pareil.
8: Élodie et Kevin, 29 ans, ont eux aussi une famille à poil.
14: C'est notre princesse, hein? C'est notre petite princesse, notre petit bébé.
8: Un premier pas avant d'en créer une. En attendant, leur petite tribu a droit aux meilleurs soins.
14: J'espère que ce qu'on apporte à nos animaux, on pourra en faire autant, voire plus, évidemment.
8: Sur investissement affectif ou pas, rien n'est trop beau pour ces petites bêtes à quatre pattes. À Saint-Chinian, dans le sud de la France.
12: Ne bouge pas. Peut-être tu pourrais me la mettre de profil, parce qu'elle a un joli profil. Voilà, non, là, c'est parfait. Alors, attendez, hop. Là, t'es vraiment belle. Là, t'es parfaite, Pépette.
8: Pépette n'est pas le surnom d'un jeune mannequin, mais celui d'un berger australien de 8 mois.
12: J'attends. Pas à bouger. C'est super comme ça.
8: Quelques conseils de maintien. Weaver, 25 ans, sa maîtresse, supervise tout.
12: C'est mon petit bébé. Je l'aime trop. Et l'autre enfant de la famille, c'est Dior. Bah oui, t'es belle aussi. J'aimerais qu'elle fasse un concours de beauté. Donc j'ai besoin d'avoir un book pour la présenter. Elle va faire craquer tout le monde avec ces photos-là, c'est sûr. Oui.
8: Et sous l'objectif de Morgane, photographe animalière, la star du jour se révèle très professionnelle.
12: Il y a de plus en plus de gens qui mettent leurs chiens sur un piédestal, qui les considèrent vraiment comme leurs enfants, au même titre qu'un membre de la famille, qui vont les nourrir avec la meilleure nourriture, qui auront des petits accessoires, des tenues.
15: C'est beaucoup de travail comme quelqu'un d'autre pourrait avoir un enfant.
10: Tu te calmes! Jalouse! Ça, c'est non!
8: Weaver est éducatrice canine. À l'arrivée de Dior, elle plaque son travail de secrétaire pour rester au contact des animaux. C'est la première fois qu'elle présente sa chienne à un concours.
12: J'ai hâte de voir ce concours de beauté que je suis sûre qu'elle va gagner.
10: Tu viens?
8: Ces deux petites bêtes ont une telle place dans sa vie qu'elle ne veut pas d'enfant.
12: Bonjour! Je vais vous prendre un thé, s'il vous plaît.
10: Thé vert, menthe.
12: À la menthe. Je peux vous prendre les jambes?
10: Oui, allez.
12: Okay, merci. Allez, venez les filles.
10: Et voici.
12: Merci.
10: Dior, tiens, qu'est-ce que tu veux? Tu veux un petit bout de gâteau?
12: Ouais. Dior, c'est la première chienne que j'ai eue. J'avais 21 ans. Je l'ai prise parce que je partais de chez ma famille, donc c'était assez difficile pour moi de me retrouver seule pour la première fois. Et j'avais besoin de cette présence. C'est vraiment mon premier bébé. Dior, stop! Je ressens pas le besoin d'avoir des enfants. J'ai déjà mes chiens qui m'apportent tout le bonheur qu'un enfant peut apporter à des parents.
10: Allez, on va aller voir papa, les filles. Ouais, super. Attends, tu Dior. Ouais. Allez, on y va.
8: Weaver est en couple depuis 2 ans. Avec Thomas, 26 ans. Et pour ce jeune tatoueur qui vient d'ouvrir son salon, Dior et Ouvéa sont d'adorables animaux.
16: Ça, oh, rentre pas avec les chiens, rentre pas avec les chiens. Ça s'est bien passé ton shooting ?

0: Je leur ai fait faire plein de petites choses.
1: Ok.
0: Je peux pas te montrer tout.
1: Non, non, non, pour les gènes, c'est pas, c'est pas ouf.
2: Ouais. Les chiens.
1: Non, tu me le montreras. Tu me montreras sans... Non, tu rentres pas.
3: Ce sont tes chiens?
1: Ouais, ouais. Ma copine a fait un petit shooting photo. Et les chiens, c'est un peu comme ses enfants, en fait.
3: C'est vraiment les deux petites filles de la maison ou...
1: Ouais, un peu trop même, à tel point que bah, malheureusement, elle veut pas d'enfants. Je trouve ça un peu bête parce qu'elle a tellement un instinct maternel tellement marqué que je pense que ça aurait été une mère idéale. Enfin, moi, personnellement, j'adore les chiens, mais jamais de la vie, ça pourra remplacer un enfant dans une famille.
4: Si la place de l'animal est différente au sein du couple, Weaver ne lâche rien et élève ses deux chiennes comme ses bébés.
5: Je vais vous donner une friandise ?
6: Ouais.
4: Le budget pour ces chiennes s'élève à 2000 euros par an. Ouvea et Dior ont même un petit meuble pour leurs friandises, avec des plats éducatifs et ludiques.
5: J'ai des tapis de léchage. Le but, c'est en fait quand le chien lèche, il va sécréter de l'endorphine. Ça aide à apaiser. Je le conseille énormément pour les chiens qui apprennent tout juste à rester seuls. Leur petite préférence du moment, c'est vraiment le beurre de cacahuète pour chien. Il est plein de compléments, par exemple la vitamine E qui va empêcher le comportement nerveux. C'est plein d'oméga 3 également et de vitamine B qui va permettre de réduire le stress.
6: On goûte ?
5: Tiens, fais-le.
1: Coucou !
6: Il y a papa qui arrive.
1: Hop.
5: On mange quoi ?
1: Tac, je vais faire des pommes de terre sautées avec un steak haché. Le chien, c'est un peu une source de conflit. J'ai toujours eu besoin d'être un père. Donc, c'est sûr que ça a eu un petit peu l'effet d'une bombe quand elle m'a dit qu'elle voulait pas d'enfant. J'espère au fond de moi qu'un jour ça puisse changer. Enfin, évidemment, il y a plein de personnes qui me disent tu pourrais avoir un enfant avec une autre personne. Sauf que bah, moi, c'est un enfant avec Weaver que je veux, c'est pas un enfant tout court.
5: Il faut rester optimiste, on en parle tout le temps. De toute façon, le temps, on parle tout le temps. Moi, j'ai mes chiens, c'est mes bébés déjà.
1: Tu m'as dit que tu voulais un chien, je te l'ai offert. Et bien, peut-être que moi, un jour, j'aurai un enfant.
4: Le lien avec Ouvea et Dior est si profond que Weaver a même ouvert un compte à leur nom sur les réseaux sociaux.
5: Regarde, c'est un peu leur album photo.
4: Les deux toutous ont plus de 6000 followers. Weaver espère y partager le premier prix de beauté d'Ouvea.
5: J'ai hâte de faire le concours. Moi, je sais qu'elle va gagner, je crois en elle.
6: Ton ami ?
1: Non, je reste toujours assaisonné.
4: Le concours est dans 3 semaines. Le dernier bébé de Weaver répondra-t-il aux critères ? À Nice, sous le soleil de la Côte d'Azur.
7: L'ostéo, elle va te trouver incroyable. Eh oui, ma fille, toi aussi, tu passes. C'est juste la queue. J'aimerais bien lui faire la queue.
4: Élodie, assistante de direction, et Kevin, chauffeur VTC, 29 ans tous les deux, sont en couple depuis 8 ans. Et pour leur petite famille à poil, ils font appel aux meilleurs spécialistes, comme ils le feraient pour les enfants qu'ils n'ont pas.
7: Et ça, c'est Shiva. Elle va avoir bientôt 3 ans.
8: C'est un Maine Coon,
9: les plus grands chats d'Europe.
7: Alors, Sydney, c'est la sœur de Shiva. Elle est née de la même portée. C'est notre petit bonheur.
10: Ouais. C'est des stars. Tu vas voir, toi. On va te remettre tous les os en place.
7: L'ostéopathe, je pense qu'elle est nécessaire pour nos chats, étant donné qu'elles ont eu toutes les deux une portée à 1 mois et demi d'intervalle. Shiva, elle a eu 7 chatons. Et Sydney nous en a fait 5. Ça va nous permettre certainement de vérifier que tout soit bien au bon endroit. J'espère.
8: On les voit un petit peu tous réunis.
7: Et Shiva, 2 jours après, ça a été très compliqué. J'ai eu la peur de ma vie. En fait, elle s'est mise à vomir. On s'est battu et on l'a sauvée. Hein, ma fille.
4: Ils ont vendu les deux portées à des connaissances. 700 à 1000 euros le chaton. 4 mois après, ils gardent des liens, comme avec ces deux bébés Maine Coon qui vivent au Gabon.
8: On est grands-parents de Gabon.
4: Aujourd'hui, même s'ils ne veulent pas en faire un business et qu'ils pensent avant tout à la santé de leurs animaux, ils recommencent l'expérience avec leur petite chienne de 2 ans et demi.
8: Là, c'est Lou. Donc, c'est une Pomsky, une croisée Husky et Lou de Pomeranie.
4: Et là encore, le couple a choisi l'exception.
8: J'ai un peu cherché, j'ai mis 2 ans à la trouver. Ça a été un petit peu compliqué. On est allé la chercher en Russie. Donc j'en ai eu pour 3500 euros, ce qui est quand même un prix assez élevé. Mais il faut savoir qu'ici, en France, c'est plus dans les 4000 euros.
7: Moi, je pense que Lou, avec l'ostéo, ça va.

0: bien se passer. L'ostéopathe, je pense qu'elle est nécessaire pour nous, étant donné qu'elle va nous faire normalement une portée dans l'année. Donc on va faire quelques petites vérifications, que tout se passe dans les règles de l'art. Nos parents prenaient des animaux surtout pour les enfants, et aujourd'hui j'ai l'impression que la tendance s'inverse un petit peu. On a commencé par nos petits bébés, nos petits animaux qu'on considère aussi comme nos enfants finalement. Ça nous permet de nous responsabiliser un petit peu. En termes d'amour, il est difficile de s'imaginer avec un enfant et de se dire qu'on peut aimer plus. Nous, ce qu'on veut, c'est qu'ils se sentent bien. C'est pas des plantes, donc évidemment, on souhaite le meilleur pour elles.
1: Et bonjour.
2: Et pour ça, ils sont prêts à tout.
3: Et voilà, je te présente l'ostéo.
2: Céalia est ostéopathe pour animaux à domicile.
4: Alors, on va la mettre par terre. Comme ça, on va la regarder un petit peu. Donc, ma petite loup. Donc là, je vais regarder dans un premier temps si elle a mal au dos.
3: Ok.
4: Non, ma belle. Attends, ma choupette.
3: Et du coup,
4: donc là, elle se retourne. Ça, c'est pas agréable pour elle parce que moi, j'applique une toute petite pression en fait sur les parois vertébraux. L'ostéopathie, c'est exactement comme pour les humains. Tout d'abord, chez les animaux, ça a été développé chez les chevaux. Donc pour répondre à un besoin sportif. Après, ça s'est démocratisé chez les chiens de plus en plus parce que des fois, il y a des boiteries qui vont être remarquées, qui ne vont pas passer avec le vétérinaire.
3: Elle est chouchoutée, voilà. On l'a jamais autant touchée.
4: Elle est un petit peu chatouilleuse. Donc, plein de petits orteils de coincés. Bien, ma belle. On lève la petite tête.
2: Mais quand l'ostéo vérifie les cervicales, la chienne ne se laisse pas faire.
4: Ouais, non, elle aime pas ça du tout, elle a une qui est coincée. Ouais, bravo, ma belle.
0: Attends. C'est toujours un petit peu stressant. Quand on entend une petite cote, la nuque coincée, bon.
4: Vous voyez, maintenant, on peut mettre la nuque bien en l'air. Vous n'aurez plus de problème.
3: Ah, voilà, il y a...
0: Ah, bah voilà.
4: Vous voyez?
3: Non, pas du tout. Hein.
2: Et pour éviter toute récidive, l'ostéo leur montre des exercices.
0: Assis.
4: Donc, les petits exercices, ce sera... On reste bien près de la truffe, on va en flexion. Ensuite, on tourne. On reste très proche de la truffe. En tout cas, ça a l'air de bien lui plaire parce que là-dedans, on a curcuma, spiruline.
0: Alors, allez, on fait pareil. On fait pareil. Déjà, en haut.
4: Ouais, super. Là, vous voyez, voilà. Elle fait bien ça.
0: Voilà. En bas.
4: Allez, super.
0: C'est vraiment top et en plus, Lou a l'air d'apprécier. Hein,
4: c'est vrai qu'elle apprécie bien.
3: Sur notre animal, alors qu'on vit avec tous les jours et finalement, c'est des choses qu'on ne sait pas non plus. Donc.
0: Ça nous permet de veiller un peu à
5: sa bonne santé.
3: Vous pensez que pour les naissances, ça devrait le faire fin...
4: Non, du coup, il y avait des petits blocages, mais il n'y aura aucun problème pour la saillie. Vraiment, aucun problème.
2: Lou est donc prête pour sa première portée.
0: Allez, tu l'assis, ma fille.
2: Chien, chat. Tout le monde y passe, et cette spécialiste n'est pas étonnée de leur place au sein du couple.
4: À force d'aller chez plein de clients, il y en a même qui me disent « Ah bah nous, on préfère avoir un petit chien, un petit chat plutôt qu'un enfant. » Puis de nos jours, les voir grandir dans ce monde qui est un petit peu dur. Ok, bon bah pour Shiva, en tout cas, elle va vraiment bien.
2: L'ostéopathe voit environ 5 animaux de compagnie par jour. Et sa clientèle est assez large. Du lama, en passant par le lapin et les poules. Après 1h30 de consultation...
4: Du coup, c'est 80€ par animal.
2: Soit 240€ la consultation pour les 3. Et 48 heures de repos recommandé pour les petits patients.
0: Ah, les friandises. Où est-ce qu'on pourrait les retrouver?
4: Oui, alors, en fait, c'est une pâtissière. Donc, c'est vraiment sain.
2: Si Elodie et Kevin sont attentionnés, comme de futurs parents, arriveront-ils à trouver le bon prétendant pour Lou, leur petite Pomsky venue de Russie? À Dunkerque. Émilie, qui prépare l'anniversaire de son fils, un chihuahua, abandonne ses 5 chiens, une à deux fois par semaine, pour aller à son centre de dialyse. Mais elle a trouvé un moyen de les avoir avec elle, en installant une caméra dans leur chambre.
6: Cali, les filles, ils dorment tous. Mes chiens ne sont jamais loin. Les filles, Cette caméra, elle est géniale parce qu'en fait, on peut leur parler, on peut lancer des croquettes. Là, vous voyez, Kali, elle me regarde. Elle attend que j'appuie.
2: Lancer des croquettes, parler à ses chiens, lui permet d'oublier un peu la maladie. Elle qui a tout essayé pour avoir des enfants et qui s'est vue refuser plusieurs PMA.
6: Quand je suis tombée dans la maladie, j'avais un manque. Au début, je voulais vraiment un enfant, donc j'ai pas pu. Mais quand ils sont arrivés, j'ai vu que le manque, je l'avais plus en fait. C'est aussi pour ça que je fais très attention à mes chiens, comme si c'était mes bébés. Si je pouvais les amener ici, je les prendrais.
2: Dès son retour, son emploi du temps est serré car ses petits chiens demandent beaucoup de soins.
1: Eh bien, les filles ! Cali ! Cali, viens ! Ça va, chérie ? On va aller faire un petit brossage ? On va aller couper les ongles ? Nini, tu me suis ?
2: Et là encore, ses bébés sont bichonnés. Émilie a même investi dans du matériel de toilettage professionnel.
1: Hop, tu restes là ? C'est un pulseur. On voit s'il y a des tiques, des insectes, et ça permet d'enlever le poil mort. Là, je mets du spray parce qu'il ne faut jamais brosser un chien sans l'hydrater.
6: Moi, j'adore prendre soin de mes bébés. Je préfère parce qu'en fait, j'ai 5 petits chiens et ça a quand même un coût.
2: Une heure pour chaque petit chien en institut à 45 euros la séance lui reviendrait à 225 euros.
5: Vous voulez que je fasse quelque chose ?
1: Manger pour le midi.
5: Ouais. Des pâtes ?
1: Un petit truc, hein, vite fait. Hein.
5: La répartition des rôles, elle est bien définie, on va dire. C'est... Les bébés, c'est son truc. C'est le mien aussi, mais moi, j'en fais moins qu'elle. C'est cet après-midi qu'on y va, au magasin en Belgique ?
6: Oui, un petit magasin sympa que j'ai trouvé sur les réseaux. Et tu vois, tu vas aimer.
5: Super.
6: Tu vas aimer, tu vas dépenser et tu vas pleurer.
5: Bon, en même temps, c'est pour ça, non ? Il a le droit. Généralement, les dépenses sont plus importantes pour les chiens que pour nous.
2: Leur petite tribu est si importante qu'ils ont transformé la disposition de leur salon.
6: Je l'épure, je laisse de la place pour qu'ils jouent. Une famille avait des enfants, ils auraient mis le parc avec les jouets et tout, et nous, on fait pareil. Faut toujours qu'on les ait à la vue. On a fait faire un petit escalier pour qu'ils puissent monter quand ils veulent et redescendre. Allez, viens. Oui ! C'est bien.
2: Pour l'anniversaire d'Odin, le chihuahua, ils embarquent toute la famille. Direction la Belgique, à 2 heures de route. Émilie espère y trouver le cadeau idéal pour son petit dernier, et peu importe le nombre de kilomètres.
5: On a fait quoi ? On a fait 160 kilomètres, là ?
6: Ouais.
5: Après 160 kilomètres, moi, ça me dérange pas si c'est une bonne boutique. On a déjà fait pire, d'ailleurs.
6: Ouais, 3 heures de route. Regarde-moi cette boutique. Trop. Bonjour.
7: Bonjour.
8: Mon Dieu, qu'est-ce qu'ils font beau.
7: C'est pas spécial, ça. Hein. On voit pas ça souvent. Hein.
6: Non, des spits. C'est spécial, hein.
2: Ici, tout est dédié au monde animal. Vêtements façon léopard à 60 euros. Sac de transport en cuir à 800 euros. Accessoires avec strass et même petit sac pour déjection qui imite une marque de luxe. Jusqu'au parfum aux multiples fragrances à 30 euros le flacon.
6: Tout est beau, je suis dans mon élément, je pourrais rester toute la journée.
5: C'est un magasin qui pourrait facilement devenir sa deuxième maison. Ouais. Tu recherches quoi exactement ?
6: On va partir sur un vêtement et un jouet. Ça, c'est magnifique, ça. Mais c'est pour Maddy, tu vois.
5: Ouais, mais ça, c'est rose. Et c'est un mâle. Je veux pas de rose pour un mâle.
6: Vas-y, j'aime bien, moi, Dada en rose.
5: Non. Celui-là, j'aime bien.
6: Moi, j'aime pas.
5: Bon. Émilie ?
6: Horrible.
5: Hein ?
6: Horrible.
5: Ok. Regarde la chemise, là.
6: Oui, mais non.
5: Non ? Bon.
8: Vous n'avez pas les mêmes goûts, hein ?
5: Pas
6: ah
5: du
6: non,
5: tout.
6: On n'a pas les mêmes goûts, hein, Yoann et moi, non.
5: Pas du
6: non,
5: tout.
6: Non,
5: non. Chose.
6: Celui-là, il est beau.
5: Oui, il est beau, celui-là.
7: Les gens, ils connaissent vraiment les marques.
6: Odin, montre à maman. Dado ?
7: C'est un mâle, je suppose.
6: Oui. Oui.
7: Je ne sais pas s'il lève sa patte.
6: Non, il fait pipi comme une fille.
7: Ça, ce sont des chiens qui mettent un petit peu tout, hein. Puis rose.
5: Non, rose.
7: Non, non, je sais, je sais, je sais, je vais pas rigoler. On a beaucoup de clients qui viennent de l'Allemagne, qui viennent d'Hollande, qui viennent de la France, qui viennent de tous les côtés. Hein. Il y a une cliente qui est venue pour la première fois, elle avait trois chiens avec. Voilà, pour 1700, 1800 euros pour chaque chien. La plus extravagante, c'est pas pour un chien. Il y a des clients qui sont rentrés, qui nous ont demandé est-ce qu'on peut rentrer avec n'importe quel animal. Ils s'est amené avec un cochon de cette grandeur-là. Hein. Et ils avaient besoin d'un manteau. On n'a pas ça en magasin, c'est pas possible parce que pour faire pipi, c'est pas la même place. Chez eux, c'est au milieu. Donc on a dû faire un manteau sur mesure.
2: Du haut de gamme jusqu'au petit four, fabriqué en Italie.
6: Ben, je vais prendre un rose, un bleu, un vert.
4: Les grands ?
6: Oui.
2: Le manteau bleu à 69 euros.
4: 69.
5: C'est un excellent chiffre.
2: Plus un autre vêtement, un jouet et les petits fours, l'addition s'élève à 169 euros.
5: Petit budget, ouais, effectivement.
6: Et on a les goûts avec.
5: Oui.
4: Voilà.
5: Merci.
4: S'il vous plaît.
5: Merci à vous.
4: Merci. Beaucoup de plaisir.
5: Ouais.
4: Au revoir.
2: L'anniversaire d'Audin est dans quelques jours. Émilie et Johan arriveront-ils à le rendre inoubliable? À Saint-Chinian, en Occitanie.
4: Attention. Super. Assis. Super.
2: Weaver, qui ne désire pas d'enfants et préfère ses deux chiens, les prépare pour le jour J. Et l'éducatrice canine, en matière de dressage, a sa méthode.
9: C'est super important de faire travailler un chien. Il a trois besoins importants de dépenser le physique, le mental et au niveau masticatoire. En fait, un chien, plus il va apprendre, plus il va demander à apprendre et plus il sera épanoui.
2: Si Dior, la petite croisée, ne peut pas participer faute de pédigré, pour Ouvea, berger australien de 8 mois, ses cours sont indispensables avant le concours de beauté.
9: Ce concours pour Ouvea, c'est une évidence. C'est un chien qui est inscrit au LOF, donc au Livre des Origines Françaises. C'est un chien de race. Et ce concours, c'est très important pour moi, pour montrer que mon chien est bien dressé, parce que c'est mon métier et que c'est la plus belle.
2: Dès qu'elle part travailler, la jeune femme confie ses deux chiennes à sa grand-mère dans le village voisin.
4: Salut. Doucement. Vous allez garder mes petites.
2: Toute la famille a des animaux. Mais sa mère, Lydie, 46 ans, ne comprend pas que sa fille les préfère aux enfants.
10: Non, ça soit là, voilà.
2: Et elle ne perd aucune occasion pour lui rappeler.
10: Et toi, ça en fait quand ?
9: C'est quoi ?
10: Les enfants.
9: Bah, t'en as déjà des petits-enfants.
10: C'est pas un enfant.
2: Lydie est surveillante pénitentiaire. Weaver est l'aînée de ses quatre enfants. Et avec sa dernière fille, il y a 22 ans d'écart. Pour elle, c'est cette différence qui expliquerait le choix de Weaver.
10: Donc elle a vu ce que c'est d'avoir des enfants tout petits et le travail que ça demande et tout ça, je pense que ça l'a... Puis bon, ils sont chiants aussi parfois. Voilà, hein, quand on a envie de se reposer, ben on peut pas se reposer. C'est pas comme avec un chien qu'il se couche à la maison et voilà. Un enfant, et ben, ça pleure, il faut le jouer avec. Tout ça aussi, ça l'a un petit peu braqué dans le fait d'avoir des enfants. Hein. Non ?
9: Ben, ça demande beaucoup de temps aussi. Mais oui. C'est sûr que ça m'a vaccinée.
11: J'aimerais bien être arrière-grand-mère.
10: J'essaye de lui faire comprendre qu'il n'y a pas que les chiens, qu'il faut aussi penser à son couple, justement, qu'ils soient que tous les deux. Mais elle a encore du mal hein, avec ça.
2: Malgré la pression familiale, Weaver reste imperturbable.
9: Mais je vais bientôt y aller. Tu fais attention, du coup.
10: Oui.
9: Oui, t'es sage avec mamie.
10: Bye. Allez.
2: L'amour pour sa petite croisée et son berger australien a transformé sa vie. Weaver n'a plus que 2 semaines pour préparer son berger australien à son concours de beauté. À Nice, dans les Alpes-Maritimes, Kevin, un chauffeur VTC.
12: Bonne journée, au revoir.
13: Merci.
12: Et ma dernière cliente de la journée.
2: Très préoccupé par la santé de sa petite famille à poil, a lui aussi changé de métier pour mieux s'en occuper.
13: J'ai été ambulancier et j'ai eu les grossesses de mes chattes. C'était le moment de quitter ce métier, avoir plus de temps libre et pouvoir m'en occuper et rester avec elles. Mes animaux, c'est ma famille, c'est vraiment du plein temps, oui.

0: Comme un enfant, comme un bébé.
1: Et aujourd'hui, c'est son dernier bébé qui va aussi avoir une portée.
2: Nous, voilà.
1: Après s'être assuré avec l'ostéopathe que tout va bien, il recherche maintenant un petit mâle.
3: J'ai peut-être trouvé un prétendant pour Lou.
4: Ah.
3: Ça serait bien qu'on organise un jour pour faire une rencontre.
4: Ah bah ouais, complètement.
3: Voir si Lou, il lui plaît aussi.
4: Ah bah oui, de toute façon, pour moi, c'est important qu'elle le rencontre avant qu'il y ait quoi que ce soit et qu'on rencontre aussi les personnes. Et au niveau des tests, des maladies...
3: On n'a pas encore parlé des tests, mais il va falloir qu'on vérifie tout ça ensemble. Et aussi qu'on regarde pour les générations, des parents, des grands-parents, pour voir qu'il n'y ait pas de consanguinité aussi pour les bébés et qu'on puisse courir moins de risques de loup.
4: Ah, complètement.
1: Les tests ADN coûtent environ 200 euros. Et la saillie est elle aussi payante pour les propriétaires de femelles.
3: La saillie va coûter à peu près 3000 euros.
4: Faut qu'il plaise à Lou aussi.
1: En attendant, chez Émilie et Johan, c'est le grand jour. Leur petit chihuahua va souffler sa première bougie. Côté décoration, le couple sort le grand jeu. Ballons, friandises et petits fours achetés en Belgique.
5: Après, je le cache pas, c'est pour les animaux, mais ça donne envie quand même. Hein.
1: Et pour son gâteau, les ingrédients sont de premier choix.
6: Alors, je vais commencer par la recette. Alors, pour l'anniversaire d'Odin, donc, j'ai choisi une recette sur Internet classique à la viande hachée. Donc, 200 g de farine de riz, un œuf, il faut la viande. C'est un gâteau qu'on peut manger nous-mêmes. Tout est comestible. Quand je vais le démouler, ça sera en forme d'os. Forcément, c'est un gâteau pour chien, donc 15 minutes au four. C'est parti.
1: Et c'est maintenant, au tour du héros du jour, de découvrir son petit pull à paillettes.
6: Papa, il va mettre le petit pull. Aujourd'hui, c'est son jour. T'es trop beau en bleu, là.
5: C'est bien mieux que du rose, hein. Ah, tu peux.
6: Non, la capuche...
5: Je regarde ce que ça fait avec la capuche.
6: Non.
5: Ouais, non. Allez, c'est comme ça. Voilà.
1: Et quand les invités arrivent, là aucun cri d'enfant, mais un concert d'aboiement.
7: Bonjour.
1: Stéphanie, avec sa fille Louane, est accompagnée de ses quatre spitz.
7: Ils sont mes deux compagnies. Il y a Simba, Pandora, Saki et Rihanna.
6: Trop mignon.
1: Sarah, 38 ans, est elle aussi avec ses spitz.
6: Ça va? Vas-y, rentre.
1: 11 petits chiens. Et pour leur maîtresse, ils ont tous une place à part.
6: Allez.
8: Oui, je l'appelle mon fils et Ruby, c'est le bébé.
9: J'adore les enfants. C'est vrai que mes sœurs, elles ont toutes des enfants, mais je me suis jamais vue en avoir. Donc là, j'ai des chiens et franchement, je les aime comme si c'était mes enfants.
10: Moi, c'est exactement pareil aussi, malgré que moi, j'ai une fille en fait. Donc, c'est des fois, elle me fait même la réflexion comme quoi que j'achète plus à mes chiens que à elle, quoi.
11: Après, maman, elle en fait déjà pas mal pour moi, mais souvent, c'est plus pour les loulous quand même.
12: Je suis pas jalouse parce que je partage la même passion.
5: C'est bon, prêt?
6: Anniversaire. On se fait. Et Odin?
13: Anniversaire.
6: Allez, on saute.
13: Bravo.
6: Bravo. Bravo, Odin.
1: Le gâteau, en forme d'os, concocté par Émilie, fait l'unanimité.
6: On va commencer par Odin, le petit bout. C'est ton premier gâteau, hein.
10: Ça se régale, apparemment, parce qu'ils en redemandent.
6: Doucement. Le gâteau est validé.
5: Non, ça manque peut-être un peu de sel et un peu de noyau, mais ça passe bien. Ouais.
11: Est-ce qu'on prend un hippocampe?
6: Merci à tout le monde.
5: Il est content.
6: Ouais.
5: Son premier anniversaire, il s'en rappellera. C'est un petit anniversaire réussi.
6: Le suivant dans un mois.
5: Voilà.
1: Le prochain, c'est celui de Fallon, la petite spitz noire. Et dans quelques mois, le couple va agrandir la famille avec l'arrivée d'un autre bébé, le sixième de la fratrie, un nouveau spitz. À Perpignan, à une centaine de kilomètres de chez eux, c'est également le jour J pour Weaver, Thomas et leur chienne.
14: C'est vraiment incroyable. Première fois que je viens à Perpignan, c'est pour faire une exposition de chiens.
1: Ils ont laissé Dior en garde. Une séparation difficile pour la jeune femme. Mais l'espoir de décrocher pour son dernier bébé le titre de plus beau berger australien en catégorie puppy, c'est-à-dire chiot, mérite ce petit sacrifice.
15: Oh, c'est immense. Il y a vraiment des chiens partout, c'est géant.
14: On dirait qu'on est dans un autre monde.
15: Je suis stressée là, je sens mon cœur, il bat fort.
1: L'événement est international. Sur plus de 1000 mètres carrés, 741 concurrents, 212 races de chiens et de nombreux champions.
16: Champion de France. Ah oui.
17: Elle est une championne de plusieurs pays à l'international.
18: Vainqueur à la mondiale cette année, tous les deux. Lui, multi-champion. Elle va pas tarder. Vous avez Vidaloka Sweetie-Pain. Et là, vous avez, si votre paresse, Wako Watantupac, qui veut dire, dans le langage Quechua, objet précieux dans un temple.
1: Un palmarès qui n'effraie pas Ouvéa et ses maîtres.
14: Quand je vois tous ces chiens, moi, je me doute qu'ils sont très beaux, mais je sais qu'elle peut gagner.
15: Bah, c'est vrai que pour nous, c'est la plus belle de toute façon.
14: Ouais.
1: Mais quand Weaver et Ouvéa se confrontent à un éleveur de la race, la compétition commence.
15: Elle a l'habitude, elle.
14: Ouais,
15: voilà. Ok, ça se voit, elle est super calme.
14: Moi, j'ai plus tout ce trac qu'elle peut avoir et tout. Moi, tout ça, c'est passé pour moi. Là, c'est l'habitude.
1: Et quand on lui demande son avis sur la petite chienne.
14: Il y a des juges qui ne vont pas aimer parce que c'est le port de queue à prendre en compte dans la notation. Aux allures, il ne faudra pas qu'elle est joyeuse. On demande ce qu'il est dans l'alignement du dos. Mais au final, quand il y a des queues joyeuses et tout, ça rajoute un défaut au chien.
15: C'est vrai que ça, c'est intéressant à savoir.
14: Et ouais, c'est ça.
1: Pas le temps de débattre. Le juge, 38 ans d'arbitrage, appelle les concurrentes. Le juge, 38 ans d'arbitrage, appelle les concurrentes. Elles sont 5 petites chiennes à passer. Toutes ont un pédigré, sésame indispensable pour se présenter. Dès son entrée, les choses se passent mal pour Ouvéa. La laisse casse et sa queue en l'air est trop joyeuse.
15: C'est très fort.
19: Qu'est-ce que vous regardez ?
20: Tout, de la truffe à la queue. Ils doivent tous respecter le standard de la race.
1: Et au moment de juger Ouvéa...
19: Comment vous la trouvez ?
20: Laquelle ? Celle-ci ?
15: Attends.
20: Il y a mieux. Faites-moi l'aller-retour.
1: Et les chances de victoire s'envolent.
20: Une tête qui n'est pas idéale pour la chienne, une queue qui s'enroule et la pointe revient sur son dos, ce qui n'est pas bon du tout.
14: Merci. Voilà, meilleure pupille.
21: Merci beaucoup. Là, c'est pas moi, c'est elle.
20: Oui, mais d'accord, oui.
21: Allez, eh bien, bébé.
15: Merci.
1: Weaver ne remporte aucun prix. Le couple accuse le coup.
14: Bah, pourtant, je trouve que c'est la plus belle, hein.
15: Ouais, bah,
14: autant par son poil que sa forme.
15: Ouais, il reconnaît aucune qualité vu ce qui est écrit. Tête pas idéale, oreille mal portée. Ah, par contre, elle a un bon mouvement. Bon, il y a quand même des choses bien quand même.
14: C'est pas un enfant, mais je suis quand même fier de mon petit chien.
1: Weaver repassera devant un jury dans 2 mois pour faire confirmer Ouvéa au livre des origines françaises et assurer à sa descendance un pédigré. À Nice.
4: Bon, j'espère que ça va le faire avec Lou.
22: Ouais, moi aussi.
1: Élodie et Kevin rencontrent le futur prétendant de Lou, leur petite Pomsky.
4: Je stresse un peu quand même.
22: On a pas mal de pression parce qu'on va falloir vérifier tous les documents, donc s'assurer que le mâle est en bonne santé et qu'il est bien enregistré au niveau européen. Qu'on puisse faire partir les bébés dans les meilleures conditions avec les meilleurs adoptants possibles.
4: Je me demande si tout va bien se passer, si ça va le faire, s'il va être beau, s'il va lui plaire, si elle va se laisser faire. Nous, on ne fait pas de bébés, mais nos chats et notre chienne vont avoir plein de bébés. Donc on sera parents, gros-parents, arrière-grands-parents bientôt.
1: S'ils veulent agrandir leur famille, c'est avant tout pour permettre à Lou d'avoir au moins une portée. Des chiots qui pourront se vendre 5000 euros chacun.
4: Trop bien.
1: Alors au moment de la rencontre, l'enjeu est important.
23: Et bonjour.
4: Ah waouh. Mmh. Ah, il est trop beau.
1: Élodie est en extase.
4: Bonjour. Ah mais non. Oh, il est trop beau.
0: Salut, Élodie.
2: Salut, Victoria, enchantée.
0: Ah, il est magnifique.
4: Il a quel âge?
2: Il a 2 ans.
0: Peanuts? Peanuts?
2: Peanuts, ouais.
0: Ah, peanuts.
2: Cacahuètes.
0: Cacahuètes, ouais.
1: Victoria, 23 ans, vient de se lancer dans l'élevage. Peanut est son premier mâle reproducteur. Elle a aussi une jeune femelle Pomsky, à poil court.
2: Déjà, petite, j'étais passionnée du husky. Et après, le Pomsky, en fait, est apparu. Et je me suis dit, mais quel rêve! C'est trop bien! Donc,
3: ouais, l'intermédiaire, il est parfait. Hein.
2: C'est vraiment, en fait, ce type-là de Pomsky que j'aimerais créer. C'est vraiment...
0: Waouh, ses yeux-là!
3: Il a très bien compris qu'elle n'était pas encore apte à se reproduire. Donc, il reste sage et en retrait, on va dire. Il fait la cour.
7: On cherche un gentleman, justement, pour notre
2: nous.
7: Et les bisous?
3: Oui.
2: C'est une dragueuse.
0: Ah non, c'est super chouette, franchement.
3: Elle a vraiment l'air de l'apprécier, ouais.
0: Ah oui?
7: Bon, on arrive enfin à l'aboutissement d'une recherche de plus de 2 ans. Donc, pour trouver un mâle en bonne santé, avec les bons critères, des bonnes origines, des belles couleurs, une bonne taille. Chercher, ouais.
0: Vous savez combien ça fait à peu près de chiots dans une portée?
2: Ça dépend du gabarit de la femelle. Pour la vôtre, ça pourrait être 6.
7: On a pas mal de demandes.
2: Bah... J'ai déjà une liste d'attente, moi.
7: Ah, ok, qu'est-ce que ça va?
2: Il y a plus d'une vingtaine de personnes.
7: En liste d'attente.
2: Ouais.
7: Le mâle est approuvé.
1: La saillie se fera dans quelques mois. Et pour fêter l'événement, le couple a invité une amie.
0: On a approuvé notre petit papa-loup.
24: Ça y est. Oh là là, comme il est beau.
25: Oh, franchement, on dirait un mini loup.
1: Christelle, 54 ans, est elle aussi passionnée d'animaux.
0: Allez, à la future maman.
24: Eh ben, mon Dieu.
0: La gluten.
24: On pourra pas dire que ça lui plaît, nous. Je comprends la génération d'aujourd'hui de commencer, on va dire, que ce soit chat, chien ou tout autre finalement animal. Je pense que c'est effectivement une première expérience, mais je dirais pas que c'est... Ça remplace pas l'enfant.
0: Test réussi.
24: Ah, moi je suis contente. Hein.
0: À la si portée. Oui. Tu aimerais aller voir.
24: Ah oui, ah oui, oui, ah là.
0: Donc, quand même, une nouvelle aventure.
1: Pour Élodie et Kevin, Weaver ou Émilie et Johan, leur animal de compagnie représente une source de bonheur au quotidien.
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0: Bienvenue si vous nous rejoignez tout à l'heure. Nous irons à la rencontre des rois de l'occasion et du système D. Mais avant, intéressons-nous à ce chiffre. La France compte près de 45 000 châteaux, plus d'un par commune. Et si certains se transmettent de génération en génération, d'autres sont acquis par des passionnés. Des bâtisses parfois en ruine qu'il faut rénover. Et face à l'ampleur des travaux, vous allez voir que ces propriétaires vont devoir être très inventifs pour multiplier les recettes. Châtelain, les dessous de la vie de château, c'est un reportage découverte signé Leïla Yaker et Antoine Schmitt.
1: Les enfants, on y va là? Allez, go. Allez. Prenez les lanternes qui restent. Là, il y a les petits pots de yaourt, les derniers qu'on a collectés.
2: Je prends le dernier.
1: Non, prends les deux lanternes, je prends le reste.
3: On descend à pied.
1: Okay. On a combien de réservations déjà pour ce soir?
3: Un peu plus de 800, 830 et on est complet.
4: Louise et Pierre Armand sont la 10e génération de châtelains d'Apremont sur Allier.
3: Je dépêche un peu.
1: J'espère que vous êtes en forme les enfants. Hein. Ouais. Il va falloir parcourir le parc en long, en large et en travers.
4: Le parc floral, classé jardin remarquable, a été créé dans les années 70 par le grand-oncle de Louise.
1: Coucou les cousins.
5: Salut.
1: Alors, vous allez tous vous répartir par zone. Il faut entourer tous les massifs de fleurs avec les petites bougies à l'intérieur.
5: Avec Alice et Violette.
1: Okay.
4: Une fois par an, à la fin de l'été, ils disposent 2000 bougies

0: En France. Mais derrière le faste apparent, le quotidien des propriétaires est un défi permanent.
1: On dirait que c'est plus grand qu'avant.
2: Oui.
0: Ils sont condamnés à trouver de l'argent pour financer entretien, réparation et se transforment bien souvent en chef d'entreprise innovant.
3: Pour moi, sauver ce château, c'est même avant tout sauver l'histoire familiale.
0: Dans la région nantaise, Marine et Guillaume ont décidé d'exploiter les 18 hectares de vignobles du château de Rochefort, vieux de 300 ans.
4: Vraiment un côté plus agrume, plus fruité sur celui-ci.
0: Ils veulent révolutionner le monde du vin en produisant une cuvée sans alcool.
5: J'espère qu'on aura fait le bon pari et qu'on ne se sera pas trompé, donc faut y croire.
3: Attention!
0: Si le château du Teil en Corrèze n'est pas dans leur sang, il est dans la sueur de Benoît, Bruno et Francis.
6: Un petit châtelain, il faut savoir tout faire.
0: Après 5 ans de travaux, leur hôtel-restaurant est sur le point d'ouvrir.
1: Benoît, c'est à toi de te vendre.
0: Financement, recrutement, aménagement, les trois hommes ne sont pas au bout de leur peine.
1: Ça pourra pas le faire.
7: Il y a eu plein de jours où on s'est dit on laisse tout tomber, c'est même pas la peine quoi.
1: On mange château, on dort château.
7: Ouais.
1: Physiquement, c'est extrême.
0: Et parfois, le château devient une trop lourde charge. En Seine-et-Marne, les 21 héritiers du château de Bizy s'apprêtent à jeter l'éponge, le cœur lourd.
8: Les anciens ne peuvent plus, et les jeunes ou sont trop jeunes ou pas forcément envie de s'investir dans un projet aussi important.
0: Mais aujourd'hui, vendre un château est souvent un long parcours, semé d'embûches.
9: Elle est dans un état assez moyen. Par exemple ici, on sent que le plafond est un peu descendu.
0: Entre contes de fées, stress et grosses galères, voici la vie des châtelains au XXIe siècle.
1: Attention. Mets-le à droite, mets-le pas dessus. Et sans abîmer les branches. Ouais, c'est bon.
0: Au château du Teil, à Ussel, en Corrèze, c'est l'effervescence à la veille des journées du patrimoine.
1: Je continue. On avait fait ça il y a 3 semaines.
0: Il y a 4 ans, Benoît...
1: Attention.
0: Son père Bruno et Francis, son meilleur ami, ont investi toutes leurs économies pour transformer ce château abandonné en hôtel 4 étoiles et en restaurant gastronomique.
1: Décale-toi à gauche un peu, ouais.
0: Demain est une journée test pour eux.
1: Et voilà. Ça va être assez sportif parce que, mine de rien, pour 3 Ussellois inconnus, accueillir 1300 personnes sur un week-end, c'est gros.
10: Pour pas que les gens puissent tomber, on va mettre ça. Hop. On sécurise la cage d'ascenseur. Là, c'est le point le plus sensible, on va dire. On va peut-être l'attacher.
6: Bricolage. Quand tu es châtelain, faut savoir tout faire.
1: Hop. Aujourd'hui, il faut qu'on fasse en sorte que le chantier ne ressemble pas vraiment à un chantier, mais plus à un hôtel.
2: C'est ça.
1: Francis, viens voir, s'il te plaît. Il faut qu'on fasse un peu le tri pour demain. Savoir ce qu'on veut exposer, d'où on est parti. Souvent, quand on les revoit, on se dit, mais on a été fous de se lancer là-dedans. Parce que moi, je présente ça à un artisan, il me fait, mais les gars, demi-tour, c'est même pas la peine. Typiquement, enlever un clocher à la grue pour pouvoir refaire la toiture, sans avoir de compétences particulières, vu qu'on n'est pas du bâtiment, c'était sympa. Ça décolle. Je me sens un peu comme ça, quand même. Je dormirai mieux ce soir.
0: Il y a 4 ans, nous les avions suivis dans leur folle aventure.
2: Stop. Oh, arrête.
1: Francis, stop.
0: À l'époque, aucune banque n'avait cru en leur rêve de transformer leur château en hôtel 4 étoiles.
1: C'est négatif ?
10: Bah c'est mort.
1: Apparemment,
10: c'est un projet qui est hyper ambitieux et...
1: Ben, ambitieux, oui, mais il est ambitieux, certes, mais il est viable.
11: La petite vidéo, j'ai fait un petit truc comme ça, regarde.
12: Nouveauté cette année pour les journées du patrimoine. Voilà.
0: C'est en partageant leur quotidien sur les réseaux sociaux et en faisant appel à des financements participatifs.
11: On y va comme ça ? Mise en ligne.
0: Ils ont pu lever les 3 millions d'euros nécessaires à leur projet.
11: Aujourd'hui, on est à 100.
1: Un peu plus de 110 000.
11: Un peu plus de 110 000, ouais. Ouais, qui suivent l'aventure. Donc ça fait une bonne communauté.
1: Il y a pas mal de gens qui nous soutiennent.
11: Ouais.
1: On n'est pas les seuls fous.
0: À 8 mois de l'ouverture, le trio compte à nouveau sur cette communauté pour recruter.

0: son personnel.
1: On a fait quelques annonces pour qu'il y ait du recrutement justement demain, que les gens viennent d'eux-mêmes se présenter. On va recruter à terme 18 personnes sur le projet. Donc il faut forcément qu'on s'y prenne un peu à l'avance. Ça ne se fera pas du jour au lendemain, on ne va pas faire ça la dernière semaine avant l'ouverture. Quoi. Allez, la touche finale.
2: Hop là, comme ça.
1: Allez.
0: Ces journées du patrimoine sont essentielles pour faire connaître leur établissement.
1: Il est comme ça.
0: À Apremont-sur-Allier, la vie de Châtelain commence dès 6 heures du matin.
3: Salut, maman. Est-ce que vous voulez un petit goûter dans votre cartable?
4: Oui.
3: Comme hier?
5: Tu veux une petite pomme du jardin, là?
3: J'ai pas de mots à signer, les enfants, dans les cahiers?
4: Si.
0: Ce couple de Parisiens a emménagé il y a 8 ans dans le Berry avec ses enfants.
5: Allez.
0: Louise a hérité de cette propriété qui se transmet depuis 300 ans par les femmes de sa famille.
6: Bisous, maman.
5: Ces petites routes sont agréables le matin. Voir le soleil se lever, c'est sympa.
0: Plus qu'un héritage, la gestion du domaine est devenue un projet de vie pour le père de famille.
5: Moi, j'aime bien cette image, en fait, qu'on vous donne d'une certaine manière un flambeau dont vous essayez de vous occuper le mieux possible et derrière de le transmettre à vos enfants, enfin à nos enfants. Hop,
2: attention.
5: C'est vraiment important pour nous et c'est ce qu'on essaye de faire, en tout cas, tous les jours.
7: Déjà pas mal de monde. C'est quand même une chance, vraiment une grande chance qu'on a.
0: Mais avec cette chance vient aussi une responsabilité. En plus du château et du parc floral, Louise et Pierre Armand sont également propriétaires de la trentaine de maisons d'Apremont-sur-Allier et des 2000 hectares de forêt.
5: C'est un sacré chantier quand même. C'est une tranchée qui va servir en fait pour les tuyaux, pour le futur système de chauffage. Allez, bon, à tout à l'heure.
8: À tout à l'heure.
5: Monsieur, bonjour. On va voir un toit. On pense que la toiture arrive un peu en fin de parcours. On peut se retrouver maintenant.
0: Entretien, rénovation, location, gestion forestière sont devenus le quotidien du couple.
3: Il y a eu des dégâts des eaux sur le plafond, donc je pense qu'il faudrait pour le coup qu'on intervienne assez vite. Ça s'arrête jamais. Apremont, c'est non-stop. On dort
5: c'est chronophage.
3: Ici, on vit ici, c'est hyper chronophage.
5: C'est chronophage.
3: Donc nous, on essaye de conserver ce qui est là et de le faire passer un peu dans la modernité, mais avec les possibilités qu'on a.
5: Les
3: et surtout les contraintes et la charge de travaux qu'on a au quotidien, notamment sur les toitures.
5: Moi, je dois aider parce que je vais au bureau là maintenant.
3: Ok, je vais faire un accueil qui va arriver dans 5-10 minutes, je pense.
0: Refaire un toit à Apremont coûte en moyenne 50 000 euros.
3: Bonjour messieurs, dames. Salut. Enchantée, Louise.
0: Et pour s'en sortir financièrement,
3: bienvenue.
0: Le couple a misé sur le tourisme dès son arrivée dans ce village classé parmi les plus beaux de France, transformant certaines des maisons en chambres d'hôtes. Mais à eux seuls, la préservation et l'entretien du lieu coûtent 800 000 euros par an. Alors Louise et Pierre Armand ont décidé d'aller plus loin et d'investir le passé.
3: Ah,
0: notamment l'histoire de leur aïeul, Eugène Schneider.
3: Elle est cool cette photo, avec son cheval là.
0: Riche industriel du 19e siècle.
3: C'est mon arrière-arrière-grand-père. Il est arrivé à Apremont par son mariage avec Antoinette de Saint-Sauveur. Il a vraiment eu un coup de cœur pour cet endroit. Et aujourd'hui, si on a cet endroit si beau, c'est en partie grâce à lui.
0: Pour écrire le futur d'Apremont-sur-Allier, ces châtelains du 21e siècle vont tenter de redonner vie à leur aïeul.
3: Tu vois, ils étaient comme ça, quoi.
7: Il faudrait vraiment trouver des acteurs les plus ressemblants possibles.
3: Ouais.
0: Entretenir un patrimoine de plusieurs centaines d'années coûte cher. Et quand les murs s'écroulent, c'est la survie de l'héritage familial qui est menacée.
9: Ça va, les gars, ça tronçonne ?
0: Près de Nantes.
9: Excellent. On ramasse tout d'un seul coup.
0: Guillaume et sa famille ont failli être la dernière génération des châtelains de Rochefort.
9: Et les gars, je pense qu'il faut finir de couper ce pont. Il faut qu'on en rentre encore, parce que la maison n'est pas beaucoup chauffée.
8: Maman a grandi là, mon grand-père a grandi là, mon arrière-grand-père a grandi là. Moi, je suis pas né, mais presque. J'ai appris à marcher, j'ai appris à faire du vélo ici. Pour moi, sauver ce château, c'est même avant tout sauver l'histoire familiale. Et toutes les fenêtres que vous voyez là, c'est des fenêtres d'origine 18e. Elles ont 250 ans, les verres sont d'origine, mais il n'y a plus rien qui tient. On a dû visser les fenêtres, voilà. Et donc, on s'est dit, si on fait rien aujourd'hui, on était vraiment à bout de souffle. Demain, la maison allait vraiment tomber. Salut Régis,
10: bonjour.
8: Tu vas bien?
10: Ça va?
8: En forme?
10: Ça va, ça va.
8: Salut Martin.
10: Bonjour.
8: La forme?
0: Face à l'ampleur des travaux de restauration et sans argent, avec son épouse Marine, il se tourne vers les organismes de sauvegarde du patrimoine.
8: Allez, on est parti.
10: Là.
8: Du coup, on va où là, Régis?
10: Ah ben, on peut monter au premier niveau.
0: Régis, architecte des bâtiments de France, supervise le chantier.
10: Ici, on est sur la façade qui prend le plus d'eau. L'enduit est vraiment très dégradé. La réparation ponctuelle risque d'être à la fois compliquée, mais surtout très inesthétique. Alors donc, on se pose la question de savoir s'il faut effectivement traiter la totalité ou pas.
11: On voit bien qu'il ne tient pas du tout l'enduit là.
8: Non mais là, il faut tout refaire, ça ouais. C'est sûr. On peut dire OK pour celle-là, parce qu'on est bien d'accord, elle a bien souffert.
10: OK.
0: Ouais, c'est ça. Si, pour le bâtiment principal, la guérison est proche, c'est la chapelle Joyau de Rochefort qui inquiète aujourd'hui Marine et Guillaume.
8: On est très attachés à ce petit monument. Je pense que la chapelle, c'est un beau symbole de la transmission de ce que nous ont transmis nos grands-parents qui sont enterrés sous la chapelle. Et donc, c'est un vrai lien familial.
10: Alors,
8: Régis,
10: montre-nous tout ça.
8: C'est la fissure qui est au-dessous de la rosace, qui est aussi un peu en train de s'agrandir.
10: D'accord.
8: Donc, elle commence tout en haut,
10: ouais.
8: Toc, toc, toc. Et puis, elle recontinue là.
10: C'est possible que la petite fenêtre à eau soit défaillante, mais ça explique quand même pas les fissures. On va regarder ça, il faut retourner voir dehors. Alors, donc là, a priori, de ce côté-là, on ne voit pas de grosses fissures. Il faut venir avec la nacelle et puis regarder ce qui se passe et il faut savoir pourquoi.
8: Il y a des trucs à faire qui sont programmés et puis il y a tous les imprévus. Là, typiquement, ça, c'est un imprévu. Et puis là, on voit qu'on est sur un savoir-faire un peu technique, de remettre une bavette en plomb, pourquoi pas de retailler une pierre si une pierre était trop fissurée. C'était pas prévu et financièrement et en termes de timing. Donc c'est ça qui est compliqué.
0: Pour que Rochefort retrouve sa gloire d'antan, Marine et Guillaume misent sur l'exploitation des 18 hectares de vignes dont ils ont hérité avec le domaine. Et notamment sur leur dernière cuvée atypique, un vin sans alcool. Un château, c'est avant tout une histoire. Et si certains écrivent une nouvelle page, pour d'autres, c'est l'épilogue.
12: Ah oui, dès qu'il y a du soleil, c'est vraiment très chouette, on entend les oiseaux. À cet endroit-là, j'ai l'impression que le temps s'est arrêté depuis que ma famille est là. Le parc est toujours très bien entretenu. Ça pouvait être comme il y a 110, 115 ans, comme on a la grand-mère avec son mari a acquis la maison.
0: Le château de Bizy, à Villevaudet, en Seine-et-Marne, a longtemps été la résidence d'été de la famille d'Alain Marc. Il en a hérité au décès de sa grande-tante Geneviève.
12: J'essaye de venir le plus souvent possible pour continuer à faire vivre la maison, aérer, surveiller qu'il n'y a pas de soucis dans la maison. La dernière grande fête dont je me rappelle ici, c'est pour les 100 ans de ma grande-tante. Ben ça, par exemple, c'est les cousinades des années 2000. C'est des moments que je me rappelle précieux, toujours émouvants.
0: Mais pour Alain Marc et les siens, l'heure des adieux a sonné.
13: Avancez-vous, avancez-vous.
14: Dans un instant, à Ussel, après 5 ans de travaux, les néo-châtelains vont pour la première fois faire découvrir leur hôtel-restaurant aux habitants du village.
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0: Au château de Bizy, malgré l'attachement et le poids des souvenirs, ni Alain Marc, ni les 20 autres héritiers ne peuvent plus assumer la charge du château.
12: Il y a un certain coût d'achat, il y a un certain coût pour des travaux. Donc les anciens ne peuvent plus. Et les jeunes, ou sont trop jeunes, ou pas forcément envie de s'investir dans un projet aussi important, parce que c'est un projet coup de cœur.
0: Se séparer d'un tel domaine familial n'est pas simple. Il faut être bien accompagné.
27: Ce qui est intéressant, c'est que ce pavillon abrite un grand escalier rampe sur rampe, avec un escalier droit.
0: Pour mettre toutes les chances de son côté, Alain Marc a repéré des agents immobiliers spécialisés dans la vente de châteaux et de lieux atypiques.
12: Et ce qu'ils font me plaît beaucoup, deux jeunes frères qui présentent des propriétés à vendre et qui les mettent en valeur en faisant des petites vidéos, des photos, qui parlent de l'histoire du bâtiment, des gens qui l'ont habité. On y a des estimations qui me semblent, et je suis aussi garant de ça vis-à-vis de l'indivision et de la succession, que ça soit au bon prix, juste prix, pas bradé. Oui, c'est pour vous proposer une propriété qui, dans un village, on appelle Château de Bizy.
28: Vous pouvez m'en dire un petit peu plus sur le type de propriété ?
12: Alors, c'est une propriété d'un seul tenant d'un peu plus de 5 hectares.
0: Dans quelques semaines, les agents immobiliers fixeront un prix pour le château. C'est une lourde responsabilité pour Alain Marc, qui va représenter les 20 autres héritiers.
12: C'est les dernières pages du dernier chapitre pour nous dans cette maison. Mais pour la maison, c'est un autre tome qui va s'ouvrir.
0: À 300 km de là, en Corrèze.
29: Bonjour. On a presque fini de te mettre en place.
0: Le château du Teil ouvre ses portes pour les journées du patrimoine.
30: La visite du château est entièrement libre. Le sens de la visite, je vous conseille de passer par devant d'abord, c'est plus joli. Allez-y, avancez-vous. Vous pouvez déambuler dans le château et dans le parc.
16: Ça commence à être pas mal déjà. Si tu vas juste à l'entrée, il y a déjà 20 personnes.
30: Avancez-vous.
0: L'occasion, pour les Ussellois, de découvrir les rénovations entreprises depuis 5 ans.
21: C'est grand ? Qu'est-ce que c'est grand ?
16: On dirait que c'est plus grand qu'avant.
21: Oui.
16: Vous avez fait un petit tour déjà ou vous venez d'arriver ? Ouais.
31: Du coup, là, c'est au deuxième étage, donc on a prévu une suite ici. Donc quelque chose sur deux niveaux. Ce sera la plus grande chambre. Donc là, la grande suite du château. Ouais, du roi ou de la princesse. Voilà, vue imprenable sur 6 hectares de parc.
21: Je suis ussélloise, ça m'émeut énormément.
16: Ouais, bah ça nous fait plaisir.
21: Quand je vois comment c'était, quand je vois ce que ça devient, c'était à l'abandon, il n'y avait plus rien. Il y a eu des mecs comme vous, là, qui sont d'un claquage de doigts, qui sont arrivés.
16: C'est ça.
21: C'est très bien pour Ussel, bien sûr, c'est une petite ville. On était plus de 10 000 habitants, on est passé en dessous de 9 600, je crois. Pour Ussel, c'est majestueux.
16: C'est vraiment quelque chose qui nous touche. Et bon, ça, ouais, ça. Ça fait pas monter les larmes, mais pas loin, quoi. C'est, ça touche.
21: Ah oui, oui.
16: Bon, on va le mettre ça là.
0: Dans une région désertée, recruter du personnel pour un établissement haut de gamme n'est pas simple.
16: Tu vas rajouter ouvert. Ce recrutement, ça veut pas. Ouais, tu fais à la main levée.
0: Accueil, chambre.

0: Restaurant, Francis et Benoît ont à terme 18 postes à pourvoir.
1: Bonjour. Francis, j'ai besoin de toi.
2: Bonjour.
1: Une candidate pour la réception.
2: D'accord.
1: C'est à toi de te vendre un peu.
3: Ben moi, en fait, le dernier hôtel que j'ai fait, c'est Aigues-Mortes. Donc, c'est un hôtel 4 étoiles qui maintenant est 5.
1: Combien de chambres ils avaient ?
3: Il y en avait 19.
1: Okay. On va être sur la même capacité à peu près, donc on va être 13 chambres et 6-8.
3: J'aimerais bien retourner vers un peu plus mes sources, parce que sur Bruxelles, pas beaucoup de boulot. Hein.
1: C'est ça.
3: Ah, merci beaucoup. Allez. Bonne journée.
2: Au revoir. Au revoir.
1: Alors, on verra.
4: Je pense que ça peut le faire.
5: Moi, je pense que ce qui est intéressant, c'est le profil.
1: Je veux rester en
5: ouais, bruxellois et je connais la région. L'hôtellerie restauration, c'est connu pour être un milieu un petit peu compliqué au niveau recrutement.
1: Benoît, et du coup, toi, t'es sur plutôt une autre partie ?
6: Plutôt service, service au bar ou tout ce qui est accueil, des choses comme ça.
7: Bah, moi, mon premier boulot, c'était j'ai travaillé dans un château, justement,
1: ouais.
7: En tant que jardinier.
1: D'accord.
5: D'avoir des gens comme ça qui viennent nous rendre visite spontanément, c'est quelque part c'est un petit peu rassurant pour un sujet assez stressant. Quoi.
1: Okay. Je vais vous laisser une carte, mail ou texto. Vous avez fait tout le tour de toute façon, vous êtes monté en bas.
0: Le château du Teil entame aujourd'hui un nouveau chapitre de son histoire avec l'étoile Michelin comme objectif. À Apremont-sur-Allier, pour écrire le futur, c'est vers le passé que l'on se tourne.
8: Je regarde par rapport aux dernières images d'Antoinette que je t'avais envoyées. On voit bien la coiffure,
9: le chignon,
8: qui monte. Très joli, très belle. On va essayer de refaire vivre Jeanne et Antoinette Schneider. C'est pas évident parce que déjà je les ai pas connus, c'était mes arrière-grands-parents. Il y a quelque chose de Jeanne. Je les connais à travers des histoires qu'on en raconte dans la famille, à travers ce que j'ai pu lire et puis à travers des photos. Je trouve que là, on a bien réussi à reproduire son élégance.
0: Si Eugène et Antoinette Schneider reprennent vie aujourd'hui...
10: Retour fin 19e, là.
8: Ouais, c'est génial.
0: C'est que Louise et Pierre Armand lancent dans quelques mois une exposition immersive, en vidéo, sur l'histoire de leurs aïeux.
8: Les tilleuls sont là depuis 300 ans, donc c'est hyper crédible, en fait.
10: Il faut qu'on y croit.
8: Exactement. C'est important qu'on ait des personnages, des dialogues qui puissent correspondre à la réalité et qui puissent correspondre
10: projeter
8: aussi...
10: Le visiteur à cette époque-là.
8: Ouais. Ouais. On a envie, par là, de rajeunir encore un peu notre clientèle, s'adresser à une clientèle familiale et attirer plus de monde dans notre petit village perdu du Berry.
11: Séquence 2, c'est 3, plan 1, première.
12: Action.
8: Oh là là, ce que c'est beau.
12: Antoinette.
13: Finalement, l'inauguration du pavillon Schneider aura lieu dans 2 jours.
14: Notre propre pavillon, à côté de la tour Eiffel. Antoinette, réalise l'ampleur de cet événement et la chance
13: que... Eugène, je t'en prie.
8: Moi, je ferais juste Eugène un peu plus sérieux. Eugène, c'est la troisième génération de Schneider.
10: Exactement.
8: Donc,
10: il est l'héritier.
8: Il est l'héritier et puis il a quand même connu beaucoup de succès. Son père a connu beaucoup de succès, son grand-père aussi.
10: Bien sûr.
8: Donc il a quand même une très grosse confiance en lui.
10: Je prends demain.
8: Voilà. Exactement.
15: C'est juste le démarrage.
8: C'est bien qu'on soit là, je pense, parce que du coup, on arrive à...
10: Ah, mais c'est hyper important.
8: On arrive à...
10: la psychologie du personnage.
8: Exactement. Exactement.
10: On soit dans le ton juste, tout ça, c'est essentiel.
0: Si Louise a choisi de raconter cette histoire, c'est aussi pour rendre hommage à celui à qui Apremont doit tout son prestige.
14: J'ai de beaux projets pour Apremont. Je vais lancer de grands travaux pour réveiller ce village de bateliers. Bientôt, nous installerons le chauffage central, l'eau courante et l'électricité.
13: Apremont deviendra notre havre de paix.
12: C'est coupé, pour moi c'est parfait.
8: C'était nickel ça. Franchement, c'était bien.
0: Le parcours immersif raconte le départ des châtelains d'Apremont pour l'exposition universelle de Paris, en 1900.
10: Venez les enfants!
16: Regardez, c'est trop marrant. Ça, c'est le son de tous les acteurs. Et on peut tout entendre, t'entends ou voilà.
13: Oh.
16: Et comme ça, dès qu'ils parlent, t'as tous les sons de tout le monde pour entendre.
13: C'est trop bien.
9: Là, on a sauté quelques générations, là. Antoinette, c'est mère, arrière-grand-mère. Donc, il y a quoi? Il y a 5-6 générations entre, les deux. Il y a Eugène et Antoinette.
15: Pas mal, hein.
9: C'est rigolo, hein.
15: Et voilà.
9: Ça vous plaît, les costumes,
15: la
9: les enfants?
17: Oui, c'est trop bien.
9: C'est sympa, hein.
17: Oui.
18: On fait une italienne, s'il vous plaît. Je veux le voiturier en place. Silence, attention.
0: Action.
19: Oh, madame, comme j'ai hâte de voir cette exposition universelle.
20: Le monde entier s'est donné rendez-vous à Paris pour cette exposition qui attire des millions de visiteurs.
0: C'est coupé.
20: Chaque pays.
21: Fais un petit tour.
15: C'est pas grave.
18: Merci, vite.
0: Action.
20: Le monde entier s'est donné rendez-vous à Paris pour cette exposition qui attire des millions de visiteurs.
21: Non, mais c'est normal.
15: C'est un peu le direct, ça, avec Zanimo. Surtout que c'est long, il fait chaud. Ils sont un peu, j'imagine, un peu stressés.
22: Vous voulez rester encore un petit peu ou pas?
23: Oui.
24: Oui.
22: Je sens qu'on ne va pas les envoyer à la douche tout de suite.
0: Cette nouvelle attraction sera lancée dans quelques mois comme l'empreinte de leur génération.
25: Bravo.
21: Bravo.
22: Génial. Waouh. Bon, les filles, allez, go.
15: Douche,
24: on va
15: dîner,
24: pas refaire de scène.
22: Non, on refait plus de scène, ma grande, là, c'est fini.
0: Pour maintenir l'héritage, l'innovation est souvent la clé.
15: Cet après-midi, je te rappelle, il y a l'architecte qui arrive à 14h30.
26: Ouais. Le truc, c'est qu'il faut qu'on regarde, est-ce que ça coûte plus cher ou pas.
15: Exactement.
0: C'est en famille que Marine et Guillaume tentent de sauver le château de Rochefort.
26: C'est là où il fait chaud. Donc c'est là où on se retrouve tous, on fait clou ici. Au début, on n'y connaissait rien, hein, donc on a repris, on s'est formé, et nos enfants avec nous. Donc ils apprennent à connaître, à... Voilà, on est... En fait, chacun a sa spécialité aussi.
15: Jean, c'est un super commercial, donc il passe son temps à faire des ventes.
26: Maximilien qui n'est pas là, mais qui s'occupe de toutes les expéditions. On a Melchior et Tancrède qui font tout ce qui est mise en carton, étiquetage.
15: Et pour la partie sans alcool, c'est ici qu'on a eu la première fois l'idée. Oh, foudre, c'était génial. Ah, il y a Jérôme.
21: Salut Jérôme.
27: Salut Guillaume, tu vas bien?
15: Ouais.
27: Bah écoute,
15: cherchez les déchets et on y va.
27: Bah parfait, okay. Impeccable.
0: Jérôme est l'un des premiers cavistes en sans alcool de France.
15: C'est encore en plein travaux là.
27: Ouais, mais ça
15: avance, ça avance.
27: Il y a déjà tout le pignon qui a été rénové là.
0: Son expertise est précieuse pour ces néo-vignerons. Héritier et gardien d'un savoir-faire centenaire.
15: On montre juste à Jérôme, parce que c'est incroyable ça. Tiens, tu fais l'ouverture de la porte, Marine. Attention à la tête, hein. C'est l'histoire de Rochefort ici. Hein. Tu vas voir, au XVIIIe siècle, quand les vins étaient sortaient d'ici, on voit à chaque fois le degré d'alcool. Tu vois, c'est marqué 7 degrés ici. Donc c'est un vin, on est en 1906, il avait été titré à 7 degrés.
27: Ah oui.
15: Je te montre de l'autre côté, il y a d'autres marques qui sont encore beaucoup plus anciennes. 1874, 465 barriques. Ah et oui. À chaque fois, tu vas peser 6 et 7 degrés. Ici, on voit 9 degrés. Ici, on voit 6 degrés aussi.
27: Ouais, c'est quand même moitié moins de ce qui sort aujourd'hui.
15: Exactement. Hein. J'avais une grand-mère arrière 5 fois, celle qui a construit Rochefort, qui était hyper innovante. C'est quand même une femme qui a construit tout ça. Et je me suis dit, comment est-ce que 250 ans après, on innove encore comme la grand-mère?
27: Ce qui plaît, c'est ce genre d'histoire.
15: Ouais. On va goûter justement pour y réfléchir ensemble. Est-ce que ton avis m'intéresse?
0: Le vin sans alcool se fait au départ comme tout vin traditionnel.
15: Notre prochaine version de sans alcool va sortir dans 6 mois. Et donc ce que j'aimerais, c'est qu'on essaye de commencer à imaginer un assemblage. Ouais.
27: L'intéressant, c'est de garder cette caractéristique de votre vin qui est quand même le côté vin sec. Et les deux autres?
15: C'est pareil, c'est que des vins de cette année.
27: Que des vins de cette année, ok, mais des parcelles différentes.
15: Exactement, parcelles différentes.
21: Merci. Top.
27: Et c'est fou, là, il y a vraiment une différence. Toi, tout de suite, je t'ai dit, on a vraiment un côté plus agrume, plus fruité sur celui-ci. Je pense qu'il faut partir sur les trois.
15: Je mettrai une majorité de celui du milieu.
27: Oui, là, il y a moyen d'améliorer peut-être un petit côté longueur en bouche.
15: Ouais.
27: Et c'est souvent ça qui manque dans les vins désalcoolisés. Et je pense qu'il y a moyen de faire un truc sympa, là.
15: Ah, je suis d'accord.
0: Une fois passé le processus de désalcoolisation, cette cuvée sera dévoilée en avant-première dans quelques mois aux professionnels du secteur. Un lancement décisif pour l'avenir du château familial. En Seine-et-Marne, C'est un nouveau jour pour le château de Bizy. Alain Marc et son cousin Michel font évaluer leur demeure familiale.
2: Bonjour et bienvenue. Vous avez fait bonne route.

0: Ils ont rendez-vous avec Guillaume et Alexandre, spécialistes en patrimoine historique.
1: Enchanté, bienvenue à la maison. Vous découvrez.
2: Eh bien, vous allez nous montrer ça.
1: On va commencer par ce qu'on appelle la grande maison, parce qu'ici, le terme château, pas forcément celui qu'on utilise.
2: D'accord.
0: Ce regard d'expert est fondamental pour une estimation juste du château.
1: Alors ici, on est au rez-de-chaussée, avec la particularité, c'est que les pièces circulent autour de cette entrée.
2: D'accord. Un très joli plancher à plusieurs tons de bois.
1: Alors ici, on est sur un autre type de parquet qu'en effet, vous avez reconnu.
2: Oui, très joli plancher Versailles du XVIIIe siècle. Et peut-être un souci de structure, je vois qu'il y a des plâtres. On sent que le plafond est un peu descendu. Là, on sent que les boiseries ont joué aussi. On sent que le sol a un peu bougé et la cheminée s'est brisée. Par contre, les éléments de confort, tout ce qui est eau, électricité,
1: dans
2: chauffage.
1: La grande maison, il n'y a aucun élément de confort moderne de chauffage, ou gaz, électrique. Par contre, le toit a été refait il y a 20-25 ans.
2: Okay. D'accord, oui, ça...
3: C'est le plus important, ouais.
1: On continue, si vous voulez voir les étages.
2: Ah oui, la cage d'escalier est très belle, oui. En visitant une maison de cette façon-là, avec les propriétaires pour la première fois, le but c'est d'avoir une idée la plus précise possible de la propriété, de l'état dans lequel elle est.
3: C'est sain ?
2: Ça a l'air plutôt sain.
0: Pendant plus de 2 heures, les agents immobiliers visitent de fond en comble les 500 mètres carrés du château.
1: Par ici.
2: C'est intéressant, tous ces objets de charme qui restent. Sa vieille cuisinière en fonte, ses jolis placards, le landau. C'est une maison qui a gardé ses aménagements d'origine, son âme, et le côté temps arrêté. Là, c'est intéressant. Oui. En tout cas, votre maison a ce supplément d'âme assez chouette. Mais le rêve a ses limites. Oui. Il faut que la personne, le candidat acquéreur qui se présentera, ait les reins pour assurer le projet jusqu'au bout.
0: Pour la vente, les experts pensent que la réelle plus-value du domaine se cache à l'arrière du château.
2: L'exposition de votre maison, c'est plein sud.
1: Plein sud, oui.
2: Ici, je dirais que c'est l'un des gros avantages de votre propriété, c'est qu'elle a conservé un bel écrin.
1: Alors, sous le soleil, on va aller découvrir la grande allée des tilleuls.
2: Quelle surface ?
1: 5 hectares.
2: D'accord. Oui, il y a l'air d'avoir beaucoup de fruitiers encore.
1: Il y a des cerisiers là-bas, il y avait des noyers, il y a toujours un noyer là-bas. Et à la belle saison, on entretient un potager. Oui.
2: Ah, il est charmant ce petit kiosque. Hein.
4: Ah oui, il est très mignon.
2: Vraiment, on se croirait en Normandie avec les iris sur le toit.
4: Et là, c'est des gars.
0: Cette visite, c'est le début d'un adieu douloureux pour Michel.
5: J'ai de la peine à revenir ici. Puis il y a trop de souvenirs. Je suis content, 2 minutes, je vais faire mon tour dans le parc. J'ai l'habitude de faire un tour dans le parc et puis j'en repars et j'arrive pas à me détacher.
2: Oui, c'est la fin d'un cycle.
1: C'est la fin d'un cycle. Et ce temps-là est émouvant. Alors maintenant, votre première approche, qu'est-ce que vous en pensez ?
6: Elle coche les critères de pas mal d'acquéreurs. En termes de taille, de localisation.
2: Mais au-delà de ça, elle est dans un état assez moyen. On voit qu'il y a un défaut d'entretien depuis un certain temps, il faut être honnête. Moi, je vois votre propriété aux environs d'1,6 million, 1,7 million, dans ces eaux-là. Mais voilà, notre sentiment, c'est ça, c'est un prix qui nous paraît ajusté au marché. Je pense qu'on est d'accord.
1: Je trouve ça raisonnable.
2: D'accord, très bien.
1: J'apprécie votre regard.
2: Parfait. Et bien, je crois qu'on va
3: sortir de fin de journée.
2: Voilà.
3: On va faire une petite vidéo.
2: Très bien. Je suis ravi. On fait la vidéo sur la façade
7: Oui, on peut se mettre là, sur la pelouse.
0: Avec un compte Instagram à plus de 125 000 abonnés.
7: Le micro.
0: Guillaume et Alexandre dépoussièrent l'univers du patrimoine.
7: Attention. Top.
2: Bonjour, nous sommes à 20 km de Paris, devant ce petit château d'époque Napoléon III. Alors, ce qui est intéressant,
0: c'est ainsi qu'ils espèrent trouver le prochain châtelain de Bizy.
2: Déjà au 18e siècle.
0: À 500 km du château du Theil, c'est en restaurateur que Benoît, Francis et Bruno sont venus à Paris.
8: D'abord, on va voir ce qui est vaisselle. Après, on va voir pour l'équipement de la cuisine. Et comme ça, après, on rentre en Corrèze. On est arrivé. Et du coup, c'est un showroom sur 4 étages, là.
0: La maison Chaumette est l'un des fleurons des arts de la table en France. Pouvoir s'offrir cette vaisselle, cela fait 5 ans que les châtelains se l'imaginent.
3: Un petit verre de rouge là-dedans.
9: Là, d'un seul coup, c'est beaucoup plus concret. On n'est plus du tout dans le gros œuvre, la création. Là,

0: On est dans les choix de finition, le détail. Quand on choisit un verre, c'est qu'on n'est pas très loin de l'ouverture. Donc là, la pression monte, quoi.
1: On va être sur 50 à 55 couverts. On va viser l'étoile. On vise au moins l'étoile verte Michelin. Pas de plastique, enfin tout ce qui est réutilisable. Du coup, avec beaucoup la nature, est-ce qu'on va aller rechercher aussi au niveau de l'assiette quelque chose de, on va dire, matériaux bruts.
2: On est quand même sur quelque chose d'assez contemporain.
1: Oui. Hein, oui.
3: Là, on est vraiment dans la partie assiette, toute l'offre que nous pouvons proposer.
1: Ok.
4: Face aux 2000 références d'assiettes, ils savent ce qu'ils veulent.
1: Ça, c'est joli. Je peux la prendre.
3: Ah oui, bien sûr.
4: Et surtout ce qu'ils ne veulent pas.
1: Ça, c'est la basalte.
5: Voilà, j'aurais dit du basalte.
1: Ben non, ça pourra pas le faire.
5: Non, le problème, c'est...
1: Ce qu'on recherche, c'est vraiment le côté le bon équilibre entre l'esthétique et le pratique, qui est une perception de l'effort.
0: Ah, c'est pas mal, ça.
1: C'est vraiment, ils ont fait attention à ça, ils ont fait attention à tel détail, et là, on ressent le côté pro. Yeah. Ça, c'est sympa, j'aime bien.
0: Ouais. Là, il y a le côté émaillé qu'on cherche, et puis... on va aller vers une esthétique un peu originale.
1: C'est celle-là, la Made in France. Mais même ça, enfin oui. ça matche ensemble. Donc on va partir là-dessus.
5: Ok.
1: Si on peut avoir un envoi d'échantillons directement sur site, on puisse tester ça. Parce que c'est des budgets qui sont quand même importants, hein, donc on peut pas se permettre de se couper. Ça représente pour la vaisselle plusieurs milliers d'euros.
0: Oui, ça.
1: Des bons milliers d'euros. Même.
4: Jouer dans la cour des grands. Mais avec toujours un regard sur le porte-monnaie. Et pour la pièce maîtresse de la cuisine, c'est une occasion inespérée qui va se présenter à eux.
6: C'est vert, allez-y. Oh.
7: Dans un instant, à Apremont, Louise et Pierre Armand vont faire découvrir aux habitants du village leur nouveau parcours immersif dans la vie de leurs ancêtres.
8: Je suis très très fier parce que je suis là depuis... Je suis arrivé ici en 1974 et le village a évolué d'une manière absolument extraordinaire.
9: Préserver, améliorer, transmettre. C'est notre but, en fait. Chaque génération doit pouvoir laisser sa trace pour transmettre au mieux à la génération d'après.
7: Quant à Guillaume, il va faire déguster le nouveau vin de Rochefort.
10: Bonjour.
7: Chez un caviste parisien.
10: Très bon. C'est bien, hein?
11: Ah oui.
7: Et il va avoir une bonne surprise.
10: Je pensais qu'on aurait 15 personnes en 4 heures et on a eu 60 personnes en une demi-heure. C'est un truc de dingue. Là, je sais plus donner la tête, c'est de la folie.
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4: À Paris, les châtelains corréziens sont sur le point de découvrir l'un de leurs plus gros investissements.
19: Bonjour.
4: Les grands noms de la gastronomie française font appel à ce cuisiniste pour concevoir leur piano central.
5: Ouais, il y a Joël Robuchon, il y a Georges Blanc qui est un des plus vieux clients historiques.
15: Donc on va vous présenter le bijou qui est tout au fond.
9: Aussi.
1: C'est le nôtre. Il a l'air bien.
5: Ce piano-là, il était vraiment fabriqué par nos forgerons, tout a été fait à la main.
10: Deux grosses plaques à induction, d'accord. Ce sont les plus puissantes du marché actuellement.
1: Un piano de cuisine, on en trouve à tous les prix, on trouve à peu près de tout. Aujourd'hui, là, c'est un réel investissement, c'est miser sur les bonnes choses aussi pour être capable d'atteindre aussi l'excellence qu'on veut.
4: Grâce à un désistement de dernière minute, ils pourront profiter d'une remise de 30% et acquérir l'excellence pour 70 000 euros.
5: C'est le prix d'une très belle voiture.
1: On aime tous travailler sur les bons outils, quoi.
4: Pour les Ussellois, la ligne d'arrivée s'approche.
17: On a tout préparé pour la chape de la cuisine.
4: L'ouverture du château du Teil est prévue dans 4 mois, mais ils ne sont pourtant pas au bout de leur galère. À 300 km de là, au pied du château d'Apremont-sur-Allier,
9: bonjour, vous allez bien? Merci d'être venu. Oui, ça va. Bon, ben super. Allez, hop.
4: C'est entouré des villageois et de leurs amis que Louise et Pierre Armand inaugurent la nouvelle attraction des écuries.
9: Il ne marche pas, mon micro?
10: Ah, si, ça marche.
15: Ah, ouais. Oui, on t'entend bien. Alors,
9: chers Apremontois, chers amis, mesdames et messieurs, nous sommes très heureux de vous retrouver tous pour inaugurer donc notre nouveauté, le parcours immersif Le Grand Départ.
10: C'est vert. Allez, 2, 4, 6, 8.
9: Nous allons vous inviter à faire ce saut en 1900. C'est un voyage en une autre époque où l'on perd ses repères pour vivre une aventure.
11: Chers visiteurs, bienvenue aux côtés d'Eugène et Antoinette Schnèbre.
4: Pendant 30 minutes, les Apremontois découvrent en avant-première les 7 salles qui retracent l'histoire du château et de leur village.
9: C'est presque la fin.
8: Hâte de savoir. Là. Les gens applaudissent.
9: Wow, c'est sympa ça.
10: Alors, vraiment là, je vis
9: que... Ah oui, ça vous a vraiment plu?
8: Le parcours a l'air de plaire énormément, les gens sont contents, les gens ressortent avec un grand sourire. Je suis très très fier parce que je suis là depuis... Je suis arrivé ici en 74 et le village a évolué d'une manière absolument extraordinaire.
19: C'est la nouvelle génération qui a pris le relais. Donc on continue, mais d'une façon différente.
10: Le prochain départ est à 45, donc soit vous pouvez évidemment rester là. Ce qui est quand même sympa, c'est d'avoir tous ces villageois qui sont venus pour l'inauguration aujourd'hui. Ça montre aussi qu'on fait des choses qui correspondent à leurs attentes, peut-être aussi.
9: Ça va dans le sens de ce qu'on veut faire, c'est-à-dire préserver, améliorer, transmettre. C'est notre but, en fait. Chaque génération doit pouvoir laisser sa trace pour transmettre au mieux à la génération d'après.
10: C'est vert, allez-y.
4: Honorer l'héritage familial, une mission de vie pour les châtelains de sang. Loin des vignes de Rochefort, à Paris, c'est le grand jour pour Guillaume.
10: Bah tiens, rue des Eaux, c'est là, rien. Là, c'est excellent, notre vin sans alcool, ça va être la future source des Parisiens. Pour ce salon, Alban, c'est hyper important. J'ai eu Denis, l'organisateur, avant-hier au téléphone. Ouais. Il m'a dit qu'il y avait 500 inscrits.
4: Accompagné d'Alban, son gendre, il va présenter sa dernière cuvée.
10: Jamais été, donc je ne sais pas du tout où on va. Donc là, c'est la découverte. Là. Allez, voilà, génial. Caveau des Échansons de France. Excellent.
4: C'est dans les caves du musée du vin que se tient le tout premier salon dédié au sans-alcool.
10: C'est incroyable cet endroit. Allez, on se met en place. Moi, j'installe les bouteilles.
4: Un baptême du feu pour le vin de Rochefort.
10: Bonjour, c'est une nouveauté qu'on vient de sortir, on l'inaugure aujourd'hui. Bien évidemment, vin totalement désalcoolisé, à la base, donc c'est du melon de Bourgogne, donc c'est un muscadet. Hein.
20: Les deux, elles sont vrai que
10: c'est légèrement frisenté.
20: C'est ça.
10: Voilà. Ce que vous goûtez là, on sent, là, si vous sentez au nez, voilà, c'est vraiment très très peu
20: c'est
10: sucré.
20: Ça.
10: Je pense qu'on est moins de sucré
20: c'est
10: de tout.
20: Ouais, c'est le moins sucré, ça.
10: Ouais.
20: C'est bon.
10: C'est bien, hein?
20: Ah oui. Il est excellent.
10: Mais tu peux te resservir si tu veux. Hein.
20: Ouais, je veux bien. Même si je reprends le volant, c'est pas grave.
10: Ah, tu peux. Hein.
20: Merci.
10: Voilà. Donc on a repris la maison de famille là, qui est là.
20: Ouais.
10: La maison est dans un état mais apocalyptique parce qu'aucun travaux depuis la création de la maison. Et les vignes étaient pareilles. Et c'est mon arrière-grand-mère, arrière 5 fois, qui a créé ça. Et donc on s'est dit, comme l'arrière-grand-mère, il y a 250 ans, comment on fait de l'innovation? Et donc on s'est lancé là-dedans. Moi, j'y connaissais rien. Donc ça financera ça.
20: Voilà. C'est osé comme baril.
10: Ah, moi j'adore. Moi, j'aime bien les trucs un peu osés, un peu challenging. J'ai pris ma carte?
20: Oui, j'ai pris ma carte.
10: Ouais, bah, vous me rappelez. Là. Ah bah allez-y, venez, avec grand plaisir, avec grand plaisir. C'est de la folie, c'est de la folie. Là, là je t'ai plus donné la tête, c'est de la folie. Tout le monde est servi?
20: Salut, Clément.
10: Sympa de vous voir. Ça va, Tancred?
21: C'est bien, ouais. C'est bon.
10: Philippine, coucou.
21: Il y a toute la famille, elle arrive là.
10: Ah ben, c'est histoire de famille, hein. C'est marqué là-haut. Hein.
21: Super.
10: Esprit de famille. Voilà. Je suis épuisé, ça fait une heure qu'on est là. Je pense qu'on n'a pas assez de bouteilles là. Il va falloir qu'on retourne en récupérer. Ah ben là, j'ai déjà eu une demande pour Dubaï. J'ai eu des demandes...

0: Pays-Bas, pour le Danemark, l'Angleterre, ouais. Je pensais qu'on aurait 15 personnes en 4 heures et on a eu 60 personnes en une demi-heure. Enfin, c'est un truc de dingue. On a encore découvert plein de soucis, on a des nouveaux devis qui sont arrivés qui n'étaient pas prévus. Donc c'est hyper lourd d'un point de vue financier et tous les jours on en prend plein la figure. C'est presque de l'émotion là d'en parler. Il y a un côté émotif parce que j'ai reçu ça, comment je veux dire ça ? J'ai reçu ça un peu contraint et forcé, ça m'est tombé dessus un matin du 21 juin quand mon oncle est mort. Et voilà, c'était une énorme charge, c'était beaucoup de soucis. Allez, 3 minutes de pause.
1: Ouais, c'est ça.
0: Allez, on prend une photo, on avait dit qu'on prenait une photo. Tiens, Philou, Alban.
2: À la suite du succès du salon,
0: excellent.
2: Les châtelains vignerons ont relancé une production. Ils espèrent vendre près de 25 000 bouteilles de vin sans alcool cette année. En Seine-et-Marne, les agents immobiliers ont rendez-vous avec Alexis et son père, Christophe.
3: Alexis, mon fils.
4: Mon frère et associé.
5: Enchanté.
3: Bonjour, enchanté.
4: Bienvenue au château de Bizy.
3: Merci.
4: Sympa, hein. Donc c'est un château du 18e siècle qui a été complètement relooké au 19e. Je vous propose de visiter l'intérieur.
3: Avec plaisir.
2: Ces potentiels acquéreurs ont été sélectionnés sur la base de leur projet.
4: Une grande salle de billard. Le grand salon ici.
3: Mais c'est vraiment dans ce sens que j'ai eu un...
4: Oui, ça n'a pas bougé depuis un siècle environ.
6: Ce qui m'intéresse sur le fait de devenir châtelain, c'est principalement en fait pour faire une activité professionnelle, faire une salle événementielle, pouvoir... les gens, quand ils se marient, ils ont envie d'avoir un lieu unique. Et un château, c'est vraiment ce qu'on recherche. Un lieu avec du caractère et
3: avec du charme.
4: Donc on va... faire le premier étage. Voilà, la grande cage d'escalier qui dessert les deux étages.
3: Ah, magnifique. Ça, il faut le rénover. C'est ce qui donne le cachet.
4: Un couloir au nord côté cour qui dessert les différentes chambres.
3: Oh, elle est grande, celle-là.
6: Oui, d'accord.
4: Il y en a deux de cette taille-là.
3: Aussi, ça a énormément travaillé. Ah, là. Ah oui, là. Bon, elle est un peu cassée aussi. Là, il faut tout désosser, tout reprendre.
4: Donc, on continue. Et là, on retrouve le couloir. Là, on a fait tout le niveau, on sort et on fait le parc. 5 hectares à 25 km de Paris.
3: Ouais, extraordinaire.
4: Voilà, aucun voisin, enfin vraiment là, vous êtes complètement chez vous de tous les côtés. Le terrain est globalement plat, il y a des allées de circulation dans tous les sens, on peut circuler en voiture dans le parc.
3: Ah, c'est mignon, hein.
6: Ouais.
4: Donc là, c'est la grande perspective principale du château, avec la grande allée qui descend dans le parc.
3: Ah oui, il y a de quoi faire. Oh, c'est extraordinaire. Moi, en tous les cas, je me projette. Mon fils, j'en sais rien. A vu le sourire qu'il a.
6: Oui, forcément. Ouais. Il y a des travaux, certes, mais on se dit que bon, on pourra peut-être pas tout faire d'un coup, mais faut imaginer sur du plus long terme.
3: Là, refaire toutes les épiceries, tous les planchers, les refaire un petit peu à l'identique, on peut largement avoisiner les 2 millions. Hein.
4: Oui.
3: Sans problème.
4: Oui,
3: hein. Sans problème.
2: Face à l'étendue des travaux.
4: Oh, un très joli jardin à la française.
2: Les agents immobiliers jouent une dernière carte. Un atout pour le château de Bizy.
4: Donc, la maison indépendante.
3: Ah oui, vraiment, ouais, extraordinaire.
4: Qui a été occupée jusqu'à il y a quelques mois par l'une des héritières.
7: Bonjour.
8: Bonjour.
7: Alors,
8: bonjour.
4: Deux des héritiers.
2: Cette dépendance de 180 mètres carrés habitables.
9: Et le clou de la petite maison
2: pourrait bien finir de convaincre Alexis et son père.
3: Ah oui, ouais, superbe. Ah oui, on voit le château, on voit le parc.
6: C'est juste à côté.
3: Tout à fait. Ça nous prend pas de temps pour gérer les travaux, gérer le projet.
9: Nous, on y a mis beaucoup de cœur, du sang, des larmes, des plaisirs, des fêtes.
10: C'est une maison de famille qu'on vend.
3: Bien sûr.
6: Ça me donne moins envie de faire ce que j'ai envie de faire, parce que moi, c'est quand même, on va dire, pour du business.
9: Qu'il y ait des projets professionnels, ça ne me choquera pas. Ça me semble
3: oui.
9: Un des modèles
3: bien, sinon,
9: économiques.
3: C'est...
9: Quelque part, ça ne nous regardera plus.
3: Merci infiniment.
9: Du coup, à bientôt.
3: Merci, au plaisir.
6: Merci.
3: Je pense à très bientôt.
2: Quelques jours plus tard, Alexis et son père feront une offre. Qui,

0: Après négociation, sera acceptée par les 21 héritiers. C'est à eux désormais d'écrire les nouvelles pages du château de Bizy.
1: Ils ont drôlement travaillé les extérieurs, hein, déjà.
2: Oui, les extérieurs.
1: Oh là là, oui.
2: Mais les chambres sont magnifiques.
3: Il y a encore du travail.
2: Mais il y a encore beaucoup de travail.
3: Ouais. Ouais.
1: Là, il ne faut pas louper la marche.
4: Il y a pas de plancher encore.
2: Ah d'accord, le plancher. Ah bah oui, on peut être trop.
1: Oui, oui, oui.
0: En Corrèze, au château du Teil, les travaux ont 2 mois de retard.
5: Pour une ouverture d'ici.
6: Oui, 15 jours, 3 semaines.
5: Un mois, quoi, ça paraît.
1: Il y a encore quelques semaines, hein, quelques mois.
7: Bonjour à tous. On est là pour discuter de ce qui se passe en ce moment.
0: Certains des 600 co-châtelains ont été réunis par Bruno, Benoît et Francis. Ils veulent rassurer ces investisseurs grâce à qui leur projet a pu voir le jour.
7: On est sur les vraiment dernières finitions, installer tous les luminaires, etc. Vous voyez, les faux plafonds, on attend que les dernières gaines soient passées. On a l'impression que c'est colossal, mais ça va. C'est pas spécialement inquiétant. Nous, on est toujours à fond hein, depuis le début. Hein. Enfin, on est là grâce à vous. Donc voilà, on respecte au maximum ce qu'on s'est engagé à faire.
8: Est-ce que vous avez la date d'ouverture du restaurant, s'il vous plaît ?
7: La date d'ouverture du restaurant, ce qui intéresse tout le monde. On prévoit une ouverture cet été. Voilà. Donc vous avez vu en passant dehors l'équipe de la cuisine qui sont déjà là. On va déjà aujourd'hui goûter des plats qui seront proposés au restaurant.
9: Des ravioles de navet avec de la truite fumée.
10: Allez, tchin-tchin. Belle inauguration.
11: C'est quoi ça?
12: Ça, c'est une millefeuille de pommes de terre avec un alioli ail noir.
11: Ah ouais.
7: On valide?
11: Non, très bon.
7: Ils ont des idées, ils sont fantastiques.
12: Tu mets une petite pointe de sauce.
11: Ouais.
12: D'accord?
11: Ok.
12: Tiens les gars.
0: À la tête d'une brigade de 7 personnes, c'est au chef Esteban que les châtelains ont confié la mission d'aller décrocher une étoile verte Michelin.
13: On résistait là, ouais. C'est super, très bon. Ouais.
7: Ils ont carte blanche sur la cuisine, on fait des thèses, de toute façon on est là pour poser quelque chose de nouveau.
12: Allez-y, n'aie pas peur.
7: Ça fait plaisir, on voit déjà ce que ça sera après. C'est l'aboutissement de 5 ans, quoi. C'est fantastique. On voit le bout.
13: Bon, c'est même
12: plus clair, quoi. Oh, Bruno !
14: Très, très bien. Les gens sont très, très contents.
12: Et toi, non, mais les gens, ils sont contents. Et toi, tu es contente ?
14: Moi aussi, pareil.
12: Voilà.
14: Si les gens sont contents,
12: c'est le plus important. Une petite cuillère ?
14: Si.
12: Pour les buts, c'est que tu arrives, tu casses.
14: On casse ça dedans.
12: On casse. Et là. Allez !
14: Moi, je suis amateur de riz au lait, mais je n'ai pas mangé de riz au lait comme ça.
12: Ah Bang ! Tu m'en remets un peu ? Ah, ça, c'est de la gourmandise. Oh là là !
15: Après toutes ces années d'efforts, qu'est-ce qu'on se sent bien dans le château ? Dans notre château.
14: Dans notre château.
7: C'est les nerfs. C'est les nerfs. Humainement, ouais, humainement c'est génial. Physiquement, c'est extrême. Nous, on s'est lancé là-dedans. Bah ouais, depuis 5 ans, on fait que ça. Que ça tous les jours, tous les jours, tous les jours. On mange château, on dort château, on vit château. Bon, tous ceux qui nous accompagnent, ils nous boostent, ils nous poussent. Nous, on tient grâce à eux.
0: Être châtelain, au 21e siècle, c'est avant tout l'histoire d'une aventure humaine, faite d'audace et d'innovation.
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